Hey, ça faisait un bout qu'on n'avait pas eu des nouvelles de Jean Leloup. Et il y a quelques semaines, il est réapparu pour le spectacle Hommage à Jean Leloup. C'est organisé par le Cirque du Soleil. C'est présenté du côté de Trois-Rivières. Puis j'étais très content de le voir, voir qu'il est en santé, qu'il va bien. Pour Jean Leloup, on s'entend. Puis là, ce soir, on se gâte avec un de ses meilleurs succès, La Vallée des Réputations, au 99.

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Dès le 24 août prochain, le 99.5 Montréal revient à sa programmation régulière. Mario Dumont, Benoît Dutrisac et toute l'équipe seront de retour. Mais là, je vous donne un cue, là. Je vous conseille de rester à l'affût. Ça se peut. Ça se peut que cette semaine, on annonce des nouveautés à la programmation. Donc, manquez pas ça. Ça va sortir cette semaine, puis on est bien, bien excités de ça. Pour l'instant, c'est Vilain Pingouin qui marche seul au 99.5. C'était un peu de ma faute.

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1: Le temps de te rappeler qui portait le numéro 9 avec les Expos en 1993. On revient.
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1: Hey, les trois accords, y en ont-tu des bonnes tunes? On dirait qu'à chaque album, ils réussissent à nous sortir un ou deux succès. Et on s'en va justement sur leur plus récent album. C'est Stéphanie que j'ai pour vous. Et ça se passe au 99.5 Montréal. 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

C'est déjà tout pour moi ce soir et là je pars pour une semaine de congé bien mérité, je pense que je peux le dire. Le 24 août prochain, c'est le retour de notre programmation régulière et je serai là. Cette semaine, on devrait vous annoncer quelques nouveautés à notre programmation, donc restez à l'affût. On se quitte avec les deux frères, nos souvenirs. Passez une bonne soirée. Ciao tout le monde.

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20: Lundi 17 août, il est 6h. Bonjour tout le monde, bienvenue à Cube, bienvenue au 99.5 Montréal. Alexandre Morinville-Ouellette, Isabelle Perron, bonjour à vous deux.
21: Bonjour.
20: Avez-vous passé une belle fin de semaine?
21: Oui.
22: Mais
21: oui.
20: Oui, oui, oui.
22: Mais
20: oui.
22: Toi, ta fin de semaine?
20: Oui, une belle fin de semaine aussi, bien occupée. Bon, on va commencer ça en force. J'ai des potes.
22: Oh.
20: J'ai du mémering.
22: Oh.
20: Ça me fait toujours plaisir.
22: J'adore ça.
20: Nouveau chapitre de la saga Katy Perry, Justin Trudeau, ce matin.
22: C'est un gros livre.
20: On commence sans
21: breaking news.
20: Bon, ben oui, parce que c'est la nouvelle la plus importante que vous allez entendre aujourd'hui.
21: Dernière heure.
20: Bon, on connaît...
22: Dernière minute.
20: On connaît la relation entre Justin Trudeau et les quincailleries. Hein? On se souviendra de son égo-portrait, son selfie dans les allées d'un Canadian Tire.
22: C'est un manuel.
20: Après sa retraite du monde politique.
22: Mais fallait qu'il s'achète une batterie dans ce temps-là. Là.
20: Monsieur Trudeau a récidivé dans les dernières heures. OK. Bon. Quand j'ai vu cette vidéo-là sur les réseaux sociaux, je ne savais pas trop comment je devais interpréter ça, là, mais pour vous mettre en contexte, il est dans une quincaillerie de Montréal, dans un magasin Home Hardware sur Saint-Laurent. Okay? Et là, souvent, quand on est dans les allées, ben, on entend de la musique, il y a toutes sortes de chansons qui jouent. Et là, M. Trudeau entend la chanson de son fils, là, Xavier, ben oui, là, tu sais, qui est un artiste. Alors là,
22: celui qui roule podcast.
20: Oui, celui qui roule podcast en trottinette, exactement. Mais bien sûr que là, il y a la fierté d'un père qui entend quand même la chanson de son fils à la radio. Ça, on peut comprendre. Mais là, il est avec Katy Perry dans l'allée. Je vais vous faire entendre la scène, je vais vous la décrire après. C'est juste surréaliste, cette affaire-là.

0: Alors, si vous nous écoutez à la télévision, la mâchoire vous a probablement décroché.
1: Bon.
0: Mais si vous nous écoutez à la radio, on voit M. Trudeau avec toutes sortes d'affaires dans les mains.
2: Un siphon.
0: Il y a un siphon dans l'autre main, ses lunettes soleil. Puis là, il se met à chanter les paroles là, de la chanson de son fils. Il se met à danser. Puis là, Katy Perry, elle filme, elle. Puis là, ils sautent, là, les deux, ils sautent sur place, sont toutes bien énervées dans les années
2: de la quinquennerie. Leur toilette n'est pas bouchée, c'est ce que ça veut dire.
0: Non, mais là, tu te dis, mais ils ont l'air de deux disjonctés, là, tu sais, c'est complètement... Ancien premier ministre d'un pays du G7, il est dans une allée d'un Home Hardware, puis ils sautent avec un siphon.
1: Est-ce que je, moi, j'ai-tu le droit de dire que je trouve ça vraiment cute?
0: Ah oui? Dire,
1: moi, j'ai trouvé adorable, sincèrement. Puis Dieu sait que je rougissais des oreilles comme toi quand Justin était premier ministre sur tellement d'affaires. Mais là, je peux pas y en vouloir d'être heureux avec sa nouvelle flamme popstar. Ben, les deux ont l'air de s'amuser pour vrai.
2: Cette bout-là, c'est vrai qu'ils ont vraiment l'air de s'aimer. Ouais. Il y a quelque chose où on dirait qu'ils ont 20 ans. Mais
1: ben
2: c'est
1: oui.
2: vrai que... Mais ça, c'est un peu...
1: C'est surréaliste, ça, c'est
2: même
1: sûr.
2: Moi, je ferais pas ça, puis j'ai pas eu les fonctions qu'il a occupées. Je pourrais pas faire ça.
1: Tu ferais pas ça.
2: Puis je fais des niaiseries, moi, là.
1: Je chanterais pas dans un Home Hardware, chanter, mettons, oui. Céline porte un plan... T'as un débouche-toilette dans les mains.
2: Je suis très exubérante, mais pas un siphon de même dans les mains.
0: Mais là, si c'était juste ça... Ben non, parce que, écoute, la famille Trudeau nous amène des pépites, là, je vous dis, sur le rivage dans les dernières heures. Sophie Grégoire Trudeau, je la nomme comme ça parce qu'elle porte encore le nom de Trudeau sur ses réseaux sociaux, nous a partagé un moment zen. C'est important, non? Mais honnêtement, j'aurais aimé voir, moi, cette vidéo-là quand ça m'a pris 4 heures vendredi faire Montréal-Québec.
2: C'était épouvantable.
0: Okay? En raison du trafic.
2: Hier aussi, c'était épouvantable.
0: Pressez-vous pas non plus à le réparer, le Christy de Trousse à 40. Hein? On n'est pas pressé, on a juste ça à faire. Okay? J'aurais aimé, moi, voir dans mon algorithme à ce moment-là cette vidéo de Sophie Grégoire Trudeau qui nous apaise.
3: Je t'aime. Je te remercie. Pardonne-moi. Je te pardonne aussi.
0: Bon, alors, pour vous mettre en contexte, et elle l'explique très bien dans la publication, c'est une célèbre pratique de guérison et prière hawaïenne.
1: Mmh.
0: Alors... pour remettre les choses en ordre, pour rétablir l'équilibre, réparer ce qui doit être une ancienne pratique de réconciliation et de pardon. Alors, est-ce que les deux vidéos qu'on vous a présentées sont reliées? On ne peut que spéculer. Mais...
2: Ça, c'est ce genre de pratique en privé oui. qui est cute, mais sur les réseaux, ouais. des fois, je sais pas.
1: Avec le petit piano en arrière.
0: Si un jour, vous voyez passer sur mes réseaux sociaux ce genre de vidéo-là, là, dites-vous, le Dubé, il travaille trop, il l'a échappé solidement.
1: Je t'aime, pardonne-moi.
0: Oui.
2: Je te
1: pardonnerai aussi.
0: Je ne sais pas si M. Trudeau va me pardonner d'avoir un peu ri de lui ce matin.
2: Mais c'est un manuel, c'est ça que moi je retiens.
0: Oui, mais il y a toutes sortes d'accessoires.
2: Oui, c'est un gars d'accessoires.
0: C'est ça. Des fois, c'est une spatule, des fois, c'est un siphon.
1: J'en reviens là-dessus, je préfère être filmé en train de danser avec un débouche-toilette dans une allée d'un Home Hardware que de me faire filmer en train de dire « Je t'aime, pardonne-moi, je te pardonne aussi.
2: » J'ai rien à ajouter là-dessus.
0: Alors Isabelle, je ne sais pas si je vais te pardonner
2: ce matin. Les feux de l'amour!
0: Oui, les feux de l'amour.
2: Ça, c'est ma tour.
0: Mais gardons ça en trame sonore. Isabelle, je ne sais pas si je vais te pardonner ou si je vais t'aimer à la météo cette semaine. Mais ce matin, je t'ai...
2: Tu m'haïs?
0: Ben, pas je t'haïs, mais c'est parce que je me suis fait mouiller un peu en m'en venant là, entre le stationnement puis ici.
2: Oui, mais c'est bon. Non, mais la pluie est nécessaire pour les allergiques.
1: Mm.
2: On est en plein pic de l'herbe à poux présentement. Et à certains endroits, l'indice pollen est élevé. La pluie va nous permettre de nous gérer l'éternuement. Et toi qui haïs les germes, dans le fond, c'est un cadeau que je te fais.
0: Ah.
2: Bon, voilà. Il y a encore des averses ce matin, si vous avez le toupette mouillé comme Dubé. Mais sinon, ça se dégage aujourd'hui, alternance soleil-nuages, minimum de 15. C'est une semaine intéressante. Là. Demain, c'est beau. On a un autre système mercredi. T'as de le goût de rire, Alexandre Moranville. Les températures vont être un petit peu plus fraîches mercredi, jeudi. Sinon, c'est beau. En perspective, le soleil est assez présent. Il n'y a pas de grande poussée de chaleur. Je sais qu'il y en a qui sont déçus. Le Nancy était déçu en fin de semaine. Il n'y aura pas de grande chaleur d'ici le mois de septembre. Là. Septembre, on verra, là, mais pour le mois d'août, ça va rester comme c'est là.
0: Alors, je vous aime.
3: Je t'aime. Je te remercie. Pardonne-moi. Je te pardonne aussi.
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0: Alors, Alexandre, c'est une journée importante aujourd'hui. C'est donc en mi-journée qu'on signera cette entente sur Churchill Falls. Il y aura de la grande visite, Mark Carney, Christine Fréchette également. Alors qu'on a un petit peu plus de détails là, sur ce qui s'est négocié.
1: Oui, tout le gratin politique là, se déplace là-bas. Madame Fréchette, selon nos sources, là, serait même déjà arrivée sur place hier soir. Là, il va y avoir une grande conférence de presse qui va se faire aussi avec le premier ministre de Terre-Neuve, bien sûr, Tony Wakeham. Et les détails ont filtré du côté de notre bureau d'enquête, entre autres, sur l'exportation d'électricité. Parce que ça, c'est un volet sur lequel on avait bien peu de détails. Là, on apprend maintenant là, que dans l'entente qui a été négociée par Hydro-Québec eux-mêmes, je le rappelle, là, de sa PDG Claudine Bouchard, on va rehausser, oui, les capacités de Churchill Falls, de Gull Island, si on le savait, mais tous les surplus là, qui vont être produits localement là-bas pour la population de Terre-Neuve, ben, on va pouvoir le racheter du côté d'Hydro-Québec et ensuite le transporter jusqu'aux États-Unis. Là. Ça va ouvrir donc un 720 mégawatts environ pour les États de New York, l'État du Massachusetts également. Et il va y avoir aussi là-dedans une espèce de prix qui va être payé par Terre-Neuve pour le transport d'électricité. Parce qu'on se comprend que c'est les lignes d'Hydro-Québec là, qui sont déjà en place pour exporter de l'électricité qui vont permettre de faire circuler ces mégawatts-là jusqu'aux États-Unis. Bon, ce serait une entente gagnant-gagnant, puis c'était ce qu'on disait à l'époque de la première entente qui avait été faite en 2024 entre M. Legault et le prédécesseur de Tony Wakeham. Là, on dit c'est encore gagnant-gagnant, puis en plus, ben l'offre, je rappelle, d'électricité au Québec va être bonifiée de quelques 10 000 mégawatts. On augmenterait la capacité d'Hydro-Québec de 40 %. Ça, c'est vraiment la donnée à retenir dans tout ça, considérant que Hydro avait des objectifs extrêmement ambitieux pour la consommation d'électricité dans la province. Ça permettrait d'aller là, pour vous donner un meilleur ordre d'idée, 4 millions de nouveaux foyers au Québec. Là. Évidemment, on exclut les entreprises et autres grands dépensiers d'électricité. Ça permettrait là, des investissements massifs, bien sûr, dans tout ça. Ça va être une belle entente. Je pense qu'il va y avoir pas mal de serrage de main, de tape ses épaules. Tout le monde a l'air bien heureux de ça, Alex.
0: Oui. Bon, quelques réflexions en lien avec ça. D'abord, politiquement, pour Mme Fréchette, on comprend que c'est une entente qui a été négociée par Hydro-Québec, là. Mais le timing est très intéressant pour Mme Fréchette de régler ce dossier-là avant le lancement de la campagne électorale officiellement. Parce que, rapportons-nous, il y a quelques mois à peine, Tony Wakeham, à l'époque candidat comme premier ministre, s'est fait élire là-dessus, lui, en disant « L'entente qui avait été négociée précédemment avec le Québec, elle est mauvaise pour nous, on s'est fait avoir. » Et après ça... Les Terre-Neuviens l'ont choisi, là. Alors, lui, il devait livrer la marchandise. Or, c'était pas une entente... T'sais, c'était gagnant-gagnant à l'époque. On n'a pas tous les détails à ce stade-ci, mais à la lumière de ce qu'on voit, effectivement, dans le fond, c'est gagnant-gagnant modifié, t'sais, bonifié. Maintenant, pour ce qui est de Mme Fréchette, c'est clair que d'annoncer ça aux côtés du premier ministre Mark Carney à ce stade-ci, ce sera encore une fois bon pour son aura, bon pour, si tu veux, lui donner un élan avant le début officiel de la campagne électorale, quoiqu'on a vraiment l'impression de l'être déjà. Le fait que Mark Carney soit là aussi, hein, et que le fédéral ait eu probablement aussi son poids dans la balance, c'est pas anodin là, que le fédéral soit intervenu pour conclure rapidement une entente là-dessus avant le déclenchement des élections au Québec. Ça aussi, il faut le noter, il faut le souligner politiquement. Puis là, ben, t'as les partis d'opposition qui, dans les derniers jours, ont dit « Ben oui, mais là, Mme Fréchette n'a pas la légitimité de conclure cette entente-là, on s'en va en élection, il reste que quelques semaines à ce gouvernement-là. » Alors, vous voyez à quel point, sur l'échiquier politique, Mme Fréchette se positionne avantageusement avec cette entente-là. Encore une fois, soyons prudents, on va voir les fins détails au complet en mi-journée aujourd'hui. Mais politiquement, Mme Fréchette en ressort vraiment gagnante, là.
1: Oui, puis pour la participation du fédéral, ils viennent donner des incitatifs financiers du côté de Terre-Neuve-Labrador pour qu'il ait conclu justement l'entente plus vite que ce qui était prévu. C'est là le rôle de Mark Carney là-dedans.
0: Ben voilà. Et pendant ce temps-là, ben, quand on regarde le calendrier, on s'aperçoit que le temps commence à manquer là, pour en venir à une entente entre le Canada et les États-Unis. Il y a cette menace de tarifs mercredi, 50 % sur une kyrielle de produits. Il y a eu quand même discussion au cours de la fin de semaine entre l'administration Carney et l'administration Trump.
1: plus on a d'articles de presse qui parlent de ce qui se passe en coulisses des négociations, moins on a de certitudes hein, par rapport au résultat de, dans deux jours, mercredi 19 août, par rapport à cette menace là, de tarifs de 50% sur toutes sortes de secteurs ici au Québec puis dans l'ensemble du Canada, à un point où on est plus sûr de ce qui va se passer réellement. Là. Semble-t-il que des gros points différents encore, on dit oui, ça s'accélère, on se parle beaucoup, ça progresse. Mais sur le fond, on n'a vraiment aucune idée. Et là, on est rendu au point où pour les entreprises, on espère le meilleur, on s'attend au pire, puis on se prépare à tout ça, justement, parce que ça pourrait être catastrophique. Là, on le dit et répété encore et encore, 50% pour des petites entreprises qui ont quelques gros clients, par exemple. Parce que ça va arriver. Là, vous êtes une entreprise très spécialisée, vous avez peut-être une dizaine de clients, la plupart d'entre eux sont aux États-Unis, mais ils vous achètent tellement de volume que ça fait vivre votre entreprise. Là, tu mets 50% sur presque tout, tu as 8 entreprises sur 10 que tu sers qui, maintenant, tout est majoré à 50%, tu vas faire faillite. Le calcul est assez simple. Mais là, ce qu'on commence à espérer, pis c'est spécial, hein, c'est M. Trump lui-même qui nous habitue à ça, c'est peut-être qu'il fasse un autre taco de lui-même. Parce que les négociations avec les Américains sur à peu près tous les dossiers depuis le retour de l'administration Trump, ben, des fois, à la dernière minute, qu'il y a quelque chose qui débloque, ou encore, ah, on va reporter ça de 2 mois, puis on s'en reparle, ou 3 mois, ou 4 mois. C'est un pattern qui est tellement arrivé qu'on est rendu presque qu'on l'espère, Alex.
0: C'est pas impossible qu'on soit face à un scénario comme ça, que dans les heures précédant l'échéance de mercredi, hop, là, on a un message sur Truth qui nous dit, ah, ben là, il y a eu des discussions, des progrès incroyables. Grâce à ma bonne volonté, je vais accorder un sourcil, puis bon, épargner le Canada. Vous voyez un peu là, la chanson, on a joué dans le film quelques fois. Mais l'inquiétude, elle est quand même réelle. T'sais, la semaine passée, il y a eu ces deux cellules de crise, une première rencontre jeudi avec des représentants de l'industrie forestière, de l'aluminium, Conseil du patronat, entre autres, et le lendemain, l'UPA et les producteurs laitiers. Pourquoi? Ben parce qu'on est de plus en plus à se demander, coudon, c'est-tu le Québec qui va être encore sacrifié, là? Hein? Ça a été le cas avec la taxe sur les géants du numérique. Qu'est-ce qui a passé à la trappe? Ben, c'est le financement de la culture du Québec, là. Oubliez ça, là. C'est pas le reste du Canada. De toute façon, le reste du Canada, là, il écoute juste là, les émissions américaines sur Netflix, là, les Canadian culture, là, à certains endroits. Mais vous dire, ben, franchement, que c'est très américanisé. Au Québec, on est encore fiers de ce qu'on produit, de ce qu'on fait, notre musique, nos séries, nos films, nos livres. Alors ça, faut protéger ça à tout prix. Carney n'a pas hésité une seconde à passer ça sous la trappe et à sacrifier le Québec. D'ailleurs, vous avez vu Carney au Québec, les sondages, ça va un petit peu moins bien. J'ai l'impression qu'il y en a qui commencent à se réveiller. Alors, là, le son de l'horloge commence à se faire de plus en plus entendre là-dessus. Et... j'avais certaines discussions en fin de semaine avec des membres du gouvernement qui disaient, ben, tu sais, il y aura d'autres annonces. Advenant le cas où, effectivement, là, on se dirige vers un mur mercredi, il y aura d'autres annonces d'aide. Parce que le Québec, c'est la province la plus touchée par les tarifs jusqu'à maintenant. Il y a des entreprises qui commencent à paniquer, qui commencent même à envisager un scénario où ce n'est plus viable s'il y a de nouveaux tarifs. Écoutez, pensez-y deux minutes, là. 50%. OK, sur à peu près 500 produits. Là, oubliez ça, vous êtes plus compétitif, pas en tout, là, vous êtes plus du tout dans le game, là. Alors, oui, on se croise les doigts pour un taco. Oui, c'est arrivé par le passé, mais on peut pas juste se fier là-dessus, là. T'sais, le gars est imprévisible, le bonhomme à Maison-Blanche, là, tu sais jamais, dépendant s'il s'est levé du bon pied, de quel bord il va aller. Un autre féminicide au Québec, Alexandre?
1: Quelle triste histoire. Là. Puis un autre, c'est ça qui est important de retenir, Alex, c'est un autre féminicide là, présumé encore. Puis faut dire présumé, même si les détails là, sont sans équivoque. Puis le contexte est horrifiant. Là. C'est passé samedi. On est en plein jour dans la 9e avenue du quartier Saint-Michel. Un peu après midi, on a les autorités qui sont appelées là, sur place pour venir vérifier l'état de santé d'une personne. Et sur la rue, là, tous les témoins ont encore des souvenirs à glacer le sang, alors qu'une femme là, qui est sortie en trombe d'un appartement en hurlant « c'est ma sœur » en anglais. Et là, on sort de l'appartement. À ce moment-là, un homme qui aurait des sérieuses blessures au haut du corps avec un objet tranchant. Et là, ce qu'on comprend, c'est que l'homme de 51 ans aurait pu s'infliger lui-même ces blessures-là parce qu'il venait tout juste de poignarder, de tuer une femme de 44 ans avec qui il avait une relation conjugale avec un objet tranchant. Là, il y a de plus en plus de détails qui vont filtrer autour de cette histoire-là, mais en plein devant sa famille. C'est ça qu'on retient, là. La femme aurait été avec toute sa famille. L'homme aurait pas hésité à la tuer pour ensuite peut-être vouloir s'enlever la vie. Ça, c'est la théorie qui est privilégiée pour l'instant. Et ça relance encore. Encore et encore, le débat sur les moyens de prévenir les féminicides au Québec. On a pris certaines mesures, on dit oui, ça avance, les dossiers de justice, on prend ça de plus en plus en compte du côté des procureurs, du côté des juges. Mais il manque encore de place dans les ressources d'hébergement pour femmes. Exact.
2: Mais visiblement, ça ne nous dérange pas tant que ça, parce que je trouve que ça avance pas vraiment vite. Là.
1: S'il y avait un seul groupe de population, si on disait ah ben il vient d'avoir 12 meurtres de suite d'une personne noire, d'une personne juive, il y aurait une cellule de crise entière. Mais quand c'est des femmes, on s'en fout.
2: On se pose pas la question sur l'origine de cette violence-là. On y va jamais. On va jamais au fond de la patente. On surfe, puis on dit qu'on est choqué, puis ça, on passe au dossier suivant. C'est un fait divers, on passe à autre chose. C'est comme ça chaque fois.
0: La statistique qu'on voit à l'écran, elle est troublante. En 2025, 9 féminicides en contexte de violence conjugale. Écoutez, là, on n'est même pas à la fin août. Il y en a eu 12. Fait que là, on se dirige vers une année épouvantable. J'entends bien vos arguments, puis vous soulignez des super bons points. Puis c'est multifactoriel. Tu sais, dans la vie, là, oui, on nous dit souvent « Ah, ben, tu sais, attention au drapeau rouge. » La réalité, c'est qu'il y en a qui vont snapper aussi du jour au lendemain.
2: Mais oui.
0: Quand on parle des ressources, moi, j'attire votre attention, oui, sur le manque, effectivement, criant de moyens pour aider, tu sais, les femmes qui subissent la violence ou qui ont besoin, là, de sortir. Pas dans 3-4 jours, c'est maintenant, là. Ouais. Tu sais, que la personne doit sortir. Puis, pour avoir fait plusieurs entrevues avec des intervenantes dans le milieu, nous dit souvent, là, le moment où quelqu'un décide de sortir de la relation, c'est le moment le plus dangereux. Ouais. Alors ça, je veux dire, il faut vraiment mettre la priorité là-dessus. J'attire aussi l'attention sur les ressources d'aide pour hommes.
2: Mais c'est ça le problème.
0: Parce que, tu sais, de un, quand on sent qu'on va l'échapper, là, demander de l'aide, là, pas un signe de faiblesse, au contraire, c'est un signe de courage. Et quand, par exemple, un homme va vouloir demander de l'aide et qu'il y a des délais, qu'il y a des. Tu sais, c'est là, là, qu'il a besoin. Tu sais, là, il fait le pas, là. L'aide, c'est maintenant. Et quand il n'y en a pas, ou qu'il y a des délais, ou tu sais, je comprends que tout le monde fait ce qu'il peut aussi là-dedans, mais il ne faut pas négliger aussi ce côté-là de la problématique. T'sais.
2: J'ai parlé, moi, avec une ressource la semaine passée d'hommes violents. Puis la dame, elle me disait, on n'est pas violent. Les gens naissent pas comme ça. À un moment donné, il y a des obstacles, ça arrive souvent dans la jeunesse, il y a des carences X, mais il y a beaucoup de stigmatisation autour de ça. Mm-hmm. Puis elle dit, tu sais, on voit des cas extrêmes comme dans l'actualité, mais il y a plein d'hommes qui vont avoir cette violence-là sans commettre de crime qu'il faut aussi traiter pour qu'il n'y ait pas escalade et boule de neige. Mais pour ça, il faut arrêter de mettre l'étiquette du stigma, tu sais. Mais pour ça, il faut qu'il y ait plus de ressources, puis effectivement, plus d'hommes qui s'ouvrent aussi à ça.
0: Oui. Mmh. Non, mais c'est vraiment troublant. Moi, quand j'ai vu là, cette nouvelle passer-là dans les dernières heures, là, c'était encore une fois terrible. Suivi de ce gros dossier du journal en fin de semaine, vous avez peut-être vu ça sur ce qui se passe dans les prisons. Hein? Parce que bon, hausse de la violence, on comprend que peut-être pas un 5 étoiles en termes de propreté ou de confort. Mais le volet de ce matin est super intéressant, Alexandre, parce que, tu sais, on parle souvent des cellulaires en prison, puis de tout ce qui se passe. Mais là, il y a des détenus qui sont en train de devenir des influenceurs, toi.
1: Oui, qui sont des influenceurs. En fait, c'est un phénomène qui, selon les experts, là, dure depuis déjà au moins une dizaine d'années. Là. Depuis qu'on est capable de rentrer en masse des cellulaires dans les prisons avec des drones, toutes sortes de méthodes. Mais là, c'est surtout que TikTok est venu transformer la game en bon français. Pourquoi? Ben parce que c'est des algorithmes qui vont pousser ce genre de contenu-là vers des gens, les rendre beaucoup plus viraux, mais aussi il n'y a pas de censure. Hein. Sur TikTok, là, l'application chinoise va pas aller regarder « Ah, c'est-tu du contenu de prison? C'est peut-être violent pour les jeunes. » Non, non, pas du tout. Fait que ça fait qu'il y a des détenus problématiques, selon les mots de certains gardiens carcéraux, comme Isaac Swasson, qui, lui, est arrivé à des prairies, a parlé là, tout bonnement en entrevue. Il a donné une entrevue à nos collègues du journal, imaginez-vous
0: au
1: donc.
0: Au téléphone.
1: Ben ouais, au téléphone. Mais il est en direct de sa cellule. Il n'y a pas de problème. Donne une entrevue. Et il dit, et lui, il publie toutes sortes de vidéos dans lesquelles, par exemple, il fait de la bagarre avec d'autres détenus. Ah. Il fume, il monte, donne des petits tutoriels sur comment fabriquer une arme artisanale.
0: Mais pourquoi
1: que ça te sert à l'école, tu sais. Non, vraiment, c'est complètement déjanté de voir tout ça. Il est pas tout seul, il y en a d'autres, des exemples, par exemple, même de rappeurs là, qui font une carrière musicale, qui filment leurs vidéoclips à l'intérieur de la prison. Et là, c'est fou parce que évidemment, on peut faire de la promotion du contenu des milieux criminalisés avec tout ça, mais en plus, ben c'est que ça permet de contrôler, tu sais, certains messages à l'extérieur de la prison, de continuer à avoir, par exemple, des contrats de vente de stupéfiants, de coordonner des activités criminelles. Tu peux faire ça de l'intérieur. Et les agents correctionnels, eux, ils savent, là. Je veux dire, imagine, t'es sur TikTok, tu vois que ton prisonnier est en train de faire une vidéo.
2: Ça a pas de bon sens.
1: Ils disent qu'il fouille sa cellule à tous les trois jours à ce gars-là, puis lui, il se vante au téléphone à nos collègues du journal. J'ai une trop bonne cachette, ils la trouveront jamais. Mais là, moi, c'est là que je trouve qu'il y a... On dirait, ça me fait halluciner. Comment ça se fait que tu sais que le gars fait ça? Il se filme en train de commettre son crime, là. C'est une infraction dans la prison, mais tu peux pas sévir davantage autour de tout ça. Tu peux te contenter de fouiller si tu trouves pas le téléphone. Ah, ben, il a rien fait, pauvre petit chou, puis il continue à exercer ses activités. Moi, ça me fait capoter.
5: T'as dit, il est à veille de s'installer un anneau de lumière, là.
1: Ouais,
5: un pour être sûr d'avoir un bel éclairage. Non, mais c'est, honnêtement, ce genre de pratique-là. Il rit de vous, là. Il rit de nous. Il rit du système complètement. Quand les détenus, OK? Puis je cite l'article, là, OK? Il est en train de préparer une série culinaire montrant ce qu'on peut faire avec un grille-pain, une version carcérale de The Bachelor. Comment survivre en prison? Là, tu te dis, voyons, c'est rendu une vraie farce.
2: Il voulait être une vedette.
5: Oui,
2: il réussit à être une vedette.
5: Non, mais ça nous démontre à quel point le système est complètement brisé. À quel point, là, à l'intérieur, je te dis, ils sont à bain de se faire venir une pizza à la fenêtre de la prison avec Uber Eats. C'est fascinant. Puis là, après ça, là, t'as le ministère. Attention, je vais vous dire une citation du ministère qui va vous faire tomber à terre.
1: Sauf à votre fonctionnaire.
5: Non,
2: mais je prends des notes.
5: Ça va être révélateur.
6: Ça, dire. On va le réentendre vendredi.
5: Le ministère de la Sécurité intérieure, OK, est au courant de la présence de vidéos et de photos. Bon. Et là, j'ouvre les guillemets. La lutte à la contrebande d'objets... Ah, non, c'est vrai, il faut que je prenne ma voix de fonctionnaire. La lutte à la contrebande d'objets prohibés en milieu carcéral, notamment les téléphones cellulaires, demeure une priorité pour le ministère et des actions sont menées en continu pour y faire face. Fin de la citation.
1: Me voilà rassuré.
5: Ben oui! Il trouve pas le cellulaire. Il regarde sa cellule trois fois par semaine. Il trouve pas le téléphone. Ben lui, je comprends, là, lui, il fait ça. Pis,
2: mais pourquoi il s'est viré?
5: Pourquoi il le ferait pas?
2: Pourquoi?
5: Alors, plusieurs problèmes en lien avec ça. D'abord, tu sais, quand tu sais que le détenu, puis t'as comme des preuves, là, on s'entend qu'il y a une vidéo qui est partagée sur les réseaux sociaux, comment ça se fait qu'il n'y a pas, par exemple, dépôt d'accusation supplémentaire en lien avec ça? Tu l'as, la preuve, là. Je veux dire, c'est pas été filmé par la caméra de la sécurité de la prison, là, tu sais. Mais pour que des détenus se sentent tellement à l'aise... commencer à produire du contenu sur les réseaux sociaux. C'est de vous démontrer à quel point, je veux dire, il faut absolument ce qu'ils veulent.
2: Bien, après, on se surprend de la hausse de la criminalité, puis on se demande pourquoi on perd le contrôle sur le terrain.
5: Et la glorification de la criminalité aussi.
1: Puis M. Isaac Moffat Swasson, son nom complet, qui se fait baptiser OG hein, sur les réseaux sociaux, c'est pas un gars qui a volé une bartende dans un dépanneur. Là. On parle, à 36 ans, lourd passé criminel, séquestration, menace de mort, voie de fait grave, agression armée, extorsion. En 2019, dans un centre de détention, il cause un saccage de 16 cellules qui sont endommagées ou fermées à cet endroit-là. En 2023, il est impliqué dans une prise d'otage dans l'établissement de Bordeaux, prend un autre détenu en otage. Mais ça, après ça,
2: il y a plein de jeunes qui consomment ce contenu après, puis on se demande pourquoi ça se radicalise.
1: Ça donne plein d'inspiration.
5: Et c'est ça qui est préoccupant. Scène culturelle, Isabelle, un décès qui en a surpris plusieurs.
2: La comédienne Aidan Panettiere est décédée à 36 ans. C'est son père qui l'a confirmé dans la nuit dernière sur ABC News. Son message est hyper triste. Il parle d'une mort tragique parce qu'on n'a pas de détails sur les circonstances du décès. On sait qu'il y a enquête en cours, mais il parle de sa fille comme une lumière, une force de la nature, une femme qui a porté beaucoup d'amour, de joie, oui, à son entourage, mais aussi aux millions de téléspectateurs qui l'ont connue, entre autres, avec la série Heroes, où elle portait le rôle d'une cheerleader qui avait des pouvoirs de régénération cellulaire. Elle avait 17 ans à l'époque, tu sais, on oublie qu'elle a commencé sa carrière hyper jeune. Elle a perduré longtemps dans le projet, pareil comme Nashville, de 2012 à 2018, où elle jouait Juliette Barnes, une jeune star de la musique country. Elle a contribué à plusieurs films aussi, on pense au plus beau des combats, une princesse sur glace, Frisson 4, Frisson 6, American Girl 3, I Love You, Bette Cooper, Les deux visages d'Amanda, il y en a plein. Et elle avait des projets musicaux aussi. Elle a enregistré quelques chansons. Et puis récemment, cette année, elle a partagé ses mémoires. Et là-dedans, on parlait entre autres de sa dépendance aux opioïdes. Elle est mère d'une jeune fille de 11 ans. Ses difficultés aussi à la naissance de sa fille. son alcoolisme, dépression. On sait que c'est son ex-conjoint, le boxeur ukrainien Vladimir Klitschko, qui a la garde de sa fille, selon certaines sources de médias américains. On sait donc qu'il y a ça dans sa vie. Est-ce qu'on peut faire une corrélation? Il est beaucoup trop tôt pour l'instant, mais c'est sûr que ça secoue tout le monde parce qu'on a vu sur les réseaux sociaux un tas d'hommages. Plusieurs avaient l'air surpris aussi de ça. Moi, je m'accroche au mot tragique. J'espère que sa fille et l'entourage va bien, mais on offre nos plus sincères condoléances.
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5: On nous avait annoncé en grande pompe un accord en ce qui concerne toute, tu sais, la bande de Gaza. On en parle moins de ce conflit-là. Hein? On s'entend que l'Iran a pris l'avant du pavé. Or, c'est toujours pas réglé dans la bande de Gaza. Alors là, les Américains, il y a quelques jours, nous annoncent, tu sais, cette entente-là avec le Hamas, désescalade. Et là, ben, Israël a dit un instant. Ça fonctionnera pas comme ça. Ça n'ira pas aussi vite. Georges Mercier, notre fidèle compagnon, analyste, doctorant en sciences politiques au Centre de recherche internationale de Sciences Po Paris à l'Université de Montréal, va nous aider à démêler tout ça. Salut Georges.
21: Salut Alex.
5: Bon, là, il y a une rencontre entre Jared Kushner, le gendre de M. Trump, et le chef du Hamas,
0: au Caire. Autre rencontre aussi à venir avec Benjamin Netanyahou. Est-ce que dans ton esprit, les Américains augmentent la pression sur Israël là, pour une sortie de crise?
3: Ben, c'est la question qui se pose. Bon, si on fait le petit contexte, là, qu'est-ce qu'on voulait faire à Gaza? Essentiellement, les Américains ont mis sur pied un conseil d'administration de la paix qui devrait administrer le territoire avec un comité technocratique palestinien. Ouais. L'idée derrière, là, c'est que le Hamas n'ait plus de responsabilité à Gaza pour satisfaire l'ambition de sécurité d'Israël. Donc, on veut que le Hamas ne gouverne plus la bande de Gaza et surtout que le Hamas se désarme. Il y a quelques semaines, en juillet, le Hamas accepte le principe du plan, où essentiellement, on donne des armes, et à mesure qu'on donne des armes, les Israéliens se retirent. Qu'est-ce que dit Benjamin Netanyahou? Non, ça se passera pas de même. On va se retirer si et seulement si et seulement lorsque le Hamas sera complètement désarmé jusqu'au dernier AK-47. Bon. C'est une ambition très, très forte de la part d'Israël. Évidemment, ça met le président américain en furie parce que lui sent qu'il a travaillé très fort pour arriver éventuellement à une situation plus tenable. Donc là, il envoie son gendre, Jared Kushner, qui est son genre d'émissaire par excellence en diplomatie, bien qu'il n'ait aucune formation en diplomatie, au Caire, rencontrer le chef du Hamas pour mettre de la pression sur le Hamas. D'abord, c'est significatif hein, que les Américains parlent à cet homme-là parce que du point de vue américain, comme Canadien, comme Israélien, le Hamas, c'est un groupe terroriste. Donc, on ne discute pas nécessairement avec des terroristes. Jared Kushner rencontre le chef du Hamas, potentiellement pour obtenir son accord, pour obtenir des garanties, et là, il s'en va rencontrer Benjamin Netanyahou, ce qu'il a fait aujourd'hui. La question que ça pose, c'est est-ce que les Américains sont capables de contraindre, de convaincre suffisamment le Hamas pour pouvoir par la suite mettre plus de pression sur les Israéliens? C'est un peu ça qui joue aujourd'hui. Bon, faut bien comprendre qu'on a des élections le 27 octobre en Israël, et que peu importe ce qu'on dit dans le reste du monde occidental sur la situation à Gaza, sur Israël, le fait est que les Israéliens eux-mêmes ont un fort désir de sécurité. Ce serait très, très compliqué pour n'importe quel aspirant au pouvoir de faire des concessions trop fortes envers le Hamas. Donc, est-ce que c'est encore seulement un effet d'annonce? On le verra. Mais est-ce que ça nous indique, et ça, c'est intéressant, Alex, c'est que la Maison-Blanche ne se désengage pas de ce conflit-là. Et souvent, en diplomatie, ce qu'on voit du côté de la nouvelle administration Trump, c'est bien, l'administration Trump actuelle, c'est des grands plans, une grosse, grosse, grosse annonce, puis là, on oublie un peu les choses, puis on se perd dans les détails. Là, il y a une volonté de rester dans la région, de tenter de régler le conflit, ce qui est au moins, là, minimalement, là, est un peu positif.
0: Portons notre regard maintenant sur ce qui se passe dans les deux Corées. Parce que, bon, on connaît la Corée du Nord avec Kim Jong-un. Puis on avait un peu tourné en blague l'espèce de relation, hein, l'espèce d'admiration même entre M. Trump et Kim Jong-un, s'échanger des lettres, quoi que ce soit. Mais historiquement, les liens sont plus avec la Corée du Sud, là, Georges, on s'entend là-dessus. Et là, on apprend que le président américain veut réduire considérablement la participation des États-Unis aux exercices militaires annuels avec la Corée du Sud pour pas froisser Kim Jong-un.
3: C'est super surprenant. Ça peut paraître technique comme sujet. Bon, depuis de nombreuses années, les Américains participent à des exercices où on tente de coordonner une action de l'armée américaine avec l'armée de la Corée du Sud. Dans quel but? D'envoyer un signal à la Corée du Nord. Regardez, si vous attaquez la Corée du Sud, ce qui va vous arriver, nous sommes capables de travailler ensemble. Là, Donald Trump annonce hier, out of the blue, hein, c'était pas préparé par quoi que ce soit, qu'il va limiter sa participation à ces exercices-là sans les annuler cette année. Ça fait longtemps qu'il en veut à ce type de manœuvre-là. Il trouve que ça coûte cher. Il pense pas que ça sert à grand-chose. Mais ce qui est vraiment surprenant, c'est que si on veut interpréter la géopolitique de la Maison-Blanche de la manière la plus charitable possible, c'est si on imagine que Trump a un grand plan pour les Américains, eh bien, l'idée, c'était quand même de régler le Moyen-Orient, de se désengager de l'Europe pour pouvoir se concentrer sur l'Asie et mieux contenir la Chine. Dans ce contexte-là, on veut plus, potentiellement, d'exercices militaires avec la Corée du Sud. L'idée, c'est de montrer que les Américains sont en Asie, sont là pour y rester, ils sont capables d'y agir. Donc, si on commence à limiter ce type de pratique-là, c'est très surprenant. Soyons encore charitables avec Trump. L'idée ici, c'est peut-être de ne pas s'antagoniser davantage la Corée du Nord. Mais là, c'est très étrange, Alex, parce que la Corée du Nord, dans les dernières années, a fortement renforcé ses liens avec la Russie. Non seulement ça, il y a des soldats nord-coréens qui sont allés se battre en Ukraine. Donc, on a d'un côté une Corée du Nord qui a une expérience militaire concrète. Là, c'est pas des exercices, ce sont des soldats qui se battent sur le terrain. Et de l'autre côté, on enlève à la Corée du Sud, en partie, sa capacité à former ses troupes, à se préparer. Donc, il y a une symétrie ici. Est-ce qu'on va nous préparer éventuellement un nouveau sommet entre Kim Jong-un et Donald Trump? Peut-être. Mais néanmoins, c'est pas un bon signal que les Américains envoient, puis c'est pas clair qu'ils lisent bien leurs intérêts.
0: On serait quand même dupe des retrouvailles.
3: Écoute, peut-être qu'on va avoir une nouvelle lettre d'amour. Mon cher Kim, tu m'as manqué. Veux-tu finalement me donner quelque chose cette fois-ci? Parce que l'autre fois, tu m'as absolument rien donné.
0: Une relation ingrate, une relation à sens unique, Georges, ça arrive, hein, parfois même dans la vie. Et là, c'est intéressant, parce que là,
5: En politique intérieure aux États-Unis, on parle souvent là, bon, des primaires, etc. Mais là, les démocrates ont adopté le calendrier des premières primaires, mais en vue de la présidentielle de 2028, là, ouais. Pas des mi-mandats. Là.
3: Mais on est toujours en élection aux États-Unis. Hein. Dès après les mi-mandats, on va commencer à parler à tous les jours, même au Québec, des présidentielles ouais. à venir. Mais là, c'est intéressant, parce qu'on s'en est beaucoup parlé cet été, Alex, de cette lutte fratricide-là au sein du Parti démocrate entre est-ce qu'on veut une ligne plus centriste ou est-ce qu'on veut une ligne plus à gauche, voire à l'extrême-gauche parfois. Et là, on a eu une série de primaires dont on s'était parlé cet été, qui ne donnait pas de résultats définitifs. Les concours étaient souvent très, très, très serrés. Donc, on avait de la misère à départager quelle ligne le Parti démocrate allait adopter, plus à gauche ou plus au centre. Et il y a différentes manières de battre ses adversaires en politique. Vous pouvez les battre sur le domaine des idées, vous pouvez avoir un débat, puis tenter de convaincre les gens. Vous pouvez aussi jouer avec les procédures pour tenter d'avantager votre camp. Et là, le Parti démocrate, au niveau national, décide de jouer avec les procédures en changeant le calendrier des primaires, ces concours qui vont déterminer qui est le candidat démocrate pour la présidentielle. Pourquoi c'est significatif? Parce que les différents États n'ont pas la même composition démographique et c'est pas toutes les démographies aux États-Unis qui ont les mêmes préférences politiques. Normalement, le calendrier, c'était l'Iowa et le New Hampshire. Le New Hampshire, notamment, c'est un État majoritairement blanc et en général, les populations qui votent pour les démocrates plus extrêmes, plus à gauche, ce sont les blancs confortables. Okay, c'est les personnes très, très éduquées qui veulent des idées plus audacieuses. Donc, si on gardait le calendrier initial, où on commençait par le New Hampshire, on prenait le risque, dès le début, de donner du momentum à une candidature okay. plus à gauche. Qu'est-ce qu'on fait? On change le calendrier pour commencer par la Caroline du Nord, où il y a une population plus afro-américaine, des gens qui tendent à voter pour des centristes. Ce qu'on essaie de faire essentiellement, Alex, ici, là, c'est de piper les dés pour avantager, dès le départ, un candidat de l'establishment pour ne pas donner de momentum au candidat plus à gauche. Donc, on joue sur les procédures déjà aujourd'hui, plusieurs années avant, pour tenter dès maintenant de contrôler qui sera le candidat démocrate à la prochaine présidentielle.
5: Mais on sent que les démocrates sont mêlés. Tu sais, quand c'est rendu qu'Alexandria Ocasio-Cortez prend ses distances avec le wokisme.
3: Mais ça, par contre, je pense que c'est une preuve de responsabilité. Parce que ce qui a vraiment plombé les démocrates, c'est des conneries comme ça, là. Tu sais, les politiques un peu identitaires, définancées, la police, la justice raciale à tout prix, des enjeux qui sont parfois réels, mais qui ne percolaient pas chez les électeurs. Là, si au moins ils sont capables de comprendre leurs erreurs, de faire leur post-mortem, c'est un signe qu'on a un Parti démocrate qui, j'aimerais dire, entre finalement dans l'âge adulte.
5: Merci, Georges.
3: Bonne journée, Alex.
5: Salut.
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5: Eh bien, on a beaucoup parlé de l'épineux dossier de Churchill Falls. Eh bien, aujourd'hui, on va signer cet accord-là à Saint-Jean, Terre-Neuve et Labrador, en compagnie, oui, de Christine Fréchette, du premier ministre de Terre-Neuve, mais aussi du premier ministre canadien Mark Carney. On retrouve avec grand plaisir notre analyste politique Marc-André Leclerc. Salut Marc-André.
10: Bonjour Alexandre.
5: Bon retour à toi. Dis-moi, merci. Politiquement parlant, là, est-ce que c'est payant, ça, pour Christine Fréchette? Est-ce qu'elle va pouvoir prendre le crédit de ça, compte tenu du fait que ben, Carney a quand même joué un rôle important là, avec les incitatifs fédéraux dans le deal?
10: Ben, c'est sûr, Alexandre, à la base, c'est bon. Là. C'est une nouvelle qui est positive, qui va être critiquée par les opposants à Mme Fréchette. Ça a déjà commencé la semaine dernière en disant, ben là, pourquoi faire ça à ce moment-ci? Elle va faire ça une dizaine de jours avant qu'elle déclenche elle-même la campagne électorale. C'est pour 2041, ça peut attendre. Cependant, dans le concret, Alexandre, l'avenir énergétique du Québec, le développement économique est super important. On a besoin d'avoir une prévisibilité, là. C'est pas pour rien que François Legault voulait régler ça, ben, à l'époque, en 2024. Bon, ça a traîné, il y a eu des élections. Donc, c'est sûr que c'est une nouvelle qui est positive. Est-ce que ça va changer le cours de l'histoire de cette campagne électorale-là qui s'en vient, qui est à nos portes? Je ne pense pas. Et ça va être sans doute être difficile, hein, de prendre totalement tout le crédit que peut-être que Mme Fréchette, les gens d'Hydro-Québec méritent. Avec la présence, tu le dis, de Mark Carney. Et je pense, et on a déjà des informations qui ont coulé dans différents médias qui donnent cette information-là, mais je pense, Alexandre, que le rôle du fédéral, il est majeur, là, en termes de vraiment d'asseoir tout le monde puis de s'assurer qu'il y ait une entente avant le déclenchement d'élection puis avant la campagne et le vote du 5 octobre, mais également des sommes que je pense qu'ils vont être mis sur la table. Là. Moi, ce que j'ai compris, c'est plusieurs milliards de dollars là, qui vont être mis sur la table pour permettre la réalisation de l'entente, mais également une bonification là, de la capacité énergétique des mégawatts. Là, parce qu'autant Québec et Terre-Neuve-Labrador, on va avoir plus de mégawatts de ce qui était annoncé en décembre 2024.
5: Oui, mais tu sais, politiquement quand même, ça survient à un moment qui va avantager Mme Fréchette, là. T'sais, oui, quand même que Mark Carney arrive dans cette entente-là, puis sort des incitatifs pour accélérer la tenue de cette entente-là, mais un peu comme, bon, elle a fait atterrir l'entente avec les médecins. Elle va pouvoir se positionner comme étant celle qui règle les dossiers, même si on comprend, là, c'est pas elle à 100%. Mais les oppositions auront beau critiquer ça, mais c'est elle là, qui est sur la photo aujourd'hui, là, Marc-André, c'est elle qui est au centre de ça quand même.
10: Non, c'est clair. C'est clair que c'est elle qui est au centre de ça. Elle va ne pouvoir dans la domination partisane, elle va changer le mode de scrutin. T'sais, ça n'arrivera jamais. Et c'est la même chose là. Est-ce que Charles Milliard, est-ce que Paul Saint-Pierre Plamondon, est-ce qu'Éric Duhaime, est-ce que Ruba Gazal aurait dit « Non, je ne signe pas » quand les gens ont travaillé fort depuis la dernière

0: Parce que lui, il s'est fait
1: Exact.
0: élire là-dessus, là, carrément. Bon, un mot sur les négociations entre le Canada et les Américains. Bon, le Blanc a encore une fois parlé à son homologue au cours de la fin de semaine. Là, ça commence à presser, là, des tarifs de 50% sur à peu près 500 produits canadiens d'ici mercredi. Comment tu vois ça, toi? Est-ce que Carney doit absolument signer une entente d'ici mercredi, quitte à ce que ce soit une mauvaise entente, où on mise sur le phénomène Taco Trump, là, il va peut-être reculer à la dernière minute, ou troisième option, on encaisse peut-être des tarifs sur une courte période de temps pour se laisser de la marge de manœuvre pour négocier encore un peu.
1: Ouais. Mais tu sais, Alexandre, politiquement, parce que M. Carney fait face à Donald Trump, c'est plus facile pour lui de gérer le fait de ne pas avoir d'entente. Et après ça, de voir les impacts de ces tarifs-là, puis de faire des programmes ou des compensations pour aider ceux et celles qui sont touchés par ça. C'est beaucoup plus facile pour M. Carney de gérer le fait de ne pas avoir d'entente que de gérer une mauvaise entente. Et là, où il y aurait des concessions ou le fait de donner des concessions, mais de ne pas avoir des tarifs qui sont à zéro, là. Et ça aussi, c'est ça le problème, parce que présentement, tu négocies pour quoi? Tu négocies pour éviter les tarifs du 19 août, mais il reste que l'entente, elle est toujours... Il n'y aurait pas d'entente nécessairement ou peut-être pas sur l'accord de libre-échange, là, Canada, États-Unis, Mexique. Fait qu'il faut que tu refasses quoi? Une deuxième série, Alexandre, de concession pour signer ce qui est plus gros que les tarifs de mercredi, même s'il y aura des impacts après la journée de mercredi. C'est ça le problème présentement pour M. Carney. C'est si tu donnes là, ben il faut vraiment que ce soit un bon résultat parce que ça se peut que tu sois obligé de redonner ta chemise pour signer l'accord global. Donc, si on était dans une perspective où on signe l'accord global, ben là, tu peux faire, oui, des concessions, tu peux donner quelque chose, être capable de l'expliquer à la population. Mais présentement, on est comme dans une série de différentes étapes, ce qui fait en sorte de compliquer la tâche aux négociateurs canadiens.
0: Ouais, des concessions, mais pas encore sur le dos du Québec. Parce que la taxe sur les géants du numérique, cette concession-là, elle s'est faite sur le dos du Québec. Si on ouvre encore une brèche dans la gestion de l'offre, ça va se faire sur le dos du Québec. L'aluminium, ça se ferait sur le dos du Québec. Moi, c'est ce que je crains, honnêtement, Marc-André, quand je vois un peu les choses aller.
1: Ouais, effectivement.
0: En conclusion, sur... ça s'en vient, là, la partielle dans Chicoutimi, le FIAR. Puis là, on a des chiffres.
1: Deux semaines.
0: Là. Ben oui, sondage Abacus Data. Ça va mal pour les libéraux au Québec. Non, y a-tu des Québécois qui se réveillent? La lune de miel, est-ce qu'elle tire à sa fin? Est-ce que c'est le Bloc qui est maintenant favori?
1: Ben là, ce qui va être intéressant de voir, Alexandre, c'est si les autres maisons de sondage voient le même phénomène. Donc, ouais. Abacus Data nous dit une baisse de 11 points là, pour M. Carney. Il y a deux semaines, il est à 48, il est rendu à 37. Le Bloc est monté de 28 à 35. Fait que c'est 37-35, là, libéraux bloquistes dans la province. Donc, c'est sûr qu'on regarde ça avec qu'est-ce que ça peut donner dans Chicoutimi-Lafière. Si c'est ça... C'est sûr, Alexandre, que le Bloc devient favori là, pour remporter, surtout dans une région où on a déjà deux députés bloquistes, là. Mario Simard à Jonquière, Alexis Brunel-Duceppe dans l'Arc-Saint-Jean. Fait que ça serait déjà, il y a un fond bloquiste. Également sur la scène provinciale, le Parti québécois est en avance en termes de candidature, tout ça. Certains sites de projection disent que ça pourrait être même 5 comtés. Hein. De 2022, 5 comtés caquistes à 5 comtés péquistes au Saint-Lac-Saint-Jean. Donc, il y a déjà une bonne base là. Ça va donner là, peut-être de l'eau au moulin. Et ça arrive bien parce que Yves-François Blanchette est en visite là, au Sénat dans Chicoutimi-Lafière pour 4 jours. Là. Il est encore là ce matin. Donc ça va bien pour lui. En fin de semaine, on a vu là, des agriculteurs dans la région de Mirabel là, attaquer Daniel Gobeil comme ancien président des producteurs de lait du Québec en disant « il nous a pas défendu sur le TGV, il était pas là, on le cherchait ». Fait que là, même quand des producteurs là, de Mirabel sortent contre leur ancien président, c'est sûr pour M. Gobeil, qui était vu comme un peu le favori en début de course, peut-être que les choses sont en train un peu de se compliquer là, pour les libéraux, qui reste quand même également pour M. Gobeil avec un point d'interrogation, qu'est-ce qui va se passer avec les Américains? Là? Ça aura peut-être un impact significatif dans Chicoutimi-Lafière le 31 août. Là.
0: Merci beaucoup, Marc-André. À demain!
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10: Alexandre Morinville-Ouellet aux nouvelles. Les Cols Bleus de Montréal qui menacent d'une grève pendant le Mondial de vélo.
11: Après que leurs collègues du parc Jean-Drapeau aient fait la même chose vendredi, un rappel qui ont dit on pourrait déclencher une grève générale illimitée là, qui pourrait se solder ben, par toutes sortes d'interruptions au parc Jean-Drapeau. Là, c'est les 6000 Cols Bleus syndiqués de la ville de Montréal qui disent nous, on pourrait faire ça pendant les championnats du monde de cyclisme sur route, hein, qui, je rappelle, sont prévus du 20 au 27 septembre prochain. Juste avant, il y a les Grands Prix cyclistes de Montréal aussi le dimanche 13 septembre. Ça va être une grosse période. Puis pourquoi on a besoin des cols bleus? Mais parce qu'il y a des trous à colmater. Hein? C'est une nouvelle qu'on avait dit plus tôt cet été. Il y a toutes sortes de parcours, là, de tronçons du parcours qui vont être utilisés, mais dans lesquels il y a des nids de poules. Puis des pas pires nids de poules. Puis là, il faut aller les réparer en toute urgence. Donc s'il y avait bel et bien une grève comme ça des cols bleus, mais ça pourrait empirer une situation de circulation qui est déjà assez corsé, merci à Montréal pour être poli. Et en plus, on dénonce du côté des syndiqués, ça m'a bien fait sourire, le recours au privé par Montréal pour la réfection d'asphalte sur le parcours. Fait qu'ils menacent de faire la grève pour pas réparer le parcours, mais ils sont aussi fâchés que Montréal utilise le privé pour aller réparer le parcours. C'est assez spécial.
12: J'haïs ce genre de syndicalisme-là. Là. C'est tout pour nuire, plutôt que d'essayer. T'sais, Montréal accueille des événements importants. Puis après ça, tu dis, comment on pourrait bien, nous autres, là?
13: Foutre le trouble.
12: Foutre le trouble, essayer de ralentir la patente, essayer de nuire. Moi, je déteste, c'est tellement contre-productif. Puis après ça, on se demande pourquoi, parfois, on est un petit peu ironique. On est un petit peu, pas cynisme, mais tu sais, vraiment très, très, très dur à l'endroit du discours syndical. Voici un genre d'exemple. On apprend que le nombre de noyades est déjà plus élevé que l'an dernier à pareille date.
11: Oui, alors, en date du 16 août, le nombre de noyades présumées ici au Québec, on est à 53. À même date l'an dernier, on était à 50. Donc, on vient de dépasser le triste bilan funeste de l'été dernier. Chaque fois, on dit, ah ben là, plus il fait chaud, plus il va y avoir de noyades. Pourtant, même si le temps semble se refroidir en fin de semaine, le nombre de noyades a continué d'augmenter. Un premier décès vendredi en début de soirée, un enfant de 5 ans dans le coin de Drummondville qui a perdu la vie dans une piscine résidentielle. Ça fait 6 noyades cet été mineures dans une piscine de résidence. Là. À un moment où, je rappelle, on a repoussé là, les règlements sur les clôtures de piscines de 2025 à 2027 pour l'application. Ça crée tout un bordel autour de la réglementation. Mais quand même, ça survient en parallèle à un nombre de décès qui augmente pas mal là, de jeunes dans les piscines. Dimanche matin, on a retrouvé le corps d'un sexagénaire du côté de la Sûreté du Québec au Saguenay Lac-Saint-Jean, qui était disparu vers 22h tard samedi soir, était tombé d'une embarcation. On ne sait pas s'il y avait une veste de flottaison ou pas, mais on l'a retrouvé dimanche matin, décédé, mort noyé. Donc, c'est encore 2 décès qui s'ajoutent. C'est un triste bilan, on le dit à chaque été. On demande aux gens de se préparer, de faire attention, de mettre leur veste de sauvetage, de respecter les règles. Et pourtant, le nombre de morts continue d'augmenter.
13: Hey, mon ami, t'aimes ça manger des pétates? Des patates pilées, des patates frites, des patates cheese, oui. Ben, Uncle Tom, il y a un super patent pour toi qui aime beaucoup les patates. Le Willy Waller 2006.
12: Ah ben oui, on s'en souvient du Willy Waller. Les 20 ans des têtes à claque. Isabelle, t'aimes-tu ça, toi, les patates?
14: J'adore les patates.
12: Ben oui, cheese whiz.
14: Oui, j'aime ça. Puis même l'Halloween, ça a changé complètement notre façon d'aborder le 31 octobre aussi.
13: C'est qui, voyons? C'est l'Halloween, on veut des bonbons.
14: Il y a tellement de monde qui répétait ça, puis le mois-ci, qu'on n'était plus capable. Rappelez-vous, en 2007, on n'en pouvait plus d'entendre ça. C'est arrivé un 16 août 2006, première capsule de Michel Baudet, qui s'est fait happer par le phénomène. Puis c'est fou, parce que quand on se replonge en 2006, il y avait la moitié du monde qui n'avait pas nécessairement Internet. Là. Donc, il y avait 4 millions peut-être qui, sur la bande passante, il y en a 3 millions qui regardaient les têtes à claques. C'est un véritable phénomène où, à l'époque, le site n'était pas fait pour héberger autant de trafic. C'est fou, parce qu'encore aujourd'hui, ça fonctionne. Il continue de faire des capsules en direct de son sous-sol à Boucherville. 850 millions de visionnements depuis 2006. C'est presque 1 million d'abonnés depuis ce temps-là. Avec les moyens du bord aussi, où on voit ses yeux, sa bouche à travers des dessins animés, c'était vraiment audacieux. Puis encore aujourd'hui, ça marque le coup. On l'aura vu cette année dans différentes publicités aussi. C'est pas croyable de penser qu'une idée comme ça sur le fly, comme on dit en bon québécois, ben continue de faire réagir encore aujourd'hui.
15: Ah oui, ah oui, ah oui, dis-le. Pinot. Terry. Là, j'ai pas ri. Oui, t'as ri.
14: Dis-moi, Pinot sans rire, ça aussi, c'est une expression qu'on pouvait plus entendre. T'as touché dans son backup. C'est vraiment ça. Les orignons, mais t'as ta claque. Bref.
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12: Sport. Et c'est Justine Saint-Martin qui est au sport avec nous ce matin. Salut Justine!
17: Salut Alex! Moi, mon préféré, c'est celui des grenouilles.
14: Ah oui, hein? Ah, rappelez-nous, c'est quoi,
17: le petit pet de grenouille qui a jamais tué personne.
12: Un autre classique. T'aimes ça, toi, les patates?
17: J'adore les patates.
12: Ah, tout le monde aime les patates. L'équipe canadienne de flag football, ben, tant chez les hommes que chez les femmes, sincèrement, ça a été un week-end extraordinaire. Là.
17: Week-end extraordinaire pour nos deux équipes canadiennes. Tu fais bien de le mentionner. Alexandre, c'était les championnats du monde en Allemagne ce week-end. Flag football, possiblement le sport qui connaît le plus grand essor de popularité, et tant mieux, parce que je jouais quand j'étais jeune et il n'y avait pas de possibilité pour les filles surtout. Et là, ben, depuis l'annonce, évidemment, de l'entrée en scène du flag football aux Jeux de Los Angeles en 2028, il y a une grande, grande popularité. Alors, ce week-end était très important pour les équipes qui étaient à l'action, parce que les deux meilleures formations, autant chez les femmes que chez les hommes, obtenaient directement leur billet pour Los Angeles 2028. Alors, chez les femmes, c'était déjà dossier réglé samedi avec la victoire en demi-finale contre le Mexique. Elles avaient déjà en poche leur billet d'avion pour Los Angeles. Restait maintenant à affronter les Américaines en grande finale, les grands rivaux, évidemment, de toujours du Canada dans différents sports. C'est la même chose au flag. Et les filles ont été phénoménales. Elles ont réussi à battre les Américaines pour remporter la médaille d'or, devenir championne du monde, 27-20, la victoire sur les États-Unis. Et Sarah Parker, moi, je vois cette fille-là, c'est la corps arrière de l'équipe. Avec un nom comme ça, là, je la verrais avoir le rôle principal d'un film. Pensez à nos films d'enfance avec la corps arrière ou le corps arrière. Sarah Parker, joueuse par excellence du tournoi. Elle est absolument phénoménale et j'ai vraiment hâte de voir ce que les filles nous réservent dans les prochains mois.
14: J'irai le voir, ce film-là.
17: Oui. Oh, oui, oui. Hey, pourquoi pas, hein? Oh, on a eu les Furies, pourquoi pas un film de flag football avec J'adore les filles? Je lance l'idée. Et là, ben, chez les hommes, c'était plus compliqué parce qu'on jouait pour la médaille de bronze hier contre le Mexique. Alors, on avait vraiment besoin de l'emporter pour espérer encore se qualifier pour les JO. Ça aurait pu se poursuivre, évidemment, ces qualifications-là. Mais là, on se simplifie la vie parce qu'hier, avec la victoire contre le Mexique, 34-26, dans le match de la médaille de bronze, les gars ont confirmé également leur présence à Los Angeles en 2028. La raison est simple, c'est que les gagnants sont les Américains. Les Jeux auront lieu aux États-Unis, donc l'équipe au test a déjà sa qualification. Alors, chez les hommes, la troisième place donnait aussi accès à un billet pour Los Angeles. Alors, un gros week-end pour nos équipes canadiennes. Et il y a énormément de Québécoises et de Québécois dans ces deux formations-là. Alors, bravo à tout le monde.
12: Ouais, OK, Yacoub Dovèche se retrouve dans un groupe élite.
17: Ben oui, il y a NHL Network qui fait ça tout au long de l'été, différents palmarès là, pour mettre en lumière les différentes positions, les meilleurs joueurs de la Ligue. Et là, Yacoub Dovèche se retrouve hier dans le palmarès du top 10 des meilleurs gardien de la Ligue nationale. Je veux pas dire que c'est une surprise, mais quand même, c'est assurément le gardien de but avec le moins d'expérience qu'on retrouve dans ce palmarès-là. Il a connu une saison exceptionnelle, ai-je besoin de vous le rappeler, mais quand même, regardez les autres qui s'y retrouvent au numéro 1 des Vasilevski, numéro 2, Connor Hellebuck avec les Jets de Winnipeg, Igor Shesterkin avec les Rangers de New York. Je vous parle de tous des gardiens de but qui ont déjà remporté des trophées Vézina. Alors, de voir le jeune Yacoub Dovèche se retrouver déjà dans ce palmarès là, de voir qu'il a retenu l'attention à travers la Ligue nationale aussi. Ça ne peut que faire plaisir aux partisans et surtout leur donner très hâte au camp d'entraînement et à la nouvelle saison parce que je pense que les Canadiens vont nous réserver encore une fois de belles surprises.
12: Oui, parce qu'il nous en a fait voir de toutes les couleurs pendant les séries. Si le Canadien est allé aussi loin en série le printemps passé, ben c'est en grande partie grâce à Yacoub Dovèche. Mais le défi pour lui, ça va être la constance. Ça va être de répéter ça. Puis ça, on va voir, là, en début de saison, s'il est solide, ben on va dire, ah ben parfait, on est reparti pour la gloire. Le piège, c'est s'il est chancelant. Tu sais, s'il connaît un début de saison bof, là, whoop, là, après ça, on va s'apercevoir, coudon, OK, là, c'était-tu un feu de paille, Yacoub Dovèche? Moi, j'ai bon espoir que ça va être un gardien très solide pour plusieurs années pour le Canadien, mais ce sera quand même, là, tu sais, sur le plan de la performance sportive, puis même sur le plan psychologique aussi, je sais qu'il travaille beaucoup exact. Cet aspect-là dans les coulisses également, on le sent solide.
17: Il y a deux choses, la fameuse deuxième année,
12: ouais.
17: C'est la même chose pour tous les joueurs, on voit des joueurs gagner le trophée Calder, que la deuxième saison, c'est plus compliqué. Là aussi, t'arrives en renfort de Samuel Montembeau. Il n'y avait aucune pression sur les épaules, aucune attente envers lui. Là. J'ai envie de dire que la majorité des amateurs du Canadien n'avaient aucune idée pratiquement qui était Yacoub Dovèche. Et là, ben, il se retrouve avec le poste. Et oui, assurément, une réputation à protéger. Alors, ce serait intéressant de voir comment il va rebondir. Mais il a fait preuve de sang-froid à plusieurs reprises la saison passée. Alors, j'ai envie de dire que ça devrait bien se passer.
12: Et au tennis, Félix Auger-Aliassime, qui faisait son entrée en scène à Cincinnati. C'est plutôt réussi. Après,
17: une déception.
12: Tellement une grande déception à Montréal. T'sais, les attentes étaient dans le tapis. Il n'a même pas pu disputer un match en raison des blessures. Là, son dos, il allait bien?
17: Son dos semblait parfaite condition. Hier, est allé chez le chiro, le masso, toute l'équipe était là sûrement. Premier match en 40 jours quand même là, pour Félix Auger-Aliassime. Son dernier remontait à Wimbledon, ce marathon de 5 manches contre Djokovic. Alors hier, il affrontait au deuxième tour de Cincinnati Stefanos Tsitsipas, qui était l'un des meilleurs joueurs du circuit il n'y a pas si longtemps à peine. Mais hier, c'est vraiment le Québécois qui a pu lui rappeler que c'est lui maintenant le joueur le mieux classé. Il est troisième au monde, je vous le rappelle. Et hier, il a fait presque un sans faute. Son service était tellement puissant, n'a pas donné beaucoup de chance à l'adversaire et a gagné son premier match 6-3 et 7-5. Passe donc au troisième tour. Et ça a moins bien passé, par contre, pour Leila Fernandez, qui elle aussi est en action au deuxième tour. Elle avait obtenu son laissé-passer, était la 30e tête de série. Elle affrontait la Chinoise Chiwu Wang, qui était la même tombeuse que Bianca Andreescu il y a quelques jours à peine pendant la phase des qualifications. Et hier, Leila a réussi à aller chercher la première manche 6-3, mais par la suite, ça s'est compliqué. Beaucoup de fautes directes. Vraiment, n'a pas réussi à suivre le momentum imposé imposé par son adversaire et s'est finalement incliné en trois manches, 6-2 et 6-2, les deux manches et la troisième manche. Alors, une autre défaite crève-cœur pour l'élan parce que les attentes étaient élevées, assurément. Et là, ben, tu n'as plus qu'à attendre le US Open et ça s'est terminé peut-être pas de la meilleure des façons.
12: Bon, mais pour surmonter le moral, tiens, on va voir un petit extrait de ton sketch préféré,
17: oui!
12: Les tata-claques.
13: T'es plus capable de me sentir, c'est ça? Regarde, je vais m'aider, m'a donné un petit coup de main, OK? M'a donné un petit coup de main, OK? Tu me sens-tu, là? Tu me sens-tu? Tu me sens-tu mieux, hein? À chaque fois, celle-là.
17: Juste 4 ans.
12: Ça, c'est ton sketch préféré.
17: Ben, je ne l'ai pas réécouté depuis 20 ans, là.
14: Ça, c'est très drôle.
17: Mais je l'ai bien en vert.
14: En plus,
12: c'est concept. Pareil comme la grenouille.
14: Odeur compositeur.
12: Aïe, aïe, aïe. Bon, dans les prochaines minutes, on va parler avec une professeure de l'Université Laval spécialisée en communication numérique qui va nous expliquer comment ça se fait qu'il y a des détenus dans les prisons du Québec qui deviennent des influenceurs. Quand même assez particulier. Félix Séguin aussi va commenter le gros dossier sur l'état des prisons. Manquez pas ça. Questions, commentaires, 187 Cube Radio.
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12: La une du journal est fascinante ce matin. C'est la suite de ce vaste dossier sur ce qui se passe dans les prisons. Et là, on apprend qu'il y a des détenus, ben de un, qui ont des cellulaires en prison. C'est pas une surprise, là. Mais ils sont tellement à l'aise que ils deviennent des influenceurs sur les réseaux sociaux. Puis là, ils se filment. Tu sais, ils se filment, puis là, ils publient ça sur TikTok, sans gêne, sans problème. Puis il y a un détenu qui se confie, notamment à nos collègues du journal, qui ont réussi à faire une entrevue téléphonique avec lui. Il n'y a pas de problème, il y a des téléphones en prison. Et là, lui, ce qu'il dit, c'est « Ah, ben j'ai toujours dit à ma mère que je deviendrais célèbre un jour. » Alors, le voilà célèbre sur les réseaux sociaux. Et là, il publie toutes sortes d'affaires. Sous un pseudonyme, sur TikTok, des vidéos où il se bat avec d'autres détenus, se filme en train de fumer ou encore de montrer comment fabriquer des armes artisanales. Et ce petit manège-là dure depuis des années. Là. Il a commencé à alimenter son compte en 2023 alors qu'il était détenu à Bordeaux. Donc le prisonnier en question s'appelle Isaac Swanson, sous le pseudonyme OG. Et il y a une citation dans l'article qui me dépasse. Il dit « La prison de Bordeaux, c'est comme le rêve américain. Tout peut se passer là. Tu peux entrer avec deux pennies et sortir millionnaire. C'est une merveilleuse prison. Il y a des drones, il y a des contrats, il y a de tout. » Mais il y en a plein qui font ça. C'est pas le seul, là. C'est un exemple parmi tant d'autres. Quand même assez particulier, et on en parle avec Nadia Seraigoko, qui est professeure au département d'information et communication à l'Université Laval et doctorante en communication numérique à l'UQAM. Bonjour.
3: Bonjour. Écoute, le doctorat, il est fini depuis un bout. Là. C'est, oui? c'est une vieille information.
12: Oui, mais vous avez du mérite de l'avoir fait.
3: Oui, j'ai fini ça en 2003. Merci, Alex.
12: Bon, mais ça me fait plaisir. Non, mais moi, là, c'est important. Les efforts, ça mérite d'être souligné. Hey, vous avez pensé quoi quand vous avez vu ça, cette histoire-là? Ben, comment écoutez, ça se fait que des détenus...
3: C'est pas la première fois, Alexandre, que j'interviens sur ce ouais. sujet-là. Parce qu'imaginez-vous donc, avec TikTok... Là, vraiment, on trouve beaucoup plus de contenu et ces contenus-là sont plus viraux. Puis, tant et tellement que maintenant, il y a des études dans des universités sur le phénomène des prisonniers qui utilisent TikTok. Alors là, les sujets dont vous avez discuté, là, vous avez dit, bon, ils expliquent comment faire des armes à l'intérieur. Ils vont aussi commenter leur repas. Ils vont aussi commenter, bon, la vie à l'intérieur, finalement. Ils vont documenter ce qui se passe. Et ça, tout d'un coup, ça a vraiment pris une très grande ampleur. Mais il y a 10 ans, vous m'auriez posé la même question, puis je vous aurais dit, sur Facebook et sur d'autres réseaux, on trouve parfois des publications de gens qui ont réussi à entrer en contrebande un petit cellulaire et qui, par exemple, envoient une petite photo de leur cellule ou qui vont aller carrément mettre à jour leurs réseaux sociaux. Ça, c'est rien de nouveau. Mais là, de devenir littéralement influenceur et que ça soit au point où vous avez fait le Journal de Montréal a fait un dossier sur ça et on voit aussi maintenant des gens dans le milieu des universités qui vont vraiment faire des articles là-dessus puis dire de quoi les gens parlent quand ils sont en prison et qui vont sur TikTok. C'est parce que là, le phénomène est vraiment rendu plus important.
12: Êtes-vous préoccupé aussi de voir qu'on vient glorifier la criminalité?
3: Ben, écoutez, moi, mon domaine, c'est plus les réseaux numériques. C'est sûr que ce que je trouve particulier, d'abord, c'est que on n'a pas encore les moyens de détecter les appareils à l'intérieur, etc., alors que vous savez qu'il existe toutes sortes de dispositifs. Vous pouvez aller sur Amazon, là, puis vous trouvez un dispositif qui vous permet de détecter s'il y a des appareils actifs autour de vous, etc. Ça, c'est plus particulier parce que ce n'est pas légal d'avoir un cellulaire en prison. Vous pouvez parler au téléphone, vous pouvez avoir certaines autorisations pour communiquer, mais normalement, de là à produire des vidéos en continu, c'est là que le phénomène est particulier. C'est-à-dire que comme souvent c'est le cas, tout ce qui est gouvernement, tout ça sont légèrement en retard là sur comment agir, disons, dans des milieux où il y a un usage qui est disons prohibé de la technologie.
12: Ouais. Ben, il y a l'usage prohibé de la technologie dans les murs de la prison, mais comment ça se fait que ça se retrouve là, tu sais, sur les réseaux sociaux, que tu sais, les géants du web ne font rien pour contrer ça. Je veux dire, c'est illégal là. On publie quelque chose qui est produit à l'intérieur d'un établissement carcéral où t'as pas le droit d'avoir de cellulaire. Puis après ça, ben pour des clics, on tolère ça. Il y a pas de problème. On a pas trop de morale.
3: Ben écoutez, quand vous parlez de TikTok, c'est là qu'on a un phénomène disruptif, parce que TikTok, bon, vous savez d'abord, TikTok, c'est là, bon, il y a eu des négociations, c'est rendu il y a une partie qui est une compagnie américaine, mais c'est une compagnie qui est née en Chine, qui était donc, qui n'était pas régie tout à fait comme ici, et où il y a beaucoup de choses comme ça qui ont cours et essayez de dénoncer quand ça se passe sur TikTok, vous allez voir que c'est pas facile. Dans le cas de Facebook, par exemple, qui est maintenant la compagnie Meta, si, par exemple, un détenu aux États-Unis utilisait un appareil électronique qui était pas permis, ben, on pouvait justement aller même carrément sur une page puis expliquer le problème, puis on allait fermer le compte, ou en tout cas temporairement le fermer, faire les vérifications. Là, on n'a plus tellement ce genre de latitude-là avec TikTok, parce que vous remarquerez que les contenus qui sont, par exemple, qui sont illégaux ou qui sont carrément d'incitation à la haine, etc., vont perdurer beaucoup plus longtemps sur un réseau comme TikTok. Et ça, c'est la différence. C'est qu'on réglemente beaucoup moins. Ça a même causé beaucoup, je vous dirais, là, outre, là, on a ces contenus-là qui viennent de prison et qui ne sont pas secrets. Vous avez, par exemple, quand je vous dis qu'on peut les étudier quand on est en milieu universitaire, c'est parce que si vous faites jail TikTok, alors là, comme le mot clic, ou prison talk, ou prison TikTok, ben tout est là, et même les détenus eux-mêmes savent que ces mots clics-là leur permettent de s'identifier à des gens qui voudraient consulter leurs vidéos. Et TikTok est un peu difficile à comprendre en termes d'algorithmie puis tout ça. Fait que je peux imaginer que même les autorités ont un peu de difficulté à dire qui fait quoi là-dessus. Fait que là, il faut suivre ça. Moi-même, pour discuter avec la journaliste Marianne, j'ai suivi quelques jours un mot-clic pour que lorsque j'arrivais sur ma page, là, bon, pour moi, qu'on me dise, ah tiens, dans les nouveautés, dans ce mot-là qui t'intéresse, ben voici ce qui se passe. Et là, ben on peut voir qu'ensuite, on s'identifie des fois selon la ville, hein, Toronto, Montréal, Québec, selon le pénitencier, puis on va trouver à travers ça des vidéos de partout au Canada, mais aussi aux États-Unis et même de d'autres pays. Fait qu'on voit vraiment que c'est ce réseau-là plus particulièrement qui est très, disons, qui laisse beaucoup aller, qui a un très grand laisser-aller sur ce qui est toute question de sécurité, qui va permettre ce genre de phénomène-là. Parce que ailleurs, ça avait, tu sais, ça commençait. Quand ça commençait, par exemple, sur Facebook, pas longtemps après, tu voyais que, oups, ça avait ralenti, ouais. Les contenus n'étaient plus présents. Il y avait une certaine, censure opérée par les gouvernements qui se faisaient. Là, dans ce cas-ci, vous êtes le gouvernement canadien ou vous êtes le gouvernement québécois. Bonne chance pour aller détricoter l'affaire sur le réseau social.
14: Ben, à l'intérieur des murs, par contre, il pourrait y avoir des conséquences. Quand on regarde ça de l'extérieur, je veux dire, c'est incompréhensible que ce soit possible. Je veux dire, les preuves sont là. Est-ce que ça pourra pas donner des idées à d'autres de se dire, c'est un club med en prison, donc on va finir par perdre le contrôle?
3: Ben, écoutez, je pense qu'effectivement, c'est sûr que quand on voit des vidéos qui glorifient la vie en pénitencier et qui nous disent qu'on peut devenir un influenceur, c'est clairement pas le message qu'on veut envoyer, hein. Tu sais, je veux dire, ce qu'on voudrait dire, c'est que vous êtes là normalement pour une, si on parle socialement, là, on est là dans une perspective justement punitive et non pas pour devenir populaire, etc. Là, c'est sûr qu'il y a un exercice à l'interne qui est à faire. Je vous disais tout à l'heure qu'il existe des dispositifs. On en a parlé dans le journal hier et aujourd'hui du fait qu'il manque de moyens. Parce que si vous et moi, on peut aller sur Amazon et s'acheter, par exemple, un détecteur d'ondes, etc., qui va nous permettre de voir s'il y a des appareils en fonction autour de nous, puis de voir à qui correspondent à quel numéro d'appareils, puis c'est qui, donc où est-ce qu'ils sont situés. Normalement, on peut présumer que les gens qui s'occupent de la sécurité devraient avoir accès aussi à ça pour éviter qu'on glorifie un peu le crime, hein, puis tout ça. Mais c'est pas quelque chose de nouveau. On est toujours en retard, hein, quand on parle des gouvernements. Même nos policiers, le SPVM, par exemple, je pense à Montréal, puis à Québec, etc., puis la Sûreté, ont eu de la difficulté des fois à avoir accès, hein, justement, des outils de travail qui leur permettaient d'agir dans des cas particuliers. Je me souviens d'un moment où on leur donnait pas accès, il y a une dizaine d'années ou quinzaine d'années peut-être, à Facebook. Et là, ben, quand moi, on m'appelait comme experte pour dire, ben, ça serait important qu'on puisse aller sur Facebook dans mesure où il y a des éléments, des fois, d'enquête qui sont là, puis que sur nos heures de travail, on doit pouvoir aller voir ce qui se passe, hein, dans ces réseaux-là. Fait que là, on est rendu à un autre niveau, là. On est rendu à, peut-on avoir des outils qui détectent des appareils mobiles pour éviter, justement, qu'il y ait l'effet contraire de ce qu'on veut, c'est-à-dire une glorification de la vie derrière les barres.
12: On a l'impression qu'ils sont 10 coups en retard. Merci beaucoup, professeur, pour vos lumières là-dessus. Au revoir.
3: Merci beaucoup, Alexandre. Merci beaucoup à vous deux.
14: Salut.
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11: Salut Félix!
7: Bonjour.
11: Hey, des influenceurs en prison, toi, il n'y a pas de problème. Prochaine étape, ils vont louer un yacht à Miami pour faire une télé-réalité.
7: Ça fait longtemps qu'ils mettent la main à la pâte, les influenceurs ou les prisonniers influenceurs, là, dans l'excellent dossier d'Antoine Lacroix et de Marianne Lafleur, là. Celui qui est entre guillemets en vedette, hein, on le voit bien, là, le fameux Isaac Swanson, là. Ben, ça fait des années, même qu'il tente de joindre les médias pour faire la promotion de son compte TikTok. Alors, il ne fait pas que les réaliser ses vidéos en prison à l'encontre de toutes les règles établies. Il fait même sa promotion en envoyant des messages textes, des courriels, à l'extérieur des murs, à des journalistes, en disant « Vous devriez vous intéresser à mon cas ». C'est incroyable, non? Incroyable tout ça. Alors, je le rappelle, je pense que ça. Moi, j'ai beaucoup de choses à dire sur ce dossier-là, là, qui est très bien fait aujourd'hui. Là. Je pense que vous avez un peu fait le tour de la question d'Isaac Swanson. Son pseudonyme, c'est OG. OG, ça veut dire quoi? L'original. Il publie sur TikTok, il se bat avec des détenus, il publie certaines photos, il se filme en train de fumer, il se filme en train de fabriquer des armes artisanales. Et ce qui m'apparaît surprenant dans ça, je comprends le difficile travail des agents correctionnels au fédéral, des gardiens au provincial, des constables. C'est surprenant quand même qu'on ne trouve pas le fameux téléphone avec lequel il décide de faire ses TikTok. On le fouille souvent, lui-là. Là.
11: Trois fois par semaine, ça a l'air, Félix.
7: Ben, exactement. C'est ça. Alors, tu sais, et lui-même nargue un peu les autorités en disant il cherche la cachette, mais il ne la trouve jamais, fin de la citation. Pour ce qui est du ministre de la Sécurité intérieure, bien, évidemment qu'ils sont au courant de la présence de vidéos, des photos en milieu carcéral. Ça passe par la lutte à la contrebande d'objets, mais la lutte à la contrebande d'objets, difficile à faire. Détecteurs et brouilleurs aussi d'ondes pour les drones, très difficile également à mettre sur pied. Il y a un paquet de mesures qui n'ont pas atteint. Il faut dire, là, il y a un paquet de mesures qui n'ont pas encore atteint leur pleine efficacité, qui ont été mises en place, notamment pour prévenir l'arrivée de drones. Il y a des enquêtes policières qui s'en occupent aussi. Mais ultimement, là, c'est le... Je pense que ce que le Journal de Montréal a cerné comme problème, je comprends la question des réseaux sociaux, mais c'est le problème de la violence. C'est le problème de la violence qui explose. Pour ceux qui n'ont pas encore vu les chiffres, 1218 incidents mineurs, 33 événements graves, 6 homicides entre avril 2005 et 31 mars 2026. C'est le triple des événements qui sont survenus à la même période, il y a 10 ans, 6 homicides. Et donc, pour ça, les agents correctionnels qui se confient parfois à visière levée, d'autres fois sous le sceau de l'anonymat, ben, disent que c'est la guerre des gangs qui est en cause. C'est assez simple, là.
11: Mais Félix, tu sais, puis c'est un cercle vicieux. C'est-à-dire que là, il y a des tensions parfois, tu sais, qui commencent sur les réseaux sociaux. Après ça, ça se reflète entre les murs de la prison. Mais explique-moi une affaire, ben ben simple, OK? T'as pas le droit d'avoir un cellulaire en prison. Partons de ce principe-là, OK? Puis après ça, OG, lui, il se filme. Puis après ça, il met ça sur les réseaux sociaux. Corrige-moi si je me trompe, mais moi, il me semble que pour la justice, c'est une maudite belle preuve, là, tu sais. Comment ça se fait qu'il n'y a pas d'accusation? Ou, tu sais, il rombeau, là, pas le trouver, son Christie de cellulaire en prison, là. Il y a quand même des preuves assez irrévocables de ça sur les réseaux sociaux.
7: Oui, mais j'ai de la difficulté à voir dans ce que le fameux OG publie. En tout cas, en partie, là, les éléments constitutifs d'infraction criminelle. Je donne un exemple. Là. Quand il se filme en train de faire, tu sais, une arme artisanale, là, il aurait beau dire qu'il est en train juste de gosser une brosse à dents, là, parce que c'est avec ça qu'il fait le pic artisanal en faisant fondre la brosse à dents, tout ça. Je suis pas sûr, mais je suis pas avocat, mais un avocat à l'écoute me corrigera, mais je suis pas sûr que dans ça, le directeur des poursuites criminelles et pénales qui offre le service de poursuite ici là au ministère de la Justice puis aux différents corps policiers trouverait qu'il y aurait beaucoup à dépenser pour gagner un procès là-dessus. Alors, c'est ça la question. tu veux dire, ça fait partie du problème. Par contre, il y a certainement un règlement en prison que le fameux Rudy enfreint. Ça, c'est sûr. Puis là, la preuve en est faite. Alors, c'est, moi, je le répète, concernant les vidéos TikTok, je trouve ça curieux qu'à un moment donné, on ne soit pas capable de retracer les téléphones qui sont là pour le faire. Mais tu sais, il y a des centaines de téléphones dans une aile de prison. Alors, est-ce qu'il fait toujours ça avec son téléphone? Moi, ma théorie là-dessus, c'est non. Il fait ça avec le téléphone des autres. Puis, manifestement, il y a beaucoup de facilité.
12: Isabelle?
14: Mais il pourrait pas l'enfermer en isolement? Il pourrait pas y avoir des conséquences à l'intérieur de la cellule, autre de passer en cours?
7: Bon, alors, la question de l'isolement, pour en parler précisément, là, le fameux trou, là, l'isolement, là, c'est proscrit maintenant par une loi fédérale. Là, les gardiens, les agents correctionnels au fédéral ne peuvent plus envoyer les détenus en isolement. On appelle ça maintenant une unité d'intervention structurée. C'est ça le nouveau terme pour désigner ce que tu désignes, Isabelle. Le problème avec ça, c'est toujours selon les agents correctionnels, en tout cas, c'est ce qu'ils allèguent, c'est que il y a des détenus qui se sentent si bien dans ces aires d'isolement le structuré qu'ils veulent plus retourner dans la population générale. Donc, le châtiment, je prends des guillemets, le châtiment ou le remède est plus agréable que la maladie dans ce cas-là. Alors, on est bien barré, n'est-ce pas?
12: Mais Félix, avec ton regard là-dessus, là, que ce soit les cellulaires, après ça, les drones, tout ce qu'on réussit à rentrer dans les murs de la prison, est-ce qu'on fait rire de nous, sincèrement? Là?
7: Ben, écoute, j'aurais tendance à dire que dans le milieu que nous occupons, celui, entre autres pour cette chronique bien précisément, dans mon cas, c'est celui de commenter les affaires judiciaire de crime organisé, puis juridique dans une certaine façon. Je pense que généralement, oui. Je pense que généralement, ceux qui observent ce milieu-là de presse disent qu'il y a bien des affaires qui n'ont pas de sens, puis que c'est. Puis que aussi, bien objectivement, là, que c'est impossible qu'on n'ait pas mis des efforts plus extraordinaires que ceux-là.
12: Moi, ça
7: pour
12: me dépasse, ouais.
7: Abaisser le nombre de téléphones auxquels les détenus ont accès. Alors ça, il y a ça, primo. Deuxièmement, moi, ce que je vois aussi, c'est que malgré tous les efforts qui sont déjà faits, la contrebande est tellement bien installée que ça semble impossible d'inverser cette tendance-là. Alors, je pense que oui, je pense qu'on... Puis bon, est-ce que la population générale s'en préoccupe beaucoup? Je reviens au sondage de la semaine dernière, le léger, sur les intentions de vote. Rappelez-vous que dans l'ordre des priorités, de ce qui préoccupe les électeurs québécois, là, la question de la sécurité publique arrive presque en tout dernier dans la liste. Ça dit quelque chose aussi.
12: Ouais, je partage ton étonnement. Merci, Félix.
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12: C'est la nouvelle du jour, cette entente officialisée sur Churchill Falls. La signature aura lieu à Saint-Jean-Terre-Neuve, en présence, bien sûr, de Christine Fréchette, la première ministre du Québec, mais aussi Mark Carney, premier ministre du Canada, premier ministre de Terre-Neuve, aussi Tony Wakeham, qui est à l'origine de tout ça, souvenez-vous. Hein, en campagne électorale, lui, là, il avait fait ses choux gras de ça en disant la précédente entente, elle est mauvaise pour nous, il faut renégocier. On renégocie aujourd'hui. On a quelques détails là-dessus, notamment l'agrandissement de la centrale de Churchill Falls, mais aussi la construction d'une nouvelle centrale hydroélectrique qui est Gull Island. Et dans le journal ce matin, le bureau parlementaire a des détails sur cette entente-là. C'est fragmentaire, on va le savoir plus en mi-journée, mais voici ce qu'on sait. Terre-Neuve va pouvoir vendre, entre autres, une partie de ses surplus d'électricité aux Américains, mais ça va devoir passer par Hydro-Québec. Et c'est Terre-Neuve qui va devoir payer des coûts de transport. Essentiellement, on augmente aussi la capacité de production. Yvan Clich est fellow et spécialiste en énergie au Centre d'études et de recherche internationales de l'Université de Montréal. Bonjour, M. Clich.
8: Bonjour.
12: À la lumière des informations qu'on a là, ce matin, le portrait va être plus complet en cours de journée, mais est-ce que ça vous apparaît être une bonne entente pour le Québec?
8: Oui, parce que si c'était une bonne entente en 2024 lors de l'annonce initiale, ce qu'on nous dit présentement ou ce qu'on entend, c'est qu'on va à avoir encore plus d'énergie qui va se dégager de ce contrat-là. Et le Québec est à la recherche d'énergie électrique, elle est à la recherche d'une sécurité d'approvisionnement à long terme. Donc si on peut tirer plus de jus, si vous me passez l'expression, de cette entente, tant mieux. Moi, ce que je vois de passablement différent, c'est notamment l'ajout d'un projet éolien, pourquoi pas. C'est un endroit où il y a beaucoup de vent. Alors, et on va être déjà installé une ligne de transport, notamment pour Gull Island. Alors, à partir de ce moment-là, on maximise les possibilités, les retombées autour de ce projet-là. Donc, c'est intéressant pour les Québécois, en autant que le prix de l'électricité soit concurrentiel. Et ça, lors de l'entente initiale, Hydro-Québec nous avait fait valoir que le prix moyen de l'ensemble des équipements qui produirait de l'énergie à partir de la rivière Churchill, ben ça serait à 6 sous du kilowattheure, ce qui est, oui, un prix imbattable par rapport à toute autre option.
12: Mais si on recule un peu en arrière, M. Clich, on payait l'électricité une bouchée de pain là, dans l'entente initiale avec Terre-Neuve-Labrador.
8: Oui, absolument. En fait, ce qu'il faut aussi se rappeler, c'est que l'entente initialement, c'était pour renégocier le prix qui était hautement insatisfaisant pour Terre-Neuve à 0,2 sous du kilowattheure. Juste fou, pour donner une idée de comparaison, on paye à peu près à 7-8 sous, nous, le prix du kilowattheure, les citoyens québécois, donc c'était très bas. Terre-Neuve, on le sait, a été en cours régulièrement contre ce contrat, mais toutes les cours, y compris la Cour suprême, a donné complètement raison à Hydro-Québec parce que c'est nous qui avons assumé les risques financiers et les risques techniques, les risques de construction autour de la mise en place de la centrale de Churchill Falls. Le contrat roule depuis 1969, devait prendre fin en 2041. Et nous, le Québec, ça devenait urgent de savoir où on s'en allait dans ce contrat-là. Parce que si c'est 5000 mégawatts, c'est 15% de la production du Québec, si on voyait qu'on ne pouvait pas s'entendre avec les Terre-Neuviens, 5000 mégawatts, ça prend facilement un bon 15 ans avant de remplacer ça par un autre équipement. Et si on fait 2041 moins 2026, eh ben voilà, ça fait 15 ans. Donc, il fallait que nous, les Québécois, on soit rassuré à savoir si ce contrat-là allait être renouvelé ou pas. Là, on a cette assurance-là, mais en plus, on a d'autres projets qui seront développés sur le territoire. Alors, encore une fois, si avec le prix qui est indiqué par Hydro-Québec, ça reste de l'énergie fiable en base, tout le temps, de manière continue, avec un prix intéressant. Puis c'est de l'énergie, bien sûr, sans émissions de gaz à effet de serre. Puis autre point, c'est dans une filière, l'hydroélectricité, qui est une filière d'excellence pour les Québécois.
12: Bon, quant aux révélations de notre bureau parlementaire ce matin, qui nous apprend que Terre-Neuve va pouvoir vendre les surplus aux États-Unis, est-ce que ça, c'est une concession qui vous apparaît raisonnable? Et est-ce que quand même le Québec aura un peu, va pouvoir mettre la patte un peu là-dessus?
8: Ben, à moins que les règles n'aient changé depuis quelques années, normalement, Hydro-Québec est, entre guillemets, tenu d'accepter de transiter de l'énergie sur son réseau vers un autre territoire. Ce sont les règles nord-américaines de transaction d'électricité. Hydro-Québec elle-même a accès à d'autres réseaux pour vendre de l'électricité à des clients, que ce soit les provinces canadiennes ou les États du territoire du nord-est des États-Unis. Donc, ce sont des règles qui gèrent le marché, le commerce de l'électricité en Amérique du Nord. Donc, si Terre-Neuve arrive à avoir un contrat auprès d'une autre entité et qu'elle doit passer par le territoire québécois, ben Hydro-Québec est tenu d'accepter, moyennant un frais de transit. Alors, je pense que dans ce cas-là, il n'y a pas juste une question que c'est bon ou pas, c'est une question de simple respect des règles de transaction d'électricité sur le marché nord-américain.
14: Est-ce qu'il y a des angles morts à cette entente-là? Est-ce qu'il y a des bémols à surveiller?
8: Moi, ben j'aime votre question. Moi, c'est beaucoup, ça tourne beaucoup autour des risques de construction. Les derniers projets qui ont été développés au Canada, que ce soit en Colombie-Britannique, un projet qui s'appelle SITEC, S-I-T-E-C, et également à Terre-Neuve, le projet Muskrat Falls. Les deux projets, donc, ont vu des dépassements importants de coûts. Souvent, les budgets qui avaient été initialement envisagés ont été doublés. Dans le cas même de Terre-Neuve, il y a une commission d'enquête. Alors, il y a présentement une inflation des équipements de production d'électricité. On parle de transformateurs notamment, parce qu'on n'est pas les seuls qui veulent accélérer, mettre la cadence forte sur l'électrification. Alors ça, je pense que ça va être véritablement quelque chose à surveiller. Il faut qu'on arrive à des paramètres financiers, budgétaires adéquats, et qu'on s'assure de rester à l'intérieur de ces paramètres-là.
12: Le fait que Mark Carney soit là aujourd'hui lors de l'annonce, qu'est-ce que ça vous dit sur le rôle joué par le fédéral?
8: Ben, il apparaît, M. Carney, donc répondra à des questions, mais le fédéral avait indiqué qu'il y aurait des crédits d'impôt pour des projets d'interconnexion et des projets d'énergie renouvelable au Canada. Alors, c'est quand même une entente aussi majeure. Ce sont des gros investissements entre deux provinces pour de l'énergie propre. Il faut se rappeler que le Canada a émis tout récemment une stratégie de développement électrique qui mise sur le fait de doubler la production d'électricité au Canada et également d'interconnecter les territoires. Alors, cette entente-là coche deux de ses objectifs fondamentaux. On va développer de l'énergie propre et on va s'interconnecter également entre provinces. Alors, et avec les crédits d'impôt ou les incitatifs fiscaux financiers qui ont été offerts par le gouvernement fédéral, ça a sûrement aussi contribué à la signature de cette entente dont on va connaître les tenants aboutissants ce matin.
12: Alors, c'est en mi-journée aujourd'hui. Yvan Cliche, spécialiste en énergie. Merci pour vos explications. À très bientôt.
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12: Actualité. Alexandre Morinville-Ouellet aux nouvelles. Le Parti québécois nous avait annoncé sa passe mobilité là, hein, au tarif de quoi? 95 $. Radio-Canada avance le coût de cette promesse-là.
11: Oui, parce que le Parti québécois voulait attendre de sortir tous ses états financiers pour expliquer à peu près combien ça coûterait. Bon, la Société d'État a décidé de prendre les devants et eux ont fait un petit calcul là, en appelant à peu près toutes les autorités de transport régional pour leur demander « Mais ça ressemble à quoi? C'est combien de passes que vous vendez chaque année? » Parce qu'on sait qu'ils veulent le plafonner, comme tu l'as dit, à 95 $. Fait que ce que ça fait, c'est que, par exemple, à Montréal, on paierait 15 $ de moins par mois, mais plus tu t'éloignes du centre-ville de Montréal, plus tu t'éloignes des grands centres, ben plus ça va coûter cher, parce que les passes, elles, sont de plus en plus dispendieuses. Par exemple, à Québec, à Lévis, on est rendu à 20 $. Longueuil, Laval, 75 $ d'économie là, par passe qui devrait être payé directement de la poche du gouvernement, parce que c'est de l'argent qui va dans les poches des sociétés de transport. On sait qu'on en a besoin de cet argent-là, parce qu'il y a certaines sociétés qui ont de la misère à boucler leur fin de mois, ce qui fait en sorte qu'au bas mot, c'est 29 millions qu'il faudrait rembourser, par exemple, sur la zone A, la zone AB, 21,7 millions, gros total, 77 millions de dollars annuellement que ça coûterait à peu près. Puis ça, c'est si la mesure permet juste de rembourser ce qu'il y a actuellement. Parce qu'imagine, Alex, que cette mesure-là, puis c'est ce qu'on veut, hein, c'est l'intention, ben ça attire plus de gens. Il y a plus de gens qui veulent prendre le transport en commun.
14: Juste, t'as parlé des zones, je t'aboute, de chaîne du nez, là. Mais ouais,
11: ABC,
14: la zone Z, exposée en 4, divisée par 3.
11: Moi, chaque fois que je viens de la Rive-Sud, tu sais, je peux me rendre au parc Jean Drapeau, par exemple, ou à Montréal.
14: Mais ça, c'est la zone D, Z, F ou B ou Z, 9.
11: C'est tout le temps du gros niaisage.
14: Okay?
11: Mais là, imagine, mettons, que peu importe la zone où t'es, la zone Z, 0 divisé par 2.
14: Racine carrée de 36.
11: Exact. Tu peux imagine que ça attire plus de gens. Mais là, c'est parce que le réseau est déjà à capacité. Fait que là, il faut t'acheter plus d'autobus. T'achètes plus d'autobus, t'as besoin de quoi? Plus de garage pour les autobus. Si t'as plus de garage pour les autobus, plus d'autobus, ça prend plus de chauffeurs d'autobus. Ça risque de faire quand même un effet domino. Est-ce que c'est mauvais en soi? Ben non, si on veut plus de transport en commun. Mais d'un autre côté, ça pourrait coûter cher.
14: L'effectif, tu le mets-tu dans la zone F ou dans zone G?
11: Non, ça, c'est juste un gars de zone 8.
14: OK.
12: Mais nonobstant des zones, moi, ce qui me. Puis je suis convaincu qu'il y a bien des gens aussi qui se reconnaissent là-dedans. Moi, ce qui me rebute du transport en commun, c'est son manque de fiabilité. Pensons au REM, là. Moindrement, là, qui vend. Si le REM n'a pas le vent dans le dos, s'il pleut un petit peu, puis l'hiver, oublie ça. Jinx-le pas ce matin, là. Non, mais la fiabilité. Je veux me rendre du point A au point B dans un temps raisonnable et avoir un taux de succès assez élevé pour me dire, ben, je vais être capable de rentrer travailler à matin. Bon, il y a ce point-là. Après ça, l'accessibilité du réseau. Il y a du travail à faire, là. C'est pas toutes les zones qui sont couvertes, parlant de zones. Après ça, Isabelle, tu parles de l'odeur. Mais quand même, il y a le sentiment de sécurité. Ça, le métro, ces dernières années, épouvantable. Là. Épouvantable. Non, mais... Alors, combiner tout ça, moi, je suis convaincu que ça rebute beaucoup plus de gens de prendre le transport en commun. malgré tous les efforts, là, puis tu sais, je monte pas du doigt les employés, pas du tout, mais malgré tous les efforts de tout le monde, je suis convaincu que ça rebute davantage de gens à prendre le transport en commun, beaucoup plus que le tarif comme tel. Pas convaincu que le Parti québécois a tiré dans le mille avec
14: ça. Acheter les titres en ligne aussi, ce serait intéressant.
12: Ah, ben là, ça, c'est une autre affaire. Non, ça, on a tellement de retard.
11: Mais pas partout.
12: Ben non, ça. Mais c'est ça, pas dans chaque zone. C'est en une du journal. C'est vraiment un vrai cauchemar là, pour des dizaines de Québécois qui ont été abandonnés par un entrepreneur.
11: Ouais, c'est. J'essaie de me mettre dans les souliers là, de ces personnes-là qui ont commandé des travaux, qui veulent faire rénover leur salle de bain. Ça commence, arrache la toilette, arrache le bain, défonce un mur. Silence radio. T'as plus de nouvelles de ton entrepreneur du tout. C'est ce qui arrive à tous les clients, là, ou presque, qui ont commencé à faire affaire avec une compagnie qui, désormais, ben, répond plus du tout au téléphone. Décobec, qui était une entreprise, justement, qui faisait toutes sortes de travaux, depuis, là, la mi-juillet, ben, dit avoir, dit, puis ils ont envoyé une lettre à leur, à tout ce qui est employé dans l'entreprise, mais pour, en disant qu'ils cessent leurs activités. Par contre, il n'y a aucune procédure de faillite qui a été déposée nulle part. Et là, pour les personnes, par exemple, Jennifer Labrie, qui a parlé à nos collègues du journal, tu sais, il y a des trous dans tous ces murs de chambre parce qu'ils sont attenants à la salle de bain. Elle ne peut plus prendre de douche, tu ne peux plus aller à la toilette, puis tu ne sais plus qu'est-ce qui va arriver. Puis le pire dans tout ça, c'est évidemment, ils ont fait des dépôts d'au-dessus de 30 000 $ pour des travaux comme ceux-là. Fait que là, non seulement tu n'as pas ton argent, mais en plus, ta maison est complètement saccagée. T'es obligé, dans le cas de Mme Labrie, d'aller prendre ta douche chez voisin depuis 2 mois. Des situations d'horreur pour plusieurs personnes flouées par l'entrepreneur.
12: Non, c'est un vrai galvan. Isabelle, bon, à la météo, c'était pas une bonne nuit pour avoir une salle de bain à air ouverte. Il y a plus quand même beaucoup. Est-ce que ça se calme un peu aujourd'hui?
14: On avait deux choses à surveiller à la météo. Il y avait le système qui est en cours encore dans l'Est du Québec, puis il y en a un autre possiblement mercredi. C'est la seule chose. Sinon, honnêtement, les températures sont dans les valeurs saisonnières. Ça se dégage presque partout. Il y a encore des averses ce matin, sinon cet après-midi. Alternance soleil nuages, un petit peu plus humide aussi aujourd'hui, ressenti 34-35, plus couvert en estribos. Puis sinon, à partir de demain, partout, là, alternance soleil nuages 26, il y a une petite baisse des températures en milieu de semaine. Il y en a qui ont l'impression que c'est frette, mais on est vraiment. C'est que les autres mois d'août ont été très, très chauds dans les dernières années. Là, on est vraiment dessus, là. C'est ça qu'on devrait vivre. Je sais qu'il y en a qui trouvent qu'on démonise la pluie aussi. Oui, il y en a qui trouvent qu'on démonise la pluie.
12: On en fait des affaires de journée.
14: On fait beaucoup de choses à la météo. Ah. La météo, c'est comme la soupape, là, du chiolage, je l'accepte. C'est super la pluie parce que ça va permettre de réduire les allergènes pour ceux qui ont l'herbe à poux. C'est super pour la qualité de l'air. C'est une journée de ménage mercredi. Profitons-en tous ensemble, commission. Et d'ailleurs, parlant de commission, salutations sur la messagerie texte à Yannick. Yannick qui est en zone C. Qui prend le REM. Lui, il n'a pas le choix de prendre la carte qui inclut REM, métro, autobus, train. Il ne peut pas juste prendre la passe pour le REM.
11: Ben, ça pourrait être un bon rabais quand même pour lui.
14: Bon, Yannick, t'es supporté, t'es entendu.
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0: peu là, de montrer qu'il fait aussi de la puissance énergétique propre là, avec cette nouvelle installation. Puis évidemment, on le sait, là, la tension était quand même un peu palpable entre les deux provinces. Là, les Terre-Neuviens avaient un peu de mauvais sang là, contre les Québécois en raison de l'entente historique de 1969. C'était déjà beaucoup mieux ce qui avait été convenu il y a quelques années, là, fin 2024, mais je pense que M. Wickham, à juste titre, voulait peut-être renégocier certains paramètres. Lui qui avait été élu tout de suite après la première mouture de cette entente. Faudra voir maintenant, bon, on est à 5-6 semaines des élections provinciales québécoises. Est-ce que cette entente va tenir la route ou est-ce que le prochaine première ministre du Québec va vouloir réouvrir cette entente à nouveau?
1: Et faire un week-end de lui-même?
0: Ben ouais, ça commence à être un peu lassant, surtout que pendant tout ce temps-là, on progresse pas sur le projet, mais c'est effectivement un peu particulier de la part de Christine Fréchette d'arriver à ce stade-ci sans avoir dévoilé la moindre information. Ce qu'on comprend, évidemment, là, qui a fuité dans les médias et le bureau d'enquête du journal a fait un bon travail à ce titre-là, ben c'est qu'il y aurait donc déjà une augmentation de puissance, c'est pas nouveau, mais plus que même ce qui avait été convenu initialement. Il y aurait peut-être une augmentation du tarif qu'on donnerait d'hydro à Terre-Neuve. Là, faut voir, j'ai fait un petit calcul là, sur la napkin, Alexandre.
1: Oui.
0: Une scène du kilowattheure de différence, là, tu sais, c'est quand même, bon, on parlait de 4 cents là, qui seraient payés et indexés jusqu'à 5,9 cents. Ben, si on augmente d'une cent la contribution, c'est environ 400 millions de dollars par année qu'on donnerait donc d'Hydro-Québec à Terre-Neuve. Et donc, sur la période de l'entente, c'est à peu près 16 milliards de dollars de différence. Donc, tu sais, ça a l'air d'une scène, mais
1: quand
0: ça se traduit, on parle de 32 TWh par année, là, c'est énormément d'énergie. Encore une fois, l'autre élément qui est nouveau, là, c'est qu'on permettrait potentiellement à Terre-Neuve d'exporter vers les États-Unis, donc de vendre de l'énergie aux Américains, mais via Hydro-Québec. Donc, tout ça est quand même assez compliqué. Faudra voir là, dans les détails, dans les petits caractères, là, ce qui est là, ce qui risque justement peut-être de faire fâcher l'une ou l'autre des parties dans 5 ans, dans 10 ans, dans 20 ans. C'est assez rare des ententes comme celle-là qu'on signe sur 50 ans, Alexandre. Là, et donc, faudra voir si ça tient la route.
1: Ce qu'on risque d'entendre aujourd'hui, c'est la fameuse phrase « Ah, c'est une entente gagnant-gagnant ».
0: Oui.
1: Avec ce que tu vois, là, puis ce que tu nous as décrit, est-ce qu'on peut la qualifier d'entente gagnant-gagnant?
0: A priori, je pense que oui, honnêtement. Là. Puis tu sais, je veux pas lancer des fleurs à Christine Fréchette ou dédire ce que disent les partis d'opposition, mais dans les faits, il fallait qu'on s'entende avec Terre-Neuve. Tu sais, l'entente, elle est pas débile. Là. Je veux dire, tu sais, on paye pas 10 cents le kilowattheure. Puis le problème avec le Québec actuellement, c'est qu'on manque d'énergie, on le sait. Puis construire une nouvelle centrale hydroélectrique ou de l'éolien, puis là, évidemment, faire face à de l'opposition chez les Autochtones, chez les agriculteurs.
1: Non, c'est compliqué.
0: C'est compliqué. Puis donc, outre l'opposition, là, juste la construction, là, le béton, puis tu sais, les lignes de transport, on parle de 8, 9, 10, 11, 12, 13 cents le kilowattheure quand c'est 9. C'est sûr que d'acheter au Terre-Neuvien à 4 cents, ça reste un méchant bargain. Faut rappeler quand même que c'est les Québécois qui ont construit, opéré, tu sais, transféré la connaissance là, au Terre-Neuvien, mais bon, ça reste une bonne affaire. Faut aussi dire qu'avec cette énergie-là qu'on sécurise, mais potentiellement beaucoup plus de puissance, ça va nous permettre au Québec d'attirer des entreprises, là, des aluminium, des usines, des entreprises manufacturières.
1: Nordvolt 2.0.
0: Non, mais peut-être justement avec moins de jouer moins au casino avec nos kilowattheures, mais ça reste que ça va nous permettre. Et donc, de payer 4 cents puis de le vendre de l'autre côté à une entreprise à 7 cents ou d'attirer ou de lui revendre à 4 cents, mais de créer des emplois payants qui vont générer du profit puis des revenus d'impôts. Donc, c'est gagnant pour le Québec. Après, est-ce qu'on aurait pu aller extirper, tu sais, à la Donald Trump? Là, c'est ça la question. C'est sûr que toute entente qui n'était pas complètement dingue était gagnante-gagnante. Est-ce qu'on aurait pu aller chercher un quart de cent de plus? Probablement. Tu comprends? Mais à un moment donné, justement, je pense qu'on est entre deux provinces voisines qui ont tout intérêt à bien s'entendre puis qui n'est pas, justement, dans 10 ans, un nouveau premier ministre Terre-Neuvien qui dit hey, « le Québec nous arnaque » puis tu sais, qui rouvre l'entente. J'ose espérer qu'on va s'engager dans la voie de la stabilité. Puis ce qui me réjouit, moi, encore une fois, c'est ce potentiel de développement additionnel, c'est-à-dire des dollars, des milliards de dollars investis avec le savoir-faire québécois en partage de profit, en partage de possession. Je trouve qu'il n'y a que du bon là, qui va sortir de ça. Après, je réitère, est-ce qu'on aurait pu aller extirper une scène de plus? Peut-être que non. C'est là où mon expertise se limite.
1: Bon, on aura le fin détail en mi-journée aujourd'hui. Changer de banque, c'est compliqué?
0: Je déteste le concept de changer de banque au Canada en particulier. Puis c'est drôle, en France, depuis 2017, il y a une loi qui oblige les institutions financières à accompagner le client. Ils ont 22 jours. Tu sais, c'est très, très, très normé. C'est M. Macron qui avait fait passer

0: ça dans son premier quinquennat. Chez nous, il n'y a pas de telle loi. Et c'est effectivement très compliqué de changer d'institution financière. Et là, tu sais, si vous avez 15 ans puis un compte chèque, passe toujours. Là, tu sais, vous pouvez toujours transporter vos pénates de l'autre bord. Mais si vous avez 56 ans, là, une hypothèque, un REER, un CELI, un REE, tu sais, peut-être une entreprise, si vous jouez un petit peu à la bourse, plus vous avez de produits, plus c'est compliqué. Et donc, les banques, évidemment, le savent et donc, ils profitent de ça pour un peu vous garder captif là, dans leur univers, étant de vous faire miroiter que vous avez plusieurs produits, on va vous donner des bons deals, mais une fois que vous avez tous les produits, le deal, il devient soudainement pas mal moins bon. C'est le principe de la capture. Et c'est un peu particulier. Notre collègue Stéphane Desjardins là, s'est penché là-dessus. Il y a plein d'endroits, notamment des banques virtuelles, certaines institutions financières majeures qui offrent des conditions beaucoup plus avantageuses, mais c'est tellement compliqué de transférer vers elles que la plupart des gens ne le font pas parce que le temps que ça prend, le coût en énergie et en temps ne vaut pas nécessairement la chandelle, si bien qu'on reste toujours au même endroit. Et ça, évidemment, c'est expliqué par le fait qu'il y a peu de concurrence actuellement dans le secteur des banques au Canada, ce fameux oligopole. Et encore une fois, les Canadiens, les Québécois sont un peu... les victimes là, de ce système-là payent plus cher pour leurs frais bancaires, payent plus cher pour leur hypothèque, payent plus cher pour des frais quand ils font des placements. Donc, ultimement, il y a certainement quelque chose il y a une intervention là, à imaginer de ce côté-là, surtout que d'autres pays dans le monde l'ont fait. Si on avait énormément de concurrence, ça se réglerait de soi, mais je pense pas que le Canada s'en va nécessairement dans cette direction-là. On aime donc ça, notre système d'oligopole bancaire. Et donc, ça crée cette problématique-là où c'est carrément impossible ou presque de changer d'institution financière, surtout quand on a de nombreux produits.
1: Merci Francis, on t'écoute cet après-midi sans dans faute. Le retour. Salut.
0: Salut.
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0: Oui, ce classique de Deep Purple, Smoke on the Water. Deep Purple, Isabelle, qui est en concert à Laval ce soir à la Place Belle.
1: Et puis, il reste encore des billets vraiment accessibles. C'est fou, il y a des billets à 60 $ jusqu'à 200 $. Pour ce genre de groupe-là qui est actif depuis les années 70, c'est vraiment pas cher. D'ailleurs, il y a eu quelque chose la semaine passée où Richie Blackmore s'est joint à la formation. Ça fait 30 ans qu'il n'a pas joué. Au fait, Richie a quitté le groupe en 93, ça s'était pas super bien passé. Et puis, ils ont fait une chanson ou deux ensemble, ça faisait 30 ans, ça a fait le tour du web hier pour ceux, hier, la semaine passée, pour ceux qui suivent Deep Purple, qui a lancé d'ailleurs un album, un 24e en juillet dernier, Splat. Ils ont d'ailleurs fait appel à celui qui a collaboré avec Kiss et Pink Floyd, le producteur Bob Ezrin. Ça sonne comme le Deep Purple des années 70. Ceux qui ont aimé ce genre de musique-là, faut dire que les gars, quand même, les musiciens, sont tous âgés entre 78 et 82, sauf le guitariste qui s'est ajouté en 2022, Simon McBridge, qui a 47 ans, mais c'est le Deep Purple d'antan. L'affaire, 80, est-ce qu'on est capable d'atteindre cette note-là encore? T'sais, on est-tu capable encore de chanter comme dans le temps? Je me pose la question. Il y a deux choses. Je me rappelle quand j'ai vu Def Leppard au Centre Bell il y a plusieurs années déjà, je me disais, ah, je suis contente de les voir, mais il me semble que c'est pas comme avant, l'énergie est pas comme avant.
0: Moi, si je me cogne l'orteil sur la table, peut-être que je suis capable de l'atteindre.
1: Je suis partagée parce que...
0: Très niché.
1: Tu vas crier aigu quand même. Mais bon, Def Leppard, un peu déçu, alors que j'ai Paul McCartney, j'ai été charmée et flabbergastée par son énergie. Donc, c'est vraiment un ça passe ou ça casse. Il y avait plus de 80 dates de tournée au programme. Le nouvel album qui est sorti en plus cet été. Ils seront accompagnés d'ailleurs de Kansas. Et ça fait longtemps qu'on n'a pas entendu. Jefferson Starship aussi en première partie. Bref, c'est un concert qui est disponible ce soir, lundi. En plus, souvent, on n'a rien à l'agenda. Est-ce que c'est le genre de band? Est-ce que vous aimez vivre de nostalgie ou vous trouvez qu'il faut passer à autre chose?
0: Moi, je veux dire, j'irais voir ça dans un clin d'œil. Je ne savais pas. Surtout avec Kansas,
1: ben oui.
0: Je t'avoue que ça vient me chercher. Puis, tu sais, je peux pas même parler contre ça parce que je vais voir Iron Maiden dans comme deux semaines. Je pense qu'ils viennent au parc Jean-Drapeau. Ouais, ça va être malade.
1: Oui, et comme ACDC aussi au parc Jean-Drapeau le 12 septembre. Il y avait Avenged Sevenfold la semaine passée. C'est un peu moins vieux, mais quand même. Oui, c'est vrai que le rock, on sent qu'il y a une espèce de recrudescence.
0: Aux nouvelles maintenant avec Alexandre Morinville-Ouellette, l'achalandage qui continue de grimper sur le pont Champlain.
2: Oui, on a des données obtenues par nos collègues du Journal de Montréal qui montrent qu'il y a eu à peu près 150 000 passages par jour entre Montréal et la Rive-Sud sur le pont Champlain là, dans la dernière année. Dans les premières années là, de l'ouverture du pont en 2019, c'était 50 000 passages de monde, autour de 100 000. Fait qu'imaginez, c'est une augmentation de 50% depuis 2019. Évidemment, ça coïncide avec quoi? Ben, le pont-tunnel Louis-Hippolyte-Lafontaine qui est en rénovation. On a déjà lancé un chantier depuis octobre 2022. Ça se poursuit encore à ce jour. Puis, tu sais, les stats, c'est à peu près la même chose. C'est moins 45% sur le pont tunnel Louis-Palette-Lafontaine depuis 2019. Le pépin, ben, c'est que le nombre de voitures sur nos routes continue encore et toujours d'augmenter au Québec. Hein. Il monte deux fois plus vite que le nombre d'augmentation de la population depuis au-dessus de 20 ans. Ce qui fait en sorte que, ben, il y a de plus en plus d'autos. On répand pas vraiment là, notre réseau. Il n'y a pas plus de ponts hein, qui apparaissent miraculeusement. Et ça fait en sorte mais qu'il y a de plus en plus de congestion, c'est inévitable.
0: Et restons dans les affaires routières. La fille d'une piétonne qui est morte en fin de semaine à Malartic, en Abitibi, qui demande de sécuriser la route.
2: Ouais, parce que c'était un week-end vraiment funeste hein, sur les routes
0: c'est
2: du
0: vrai
2: Québec.
0: Beaucoup, hein.
2: 9 accidents entre vendredi et hier. Il y a un motocycliste qui est dans un état critique, lui, là, depuis hier, dans un accident qui est survenu dans le coin de Gatineau. Mais il y a cet accident mortel vers 17h samedi. Anne Tremblay qui allait chercher son souper là, sur le bord de la rue principale, la rue Royale. Qui se trouve à Malartic. Mais le problème, c'est que c'est une route qui n'est pas vraiment adaptée là, pour les piétons qui sont là sur place, là, parce que c'est une route provinciale qui passe dans le village. Les conducteurs ralentissent pas vraiment, même si la limite de vitesse est de 50 km/h, ce qui fait en sorte que Mme Tremblay, en traversant la rue, il y a un camion, il ne l'a jamais vu, elle a eu aucune chance. Il est malheureusement passé sur elle. La dame de 60 ans est décédée sur le coup. Et ce qu'on demande du côté de sa fille, c'est ça, c'est de sécuriser la rue, faire en sorte qu'il y ait plus de signalisation pour comprendre que t'as beau être sur une route provinciale, t'as beau rouler vite depuis un bout, quand tu rentres dans une ville, dans un village, dans une municipalité, les gens, eux, sont habitués de vivre au rythme de la municipalité puis de marcher dans la rue, puis ça doit pas leur coûter la vie.
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4: On ne peut pas accepter ça dans une société qui est civilisée et qui est éduquée. On vous demande non seulement de cesser le vandalisme, de le faire pour votre village, de le faire pour votre ville, de le faire pour nos élus municipaux et leurs employés qui travaillent si fort.
5: Le ministre des Affaires municipales, Samuel Poulain, y est allé d'une sortie musclée en fin de semaine sur les réseaux sociaux contre le vandalisme. Il est avec nous ce matin. Bonjour, M. Poulain.
6: Bonjour, M. Dubé.
5: C'est-tu rendu un problème à ce point-là?
6: C'était un problème, effectivement, de société. On a vu non seulement la récurrence des actes être commis, mais l'ampleur également de ce vandalisme-là. Dans à peu près toutes les régions du Québec, encore dans les dernières heures, la ville de Telfer Mines qui publiait du vandalisme qui a eu lieu sur des infrastructures municipales. Ça s'ajoute dans les derniers jours à Lévis, une cinquantaine de cas. Shannon, Sainte-Brigitte-de-Laval, il y en a eu à Chicoutimi-Nord également. Alors, en Estrie, à Stoke. Alors, on a beaucoup de témoignages des élus municipaux qui sont reliés effectivement à ce vandalisme.
5: Mais c'est qui ces petits crottés-là qui font ça? Je veux dire, est-ce qu'on les a identifiés? Est-ce que ce sont des gens? Est-ce que ce sont des adultes? Y a-t-il comme un point en commun?
6: Évidemment, dans certains cas, on ne le sait pas parce que les enquêtes sont toujours en cours ou c'est carrément impossible de retracer ces gens-là. Ce n'est pas toutes les municipalités au Québec qui ont de la capacité d'installer un système de caméras de surveillance, par exemple, près d'un parc de planches à roulettes ou d'un parc de tennis, par exemple, d'un terrain de tennis. Alors, dans certains cas, oui, il y a des jeunes qui sont mineurs, des jeunes qui sont majeurs, mais dans d'autres cas, on ne le sait pas. Et parfois, ben, ce sont des gens de différents groupes qui se mettent ensemble, ce qui nous porte à croire, effectivement, que ces gens-là, parfois, se préparent à commettre ces actes-là. Vous savez, lorsqu'on fait des graffitis ou lorsqu'on décide, par exemple, d'utiliser des outils pour déboîter, passez-moi l'expression, un lavabo dans une chambre de bain publique, ben, ce sont des gens qui se préparent.
5: Est-ce qu'il est grand temps aussi qu'il y ait davantage de conséquences pour ces actions-là? Puis j'inclus aussi envers les parents, parce que, tu sais, c'est comme un effort collectif, là. Nous, comme contribuables, on va payer, là. Il y a des gens, là, il y a des municipalités, les budgets vont exploser à cause d'actes de vandalisme, de ça. Qu'en est-il des conséquences pour avoir vraiment un réel effet dissuasif?
6: Exactement. Je vous donne un exemple, le cas de Shannon. J'ai parlé à la mairesse Sarah Perrault, 25 000 $ de dommages, ça c'est sans le temps des employés municipaux. Et là, on dit, ben, ces deux personnes n'auront pas les moyens de pouvoir payer la facture. Là, est-ce que moi, au gouvernement du Québec, qui va annoncer 300 millions d'infrastructures sportives dans le prochain mandat, je me dis, hey, je vais faire un fonds pour le vandalisme, alors je vais faire moins de nouvelles infrastructures sportives, car je vais me garder un 25 % au cas qui est du vandalisme. Je pense que le Québec est mieux que ça, là. On est une société qui est civilisée, qui est éduquée, qui est responsable. Et on se doit non seulement d'identifier, de dénoncer ces gens-là qui commettent ces actes-là, de faire en sorte qu'ils puissent payer la facture, puis au bout du compte, de se dire collectivement, c'est nous là qui allons payer si jamais c'est pas ces gens-là qui paient. Alors, on a d'abord la responsabilité de le faire. Maintenant, ça veut pas dire qu'il ne faut pas agir. Est-ce qu'on se doit, par exemple, de suspendre à l'école des jeunes qui commettent des actes de vandalisme et dans des lieux municipaux? Est-ce qu'on publie, effectivement, lorsqu'on a des caméras de surveillance, les visages de ces jeunes-là, avant, après, pendant, une fois qu'on les a identifiés? Certains maires me disaient au cours de la fin de semaine, nous, on a fait des lieux pour les graffitis. Bon, maintenant, les gens sont beaucoup plus créatifs. Là. C'est pas juste des graffitis que l'on voit à certains endroits. Alors, comment on fait pour leur donner l'espace, mais en même temps les restreindre, les identifier? On a la Maison des jeunes, les aires ouvertes. On a la Sûreté du Québec qui va aller à la rentrée scolaire dans plusieurs écoles parler du vandalisme et des impacts du vandalisme. Puis on veut augmenter la gradation des conséquences. Ça ferait partie des solutions.
1: On parle de vandalisme, de graffiti à chaque année. En 2015, Montréal a dépensé 5 millions juste pour nettoyer les graffitis sur les buildings. Donc, c'est pas un problème qui date d'hier. Pourquoi on n'a pas mis en place des initiatives avant 2015? 2026.
6: Il y en a des initiatives. Gatineau, par exemple, a fait une politique avec un espace pour que les jeunes aient faire du graffiti à un endroit précis, hein, parce que des fois, ça peut s'apparenter à l'œuvre d'art. Maintenant, il n'y a aucune raison là, de faire du vandalisme. Là. Soyons clairs, là. Je le disais dans ma vidéo, c'est pas parce que tu as 30 minutes ou une heure de libre dans ta journée, tu t'en vas saccager un lieu public. Là. Alors, on a un devoir de responsabilité citoyenne, le devoir parental, M. Dubé y faisait référence. Puis oui, les villes, on va les aider là-dedans, voir sur le plan juridique qu'est-ce que l'on peut faire. Parce que là, cet été, il y a une récurrence, puis les coûts ont augmenté, vous comprenez? Alors, le coût des employés municipaux augmente, c'est les gens qui travaillent fort de soir, de nuit, de fin de semaine. Il y a des primes qui sont reliées à ça. C'est pas tout le monde qui va aller nettoyer une chambre de bain, là, soyons clairs, là. Alors, les employés municipaux, souvent, trouvent ça extrêmement difficile, ça aide pas à la pénurie de main d'œuvre. Et ensuite, il y a le fait de justement se dire, ben, le terrain de tennis, on va le fermer à 17 heures. Alors, il sera pas ouvert ce soir. Les gens pourront pas aller jouer. Même chose pour le parc de planches à roulettes. Donc, il faut mettre en place des conséquences par moment pour réaliser l'impact.
7: Un seau puis une brosse à dents, là, c'est long pour enlever un graffiti. Ça peut peut-être être dissuasif. Samuel Poulin, ministre des Affaires municipales. Merci pour votre temps. Au revoir.
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7: On n'est pas encore officiellement en campagne électorale. Le déclenchement des élections, ça va se faire, selon toute vraisemblance, à la fin du mois d'août. Il y a des dates qui commencent déjà à circuler. Mais vous savez, déjà, on a des publicités de campagne, mais il y a des règles entourant ça. Et pour nous éclairer, Maître Jean-Paul Boily, avocat, analyste judiciaire, qu'on peut entendre notamment dans le balado Avocat à la barre. Maître Boily, bonjour.
18: Bon matin à vous tous.
7: Content de vous retrouver. Donc, quelles sont les règles, Maître Boily, de ce côté-ci, à suivre pour les partis politiques? Puis est-ce qu'il y a de l'exagération?
18: Ouais, ben là, écoutez, c'est ce que je veux démontrer ce matin, là. Il y a des règles pour la période électorale. Il y a des règles également pour la période préélectorale. Okay. Bon, on a entendu des publicités, là, en faisant des... Je veux faire quelques parodies, là. On a entendu le Parti libéral qui a fait un... Où est Charlie, vous l'avez vu? La CAQ qui a sorti... pour les plus anciens, là, voyons, viande à chien, Donalda, ça coûte bien cher. Alors, il y a toutes sortes de publicités, le Parti québécois en a fait dessus avec ses sandwichs racistes. Bon, peu importe. Cela étant, les règles électorales et les règles préélectorales devraient normalement être les mêmes. Parce que ce qu'on veut, c'est, dans la période électorale, donner la même chance à tout le monde. Vous savez, les partis politiques, bon, ils ont des dépenses permises, hein, qui doivent être autorisées, tout ce qui s'appelle publicité, ce qui s'appelle local électoral, etc. Et ça, ces règles-là, M. Alexandre, ben, ils sont suivis en général. On a vu, là, il y a eu des contestations à Éric Duhaime, est-ce que son livre valait tant ou pas tant, bon, etc. Mais il reste qu'en général, les montants qui sont accordés aux partis sont dépensés en grande partie. On a vu les dernières élections, là, entre 4 et 6 millions par parti, dépendamment du Parti québécois, un peu moins, là, mais en général, sont respectés. Et vous savez, les règles font en sorte que si vous obtenez au moins 15 % du vote, ben le directeur général des élections va vous rembourser la moitié de vos dépenses. Alors, c'est intéressant pour les partis qui sont des partis des fois moindres un peu, mais d'aller chercher au moins ce 15 %-là pour être remboursé.
7: Mais à partir de quel moment, tu sais, le compteur part, là? C'est-à-dire, est-ce que tout ce qui est pré-campagne compte aussi, ou c'est à partir du moment où c'est déclenché que là, ah, là, on commence, là?
18: Ben, il y a là le problème, Alexandre, ce matin. Alors, La loi électorale s'applique à partir du moment du déclenchement des élections. Ah. Donc, depuis 2018, on a des élections à date fixe et normalement, le délai court à la fin août pour comptabiliser les dépenses électorales. Or, les dépenses préélectorales, on a modifié la loi dernièrement, depuis janvier 2026, et là, on a une obligation de divulguer si vous êtes un organisme ou un parti politique qui avait dépensé plus de 1000 $. Mais il n'y a pas de limite. Aucune limite. Alors là où le bas blesse, c'est que vous avez depuis plusieurs semaines, et ça s'est intensifié, là, j'ai remarqué depuis une semaine, et en fin de semaine, et encore aujourd'hui et toute la semaine, il y a une multitude de publicités, toutes les parties. Pourquoi? Parce que c'est pas comptabilisé. Il n'y a pas de maximum de prévu par la loi, alors que dans d'autres provinces, ben on a prévu ça, on a dit, bon, maintenant il y a des élections à date fixe, on sait que ils vont faire de la publicité, parce que pourquoi pas faire de la publicité une semaine avant ou deux semaines avant le déclenchement de l'élection, alors qu'on n'est pas comptabilisé? C'est bien sûr que tout le monde essaie d'en profiter. Mais là, il y a un problème majeur, parce que on cherche à faire une équité au niveau des dépenses pour pas que les partis... Vous savez, moi, M. Alexandre, j'ai connu la période des ce qu'on appelait les enveloppes brunes. Alors, les partis politiques, personne ne se plaignait de ça. Pourquoi? Parce que tout le monde le faisait. Tout le monde payait une pizza aux bénévoles ou son autobus. À un moment donné, les pizzas sont venues un petit peu plus épaisses. Les autobus sont transformés en taxi. On a dit, wow, un instant, là. On va mettre des règles là-dessus, puis on va comptabiliser tout ce qui se fait comme dépenses, puis même les enveloppes brunes vont rentrer des dépenses, etc. Alors, tout le monde aura la même chance. Maintenant, là, la loi électorale, malgré le changement depuis 2018, il y a un trou dans la loi. Il n'y a pas rien qui prévoit de maximum. Et là, les partis s'en donnent à cœur joie, évidemment, dépensent à nous. Ben, pas tout le monde, mais certains partis vont dépenser plus que d'autres. Il n'y a pas de contrôle là-dessus.
7: Est-ce que quand on se compare avec le modèle américain, par exemple, en termes d'encadrement des dépenses, est-ce qu'il y a vraiment des grosses différences entre le modèle québécois puis celui de nos voisins du Sud? Et
18: la question est excellente, Alexandre. Vous avez vu en fin de semaine, il y a une rumeur que M. Musk était prêt à mettre 100 millions pour récupérer son grand ami Donald. Il y a plus de limite, là. Alors, à ce moment-là, ça devient l'argent qui va chercher les votes. Et c'est ce qu'on veut pas faire ici. Alors, évidemment, est-ce que le modèle américain, je suis pas sûr qu'on veut de ça ici. Alors, il va falloir que les dirigeants, ou enfin les partis politiques, vous savez, personne n'en parle, hein? Les partis politiques n'en parlent pas de ça. Pourquoi? Parce que ça fait leur affaire. Un peu comme dans le temps des enveloppes brunes, ça faisait l'affaire de tout le monde, personne n'en parlait. Bien, là, c'est un peu pareil. Est-ce qu'on veut le modèle américain ou on veut plutôt garder l'esprit de la loi électorale? Parce que vous savez que le DGE et Élections Québec, qui chapeautent tout ça, bien, normalement, auraient le droit de regarder ces dépenses-là et de délimiter pour s'assurer d'une équité au niveau de tous les partis politiques, que tout le monde a la même chance, ou à peu près, mais pas qu'on on vienne copier le modèle américain et qu'on on devienne, non, à ce moment-là, ça devient des dépenses incontrôlées et on donne plus la même chance à tout le monde.
7: Merci beaucoup, Maître Boily. Au revoir.
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7: Alexandre Morinville-Ouellet aux nouvelles, c'est une pharmacienne qui est reconnue coupable de négligence.
0: Oui, Mme Christelle Bardakji qui s'est fait reconnaître coupable, oui, de négligence, ça va coûter un gros 9 000 $ au total d'amende, même si elle n'a pas été radiée, pour deux événements qui sont quand même assez inquiétants, là, puis qui ont laissé deux patients avec un manque là, de confiance complet dans la pharmacie qu'elle occupait au CHUM ici à Montréal. Premier incident, ça commence en décembre 2024. Une patiente, elle vient chercher une ordonnance de vitamine D. Okay, rien de bien malin à ce moment-là. Sauf que elle prend pas la vitamine D, elle prend sur la tablette, la pharmacienne, un contenant de dilodide, 8 mg, hein, un opioïde qu'elle lui remet. Et là, madame va prendre du dilodide en pensant que c'est de la vitamine D, se met à avoir nausées, vomissements, étourdissements. Et là, elle fait pas tout de suite le lien. Elle se dit « Ah, je suis peut-être malade », reprend un autre comprimé. Le lendemain, même chose encore, et c'est là qu'elle a commencé à comprendre que les comprimés étaient même pas pareils, la forme était un tout petit peu différente. Et après ça, en juin, l'an dernier, il y a quelqu'un qui se présente pour ramasser du méthadone 5 mg. Okay, c'est un médicament évidemment pour les gens qui ont des dépendances aux opiacés. Et là, elle voit un paquet dans le frigidaire, ramasse ça, je sais pas au nom du patient du tout, elle lui donne quand même, et là, c'est pas de la méthadone 5 mg, c'est de la méthadone 50 mg, c'est 10 fois plus fort, et encore une fois, le nausée, malaise de la part du patient là, qui l'a échappé belle dans ce cas-ci. Bref, elle n'est pas radiée, mais elle l'échappe belle elle aussi dans ce cas-ci.
7: Ben, c'est parce que ton lien de confiance avec ton pharmacien, c'est comme important.
0: Ouais. Hein?
7: Des histoires comme ça, je pense qu'on va regarder nos médicaments deux fois. Plutôt qu'une. Une première utilisation répertoriée au pays d'un drone d'allumage.
0: J'ai tellement trouvé ça intéressant. Puis d'un drone d'allumage dans le contexte de combattre un incendie. Parce que c'est déjà une technologie qui existait ici au Canada, mais là, on l'a utilisé pour la première fois là, pour combattre le feu de Brunswick Creek, là, qui se rapproche évidemment là, de toutes les installations humaines dans le coin de la Colombie-Britannique. Et leurs services d'incendie ont utilisé ça, des drones d'allumage. Qu'est-ce que ça mange en hiver, cette histoire-là? C'est un drone qui va se promener puis qui va venir déposer toutes sortes de petites billes. Ça ressemble à des espèces de balles de ping-pong, si vous voulez, qui sont distribuées un peu partout à terre. Et ça relâche ça, une substance chimique qui va s'embraser au moment qui va être déterminé. Tu sais, ça peut s'embraser dans 15 minutes, dans une heure, dans 5 heures. C'est déjà tout balancé au départ. Et là, il y a un deuxième drone, lui, avec une caméra infrarouge qui va suivre un peu qu'est-ce qui se passe avec le feu. Là, vous allez me dire, ben pourquoi un drone va brûler? Tu sais, à quoi brûler? Ça va venir aider. Mais c'est qu'on fait du brûlage préventif. C'est-à-dire qu'on va brûler tout le matériel qui pourrait justement là, être consumé par l'incendie qui s'en vient. Fait qu'en brûlant de manière préventive, tu sais, des arbres, de la mousse, toutes sortes de stocks à terre, ben l'incendie, quand il arrive là, oh! Il n'y a plus rien à brûler. Il va s'arrêter. Puis d'habitude, on le fait comme des opérations qu'on va faire, par exemple, au printemps, en anticipant l'été. Mais là, on les fait pendant là, que les incendies font rage. C'est une nouvelle technologie. Puis le problème, c'est pas tant de l'obtenir, c'est de la maîtriser. Parce qu'évidemment, avec quelques erreurs, tu peux embraser toi-même un coin de la forêt qui va se retourner contre toi. Très intéressant de voir que la technologie de drone est au service maintenant des services d'incendie comme ça.
7: Ben, tu sais, on n'aura pas le choix de se tourner vers les nouvelles technologies parce que, tu sais, des saisons de feux de forêt comme on vit présentement au Canada. Ça nous touche un peu moins cette année au Québec. C'est davantage en Ontario, dans l'Ouest, en Colombie-Britannique. Mais tu sais, souvenez-vous de 2023 au Québec. Là, on avait des espèces de murs coupe-feu autour des municipalités. Alors, tu sais, on sent effectivement que les experts cherchent des solutions. Scène culturelle, Isabelle, est-ce que la maison de Radio-Canada est américaine?
1: Mais c'est un curieux texte de Sophie Durocher, au fait, qui fait déjà réagir sur notre messagerie texte avant même qu'on en parle. Ceux qui ont consulté Journal de Montréal ce matin ont sourcillé d'apprendre que la maison maison de Radio-Canada, la maison mère à Montréal, le siège social de CBC Radio-Canada, a été achetée par Veron, qui est une compagnie d'immobilier privé américaine. Ça appartenait avant à une compagnie canadienne, Broccolini, mais ça a été vendu. Donc, ce que Sophie Durocher rapporte ce matin, c'est que les impôts, donc, canadiens de ce loyer-là annuel de 21 millions sont déversés à une compagnie privée américaine. Elle se questionne même sur la suite des choses, quel sera l'impact même de la couverture, comme ça appartient à une entreprise américaine. En 2016, Radio-Canada avait vendu le terrain sur le boulevard René-Lévesque au groupe Broccolini pour $1. Puis dans cette transaction-là, il y avait la construction de la nouvelle maison de Radio-Canada, un bail de 30 ans au coût de $21 millions par année. Donc, semblerait que la compagnie américaine s'est pété les bretelles, pour reprendre l'expression de Sophie, sur LinkedIn. Et c'est comme ça qu'elle a fait sa petite recherche, finalement, pour en arriver là. Il y a plusieurs questions qu'elle pose. Il y en a plusieurs que ça choque aussi ce matin sur notre messagerie.
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7: Fabien Major est planificateur financier. Bonjour Fabien.
25: Bonjour Alexandre.
7: Alors, qu'est-ce que tu surveilles cette semaine sur le front économique et en bourse?
2: Oui, ben on va surveiller certainement la hauteur du SP500 et du Nasdaq. Ils ont fracassé des records, comme on le sait. Est-ce que ça va tenir cette semaine? Parce qu'il y a de gros chiffres qui s'en viennent, notamment aujourd'hui, les ventes au détail et la production industrielle en Chine. On saura aussi où se trouvent les mises en chantier, permis de construire et la production industrielle aux États-Unis. Et aussi les résultats de Home Depot seront connus. Un peu plus tard, nous aurons ceux de Walmart. Et puis les résultats d'NVIDIA, ça s'en vient. Mais à l'horizon, il y a un symposium de Jackson Hole. C'est à la fin du mois, mais déjà, on commence à entendre certains discours. Il y a des petites fuites de par-ci, par-là. Et c'est le nouveau président de la Fed, Kevin Warsh, qui va faire son allocution.
7: Raconte-nous l'histoire de cette ancienne conseillère qui, sans scrupule, pigeait dans les comptes de clients décédés.
2: C'est la pire chose qu'un professionnel de la finance peut faire et elle s'est fait pogner. C'est une ancienne employée de la BMO à Squamish, en Colombie-Britannique. Elle reconnaît s'être appropriée près de 25 000 $ dans les comptes de plusieurs clients, mais elle ciblait les gens qui avaient déménagé d'étrangers ou encore les personnes décédées. Et la façon dont elle fonctionnait, c'est qu'elle émettait une traite bancaire achetée à même le compte d'un ancien client et déposait le tout dans son propre compte de banque. Elle a été congédiée, les clients ont été remboursés avec intérêt par la banque, mais la sanction, c'est une interdiction permanente d'exercer, une amende de 50 000 $ et les remises de profits qu'elle a pu faire, en fait, et puis tous les frais, tout ça. Mais un petit rappel pour le grand public, il faut vérifier toujours qu'il y a procuration ou accès au compte d'un proche décédé et exiger des relevés de manière régulière, à toutes les semaines, par exemple. C'est un moyen, je pense, d'éviter ce genre de soucis.
7: Bien, parce que Fabien, c'est un lien de confiance, là.
2: Absolument. Puis c'est ça. Je pense que l'OCRI, dans la situation, a fait ce qu'il fallait. On l'a bannie à vie. Elle n'aura plus jamais de deuxième chance. Tu sais, des fois, on va dire deuxième, troisième chance. Quelqu'un peut se tromper, peut faire des erreurs, mais ça, c'est ultime, là. Il faut pas qu'elle retouche un compte de banque.
7: Non. Bon, on connaît la tendance de Donald Trump pour mettre son nom à peu près partout. Hein? Il y a eu le steak Trump, le vin Trump, les casinos Trump. Là, il y a quoi? Il y a la banque Trump?
2: Ouais, ça s'en vient, la banque Trump.
7: C'est-tu vrai?
2: Parce que ces garçons, Eric et Don Jr., ont réussi à avoir le feu vert de l'Office de la Comptroller of Currency, qui est dirigé en passant par John Gould, qui a été nommé par Donald Trump. C'est lui qui donne le feu vert si quelqu'un veut s'ouvrir une banque aux États-Unis. Et là, ben, on va faire une continuité de ce qui existe déjà avec la compagnie de crypto. Oui, cette même compagnie de crypto qui a fait perdre 95% de la valeur à ses déposants, ben là, ça devrait devenir une banque pour faire des activités, notamment internationales. Et quand la sénatrice Elizabeth Warren a dit « On n'a jamais observé autant de conflits d'intérêts d'une telle ampleur dans une administration fédérale », ben la Maison-Blanche a répliqué que non, c'est impossible parce que ni le président et sa famille ne se sont jamais trouvés, ne se trouveront jamais en conflit d'intérêts. On sait parce que avec le nouveau responsable de la justice américaine, Todd Blanche, ça tient toujours l'histoire qu'ils ont absolution complète pour les événements passés et futurs. La famille Trump ne pourra donc être prise à défaut en ce qui concerne les conflits d'intérêts ou les malversations. Alors, pourquoi pas s'ouvrir une banque, hein? Puis là-dessus, Alexandre, moi, je me demande la question ultime de loyauté pour la base MAGA. Est-ce que tous ceux qui sont de fervents admirateurs de la famille Trump sont prêts à déplacer toutes leurs épargnes et toutes leurs activités commerciales et déposer ça dans la banque Trump? Est-ce que le Nick et Bessent vont avoir confiance pour que toute leur entreprise fasse affaire avec cette banque? Et je me demande ce qu'ils vont faire. Mais la porte est ouverte maintenant pour la World Liberty Financial qui serait, à partir d'une société de crypto-monnaie maintenant, une banque fédérale.
7: Mais Fabien, c'est à se demander si, dans le fond, ça va être quoi? Ça va être les dépôts directs dans le compte chèque du Donald à sens unique.
2: Je pense que oui, ça va être comme ça. Il avait, James Bond, lui, c'était un permis de tuer, mais là, c'est un permis de frauder qu'il a, puisque son passe-droit avec l'Agence du revenu américaine lui permet de faire n'importe quoi et jamais lui et ses enfants et sa descendance future ne pourraient être accusés de quoi que ce soit. Non, nous ne sommes pas dans une comédie. C'est carrément ce qui se passe présentement aux États-Unis avec cette nouvelle banque qui va peut-être avoir le même sort finalement que le vin, la compagnie aérienne, la fiducie et les steak Trump. Ça va finir aux oubliettes ou en faillite.
7: Merci Fabien, salut.
2: Merci.
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7: Ouais, ben, c'est passé un événement majeur en fin de semaine, vendredi soir, dans la région de Québec. On est sur le pont Pierre-Laporte. Et là, peu avant 23h30, il y a un individu qui roule en sens inverse, provoque un accident. Et là, bon, comprenez que ça crée toute une commotion. Il y a des bons samaritains qui débarquent de leur voiture, qui s'approchent un peu de la scène. Le gars sort avec un fusil, ouvre le feu sur un bon samaritain, le blesse, vole un autre véhicule et se pousse. S'en est suivi, vous comprendrez, tout un déploiement policier dans le secteur de la Rive-Sud, donc à Lévis. Quelques heures plus tard, bon, les policiers retrouvent l'individu en question. Et là, ben, c'est entre les mains du BEI, le Bureau des enquêtes indépendantes. C'était très compliqué en fin de semaine là, d'avoir de l'information là-dessus, là. Mais on comprend que l'individu, le fugitif en question, est décédé. Selon les informations qui circulent, il se serait donc potentiellement enlevé la vie. Mais comme je vous dis, ça va être l'enquête policière qui va le déterminer. Et quand le BEI s'exprimera au-delà d'un espèce de communiqué de presse un peu laconique où tu comprends même plus qui est mort, qui n'est pas mort dans cette histoire-là. Bref, c'est venu relancer un petit peu tout le dossier du troisième lien à Québec. Parce que en fin de semaine, puis j'ai même parlé aussi à des quelqu'un qui avait été témoin de cette scène-là, où là, ils sont sur le pont, puis là, il y a toute une panique à un moment donné. On comprend qu'on est dans une situation de dangerosité avec un tireur. Là, le gars me racontait que tout le monde sortait de leur voiture, courait, essayait de se réfugier, et comme c'était une scène de crime, le pont a été fermé là, en direction sud pendant de longues heures, c'est rouvert juste des heures plus tard, le samedi matin. Alors là, quand je vous dis que ça rebondit aussi sur la scène politique, c'est que Éric Duhaime, chef du Parti conservateur du Québec, a publié sur ses réseaux sociaux une vidéo au cours de la fin de semaine. Puis là, il est dans son véhicule, puis là, il y a des gens qui l'interpellent, tu sais, coincé dans le trafic, parce qu'il était coincé là, dans le trafic, étant donné que, bon, c'était compliqué sur le réseau routier samedi matin à Québec, là, en raison de ces entraves-là. Il se fait interpeller par des gens dans les véhicules à côté qui disent « On va voter pour vous, M. Duhaime! » C'est vrai qu'on a besoin d'un troisième lien. Je vous fais entendre un court extrait de la publication.
4: C'est aberrant ce qui est en train de se produire. Si vous voulez vraiment que ça change, puis vous êtes écœuré d'être pris dans le trafic, c'est pas compliqué, le 5 octobre, faut voter conservateur.
7: Éric Duhaime, chef du Parti conservateur, il est avec nous. Bonjour, M. Duhaime.
5: Bonjour.
7: Alors, pourquoi dans votre esprit, ce qui est arrivé en fin de semaine, souligne à grands traits la nécessité d'avoir un troisième lien dans la région de Québec?
5: D'abord, c'est pas juste ce qui arrive en fin de semaine, là, c'est à tout bout de champ. Là. Ça fait 3 ans, par exemple, que il y a des travaux importants, majeurs, sur le pont de Québec, qui est souvent fermé la nuit, souvent fermé les week-ends. Sur le pont de Québec, à chaque fois l'hiver, évidemment, quand il y a du déglaçage, c'est l'horreur. Quand il y a un accident, des fois, on ferme juste une voie ou deux. Là. C'est pas si rare quand même que toutes les voies sont fermées, mais comme c'était le cas ce week-end. Mais même à ça, ça cause des embouteillages monstres. Les camions, là, les camionneurs qui nous écoutent le savent, là, à chaque fois que ça arrive, eux, c'est une boucle, ils doivent faire un détour de 250 km, ils doivent aller à Trois-Rivières pour traverser le fleuve. C'est pas normal que la capitale nationale soit aussi à la merci. Puis on le sait, là, le pont Pierre-Laporte a des problèmes, il y a des suspentes qui sont finies, il va falloir faire des travaux majeurs, qu'on le veuille ou non, dans un avenir rapproché. Donc, ce qu'on dit, là, c'est regarder à quoi ça ressemble Québec quand on n'a pas de lien. Puis quand Pierre-Laporte, il y a des problèmes. Pis c'est ça que j'ai voulu mettre en évidence. Et je pense que tout le monde à Québec là, qui emprunte les ponts a compris, puis particulièrement les milliers de personnes qui ont dû attendre pendant des heures ce week-end. Là.
7: On va faire l'exercice ensemble, M. Duhaime, parce que ça va faire l'objet de notre tribune téléphonique aujourd'hui. On va vous demander, est-ce que vous êtes convaincu de la nécessité d'un troisième lien pour la région de Québec, Isabelle?
1: 1-877 Cube Radio, 1-877-827-2346. C'est Oli qui est en régie pour répondre à vos appels. Déjà, c'est un sujet qui polarise. Il y en a plusieurs qui disent que le troisième lien ne réglera en rien l'abondance d'auto. Là. C'est la réaction, entre autres, qu'on vient de recevoir sur la messagerie.
7: Ouais, ben, Monsieur Duhaime, je veux aussi vous faire réagir sur tous les commentaires. Là. C'est venu, entre autres, du Parti québécois, où on a dit essentiellement que c'était indigne ligne d'instrumentaliser une tragédie pour s'attaquer à un parti politique. Après ça, on a eu Benoît Charrette, le ministre, qui disait, ben, le demi-pont que Duhaime propose, ce serait pas une réponse pour la situation, pas un pont conçu pour le camionnage lourd et dense. Qu'est-ce que vous répondez à vos adversaires politiques en fin de semaine?
5: Mais d'abord, j'ai trouvé ça assez ironique que Pascal Bérubé, le député du Parti québécois, attaque et dise qu'on essaie de faire de la récupération là, sur une tragédie, alors que lui-même a fait exactement la même chose quand quelqu'un est décédé là, près de sa circonscription pour réclamer l'élargissement puis le prolongement de l'autoroute 20 jusqu'à Matane. Donc, il semble que ce qui est bon pour le PQ ne peut pas être bon pour le Parti conservateur. Ça, c'est quand même assez ironique. Deuxièmement, le Parti de la CAQ qui nous dit non, nous autres, c'est un autre lien, on veut un lien plus gros, plus fort. Ça fait 8 ans. Si la CAQ avait tenu parole, là, aujourd'hui, on n'en parlerait pas parce qu'il serait déjà construit le troisième lien. Ils ont menti à la population de Québec, ils nous ont roulé dans la farine 2 fois plutôt qu'une. Puis aujourd'hui, ils ont l'odieux de dire que le pont qui est proposé par le Parti conservateur du Québec, c'est pas le bon. Je veux juste vous dire que le pont qu'on propose, là, c'est le pont qui est d'un carton du ministère que M. Charrette dirige depuis 60 ans. C'est un pont qui passe à la hauteur de l'île d'Orléans. Puis les gens de Montréal doivent savoir une chose, là. L'île d'Orléans et la Rive-Nord ont un pont actuellement qui est fini aussi. Là, ils ont commencé à faire les travaux pour refaire une nouvelle structure. Ça va coûter 2,8 milliards de dollars aux contribuables québécois. Nous, notre projet, c'est de continuer cette infrastructure-là jusque sur la Rive-Sud. Et c'est vrai que l'infrastructure qu'il y a est pas optimale dans le sens que c'est pas un pont hyper large, là, mais il y aurait possibilité de faire 3 voies, c'est-à-dire 2 voies dans le sens du trafic là, aux heures de pointe, puis 1 voie à sens contraire. Et dans un monde idéal, on aurait fait 4 voies, mais la CAQ a déjà commencé des travaux à 2,8 milliards pour l'ensemble des contribuables. Je pense que ce serait irresponsable de pas tenir compte de la capacité de payer des contribuables puis de recommencer à zéro. Donc, le pont qui est proposé par le Parti conservateur, c'est le plus rapide, le moins cher, celui que les gens de Québec attendent depuis plus d'un demi-siècle.
1: On a 2 types de réactions sur la messagerie texte. Il y en a qui disent que c'est un besoin essentiel, là, un troisième lien, mais il y en a d'autres qui disent, comme Yves, par exemple, aller voir à Montréal où le tunnel Louis-Hippolyte Lafontaine n'est pas réglé, ça, c'est du vrai trafic. Pour lui, Québec, c'est pas du vrai trafic. Vous en pensez quoi? Vous réagissez quoi à ce commentaire de Yves?
6: Es-tu du trafic à Québec, M. Duhaime?
5: Je vais l'inviter à venir avec moi, là, parce que je suis candidat à la circonscription de Bellechasse qui se trouve à être sur la rive sud, mais à l'est de Lévis. Et je peux vous dire que même sur la 20, là, ça bloque des fois de Beaumont, juste, les gens connaissent le coin, là, de Beaumont jusqu'au pont, le trafic à Québec, et sur particulièrement pour les gens qui veulent traverser de la rive sud vers la rive nord, est infernal. Puis je trouve ça toujours bizarre un peu, là, puis c'est pas contre vous du tout, là, mais je veux juste que les gens comprennent bien. À Montréal, là, il y a eu des gros projets d'infrastructure. Ça n'a jamais fait l'objet d'un débat national. Les gens de Québec se sont jamais mêlés de ce qui se passait à Montréal. Vous avez reconstruit le pont Champlain, vous avez refait l'échangeur Turcot, vous avez eu les travaux du REM. Est-ce que les gens de Québec sont venus dire que c'était pas le bon projet pour le monde de Montréal? Non. On l'a payé comme tous les citoyens du Québec, là. Et je sais pas pourquoi, mais à Québec, là, on a un projet qui traîne depuis des années, que nos politiciens se traînent les pieds. 70% de la population de Québec souhaite, puis ça brette. Puis pendant ce temps-là, on est en train de nous construire un tramway qui va coûter 8, 9, 10, peut-être 12, 15 milliards. Et ça passe sans aucun débat, alors que les 2/3 de la population de Québec n'en veut pas du tramway. C'est quand même assez particulier de voir comment l'acceptabilité sociale, là, c'est un concept à échelle variable, dépendamment du politicien qui vous parlez. Là.
7: Il y a Chloé qui nous écrit, là, je la paraphrase, « Je peux pas croire qu'on va faire une autre élection dans la région de Québec sur le troisième lien. » Ça, M. Duhaime, ça revient souvent, là.
5: Elle a raison. Ouais. Moi aussi, j'étais écœuré. Écoute, ça fait 50 ans. On regarde, à l'époque des Nordiques, il y avait des pubs de Labatt, qui est la Labatt bleue, qui expliquait comment ça prenait un troisième lien. J'ai retrouvé ça. Ce débat-là traîne depuis des années. Puis malheureusement, là, ça va encore faire l'objet d'une élection. On pensait que c'était réglé en 2018 quand on a élu la CAQ, parce que c'était un engagement solennel, mais vous connaissez la suite, puis vous connaissez le manque de parole de l'actuel gouvernement.
7: On va aller au bout du fil rejoindre Yves. Bonjour Yves.
8: Oui, bonjour.
7: On vous écoute.
8: Ben écoutez, moi j'habite Montréal, juste à dos au tunnel La Fontaine. Je traverse sur la Rive-Sud tous les jours, aller-retour. On a juste une voie pour sortir du tunnel La Fontaine. Ça fait 6 ans que ça dure. On ne sait pas quand ils vont rouvrir. Honnêtement, je ne veux pas insulter M. Duhaime, là, mais je suis vraiment fatigué d'entendre et lui et les gens de Québec de toujours rabâcher les oreilles avec le trafic à Québec. J'ai des réunions quelques fois par année à Québec. Là, j'ai essayé tous les chemins, la 20, la 40. Quand je connaissais bien la ville de Québec, c'est facile d'avoir sur le site Internet du ministère des Transports les débits de circulation. Là. Mais ça se compare pas, mais pas du tout, du tout, du tout. Moi, je les inviterais, les gens de Québec, à venir passer une semaine à Montréal, là, puis faire le trajet que je fais tous les jours sur la métropolitaine, sur l'autoroute 25, le tunnel La Fontaine. On n'est plus capable à Montréal d'entendre parler de ça. Changer d'idée, changer de disque. On a besoin d'un autre pont Montréal au niveau de la 640 qui traverserait à Varennes de l'autre côté. Je ne sais pas quoi dire de plus, là, mais on est vraiment fatigué d'entendre parler de ces discours-là. Puis moi, il n'y aura pas mon vote un peu à cause de ça.
7: Merci beaucoup, Yves. Merci de choisir Cube. Monsieur Duhaime, qu'est-ce que vous répondez à Yves?
5: Ben, j'y réponds qu'il habite pas à Québec, effectivement. Puis que s'il habitait à Québec, il y aurait une opinion différente. Puis que quand il y a des travaux, ils vont coûter très cher aussi au pont tunnel. Là, hein, l'ensemble des Québécois va verser des milliards de dollars. Puis les gens de Québec vont payer. Et puis on ne s'est pas mêlé de tout ça, puis on n'a pas fait retarder le projet. Et j'espère que monsieur comprend ça aussi. Là. On a un projet à Québec. Là. C'est pas comme si on en a eu 50, là, des projets de développement au niveau de l'autoroute important dans ces dernières décennies. Là. On en a un. Puis ça passe, ça devient un débat national à chaque élection. C'est totalement inacceptable.
1: David du Lac-Saint-Jean, pour lui, un pont à l'est servirait de voie de contournement pour tous les camions qui vont vers la Côte-Nord. Plusieurs négligent le nombre de camions qui montent par là.
5: Ça, c'est un autre élément. Là. On parle du trafic aux heures de pointe, mais le vrai lien, c'est aussi la question du transport lourd. Là. C'est une voie de contournement. Alors, si vous regardez du haut des airs, là, si vous regardez Québec, le réseau autoroutier, vous allez voir que c'est une espèce de gros C avec deux ponts dans le milieu. Là, ça fait comme un logo du Canadien de Montréal. C'est un peu ironique, là, mais il manque. On n'a jamais bouclé la boucle. Toutes les villes ont un périphérique. Là, idéalement, il faut faire le tour et on n'a pas de voie de contournement. Tous les gens qui partent de l'Est qui veulent s'en aller vers la rive sud d'un bord à l'est ou à l'ouest, ou l'inverse, ils sont obligés de s'en aller au centre-ville de Québec puis rester dans la congestion.
7: Ouais.
5: Donc, c'est ça aussi le but de faire un périphérique puis d'avoir une boucle là, qui fait le tour de la grande région Québec.
7: Richard est là. Bonjour, Richard. Bienvenue à Cube.
12: Bonjour. Sans dire que je vais nécessairement voter pour le Parti conservateur, mais je suis 100% d'accord avec M. Duhaime. Moi, je viens de la salle, là. Je connais des problèmes là, de Montréal, de trafic. Là. En passant à l'éléphant dans la pièce, le REM, c'en est un. Puis, à Montréal, les gens de Québec, ben ils prennent du pellule, comme tous les gens des régions prennent du pellule, puis ils payent. À Québec, pour y aller souvent, oui, ça prend un troisième lien. Moi, je le verrais du côté de l'île de REM, mais ça, je suis pas ingénieur, là, mais pas rien pour la ville de Québec, pour l'est de la ville de Québec. Quand on passe dans le coin de Beaumont, ce coin-là, qu'on va vers l'est, là, on voit des commerces qui sont fermés. Ça pourrait être même bénéfique pour l'île d'Orléans. Tout le monde de Montréal se mêle de leurs affaires. Puis regardez, je reste à Montréal plus longtemps, là. Je pense que ce serait bien. Il y a pas juste le pont de Québec. Il y a peut-être d'autres autoroutes. Même la 20 pourrait être prolongée. Mais c'est pour l'économie générale du Québec.
7: Ouais.
12: Et je pense que ça serait quelque chose de bien pour l'ensemble du Québec. Qu'on arrête de niaiser avec ça, là. Puis c'est aux gens de Québec de régler leurs affaires pour la région. Puis on parle de la région de Québec, mais c'est bon aussi pour peut-être le Chaudière-Appalaches puis la Beauce, là.
5: Oui.
12: Mais qu'on se mêle de nos affaires à Montréal, là. On a assez de nos problèmes, là. Le Québec règle les affaires.
7: Merci, Richard. Salut, Monsieur Duhaime.
5: Ben, c'est assez clair. Puis il y a raison sur quelque chose, hein. C'est l'île d'Orléans, là. Il y a 6000 personnes qui habitent à l'île. Puis je suis pas en train de dire qu'il faut pas lui faire un pont. Au contraire. Mais ça va coûter 2,8 milliards de dollars à l'ensemble des contribuables pour 6000 personnes à l'île d'Orléans. Est-ce qu'on peut faire profiter l'ensemble des Québécois d'une infrastructure aussi chère? Je pense que c'est aussi ça, l'équité au Québec, là. Il y a des gens, là, ça arrive sud, là, qui aimeraient beaucoup ça, eux autres aussi, avoir un pont qui se rend chez eux, puis sont beaucoup plus nombreux, puis ils payent eux autres aussi des taxes, comme tout le monde.
7: David est là. Bonjour, David.
13: Bonjour.
7: Une voie de contournement, est-ce que ça fait du sens dans votre esprit?
13: Ah oui, ça fait du sens. Moi, je viens du Lac-Saint-Jean, puis au Lac-Saint-Jean, ils ont commencé à faire ça dans un peu toutes les villes, là. Ils vont nous mettre pour nous, les camionneurs, une voie de contournement, parce qu'on n'a pas nécessairement besoin d'arrêter en ville. Et pour désengorger les centres-villes, ben, ils mettent une voie de contournement qui contourne la ville. Un pont à l'est par l'île d'Orléans, comme propose le Parti conservateur, ferait directement en sorte que tout camion qui arrive de l'Ontario, de Montréal, par la 20, passerait tout droit, prendrait le pont à l'est, Côte-Nord. Combien il y a de camions par jour qui se déplacent vers la Côte-Nord? C'est le chiffre, c'est... Les gens, ils pensent pas à Montréal parce que vous êtes loin de ça, mais c'est majeur.
5: Mais oui.
13: Tous ces camions-là passent pas à Québec.
7: Ouais. Merci beaucoup, David.
13: Merci.
7: C'est duel.
5: Ben, il a raison. Là, c'est, je veux dire, tous les arguments sont dits, redits, puis c'est, on tourne en rond. C'est des gens comme moi, je faisais de la radio il y a 10 ans, on parlait de ça. Puis ceux qui étaient avant moi, une génération avant, étaient aussi en train d'en parler. C'est difficile de comprendre pourquoi ça bloque depuis aussi longtemps. À un moment donné, il faut arrêter d'en parler, puis il faut le faire. Là. Et puis le plus insultant, là, c'est de voir qu'on a le Parti québécois qui est sorti il y a 2 semaines. Paul Saint-Pierre Plamondon est allé dire qu'il est pour un troisième lien, mais il veut absolument pas que les autos et les camions puissent l'emprunter. Il veut creuser un tunnel de centre-ville à centre-ville entre Québec et Lévis, donc ça coûtera encore plus cher que le pont qu'on propose. Mais passer juste du transport en commun, c'est-à-dire des autobus à l'intérieur de ce corridor-là. Les gens de Québec là, se disent, écoutez, là, on veut nous forcer à prendre l'autobus, alors que moi, je regarde mon comté dans Bellechasse, là. Les gens à Saint-Raphaël ou à Armas, là, il n'y en a pas de transport en commun. Là. Fait qu'oubliez ça. Là,
7: non, ça, non, c'est ça. Ça ne s'applique
5: ça
7: pas toujours.
5: Pas à la réalité, là, ces gens-là.
7: Monsieur Duhem, avant qu'on se quitte, il y a le collègue Rémi Nadeau du bureau parlementaire qui commence donc sa série de grandes entrevues en route vers les élections. C'est vous qui êtes en vedette aujourd'hui, Monsieur Duhem.
5: Oui,
7: bon, ça. Vous avez dit, il y a plein d'affaires qui ont attiré mon attention. Vous attendez, entre autres, là, que la prochaine élection soit en quelque sorte une espèce de bataille de chat de ruelle et qu'il y a plusieurs chefs qui vont jouer leur survie. Est-ce que c'est votre cas à vous, Monsieur Duhem? C'est-à-dire que est-ce que c'est maintenant ou jamais? Puis
5: Bien, je pense que c'est comme ça pour à peu près tous les chefs, hein? Parce que 5 joueurs, premièrement, on n'a jamais vu ça. Ça c'est jamais arrivé que 5 partis soient aussi compétitifs puis vont faire élire des députés dans une élection au Québec. Là. C'est une première de notre histoire. Normalement, notre système parlementaire favorise le fait d'avoir 2 partis. Nous autres, on est rendu à 5. Là. Donc, déjà ça, ça fait qu'il y a des joueurs qui seront plus là la prochaine fois. Là. Donc, tout le monde va jouer du coude pour en passer un ou une à part de ça à la bande puis l'envoyer dans les estrades. Là. C'est un peu ça.
7: Et vous, c'est pas votre genre, ça, M. Duhem? Pas votre genre, pas tout.
5: Non, mais c'est pas mon genre. Mais moi, j'espère que ça va parler d'idées. Non, mais vous avez vu qu'on a commencé à proposer des idées. Là. J'ai parlé de 47 milliards qu'on veut proposer.
7: Oui, oui. Puis,
5: moi, je veux qu'on parle des idées dans la campagne. Mais je sais que c'est une élection très importante pour tout le monde. Puis, je sais qu'après des 5 chefs, là, il y en a pas beaucoup qui vont être encore là à la prochaine élection. Là. La dernière élection, juste pour vous donner une idée, il reste juste moi et M. Plamondon. Hein. Les 3 autres chefs là, sont plus là. Là. Ça a été leur dernière élection et ça va être la même chose cette fois-ci. Donc, je pense que ça va être une élection avec des gros enjeux. J'espère qu'on va focaliser sur le modèle québécois, le modèle bureaucratique. Moi, c'est ce que je veux. Là. Je veux que la campagne porte. Vous voulez continuer avec le modèle actuel ou vous voulez changer le modèle pour laisser plus d'argent à l'impôt du monde puis dégraisser la machine.
7: Ben, est-ce qu'il faut dégraisser la machine? Oui, mais j'ai quand même hâte de voir, puis ça viendra effectivement éventuellement en campagne. Là, comment, vous parlez de baisse d'impôts record, de compression de 47 milliards sur 5 ans. Quand même hâte de voir, ben, de 1, comment vous allez faire ça, puis de 2, est-ce que réellement les services ne seront pas impactés? Là?
5: Ben, ça, c'est nous, on s'engage à ne pas toucher aux services. On veut dégraisser, on veut enlever le gaspillage, on veut éliminer les subventions aux entreprises, on veut réduire le nombre d'employés de l'État de 20 000. Donc, on a des solutions très concrètes qu'on va effectivement développer au cours des 7 prochaines semaines, parce que dans 7 semaines, comme aujourd'hui, on va être appelé aux urnes. Il reste moins de 50 jours, là. Et ça va aller vite. Vous allez voir que ça va... il va y avoir beaucoup d'annonces dans les prochains jours.
7: Éric Duhem, chef du Parti conservateur du Québec, merci de vous être prêté à l'exercice. Bonne campagne. Merci.
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6: Isabelle, c'est toujours un moment que j'attends avec impatience. La sortie du guide de l'auto.
7: Ben, c'est le livre le plus vendu au Québec. Le 61e guide de l'auto cette semaine 2027. C'est mercredi qui sera disponible. Antoine Joubert, salut.
8: Bonjour.
6: Salut Antoine.
7: Antoine Joubert, vous avez choisi le Toyota pour page d'accueil. Pourquoi?
8: Oui.
7: Comme couverture plutôt?
8: Parce qu'on ne voulait pas de VUS et on ne voulait pas de véhicule électrique.
7: OK.
8: Parce qu'on a fait ça pendant des années de temps et que la voiture sport se meurt. Et que de voir un constructeur japonais arriver... Ben, d'abord, c'est un japonais, c'est pas un constructeur allemand. Là. Alors, de voir un constructeur japonais lancer une hyper sportive qui est un peu à contre-courant, moteur 8 cylindres, hybride certes, mais moteur 8 cylindres quand même. On a fait, OK, ça arrivera plus souvent. C'est une voiture qui a de la gueule, qui est champ gauche. Et puis... Une couverture, c'est supposé faire rêver.
7: Mm-hmm.
8: Alors, tu sais, je comprends qu'il se vend beaucoup de Toyota RAV4 dans vie, mais c'est pas ce qui va faire vendre le livre. Alors, on s'est dit, on va mettre quelque chose de punché sur la couverture. On est allé avec une couleur qui est aussi à contre-courant un peu. Ben, à contre-courant dans la mesure où, tu sais, un guide de l'auto, c'est rouge.
7: Mais là, on est dans le vert jeu vidéo pas
8: là,
7: mal.
8: On est dans le vert jeu vidéo. Il y a beaucoup de gens qui font référence à Forza.
7: Mm-hmm.
8: Le jeu vidéo Forza, que la GRGT qui est en couverture se retrouve dans le dernier jeu Forza. Alors, les gens pensent qu'il y a une association. On n'est pas si big shot que ça, quand même. Mais, non, c'est la raison pour laquelle on a choisi cette voiture-là.
7: Vous nous présentez quoi? C'est à peu près 350 modèles? Qu'est-ce qui ressort?
8: À peu près 350 modèles. Il y a, en fait, ce qui ressort, c'est qu'il y a de plus en plus de disparités entre ce qui est vendu aux États-Unis et au Canada à cause des contre-tarifs. Donc, il y a des modèles qui ne sont plus chez nous et des modèles qui ne sont plus aux États-Unis. Kia, par exemple, a 3 véhicules vendus ici qui ne seront pas offerts de l'autre côté. Et c'est vrai d'un côté comme de l'autre. Là, il y a des constructeurs qui mettent de l'eau dans leur vin et qui acceptent de vendre des véhicules ici pratiquement sans profit parce qu'ils paient un contre-tarif épouvantable pour le produit. Puis bon. Mais non, c'est ça. Il y a une disparité de plus en plus grande. Et ça, c'est évidemment sans compter tout ce qui sera véhicule chinois qui va arriver dans la prochaine année.
7: Dossier important,
8: il y a un dossier là-dessus, évidemment. On ne vous donne pas toutes les réponses. C'est-à-dire que vous n'aurez pas les prix, les spécifications de chaque modèle qui seront vendus ici parce qu'on ne le sait pas. On ne sait pas encore quelles sont les stratégies des NIO, des BYD, des Chery, ces constructeurs-là. Mais clairement, il va se passer quelque chose dans la prochaine année et ça va faire brasser l'industrie énormément. Moi, je regarde ça là, à vol d'oiseau. Les constructeurs américains vont manger une sacrée volée parce que on rapatrie la production des marques américaines aux États-Unis de plus en plus. Fabriquer des voitures aux États-Unis, ça coûte une fortune. On n'est plus capable de fabriquer des véhicules à budget raisonnable. Et quand je dis budget raisonnable, c'est pas 25 000, là, c'est 40-45. On n'est plus capable de fabriquer des voitures à budget raisonnable et de les vendre avec une certaine profitabilité. Donc, c'est pour ça qu'on les élimine ou on les fait fabriquer au Mexique dans certains cas. Mais on va voir une industrie automobile américaine souffrir énormément parce que pensez pas que les Chinois n'iront pas aux États-Unis. Là. Ils n'iront pas cette année. Mais c'est une question de temps avant que ça arrive. Et la porte d'entrée des États-Unis, c'est le Canada.
7: Il y a un bout également.

0: sur les meilleurs achats. Ce sera quoi en 2027?
1: Les meilleurs achats, c'est tout le temps délicat parce que moi, en toute transparence, là, j'ai tout le temps un peu de misère à me prononcer là-dedans. Okay. Parce que le meilleur achat pour Julie n'est pas nécessairement le meilleur achat pour Marie. Il y a des mauvais achats, ça je pense qu'il faut les marquer au fer rouge, mais entre un RAV4, un CR-V et un Tucson, souvent, c'est une question de « es-tu à l'aise avec le vendeur? Est-ce que la proposition qu'on te fait est intéressante? Quel est le kilométrage que tu vas faire par année? Est-ce que tu loues ou t'achètes? Les produits se ressemblent beaucoup et dans le sommet de chacune des catégories se trouvent des véhicules qui sont souvent très nés à nez. Donc moi, de dire ça, c'est la meilleure machine hors de tout doute. Des fois, j'ai un peu de misère. Il faut quand même le faire parce que les gens le veulent. Alors, on fait des matchs comparatifs pour cette raison-là. On a fait un match comparatif de VUS compact hybride, ce qui est très tendance en ce moment. Mais en même temps, le numéro un qui ressort aujourd'hui, qui est le RAV4, ça ne veut pas dire que c'est celui qui vous convient le mieux. Mm-hmm. Mais n'achetez pas nécessairement le pire de la gang. C'est un peu ça l'idée.
0: Même dans l'esthétisme de certains passages, c'est très carré. Hein? Les véhicules sont très, très carrés.
1: Au niveau design,
0: oui.
1: Ça revient ça. Et c'est tout un défi pour l'industrie parce que les gens veulent avoir cette fameuse mode de dire j'achète la version un peu plus aventurière d'un VUS qui ne l'est pas du tout, là. Les Nissan Rogue, Rock Creek, puis CR-V, Trail Sport qui nous font à croire qu'ils sont capables de grimper l'Everest.
2: Tu t'en vas pas loin dans le bois, ça.
1: Non. Tu sais, on change les pneus, on met des crochets d'arrimage orange et le tour est joué. C'est à la mode, mais ce qu'on va voir arriver aussi, c'est de véritables VUS plus aventureux. Bon, va ramener le Xterra. Jeep est complètement en train de l'échapper avec le Wrangler parce qu'il dominait le marché avec ce véhicule-là. Les ventes de Bronco aujourd'hui sont plus fortes que celles de Jeep Wrangler. Et là, tu as toute une catégorie de véhicules qui vont venir répliquer à ça du côté de chez GM, du côté de chez Nissan, du côté de chez Hyundai, le Boulder qui va être lancé dans les prochaines années. Alors, c'est un segment qui va être grandissant, mais je souhaite revoir aussi des voitures familiales. On en a mis une en dos de couverture du guide de l'auto, qui est la Genesis G90 Wingback, un véhicule concept qui pourrait entrer en production. On veut revoir des voitures. Des VUS, à un moment donné, on est un peu tanné. Ouais. Et c'est très difficile d'être original là-dedans. Surtout qu'on ne veut jamais conduire le véhicule que nos parents ont conduit. Oui. Ça fait quand même un petit bout qu'il y en a des VUS. Là.
0: Antoine Joubert, merci.
1: Plaisir.
2: Ça sent mercredi. Tu vas pouvoir me l'autographier, Antoine. Alexandre, Isabelle, merci tout le monde. Bonne journée. À demain, 6h.
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2: Salut, salut tout le monde. Bon matin, je suis extrêmement excité. Ici Nicolas Duvernois. Écoutez, j'ai une petite confidence à vous faire. Je suis un peu nerveux ce matin. C'est rare que je sois nerveux, mais là, aujourd'hui, je le suis un peu. Pourtant, ça fait des années que je fais de la radio, ça fait des années que je fais de la télé. Donner des centaines de conférences devant des milliers de personnes, fonder des entreprises, j'en ai fermé malheureusement aussi. J'ai écrit des livres, participé à toutes sortes de projets, mais il y a quelques minutes à peine, quelques secondes, je me suis assis pour la première fois sur une chaise, celle de l'animateur d'une émission de 3 heures en direct. Donc on va se le dire, à 45 ans, je suis redevenu un débutant. Je suis une recrue et j'adore ça. Je sais pas exactement comment les 3 prochaines heures vont se dérouler, mais je vais probablement me tromper quelque part. Ça, je peux vous le garantir. Il peut y avoir aussi un silence d'une demi-seconde qui, dans ma tête, va durer une éternité. Je vais certainement poser une question et me dire ensuite, ouais, j'aurais pu la formuler autrement, mais vous savez quoi? Je trouve ce moment extraordinaire. Parce qu'en vieillissant, même si j'ai juste 45 ans, en quelque sorte, on manque cruellement de première fois. Quand on est plus jeune, notre vie est remplie de premières fois excitantes, on va se le dire. Première journée d'école pour certains cocos, hein, très bientôt. Premier vélo sans petite roue, ça je m'en rappelle exactement du moment. Premier voyage, premier lendemain de veille, premier spectacle, premier baiser. Puis après arrivent les premières fois un peu moins agréables, on va se le dire. Le premier rejet, premier échec, première peine d'amour, premier congédiement. Mais tranquillement, en vieillissant, quelque chose change. On devient compétent. On développe une expertise, on bâtit une réputation et surtout, on devient confortable. On sait ce qu'on sait faire. Alors, on commence naturellement à choisir les endroits et les moments où on est bon et on évite ceux où on risque d'avoir l'air mauvais. Je le vois énormément dans le monde des affaires. Vous savez, je suis entrepreneur depuis plus d'une quinzaine d'années. Et puis, au tout début de ma carrière d'entrepreneur, mais je ne savais absolument rien. Puis quand je dis rien, c'est vraiment rien. Alors, j'essayais tout. Je posais des questions, probablement ridicules, bien souvent. Je téléphonais à des gens que je ne connaissais pas. Je prenais des chances d'essayer de leur parler. Je proposais des idées qui n'avaient parfois aucun sens. Je sautais sur toutes les opportunités qui se présentaient à moi. Je me faisais dire non constamment, mais j'avais un avantage extraordinaire. Je ne savais pas encore ce que j'étais supposé être capable ou incapable de faire. Puis, avec le temps, on accumule de l'expérience. L'expérience est formidable, mais ça peut aussi devenir une prison dorée. Parce qu'un jour, on commence à se dire, moi, je ne fais pas ça. Je ne suis pas bon là-dedans. Ce n'est pas mon métier. Je suis trop vieux pour commencer ça. Qu'est-ce que le monde va penser si je me plante? Et cette dernière question est probablement la pire. Parce que lorsqu'on est jeune, on a peur d'échouer. C'est normal. Mais plus on avance dans la vie, plus on développe une autre peur. Puis cette peur, c'est encore pire que celle d'avant. Ben, c'est avoir l'air de quelqu'un qui échoue. Et c'est pas la même chose. On protège notre image, notre crédibilité, notre réputation, notre ego. Alors, on devient parfois spectateur de choses qu'on aurait aimé essayer. Quand on m'a proposé d'animer cette émission cette semaine, j'ai tout de suite dit oui. Pas parce que c'est mon métier, pas parce que je croyais que ça allait être facile, mais parce que je suis convaincu qu'une vie intéressante devrait nous obliger à apprendre, à ne pas tout contrôler, à poser des questions, à avoir un petit peu peur. Parce que cette sensation qu'on appelle parfois l'inconfort, c'est souvent le sentiment qu'on éprouve lorsqu'on est en train de grandir. Et ça, ça n'a pas d'âge. Alors cette semaine, je vais être avec vous toute la semaine. Je vais essayer quelque chose avec vous. Je ne vais pas essayer de devenir quelqu'un d'autre parce que je suis assis dans cette chaise. Je vais faire exactement ce que je fais tous les jours dans la vie. Je vais être curieux. Je vais poser des questions, beaucoup de questions. Je vais essayer de comprendre. Je vais parfois être en désaccord. Je vais partager mes opinions. Je vais probablement dire quelques niaiseries, on va se le dire ça. Et surtout, je vais essayer qu'on ait du fun. Parce qu'on peut parler de sujets lourds, de politique, d'économie, d'entrepreneuriat, de société, de grands enjeux de notre époque, sans toujours avoir l'air d'assister à une réunion de conseil d'administration d'une compagnie de pompes funèbres. Alors ce matin, j'ai une question pour vous. C'est quand votre dernière première fois? La dernière fois que vous avez fait quelque chose en vous disant « Je ne sais absolument pas si je vais être bon là-dedans, mais j'y vais pareil ». Ça peut être commencer un nouveau travail, partir en voyage seul, apprendre un instrument, retourner aux études, inviter quelqu'un à prendre un café, créer une entreprise, commencer à courir ou simplement essayer quelque chose que vous repoussez depuis des années. Parce qu'au fond, vieillir, ce n'est pas arrêter de faire des premières fois, c'est au contraire, c'est quand on arrête d'en chercher que l'on vieillit. Alors pour moi, c'est ma première fois ce matin. Bienvenue à tous, on a 3 heures ensemble. J'ai absolument aucune idée exactement de ce qui va arriver, mais j'ai vraiment hâte de le découvrir avec vous. On commence tout de suite avec les nouvelles. Vas-y, je te donne le micro.
3: Hey, salut Nicolas, content de faire de la radio avec toi aujourd'hui. Oui, commençons par un petit tour de l'actualité parce qu'il va y avoir du stock en maudit. Aujourd'hui, là, Nicolas, c'est beaucoup, beaucoup de grosses nouvelles politiques, à commencer bien évidemment par ce qui se passe du côté de Churchill Falls, hein, Terre-Neuve et Labrador qui ont signé une entente avec le Québec, avec plutôt, je dis le Québec, mais c'est pas vraiment Christine Fréchette ni la coalition Avenir Québec, là, on l'a appris, qui ont négocié cette offre-là. C'est Hydro-Québec eux-mêmes là, qui sont aller faire une nouvelle entente avec le nouveau premier ministre terre-neuvien, Tony Wakeham, qui va être sur place d'ailleurs aujourd'hui. Il va y avoir du gratin politique au pied carré. On a Christine Fréchette, bien sûr, qui va être là. On a aussi Mark Carney, premier ministre canadien, qui va se déplacer parce que le fédéral a eu quand même là, la main dans cette histoire-là. Ils ont donné un incitatif financier à la production d'électricité pour convaincre Terre-Neuve et Labrador de venir conclure cette entente-là, qui va permettre, entre autres, là, Hydro-Québec d'exporter de l'électricité du surplus qui va être dégagé par Terre-Neuve et Labrador. Et là, c'est la production d'Hydro-Québec qui va bondir. Là, les chiffres que notre bureau parlementaire du côté du journal ont obtenus, là, c'est un total de presque 10 000 nouveaux mégawatts. Là, 4 millions de foyers pourraient être alimentés là, par cette électricité-là. Ça augmenterait la capacité d'Hydro-Québec de près de 40 %. Donc, c'est majeur. Ça va être une grosse annonce. Le reste à voir, qui va être capable de retirer un peu les bénéfices hein, d'une annonce comme celle-là. C'est toujours intéressant de savoir qui va pouvoir ramasser le crédit.
2: On voit que Christine Fréchette mise beaucoup sur cette annonce-là. Hein.
3: Elle est arrivée hier soir, elle s'est installée, là, elle va être là aujourd'hui. Ben, c'est pas elle qui l'a négocié, je l'ai dit en début d'intervention. Mais elle pourrait quand même retenir une espèce d'avantage là, à se tourner vers cette annonce-là aujourd'hui. Ouais, exact. Donc, à voir si ça va avoir un impact pendant la campagne électorale. L'autre gros dossier, puis je suis certain que tu le suis de très près, toi aussi, c'est tout ce qui tient aux tarifs. Hein. La date butoir, c'est le 19 août. On est à moins de 48 heures là, de cette échéance où des tarifs de 50 % s'appliqueraient sur une multitude de produits, entre autres ici au Québec. On a eu des cellules de crise jeudi, vendredi dernier, menée par Christine Fréchette pour essayer de se préparer à amortir le coût si jamais il devait venir. Pendant ce temps-là, on continue à négocier à Washington, puis on ne sait pas trop comment ça se passe.
2: C'est le plus grand défi. Négocier avec Donald Trump, c'est négocier avec l'inconnu. Et puis, même si on se prépare du mieux qu'on peut, on ne sait jamais quel lapin il va sortir de son chapeau.
3: Exact. Puis on est rendu au point où on est en train de miser sur l'inconnu du côté de nos entrepreneurs. C'est ça qui est spécial parce que à quoi nous a habitué M. Trump depuis le début de sa présidence? Ben, c'est d'avancer puis de reculer sur à peu près tous les sujets. Le fameux taco, hein, Trump always chickens out, c'est une stratégie de négociation qui revient tout le temps et c'est rare qu'on l'espère, mais là on l'espère, là, qu'il va juste revenir de l'arrière à la dernière minute. Est-ce que ça pourrait arriver? Pour l'instant, là, on se garde de tout détail, puis c'est un peu la stratégie aussi des négociateurs canadiens. Hein. On dit rien des médias, on livre aucun détail. Pourquoi? Imaginez qu'il filtre une espèce de détail que les Américains donnent une concession. Mm-hmm. Trump voit ça, vire fou sur Truth, puis là, on repart à zéro. C'est exactement ce qu'on veut éviter. Nouvelle pas mal plus triste là, qui est survenue samedi durant la fin de semaine, puis là, on risque d'avoir plus de détails là, plus tard aujourd'hui. 12e féminicide potentiel qui est survenu au Québec. Là, on est déjà à 12, comparativement à 9 l'an passé. Là, un bilan funeste qui continue de s'alourdir. C'est dans le quartier Saint-Michel que ça s'est passé samedi, mais ce qui est fou, c'est que c'est non seulement en plein jour, mais devant toute sa famille là, qu'une femme aurait été tuée avec un objet tranchant. Vers 13h45, les policiers qui sont arrivés dans le quartier et tous les voisins étaient ameutés parce qu'il y avait une femme qui hurlait, mais hurlait en sortant de la résidence. Ouais, une scène d'horreur. L'homme âgé de 51 ans était couvert de sang, était transporté à l'hôpital. On soupçonne que ce serait peut-être infligé lui-même des blessures à la suite de cette attaque-là. Bien sûr, ça va relancer toutes sortes de débats sur l'accessibilité aux services là, de soutien lorsqu'on est victime de violences conjugales. Également, pour tout
2: le
3: ce qui
2: rôle
3: est...
2: des personnes aussi qui sont témoins. Hein? On va en parler avec Annick Brazo tout à l'heure. C'est vraiment un sujet extrêmement important à couvrir.
3: Oui, et les ressources pour hommes aussi. Ça aussi, c'est un sujet qu'on traite peut-être un peu moins parce que c'est plus tabou. Bien sûr, mais il faudrait pas que ça le soit, hein, évidemment, dans des moments comme ceux-là. Je vous parlais de Trump tout à l'heure. Je vous reviens parce que dans les dernières minutes, il a encore encore une fois réagi à l'émission de Fox News, lancé un autre pavé dans la mare par rapport à tout ce qui se passe au Moyen-Orient. Si vous pensiez qu'on était sur le bord d'avoir une résolution en Iran, ben détrompez-vous, parce que depuis quelque temps, et l'Iran et Oman, hein, le royaume d'Oman qui se trouve également au Moyen-Orient, les deux négocient pour une espèce d'accord sur le détroit d'Ormuz, mais sans les États-Unis, ce qui évidemment met Donald Trump en beau fusil. Il est tellement en beau fusil qu'il vient de menacer ce matin, je vais reprendre ces mots en anglais pour ensuite les traduire, « to bomb the shit out of Oman ». Je vais bombarder complètement, éclater.
2: Anéantir.
3: C'est ça, j'ai pas, sans blasphémer, je pense pas que je peux traduire. Bref, de bombarder le royaume d'Oman s'ils se mettent en travers des négociations avec l'Iran, disons que ça promet avec des menaces en ce lundi matin.
2: Et on se rappelle que c'est avec lui qu'on négocie.
3: Exact. Donc, c'est le même gars, en espérant qu'ils disent pas qu'il va bomb the shit out of Canada.
2: Exactement.
3: Tant que ça va arriver, je me sentais mieux.
2: Exactement. Merci.
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2: Sujet intéressant mais triste ce matin qu'on va découvrir en quelque sorte avec Guillaume Tremblay, qui est le maire de Mascouche et surtout le président de l'UMQ. Samedi, malheureusement, il y a eu une autre collision extrêmement grave qui s'est passée à l'intersection de l'autoroute 640 et du chemin des Anglais du côté de Terrebonne. Et ça n'est malheureusement pas une surprise pour personne. Donc, avec nous, Guillaume Tremblay, qui va parler de cette... malheureux événement. Et puis, je sais pas si tu as vu ça dans les nouvelles, Alexandre, mais ça frappait fort.
3: Ouais, effectivement. Là, c'est le genre de nouvelles qui vient toujours nous saisir, là, particulièrement dans une fin de semaine qui est assez funeste. On parle de 9 accidents hein, depuis vendredi. Il y en a un qui était mortel également là, à Malartic, une femme qui a perdu la vie en traversant la rue, là, juste en étant partie chercher un souper. On pensait qu'après les vacances de la construction, le bilan revenait un peu à la baisse. Ouais. Malheureusement, en fin de semaine, c'était pas le cas.
2: Non. Bonjour, M. Tremblay.
4: Bonjour, M. Duvernois.
2: Vous allez bien?
4: Ben oui, vous-même.
2: Oui, très bien. Mais écoutez, ça fait plus d'un an qu'on attend ce fameux radar. Et puis, c'est un radar qui est quand même assez important, hein, parce que c'est pour sécuriser l'une des intersections les plus accidentogènes de la rive nord de Montréal. Et encore une fois, ben, on voit qu'on fait du surplace.
4: Ben écoutez, on fait du surplace, mais surtout après avoir vu le reportage ce week-end dans le Journal de Montréal, avec les discussions que votre journaliste a eues avec justement le ministère des Transports. Nous, il y a plus d'un an, la ministre des Transports était venue annoncer avec le député local ici l'installation dans les prochaines semaines d'un radar photo. Il faut savoir qu'on est rendu vraiment à faut arrêter de parler de prévention, là, faut parler de répression à cette intersection-là. Et on y croyait peu ou pas dans les quelques semaines, pour être honnête, mais on se disait au moins il y a une annonce, ça va être faite au courant des prochains mois. Mais là, aujourd'hui, un an plus tard, on se fait dire que le ministère des Transports ne croyait pratiquement pas à cette sortie-là de la ministre. Puis aujourd'hui, ben on est encore devant une réalité où il y a encore des accidents majeurs au coin de ces intersections-là. Donc, pour nous, comme ville, on est un peu pris au piège là, là-dedans.
2: Désemparé,
4: parce qu'on n'a aucun pouvoir dans une intersection là qui nous appartient pas du tout. C'est pour ça qu'aujourd'hui, je suis avec vous à vos côtés. Puis j'espère que le gouvernement écoute. J'espère que le ministère écoute. On le demande le plus rapidement possible. Puis je vais terminer là-dessus. Mais comme président de l'UMQ aussi, on a eu une demande auprès des villes. Le ministère des Transports a fait l'acquisition de 250 radars photo qui nous avaient dit qu'ils étaient pour faire l'acquisition. 200 permanents puis 50 temporaires là, qui étaient pour déplacer ou peut-être le contraire, mais du moins, il y avait de l'acquisition de 250 radars photo puis les villes se sont mobilisées. On a dit voici où est-ce qu'on voudrait les avoir. Puis aujourd'hui, on n'a aucun signal de savoir où sont rendus ces radars photos-là. Donc, vous allez comprendre que le monde municipal a été un peu pris en otage face à cette situation.
2: Effectivement. Puis quand on dit le monde municipal, on s'entend, c'est vous et moi, c'est tout le monde. C'est l'enfant de quelqu'un, c'est la femme de quelqu'un qui peut malheureusement mourir ou se blesser gravement. On avait appris dans le communiqué officiel du cabinet de la ministre qu'il y avait des enjeux de sécurité indéniables à cette intersection-là. Puis un chiffre qui m'est sauté aux yeux, les accidents avec blessures avaient quadruplé quadruplé, fois 4 entre 2018 et 2023. Puis on se rappelle que 2020, 2021, 2022, on roulait beaucoup moins hein, en raison de la pandémie. Donc, c'est vraiment, vraiment, vraiment une intersection problématique. Est-ce que la ville pourrait pas outrepasser, entre guillemets, son droit et puis mettre un stop en plein milieu de l'interception ou je sais pas quelle autre manière de faire? Parce que quand on voit qu'il y a une problématique à régler qui ne se règle pas à plus haut niveau, à un moment donné, ben on se dit... moi, je vais donner une anecdote près de chez moi. Moi, il y a un coin de rue là que les voitures ne voient pas le stop. Tu sais, il y a le stop, là, le signal du stop, là, il est un peu bloqué par un arbre. Puis des fois, j'aurais envie de juste visser un stop en plein milieu de la rue avant qu'il y ait une catastrophe, parce que souvent, on bouge juste quand il y a une catastrophe.
4: La problématique, encore, faut qu'on soit capable d'appliquer, par exemple, un arrêt stop. Si on met un arrêt stop... Nous, dans une ville, quand je vote un arrêt stop comme conseil de ville, il est légiféré, il est voté par le conseil. À partir de ce moment-là, la police peut donner une contravention. Nous, on est dans une intersection qui appartient présentement au ministère des Transports. Donc, vous allez comprendre qu'on est un peu dans un cul-de-sac. Puis là, j'utilise ce cas-là, mais je suis certain qu'à travers le Québec, il y a des cas comme ceux-là. C'est pas pour rien qu'il y avait plein de villes qui s'étaient mobilisées pour avoir... justement un radar photo. Puis on n'est plus dans des cas où qu'on veut parler de prévention, on est vraiment dans un cas de répression, parce que les gens, puis ce qui c'est triste là, c'est beaucoup de citoyens qui habitent à La Plaine, qui habitent à Saint-Lin, qui habitent à Saint-Calix, qui sont pas des citoyens de Mascouche, qui passent par là, puis excusez-moi l'expression, mais ils forcent le feu de circulation. Puis là, ce qu'on nous dit, c'est qu'au ministère des Transports, on a même augmenté le délai entre les changements de lumière de chaque côté, à peu près à 4-5 secondes. Donc, avant que la lumière change de l'autre côté, il y a environ 4 secondes, mais il y a encore, pareil, des incidents. Donc, là, ce qu'on demande le plus rapidement possible, puis moi, j'ai toujours pour mon dire, on est capable d'aller sur la Lune, on doit être capable d'installer un radar photo assez rapidement. Là, c'est du n'importe quoi. Puis en 2023, le gouvernement du Québec a fait l'acquisition de radars photo. Ils doivent en avoir de disponibles. Donc, s'il vous plaît, là. Puis une année, même comme ville, on se faisait dire par la part du gouvernement que c'était une question d'Hydro-Québec. Là, Hydro-Québec s'est fait communiquer par le journaliste. C'est pas rapport à tout. Donc, on se fait vraiment garrocher de tous les bords. Puis là, c'était le communiqué venait il y a un an de la part du ministère des Transports, de la part de la ministre. Si, comme ville, on peut plus avoir confiance en ce qu'une ministre vient annoncer avec l'aide du ministère des Transports, pour vrai, on est-tu dans une république de bananes? C'est pour ça que c'est un
2: on peu d'incompétence, des
4: selon
2: fois.
4: Moi.
2: Alexandre?
3: Monsieur Tremblay, on entend beaucoup d'arguments au niveau administratif qui viennent bloquer tout ça. À quel point l'argent, c'est devenu un enjeu aussi? On a entendu la sortie, par exemple, de Catherine Fournier, la mairesse de Longueuil, là, dans la dernière année, qui disait que tu sais construire des dos-downs, c'était rendu que ça coûtait des millions, même affaire, pour des feux rouges. À quel point ça vient jouer dans l'équation?
4: Ben, ça vient jouer dans l'équation. Je vais vous donner un exemple autre que l'intersection. On est juste à côté. Ville de Mascouche, on est en train, pour désengorger justement, on est en train de faire une nouvelle bretelle de sortie. En 2017, la bretelle de sortie, selon les estimés qu'on avait, on était environ à 2,5 millions de dollars. La bretelle, on la commence, là. Donc, c'est d'actualité. On la commence, je pense, c'est cette semaine, les pépines rentrent sur les lieux. Mais avec tous les délais administratifs qu'on a eu, les permis, les certificats d'autorisation, puis honnêtement, je garoche pas juste la balle sur le gouvernement, mais aussi sur ma propre ville, parce qu'on se faisait demander des fois des études que la ville possédait pas. Mais c'est plus un problème de société. Donc, année après année, en 2017 à aujourd'hui, on est passé de 2,5 millions à environ 6 millions de dollars. Imaginez tous les délais. Là, c'est juste pour une bretelle de sortie. Il y a un feu de circulation, oui, mais je veux dire, c'est tous des délais qui incommodent, des certificats d'autorisation, le certificat pour les grenouilles, le certificat pour les couleuvres. On trouve ça bien drôle, mais de m'amener, c'est collectif, ce problème-là. Puis ça, cette bretelle-là, elle est payée à 100% par les municipalités. Tous les délais administratifs, les permis qu'ils nous demandent, la part du gouvernement, bien, quand le monde municipal, on dit que tous ces délais-là, puis je suis totalement d'accord avec Catherine Fournier, les coûts augmentent de plus en plus. Il va falloir vraiment revoir. Là, on a eu le sommet là, sur le monde municipal avec les infrastructures. Bien, il va falloir qu'il y ait des résultats à ça rapidement, parce que au bout de la ligne, Nicolas le dit tantôt, ben, c'est tout le même monde qui le paye, là, que ce soit de l'argent du provincial, du fédéral, du municipal, c'est collectif, c'est nos impôts, absolument, nos taxes. Donc, il faut revoir nos façons.
2: Puis la politique municipale, c'est la politique qui a le plus directement accès à notre quotidien. Et puis, Dieu sait que, justement, pouvoir se déplacer en sécurité, c'est important. Écoutez, pour conclure, est-ce que vous avez eu des nouvelles, finalement, depuis cet accident-là, de l'installation de radar, ou il y a encore de belles paroles, un peu comme Dalida, là, des paroles?
4: Ben, la nouvelle que j'ai eue, c'est dans le communiqué, du moins dans le Journal de Montréal que j'ai lu, comme vous, là, c'est que le gouvernement était à la base puis commençait les études, à savoir, okay, là, je veux dire, je tabassourdis.
2: Les études sont faites en vrai, il y a eu des accidents, ça quadruplé.
4: Je peux pas croire qu'on recommence encore à réétudier, là, je veux dire, on tourne en rond, des fois, c'est ça le problème du Québec.
2: Ben, écoutez, Monsieur Guillaume Tremblay, maire de Mascouche, président de l'UMQ, merci beaucoup, et puis continuez votre lutte, bon courage.
4: On s'en reparle quand ça va être installé.
2: On a hâte, allez, merci.
4: Bye bye.
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2: 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Toujours passionnant, les discussions du matin. Donc, beaucoup de sujets ce matin. On va commencer avec le sondage à Bacchus.
0: Faisons ça.
2: Parfait.
0: D'abord, un plaisir de jaser avec toi.
2: Ben, moi aussi.
0: Ah, non, tu parlais de notre première fois, mais c'est ma première avec toi.
2: Exactement. Il y a beaucoup de premières aujourd'hui. On aime ça.
0: Alors, Abacus nous apprend. Faut d'abord dire que c'est une maison de sondage, disons, plus petite, là, plus récente, qui parfois a produit des résultats
2: nébuleux,
0: un peu plus hors champ.
2: Ouais, c'est ça.
0: Peut-être pas nébuleux, mais qui était un peu, on appelle ça des aberrations statistiques, mais qui n'était pas nécessaire, pas de très grossières erreurs. C'est pas une maison qui est reconnue pour être, je sais pas, malhonnête ou partisane. Mais il faut quand même dire ça, c'est pas léger, là, disons, ou peut-être même palace aujourd'hui. Néanmoins, ce qui est intéressant, c'est que Abacus nous apprend que les libéraux auraient chuté. Alors, au Canada, se maintiennent, mais au Québec.
2: Ouais.
0: On se souvient que les Québécois sont très souvent en quelque sorte pointé du doigt pour avoir élu Mark Carney. Hein? C'est pas tout à fait exact, mais c'est vrai que sans nous, il serait peut-être pas au pouvoir. Disons ça comme
2: couronné,
0: ça.
2: Couronné, Mark
0: Carney. Oui, exactement. Et on l'aime beaucoup, en tout cas jusqu'à tout récemment. Eh bien, les libéraux de Carney chutent de 48 à 37
2: %. Ça m'a surpris, on le voit à l'écran. Écoute, moins 11 % au Québec. Qu'est-ce qui s'est passé?
0: En deux semaines, d'après Abacus. Alors, c'est une maison de sondage. Ouais. On verra si c'est une aberration ou si la tendance se confirme. Mais ce serait, disons, à moitié étonnant qu'il y ait au moins une petite baisse. Parce que ce qui s'est passé, bien sûr, c'est que les Québécois commencent à percevoir que dans les négociations, peut-on employer ce terme avec les États-Unis? Ben oui, je sais pas ce que c'est, parce qu'on dirait que le Canada est tout seul sur la glace. Hein?
2: Oui, absolument.
0: Monsieur Leblanc va à Washington, Monsieur Leblanc retourne à Washington, Monsieur Leblanc s'en va à Washington.
2: C'est un condo à Washington,
0: ben,
2: je crois.
0: Là, c'est l'impression que c'est comme un feuilleton qui est fait juste pour nous. Hein? Mais il ne se passe pas de grand-chose de l'autre côté. Alors, les Québécois s'aperçoivent, à travers différentes nouvelles, que peut-être que les intérêts du Québec sont un peu passés à la trappe ou risquent de l'être là-dedans, nommément, bien sûr, la culture. Alors, ce récent renoncement là sur la question des plateformes de diffusion en continu. Et puis là, on commence à sentir, j'allais dire, la soupe chaude pour la gestion de l'offre, donc les producteurs laitiers. Alors, on verra après, est-ce que c'est une bonne ou une mauvaise chose de modérer un peu sur la gestion de l'offre? On pourrait toujours ici même avoir un débat là-dessus.
2: Absolument.
0: Mais qu'importe, c'est mal perçu pour l'instant globalement. Ou en tout cas, ce qu'on voit à travers ça, c'est que les intérêts du Québec ne seront peut-être pas passés en priorité dans cette négo-là. Puis, enfin, il faut bien voir aussi que les résultats n'arrivent toujours pas après maintenant un bon moment là au pouvoir pour M. Carney, qui ne promettait pas au moment où il a été élu de jouer l'horloge et d'attendre tranquillement que la tempête passe. Ce qu'on nous disait, c'est que M. Carney,
2: un homme d'affaires, banquier
0: mondial, ça allait nous régler l'affaire. Ça n'arrive pas du tout. En fait, là, il y a des tarifs catastrophiques qui nous pendent au bout du nez dans les prochains jours. Alors, on a l'impression que ça ne fait qu'empirer. Alors, c'est peut-être ce qui explique cette baisse. Je termine en disant qu'il y a une hausse correspondante des appuis au Bloc, qui est un peu le stationnement privilégié des Québécois, ce qui dit quelque chose aussi, d'ailleurs, sur Pierre Poilievre, qui n'arrive décidément pas à incarner le recours.
2: Non.
0: Ici, moins qu'ailleurs, mais partout au Canada, clairement, M. Poilievre, il y a du travail à faire pour lui. Alors, à suivre.
2: Mais le Québec est quand même dans une situation particulière, avec l'aluminium, le bois d'œuvre, la culture.
0: Ouais.
2: On se sent privilégié d'avoir, comme tu l'as dit, mis Mark Carney au pouvoir. Puis là, finalement, il ne se passe rien. Ou il se passe peut-être quelque chose qu'on ne sait pas. C'est peut-être une stratégie
0: aussi.
2: Donc,
0: ça tarde à être révélé, on va dire ça comme ça.
2: Puis il y a un buzz électoral avec la campagne provinciale. Donc, on parle plus de politique peut-être?
0: T'as raison, c'est un bon élément. C'est-à-dire qu'au Québec, la politique québécoise, c'est notre politique nationale.
2: Exactement.
0: Ottawa est vu comme une sorte de parlement européen, de trucs externes où on jase de concepts, mais on a moins les mains dans le cambouis. Peut-être que ça vient, t'as tout à fait raison, la campagne électorale québécoise vient nous ramener sur nos priorités, puis ça peut-être que ça joue aussi.
2: En parlant de campagne électorale, l'équipe Christine Fréchette, avec la capitaine Christine Fréchette, est à Terre-Neuve aujourd'hui.
0: Pour signer, en fait, je pense, devant tout le monde. En tout cas, annoncer la signature de cette entente avec Terre-Neuve-Labrador.
2: Mark Carney aussi, d'ailleurs.
0: C'est ça le lien entre les deux sujets. Parce qu'on en a parlé là, à cette émission de cette entente. Est-elle bonne pour nous? Il y a beaucoup d'intérêts politiciens qui justifient qu'on se dépêche, tant à Ottawa qu'à Québec. parle de l'intérêt électoral des caquistes, bien sûr, montrer que Mme Fréchette fait avancer, fait bouger les dossiers. À Ottawa, et c'est peut-être pas étranger à la présence de Mark Carney aujourd'hui, on veut peut-être parler d'autre chose que des tarifs et de ce qui n'arrive jamais. Ouais. Et nous montrer que, voyez, au Canada, on serre les coudes, on lève le coude, peu importe comment on dit ça.
2: Et, on lève le coude
0: à Terre-Neuve. Oui, c'est à toi que je dis ça.
2: Oui, exactement.
0: Donc,
2: mais on a besoin de bonnes nouvelles. Hein?
0: Oui, des bonnes nouvelles, montrer que l'économie, des bonnes nouvelles économiques.
2: Exactement.
0: Alors, après, il faudra voir ce que les experts diront sur le long terme, parce qu'il faut décortiquer ça, puis analyser ça, c'est entendre. Puis on a seulement des éléments parcellaires pour l'instant, pour les prochaines minutes.
2: Et c'est les éléments qu'ils veulent partager.
0: Oui, hein? Exact.
2: On n'a pas les petits...
0: Le projecteur est mis sur ce qu'on on est content de montrer.
2: Exactement.
0: Faudra voir ce qu'il y a.
2: Demain, on verra.
0: Oui, puis rappelons que les péquistes, eux, ont dit que l'entente, déjà dans sa première mouture de 2024, n'était pas acceptable. On peut être d'accord ou non avec eux, mais c'est donc dire que ils menacent. Si jamais ils sont au pouvoir, ils peuvent remettre ça 100%. En cause. Ça va être plus compliqué s'il y a une véritable signature, mais je pense que non, là, ça va être une signature.
2: Je crois que c'est juste l'annonce de principe, de l'entente.
0: L'entente cadre, si on veut.
2: Exactement.
0: Alors, à suivre aussi, mais donc, on voit que on est devant un spectacle politique, beaucoup. On va voir sur le fond ce qui arrive.
2: Alors, on est dans l'insta politique, pour faire un petit clin d'œil à Instagram.
0: Oui.
2: Parlant de Parti québécois, les péquistes s'en prennent à Guillaume Rousseau.
0: Ah, ça, c'est intéressant. C'est une saga, une petite saga, qui a duré tout l'été. Il y a, dans les campagnes électorales, comme ça, dans le feu de l'action, des candidatures qui ont une histoire singulière.
2: Qui chicotent tout le temps. Là.
0: Qui sont pas pareilles comme les autres, qui peuvent faire l'objet de controverses ou de contestations. Et parfois aussi qu'on perçoit à travers le prisme de la partisanerie très fort. C'est un peu ce qui arrive à Guillaume Rousseau. Je veux rappeler de qui on parle.
2: Oui, s'il vous plaît.
0: Il s'est déjà présenté dans la famille péquiste-bloquiste, lui. Hein? Oui. Donc, on le voit comme un souverainiste. Mais ce n'est pas n'importe qui. C'est un... je dis mais parce que là, finalement, il se présente pour la CAQ.
2: Exact.
0: C'est très curieux, parce que la CAQ est en perte de vitesse, le PQ est très enthousiaste avec son référendum et surtout l'engagement plus, si tu veux, plus assumé sur la question de l'indépendance. Guillaume Rousseau, il a été conseiller du gouvernement caquiste pendant tout le processus entourant la loi 21, mais alors là, jusqu'au service après-vente. Hein? Donc, il est vraiment au cœur de la conception de cette loi-là. Il est au cœur de la philosophie qui fait que le recours à la disposition de dérogation, donc cette façon qu'a le gouvernement du Québec de se soustraire à certains articles de la Charte des droits canadiens. Donc, le recours à cette clause comme façon d'affirmer la spécificité québécoise. Mm-hmm. Guillaume Rousseau est vraiment parmi les architectes de la mise en forme de ce contexte-là, de ce concept-là, qui est très important en ce qui a trait à la loi 21, mais aussi les lois sur la langue, par exemple. Alors, Rousseau a été là-dedans. Il a plaidé jusque devant la Cour suprême en faveur de la loi 21. C'est également l'auteur du rapport Pelchat-Rousseau sur la mise en œuvre. Est-ce qu'on doit adapter, ajuster nos processus pour bien faire respecter la laïcité? C'est un rapport touffu, consistant, qui a rallié encore ici de façon transpartisane, parce que globalement, la démarche de la loi 21, c'est le cas aussi, là, sauf peut-être pour Québec solidaire, là, évidemment, pour les raisons...
2: On s'appelle que la CAQ, c'est une coalition. Guillaume Rousseau fait partie de l'équipe PQ dans la CAQ, avec Bernard Drinville.
0: La composante souverainiste, ou les souverainistes rendus ailleurs, comme M. Drinville, mais quand tu es ailleurs, tu peux toujours revenir ici aussi. Hein? Oui, c'est ça. Alors donc, il a également été sur le rapport pro-Rousseau. Donc, ce rapport sur la nouvelle philosophie constitutionnelle de la CAQ. Et c'est un rapport qui prône des gestes unilatéraux pour le Québec. Comment essayer de casser, d'agrandir, de créer des brèches dans le cadre constitutionnel canadien pour que le Québec puisse s'affirmer en attendant le fameux grand soir de l'indépendance qui n'arrive jamais puis qui n'a pas l'air d'être à veille d'arriver si on se fie au sondage sur l'appui à la tenue même d'un référendum et ensuite tel référendum. Ouais. Alors, c'est quelqu'un qui a fait sa marque de l'action nationaliste. Après, on peut dire qu'il obtient des résultats plus ou moins intéressants. Mais enfin, il essaye de faire quelque chose. Et j'oubliais la Constitution québécoise. Rousseau a été impliqué aussi dans ce projet-là qui a été rejeté, notamment par les péquistes. Et là où je veux arriver, c'est que Jocelyn Caron, un militant péquiste bien en vue, bien connu, que nos auditeurs ne connaissent probablement pas, mais je peux résumer en disant qu'il est l'auteur en grande partie, sinon au complet, du fameux livre bleu du Parti québécois. C'est quelqu'un qui fait du travail intellectuel, c'est quelqu'un qui est très impliqué, qui est bien vu normalement. Il a fait cette sortie sur les réseaux sociaux pour... Mais alors là, te découper Guillaume Rousseau en petits morceaux en disant que c'est un échec total, le gars se trompe. Bon, enfin, bref, je veux pas aller là parce que ça donne rien.
2: C'est partisan.
0: Hyper partisan. Et là, je vais juste dire ceci aux péquistes. C'est pas normal, ça. Vous devriez être content que des nationalistes aussi d'attaque et volontaires que Guillaume Rousseau soient dans d'autres partis. Nommément ici, la CAQ, parce qu'il va être votre allié plus tard, à un moment ou un autre, et il représente, moi je pense, une frange très importante d'électorat québécois qui, même chez les souverainistes, pense qu'un référendum pourrait être perdant, que ça pourrait être une catastrophe, et que peut-être qu'il vaut mieux essayer de faire de véritables progrès. Je comprends que là, ça c'est un vieux serpent de mer, puis que ça n'arrive jamais vraiment, mais qui souhaite quand même qu'on essaie de trouver une nouvelle philosophie pour étirer, agrandir le cadre.
2: Mais voilà. C'est intéressant parce qu'on voit que souvent, le Parti québécois s'attaque à ses alliés. Hein? Rappelle-toi quand ils se sont attaqués à la communauté artistique, une bonne partie de la communauté artistique, sans sondage très précis et quand même favorable au Parti québécois. Là, on s'attaque à quelqu'un qui a quand même été dans l'équipe de Bernard Drainville, qui a quand même été la loi 21, la langue française, la culture, qui est au centre de sa démarche politique.
0: Oui.
2: Moi, je m'attaquerais à quelqu'un d'autre là qui est contre
0: certainement.
2: Ma propre vision.
0: Il y a des libéraux là
2: qui sont faciles.
0: Ou si on veut aller chez les caquistes, mais allons-y. Il y a tout à fait possibilité de montrer que les caquistes se sont fait dire non 100 fois plutôt qu'une. C'est à peu près toutes leurs demandes et que à l'heure de Christine Fréchette, l'espèce de candidate télé-réalité qui peut-être pas toujours, elle n'a pas toute la substance dans ce domaine-là. On ne sait pas trop exactement ce qu'elle veut faire. Donc il y a matière là à critiquer pour les péquistes. Au lieu de ça, on s'en prend à quelqu'un que vous avez un peu échappé, en fait. Alors, je comprends qu'ils sont frustrés, puis ainsi va la joute électorale et la partisanerie. Rousseau a réagi à la sortie de Jocelyn Caron.
2: Qu'est-ce qu'il a dit?
0: Avec beaucoup de hauteur, en disant, c'est quelqu'un que j'apprécie, c'est la joute électorale, c'est correct, c'est normal. Et puis ensuite, il s'est défendu, point par point, en expliquant, bon, pourquoi, selon lui, sa démarche est valide. Ça aussi, c'est de bonne guerre. Mais je reviens à tes exemples. Moi, je pense que ça ici, c'est important. La question des artistes, ça fait beaucoup de bruit, mais ils sont beaucoup moins péquistes qu'avant, les artistes. Dans ces milieux-là, là, des fois, on déteste le PQ pour s'en confesser. On est très Québec solidaire. Le PQ est vu comme ayant viré à droite. Hein, et puis,
2: l'élite.
0: Puis c'est ça, trop de droite, hein, trop proche de Mathieu Bock-Côté sur certaines questions, le wokisme, entre autres. Ça va peut-être changer. Parce que
2: Alexandra...
0: Ocasio-Cortez, exactement. Maintenant, renie le wokisme aux États-Unis. On y reviendra sur...
2: Il y a un revirement de valeur rapide.
0: Tiens donc! Mais alors, bref, les péquistes, oui, la question des artistes, bon, c'est une chose, c'est une petite chicane, mais ça, c'est plus profond, je pense, parce que le cas de Guillaume Rousseau, parce que ça vient vraiment chercher... on est aussi au cœur des valeurs et de l'identité québécoise, de l'affirmation québécoise, c'est qui est un créneau que partagent le PQ et la CAQ, veut pas.
2: Pour conclure, Bernard Drainville, comment, dans les coulisses, il est perçu aujourd'hui par le Parti québécois?
0: Comme quelqu'un qui s'est renié, c'est assez drôle parce que Drainville a déjà été candidat à la chefferie du Parti québécois. Et à l'époque, il disait, il faut un moratoire de 10 ans sur le référendum. C'était pratiquement la position caquiste. Alors, s'est-il véritablement renié? Moi, je ne le crois pas. Je pense que c'est un autre bon exemple d'un nationaliste sincère qui a fait le choix de la CAQ. On peut... en rire, on peut penser que c'est une mauvaise idée, mais de là à le renvoyer aux oubliettes ou à le couvrir de colibets, je pense que c'est pas une bonne idée. Concentrez-vous donc sur Charles Milliard et ses amis des Brownies, là, il y a du travail en masse.
2: Ça serait très facile.
0: Oui,
2: c'est pour ça que je comprends pas,
0: ça
2: des
0: peut-être
2: fois.
0: Trop. Ben, écoute, c'est une famille avec des idées. Hein, alors là, évidemment, il y a toujours des tensions, mais somme toute, le PQ est beaucoup plus discipliné qu'à une autre époque. Ouais. Désormais, c'est Québec solidaire qui a pris le relais de la business de la chicane interne. Là,
2: tellement vrai. Nick, merci. Passionnant comme toujours.
0: Un plaisir. Je t'appelle Nick, moi aussi. À la prochaine.
2: Exact.
0: À la main. Salut.
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2: Un article très intéressant dans la presse concernant la prévention, bien sûr, des féminicides. On en parlait tout à l'heure, à quel point c'est important et que toute personne peut agir. On est avec Annick Brazeau, qui est la présidente du regroupement des maisons pour femmes victimes de violences conjugales et qui va nous parler de l'importance de lever la main, de parler, de faire quelque chose avant que le pire arrive. Bonjour, Annick.
40: Bonjour.
2: Ça va bien?
40: Oui, merci. Alors oui, en fait, c'est sûr que c'est souvent des questions qu'on se fait demander. Qu'est-ce que je peux faire si j'ai des doutes que j'ai une victime autour de moi? Des fois, les proches, ça peut être n'importe qui. Ça peut être de la famille, des amis, des collègues de travail. C'est facile quand les victimes vont exprimer, vont dire oui. « Je vis de la violence, j'ai besoin d'aide hein? ». Si on s'entend, c'est facile. C'est plus facile du moins. Mais souvent, ce qu'on se fait demander, c'est quand que la personne ne le voit pas, le demande pas, j'ai des doutes, je suis pas sûre, je semble comprendre des choses. Fait que là, c'est ça qui est plus difficile dans ce moment-là parce qu'il faut y aller avec une très grande délicatesse. Faut pas mettre de pression, faut ouvrir une porte, faut pas y aller trop vite parce que ça peut faire peur aux victimes. Il y a beaucoup de choses qu'on sait pas, que la victime, elle, vit et sait. Elle a beaucoup de craintes, beaucoup de peurs, il y a eu des menaces, des choses que le conjoint va lui avoir dit de pas le dire à d'autres et tout ça. Et elle sait qu'est-ce qui va se passer. Donc, faut faire attention parce que, tu sais, le but, je pense, de tout le monde, c'est d'aider une victime. C'est ce qu'on veut faire. Mais des fois, quand on aide, on peut mal aider. Puis ça peut mettre la personne en danger, premièrement, si l'auteur de violence s'en rend compte puis qu'elle reste encore dans le milieu. Mais aussi, si la victime est pas rendue là, est pas prête puis qu'elle a peur, ben l'approche, si elle est trop rapide, si elle est trop intense, il y a des gens qui vont dire, là, moi, il faut que tu sortes de là.
2: Ouais, c'est comme trop raide.
40: Pour une personne qui est pas prête, c'est trop raide, exactement, puis ça met un frein. La victime, elle ira pas vous voir après, là. Elle va voir que vous êtes un petit peu trop près, puis elle a réfléchi, elle est pas rendue là. Fait qu'il faut faire attention de pas faire peur, parce que là, si elle a plus le lien avec vous, ben ça va être plus difficile de l'aider. Fait que c'est d'ouvrir une porte, de pas faire des à moins que vous avez vraiment été témoin, là, mais tu sais, juste d'aller en questionnement, puis d'offrir notre aide, puis de dire, gars, je vais être là quand tu vas être prête. Si tu veux, je peux t'accompagner, il y a des ressources, il y a des endroits pour t'aider, on peut juste aller poser des questions, puis tu décideras pas après. Déjà, cette approche-là, pour une personne qui n'est pas décidée ou qui ne sait pas, parce que malheureusement encore aujourd'hui, il y a des femmes qui ne savent pas qu'elles sont victimes de violences conjugales. Peut-être que pour vous, d'un œil extérieur, c'est évident, mais pour ces personnes-là, ce ne l'est pas, ou bien du moins, ils ont des raisons pourquoi qu'elles veulent pas tout de suite faire le move, comme on dit. Il y a des femmes, on va dire, ça peut prendre de 7 à 8 fois avant qu'elles vont mettre fin à la violence. Là.
2: Et là, pour toutes sortes de raisons. C'est quand même très important, cette discussion-là. Là, on parle des victimes. Est-ce que c'est une bonne idée, en quelque sorte, de parler aussi à la personne qui donne la violence, qui fait de la violence, au bourreau, en quelque sorte? Est-ce que si je vois un ami, bien sûr, si je vois un geste direct, j'interagis, mais si je sens que j'aime pas trop la manière qu'il parle ou la manière qui démontre un contrôle envers sa copine, son conjoint, peu importe, est-ce que ça serait une bonne idée pour moi d'intervenir? Parce que je me mets dans ma situation, là, littéralement, dans la situation où j'ai un ami que je vois que j'aime pas sa manière d'agir, là. Est-ce que je devrais aller vers lui ou vers un intervenant? Est-ce que j'appelle la police? Est-ce que j'appelle une autre source? Qu'est-ce qu'on fait, là, pour ceux qui nous écoutent?
40: Ben, c'est sûr que ça dépend encore, là, des situations. Comme vous l'avez bien dit, s'il y a quelque chose d'urgent, on appelle la police, on fait tout ça.
2: Ça, c'est sûr.
40: Je pense que ce qui est important, c'est de que vous soyez en sécurité, de pas prendre de risques. Mais c'est sûr que si c'est votre ami, c'est un collègue, tu sais, en gars, justement, de vous parler puis dire, regarde, je trouve que, tu sais, c'est sûr que si on veut l'arrêter, la violence conjugale, il faut qu'il y ait des messages qui soient lancés aux auteurs de violence aussi. Puis si c'est quelqu'un qui est proche de vous, puis que ça vous met pas en danger, puis que vous êtes à l'aise d'avoir cette discussion-là, je pense que d'un ami à un ami, d'un proche à un proche, peut-être qu'une écoute plus que si c'est un inconnu, par exemple. Ça peut être une porte. Peut-être que ça marchera pas. Mais ce qui est important, c'est de pas vous mettre en danger, par contre.
2: Je peux comprendre. Mais, avec une personne violente.
40: De lancer des messages.
2: Oui.
40: Mais... il y a eu des fois des gens, mettons un souper de famille, un événement, il y a un commentaire qui est dit, ben, c'est sûr que si on est capable de porter position pour démontrer que c'est de la violence, c'est aidant pour tout le monde. On vient dire que c'est inacceptable, ce geste-là.
2: 100%.
40: Mais,
2: Alexandre?
4: Dans une situation d'urgence, Madame Brazeau, on a tellement parlé récemment de toutes ces ressources, justement, là, pour femmes victimes de violences conjugales qui sont débordées, qui manquent de place. T'sais, il y a du refoulement tellement la demande est grande. Quand on est dans une situation d'urgence, est-ce qu'on peut quand même avoir accès à ces ressources-là?
40: Ah oui, faut que les femmes nous appellent. Faut que les femmes nous appellent. On a des mécanismes. On s'organise. Au pire, les femmes vont dans une autre région si on n'a pas de place pour l'hébergement. Puis, tu sais, j'aimerais quand même prendre l'occasion d'expliquer que c'est pas toutes les femmes qui veulent un hébergement. Il y a des femmes qui veulent pas. Fait qu'on offre des services puis on aide à regarder des filets de sécurité, des scénarios de protection. Il y a des moyens de rester chez soi ou d'aller chez quelqu'un d'autre puis d'être quand même en sécurité. Si on manque de place dans nos maisons parce que vous nous entendez faire ces revendications-là, puis c'est normal, faut le dire parce que c'est une réalité. On n'est pas capable d'héberger toutes les femmes, puis il y en a qui en ont besoin. Donc, c'est important que le gouvernement nous entende là-dessus. Mais on a des mécanismes, on a des choses pour se dépanner, pour s'organiser. Mais nous, c'est pas ça qu'on aimerait. On aimerait qu'il y ait une place sécuritaire tout de suite. Tu sais, les mécanismes, les dépannages qu'on a, là, ils vont pas suffire dans le long terme. Ça fait une couple d'années qu'on le nomme.
2: Et quand on dit que c'est important, je suis resté surpris quand j'ai lu, selon une compilation de votre organisme, qu'on parle de féminicide, donc que quelqu'un de l'entourage a eu une occasion d'agir dans près de 8 cas sur 10. 80% aurait peut-être pu être évité. C'est quand même une statistique catastrophique là à apprendre. Le premier geste à faire, oui, parler à la victime. Peut-être, si on est en sécurité, parler ou intervenir envers le bourreau. Mais est-ce que c'est la police? Est-ce que c'est SOS violence conjugale qu'on appelle? Qu'est-ce qu'on fait? On lève la main, on dit quoi à qui?
40: Ben, tu sais, comme toute situation est différente. Je me permets d'expliquer aussi aux proches qui nous écoutent de quand vous le savez pas, appelez-nous. Appelez-nous. SOS Violence Conjugale ou les maisons. Selon la situation, on va pouvoir le regarder avec vous puis vous coacher un petit peu sur comment intervenir. Quand c'est des situations d'urgence, toujours, c'est la police qu'on appelle. Je sais pas, votre voisin, vous entendez, ça brasse de l'autre côté, ouais. Ça crie, quelqu'un veut de l'aide. C'est la police. Donc, je pense que tout est clair là-dessus. C'est plus complexe quand que c'est on ne sait pas trop puis que la personne n'a pas nécessairement demandé de l'aide. Mais c'est ça. C'est important d'agir. Si vous le savez pas, appelez-nous. Puis tu sais, là, on parle des proches, des voisins, des amis, la famille, tout ça, les collègues de travail, mais nous, on donne de la formation aussi à tous les professionnels de la santé, parce que dans les féminicides aussi, pour les éviter, c'est sûr que il y a des gens qui ont été en contact, peut-être des infirmières, d'autres travailleuses sociales, d'autres personnes, des médecins, tu sais, des fois, les femmes vont à l'hôpital, des choses comme ça, fait qu'on essaie des aides à détecter.
2: Exactement.
40: Oui, c'est ça, exactement. C'est sûr que les policiers, c'est clair, ils voient beaucoup de choses, ouais. Mais il y a dans d'autres métiers que parfois, on a accès, tu sais, toutes sortes de professionnels en santé, quand on a des blessures, des maux, même de l'anxiété, tout ça, il faut des fois creuser un petit peu plus loin parce que c'est justement, c'est des femmes qui vivent de la violence conjugale.
2: Et puis, est-ce que c'est possible de

0: représailles, par exemple. J'imagine que les corps policiers pourront s'ajuster à ce niveau-là. Là.
1: La CAQ a fait de grandes annonces pendant la pandémie, après la pandémie. Aujourd'hui, la campagne électorale bat son plein ou tout bientôt. Est-ce que vous avez un message à passer aux cinq principaux partis? Je crois que c'est l'occasion unique de, encore une fois, répéter à quel point vous avez besoin de support.
0: Oui. Ben exactement. On a besoin de plus de maisons d'aide et d'hébergement. Depuis des années, on est sur un comité, puis on vous démontre qu'il y en manque et qu'il va en manquer avec le temps. On a besoin aussi de plus de financement pour nous permettre d'offrir des services externes, donc plus d'intervenants pour répondre. Les femmes, de plus en plus, les accompagnements qu'on doit faire avec elles nous demandent du temps, nous demandent des ressources. Donc, c'est important qu'on nous donne les moyens d'offrir les services avant l'hébergement, pendant l'hébergement, après, sans hébergement, aux femmes, aux enfants, aux adolescents. Donc, c'est important de nous donner ces moyens-là, puis toujours de nous donner le financement pour faire de la prévention, de la sensibilisation, qu'il y ait des programmes dans les écoles et partout ailleurs, si on veut qu'il n'y en ait plus de violence conjugale, parce que c'est ça qu'on aimerait, c'est tout ça qu'on veut, hein, qu'il n'y en ait
1: absolument.
0: Plus. Il va falloir qu'il y ait des choses qui se passent au niveau de notre système aussi de la sécurité, le ministère de la Sécurité publique. Il y a des choses qu'il va falloir qu'il se passe pour que le message soit plus clair, que la violence est inacceptable, puis pour que la société, qu'on change les mentalités, qu'on donne un coup de barre là, à ce niveau-là pour arrêter la violence conjugale, puis qu'il y ait l'égalité entre les hommes et les femmes. Ça,
1: absolument.
0: C'est pas atteint encore.
1: La base, malheureusement.
0: Si ça serait atteint, il n'y aurait pas de féminicide, il n'y aurait pas de violence conjugale.
1: Exactement. Merci Annick Brazeau, présidente du regroupement des maisons pour femmes victimes de violences conjugales. N'hésitez pas à intervenir. Merci beaucoup.
0: Merci.
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1: Un entrepreneur survolté à ma droite, j'aime ça. Comment ça va, Philippe?
5: Très bien, Nicolas, et toi?
1: Très, très bien.
5: On se connaît depuis un bout.
1: Depuis assez longtemps,
5: ouais,
1: quand
5: ça
1: même.
5: Ça fait quand même un petit bout qu'on se connaît.
1: On va taire le nombre d'années.
5: Ça nous vieillit.
1: Oui, exactement. Tu veux parler du rendement de la caisse la semaine passée?
5: Oui, le rendement de la caisse de dépôt. En fait, en m'intéressant à ça, j'ai réalisé qu'il y a plusieurs personnes qui comprennent pas ce que c'est la caisse par rapport à Investissement Québec.
1: Tellement.
5: Donc, la première chose, on va essayer d'éduquer un petit peu. J'aime ça éduquer, moi, quand je le peux. Donc, la Caisse de dépôt du Québec, c'est comme un fonds institutionnel dans lequel on gère l'avoir des fonds de retraite qui appartiennent au gouvernement. Je vais donner un exemple. Il y a ce qu'on appelle au gouvernement le REGOP. Le REGOP, c'est le régime de pension des employés de l'État provincial. Ouais. Ben, juste pour vous donner un exemple, le REGOP, OK, c'est 91 milliards de dollars qui est donné là, à la Caisse de dépôt pour dire « Fais fructifier cet argent-là. Mmh. Fais fructifier ça. » Le régime des rentes du Québec, OK, à laquelle tous les Québécois contribuent.
1: Dès que tu travailles une minute.
5: C'est ça. C'est 140 milliards qui est confié à la Caisse de dépôt. Donc, on s'entend que la Caisse de dépôt veut pas prendre beaucoup de risques.
1: Non.
5: Elle veut du rendement, OK? Elle veut un rendement équilibré, mais elle veut pas trop prendre de risques. À titre d'exemple, quand il y a des investissements potentiels, je vais vous donner deux exemples totalement différents. Prenons le REM. Le REM est un investissement de la part de la Caisse de dépôt. Pourquoi? Parce que on paye pour le REM. Dans le sens que l'usager, quand il embarque dans le REM, ils payent. Et là, ils ont eu des mauvaises surprises avec le REM. Pourquoi? Mais parce que le REM avait un horizon de retour sur investissement de 10 ans. On est rendu à 20 ans. Là, je veux pas faire de politique, mais prenons le troisième lien. Mm-hmm. Quand le gouvernement du Québec a dit, il a demandé à la caisse, là, fais une étude, on veut que tu mettes de l'argent là-dedans. Et la caisse, qui était déjà échaudée dans le REM, a dit, malheureusement, ce n'est pas un bon investissement. Ça veut pas dire
1: pour nous.
5: Ça veut pas dire qu'il faut pas un troisième lien. Ça fait juste dire que si on le voit dans une optique d'un investissement, ce n'est pas un investissement, un bon investissement.
1: Exactement.
5: Mais ce que ça fait, là, j'ai préparé un tableau, là, les gens vont le voir en ligne, ceux qui nous regardent du moins, mais la caisse, elle a pas un bon rendement quand on la compare à son équivalent canadien. Tu sais, qu'on parle
1: chaque province a son fonds
5: d'investissement et la caisse en ce moment pour les 6 premiers mois de l'année a un rendement de 5,1%, ce qui est largement en bas des autres fonds d'investissement, que ce soit Homer, que ce soit PSP. PSP, c'est l'équivalent fédéral. Donc, ils sont pas mal plus dans les alentours de 7,5 à 8 à même à 10 dans certains cas.
1: Impressionnant, Nouveau-Brunswick.

0: 9% de croissance de rendement.
1: Par contre, est-ce que ça veut dire que la caisse est pas bonne? Pas du tout. C'est juste que dans son horizon, puis malheureusement, ce qu'on a vu au niveau politique, on a vu le gouvernement de la CAQ dans les dernières années, ou du moins dans les 8 dernières années, demander de plus en plus à la caisse de jouer le rôle de l'investisseur à risque. Mm-hmm. Là, je vais parler un peu d'Investissement Québec. Investissement Québec, ça, c'est le bras risqué du gouvernement. Ça, c'est l'endroit où le premier ministre ou le ministre de l'économie peut dire « On aimerait que tu regardes ce dossier-là pour prendre un risque plus important. » Mais même l'argent qui appartient à Investissement Québec, du moins celle qu'elle a dans ses coffres, ses capitaux propres qu'on appelle, mm-hmm. est gérée par la caisse. Alors, tu vois comment c'est rendu incestueux ou est-ce que tout est relié? Parce que s'il y a un investissement plus risqué à faire de la part d'Investissement Québec, elle se doit de se retourner vers ses investissements qui sont gérés par la caisse et dire « Hey, je vais en avoir un petit peu plus d'argent mm-hmm. dans mes coffres. » Alors, je pense que le futur gouvernement, peu importe qui il sera, va devoir faire un peu de ménage et faire un genre de un mur beaucoup plus étanche entre la Caisse de dépôt et Investissement Québec et d'utiliser le bon levier. Donc, soit la caisse, si on veut un rendement progressif, on va appeler ça sécuritaire, mm-hmm. calme. Mais si tu veux essayer de faire un peu plus de capital de risque, puis Dieu sait qu'on en a besoin au Québec, là, d'investissement dans nos PME, ça, c'est vraiment le rôle d'Investissement Québec.
2: Et c'est intéressant que tu dises capital de risque. Investissement Québec, souvent, on leur tombe sur la baboune parce qu'ils perdent de l'argent dans certains investissements. Ça fait partie de leur job.
1: Prenez n'importe quel fonds de capital de risque international. Prenons BlackRock, qui est un joueur le plus gros aux États-Unis. Ils le disent publiquement. Allez sur le site web. Un investissement sur 10 fonctionne.
2: Exactement.
1: Donc, je ne dis pas que l'Investissement Québec devrait faire ça. Je vais juste dire, c'est son rôle d'être risqué.
2: Exact.
1: C'est son rôle de venir supporter l'économie québécoise. C'est son rôle où j'aime moins voir la caisse, l'Investissement Québec, c'est quand l'Investissement Québec aide des sociétés étrangères. Ça, je trouve ça...
2: sous promesse de retour.
1: D'emploi. Souvent d'emploi qui, finalement, se font jamais.
2: Ouais.
1: Alors ça, il faut juste un peu faire à ça. Le deuxième sujet, je vais te parler avec... on est à 2 jours des tarifs.
2: Mm-hmm.
1: On sait que le gouvernement fédéral s'active énormément à Washington pour essayer de négocier. Puis, ce que je trouve déplorable, à moins là, que tu aies une opinion divergente de la mienne, mais... As-tu entendu parler des PME là-dedans?
2: Jamais. Tu le sais à quel point, autant moi que toi, on est protecteurs des PME. C'est la colonne vertébrale de l'économie la province, de la ville, du pays, de nommer toutes.
1: C'est 89% des entreprises
2: et
1: du Québec.
2: Jamais on entend parler une seule fois de PME.
1: Alors, je ne sais pas si c'est un discours oublié. Je ne sais pas si c'est volontaire. Je comprends que... Tu sais, vous comprenez que dans la géopolitique de la chose mondiale, est-ce qu'on va être capable de sauver l'ensemble des industries du Québec?
2: Jamais.
1: C'est pas possible.
2: Non.
1: Puis, deuxièmement, on a manqué un certain virage. Je ne dis pas qu'il y a certaines industries qui ne sont pas moins ou plus importantes, mais tu sais, le bois va écoper, l'acier, l'aluminium, tu sais, la gestion de l'offre. Je vois pas comment les Américains vont lâcher le nanan, excusez-moi l'expression, là-dessus. Alors, ça va être intéressant de voir comment le gouvernement fédéral va se positionner. C'est sûr que tu comprends qu'à chaque fois que le fédéral... Tu sais, prends juste au niveau de la culture ce qui s'est passé, ça ravive le nationalisme 100%. Québécois. Les Québécois, on a souvent utilisé le référendum ou les référendums comme monnaie d'échange avec le fédéral. Donc, on s'enligne vers une situation géopolitique à la veille d'élections au Québec qui mettent... Tu sais, honnêtement, là, moi, j'adore la politique, je suis ça, je lis là-dessus. Et c'est la première fois de ma vie, je sais vraiment pas ce qui va se passer.
2: Parce que tout peut impacter tout. Si c'est une entente catastrophique avec les États-Unis, au Québec, ça va se voir dans l'urne. Si on sort plus ou moins pas amoché, ça va se voir dans l'urne aussi. Le gros problème, c'est que on est en négociation avec des industries, je sais pas si tu es d'accord avec moi, qu'on n'a jamais remis en question.
1: Non, jamais.
2: Depuis des décennies, on parle de l'aluminium de la même manière, on parle de bois d'œuvre de la même manière, on parle de la gestion d'œuvre de la même manière. On n'ose pas revoir nos manières de faire. Peut-être rien changer si c'est parfait. Mais là, on se retrouve menotté. On a ces manières de faire-là qui sont peut-être passées date ou pas bonnes pour les Américains. Puis ils vont essayer, moi, ce que j'ai peur, ils vont essayer de défoncer la porte.
1: Puis si tu regardes chaque province, tu sais, souvent, on a une vision un peu en tunnel au Québec. Ouais. Tu sais, faut être capable, des fois, pour voir ce qui marche ailleurs. Tu sais, moi, j'ai la chance d'avoir un petit bureau en Ontario, un petit bureau en Alberta, ce qui fait en sorte que, tu sais, en Ontario, ils ne parlent que de l'industrie automobile.
2: Automobile, ouais.
1: T'sais, c'est l'automobile, l'automobile, ouais. L'automobile. Pourquoi? Parce que la province a été assise sur de l'automobile. Au Québec, c'est l'acier, les forêts puis l'hydroélectricité. En Alberta, l'énergie. C'est le gaz, l'énergie. T'sais, donc, tout le monde tire sa couverte. Ouais. Il y a un endroit où je pense qu'au Canada, on a un enjeu là, qui pan-canadien, c'est l'agriculture.
2: 100% ça.
1: Gestion de l'offre et de l'agriculture.
2: Eux aussi, on en parle rarement.
1: Mais on en parle rarement, mais tu comprends, le lait ou l'agriculture en Ontario, au Nouveau-Brunswick, en Saskatchewan, le blé dans les provinces des prairies, c'est...
2: Les éleveurs.
1: Ouais, et tout ça. Donc, j'ai bien hâte, mais c'est sûr que si on ouvre au niveau de l'agriculture puis des laits, des fromages, etc., le sud de la frontière, ils vont nous inonder de produits. Le consommateur va sûrement être gagnant.
2: Il va être gagnant, peut-être portefeuille, d'une manière portefeuille, va peut-être payer 10-15 sous de moins, mais quand on regarde les méthodes de production, les super, comme on appelle, les méga fermes laitières aux États-Unis, où une ferme a plus de vaches que, je crois, l'entièreté des vaches du Québec, tu sais, pour produire de masse de la qualité qui n'est pas toujours présente. Moi, c'est plus d'un côté qualité, oui, certes, l'argent. Mais man, le lait au Québec, il est bon, là. On veut garder quand même ça, une qualité supérieure. T'sais. C'est ça qui est toujours dangereux. De faire affaire avec le plus gros, ben, il débarque avec le goût du plus gros aussi, puis c'est pas toujours le meilleur des goûts.
1: Mais ça va vraiment être intéressant. Puis honnêtement, j'aimerais entendre parler de ce qui va se passer pour les petites PME. C'est 89% des business du Québec sont des PME. Puis
2: on en connaît tous.
1: On est pas dans le discours des élections en ce moment. Où sont les partis qui parlent des PME?
2: Non,
1: on n'est pas là. On vient de passer, qu'on les aime ou qu'on les aime pas, là, mais tu sais, moi, comme PME, on n'a pas été gâtés dans les 8 dernières années.
2: Ben, non, absolument. Pour le gouvernement qui se disait le gouvernement des affaires.
1: PME.
2: Et quand tu regardes le PLQ, il utilise ces trois lettres-là très souvent, PME, mais je vois absolument aucune annonce concrète qui va aider... Monsieur, madame, tout le monde, c'est ça, une PME.
1: Mais tu sais, moi, je le dis souvent, puis je le répète aux auditeurs, tu sais, vous avez des réseaux sociaux, vous avez une voix. Si vous le faites de façon respectueuse, amicale, lancez vos idées. Écrivez dans les réseaux sociaux. Parlez-nous de la petite PME de Saint-Damas, de la Saint-Éphrem-en-Bas. Peu importe, on peut pas tous les connaître, mais soyez les porte-voix de l'ensemble de ces PME-là. Et moi... Tu sais, bon, oui, je suis à la radio, ça aide, là, mais tu sais, j'ai été capable de contacter plusieurs élus dans ma carrière, puis j'ai pas toujours été à la radio, juste pour dire, hey, j'aimerais ça que tu viennes faire un tour chez nous. Viens voir ma réalité. Puis ça a toujours, bon, ça s'est pas arrivé du premier coup, mais là, les élections s'en viennent.
2: Ouais, là, ils veulent des photos, là.
1: Ils veulent des photos avec des PME. Mais tu sais, faites-leur part de votre, c'est sûr que si tu envoies le chier, là, excusez le langage, le politicien, ça
2: une
1: marchera
2: manière
1: pas.
2: De parler,
1: mais honnêtement, utiliser, c'est le temps, puis si on ramasse 4-5 bonnes idées, de citoyens partout à travers le Québec, ben c'est comme ça qu'on va donner un essor à nos PME.
2: Philippe-Richard Bertrand, passionnant comme toujours, merci beaucoup.
1: Merci.
2: Puis on espère entendre parler beaucoup plus des PME dans les prochaines semaines.
1: À la prochaine.
2: Ciao.
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2: Il y a 25 ans, ça coûtait 350 $ pour pouvoir s'inscrire au hockey mineur. Aujourd'hui, 25 ans plus tard, malgré le fait qu'il y a l'inflation sur tout puis tout, on va dire que c'est le deal du siècle, c'est seulement 40 $ de plus. Avec nous, Danny Chevalier, directeur général de l'Association de hockey de Charlebourg. Écoute, Danny, c'était passionnant en lisant ça, surtout quand j'ai vu que tu faisais de l'urticaire quand tu entends parler que le hockey coûte cher. Explique-moi ça.
20: Ben en fait, l'objectif de cet article-là ou de ce sujet-là, c'est vraiment de... C'est parce que on entend souvent les gens dire le hockey, ça coûte plus cher que les autres sports. Puis ce qu'on se rend compte, c'est que les gens comparent ou englobent tout ce qui est équipement, dépenses d'essence, les hôtels, les repas dans les tournois et tout ça. Les gens disent, ben ça coûte cher le hockey parce qu'il faut aller dans des tournois, payer les hôtels, payer l'essence et tout ça, mais... Quand on compare avec les autres sports, ben les gens oublient qu'au soccer, puis au baseball, puis dans les autres sports aussi, on s'en va en tournoi, puis on paye un hôtel, puis on paye des dépenses d'essence et de restaurant et tout ça. Fait que l'inscription en tant que telle au hockey est pas énormément plus chère qu'il y a 20-25 ans à l'époque où moi je jouais. Au moment où tout le monde dit ben le hockey, ça coûte cher, ce qui coûte cher au hockey, c'est pas nécessairement l'inscription en tant que telle.
2: C'est autour.
20: C'est les équipements. C'est tout ce qui est alentour, puis c'est les équipements. Par contre, moi, ce que je dis, c'est qu'on n'a pas besoin d'avoir des patins à 1 200 $ puis un bâton à 450 $ pour scorer plus de buts. Là.
2: Ben, faut arrêter de tellement, penser. Mais tellement de... raison. Écoute, moi, je crois que c'est un problème de parents avant tout. Tous les parents pensent que leur petit gars va se faire recruter par le Canadien et donc achètent des équipements ultra haute performance pour des petits qui savent à peine patiner. C'est surtout ça qui coûte cher. C'est l'ego des parents.
20: Exact. Puis il y a moyen en magasinant, en achetant des équipements usagés, il y a moyen de trouver des équipements qui ne seront pas énormément dispendieux. Puis il faut arrêter de penser là, que le jeune, il va scorer 35-40 goals de plus parce qu'il y a un bâton de 300 $ plus cher. Là. Il y a des bâtons qui sont accessibles, il y a des patins qui sont accessibles, il y a des pièces de vêtements qui sont facilement réutilisables parce que les jeunes grandissent, donc on peut les réutiliser de façon usagée. Les plateformes qui sont mises en place pour justement vendre de l'équipement usagé, ben il faut s'en servir de ça, il faut faire en sorte que l'équipement en bas âge elle soit pas dispendieuse. Par exemple, chez nous, dans notre association, on fait des prêts d'équipement pour les gens qui ne veulent pas nécessairement l'acheter. Surtout pour les gardiens de but, parce que les gardiens de but, c'est un petit peu plus dispendieux. Fait qu'on a plein d'équipements de gardiens de but qu'on peut prêter au cours d'une saison pour que les jeunes puissent l'essayer, puis que les parents n'aient pas nécessairement à acheter ça. Mais comme je vous disais, l'essence de ce sujet-là ou de cet article-là, c'était vraiment de dire, ben, quand on compare avec les autres sports, c'est correct de le comparer, mais il faut absolument ramener le coût d'inscription divisé par le nombre d'activités. Tu sais, au hockey, on a 80, 85, 90 activités dans une saison, ce qui n'est pas le cas nécessairement dans d'autres sports. Fait que oui, l'inscription peut coûter moins cher dans un autre sport, mais quand on le ramène par activité, le coût par activité, ben ça revient à peu près dans les mêmes chiffres que les autres sports.
2: C'est clair,
20: parce qu'il y a moins d'activités dans les autres.
2: Mais c'est clair, mais c'est quand c'est le temps de payer, peu importe le nombre d'activités, on sait à quel point l'économie est incertaine, est fragile, est difficile pour beaucoup de personnes. Ça peut quand même représenter beaucoup d'argent, ne serait-ce que 350 $ il y a 25 ans. D'ailleurs, il y a 25 ans, ça coûtait une fortune, parce que 350 $ d'il y a 25 ans, ça doit être facile 800-900 d'aujourd'hui. Et donc, c'est quoi le secret pour Hockey Charlebourg pour pouvoir dire à travers la province que finalement, nous, on trouve des solutions? Parce qu'on sait qu'il y a beaucoup de parents qui n'en trouvent pas, eux, de solutions. Est-ce qu'il n'y a pas une ressource directe, je sais pas moi, hockeyusager.com, ou est-ce que ça existe, ça, des endroits où on peut aller puis où on peut trouver de tout, de qualité, mais à moindre coût? Pour les familles?
20: Ben, c'est sûr qu'il y a des magasins qui vendent quand même de l'usager, là. Ouais. Puis la bonne vieille plateforme de Marketplace, là, va tu sais, facilement être capable de trouver des équipements en l'espace de pas beaucoup de temps, là, vous allez être capable de le faire. L'objectif, comme je vous disais, c'était pas nécessairement de comparer les associations parce que le coût peut pas être égal dans chacune des associations, ne serait-ce que par le nombre d'employés, le nombre de gens qui s'en occupent, le nombre de programmes externes qui sont dans chacune des associations. Pour notre part, à nous, c'est sûr que tout ce qui est d'inscription régulière dans une saison, il n'y a pas d'argent qui reste à l'association pour ça. C'est pas un profit. On est un organisme à but non lucratif. Ces argents-là sont tous réutilisés pour le bien de la saison. Donc, pour ce qui est des frais d'arbitrage, des frais d'assurance d'Hockey Québec, Hockey Canada, tout ce qui est les coûts de matériel, de tout ce qu'on a besoin pendant la saison. Donc, le 390 $, il n'y a pas d'argent qui reste ici, qui serve à financer l'association. Tout ce qui est des programmes externes, comme des écoles de hockey d'été, des ligues de printemps, des tournois. On a trois gros tournois ici à Charlebourg qui fait que ça rapporte des sous à l'association, qui fait qu'on est capable d'avoir des employés à temps plein qui peuvent continuer à gérer ou à augmenter ou à grossir notre association pour faire en sorte que les coûts peuvent rester le plus bas possible.
2: On a... Excuse-moi, tu étais parti passionné comme personne et comme sujet. On a Eric, un auditeur qui nous a écrit, il est avec nous, c'est intéressant, il va nous partager une expérience que j'aimerais que tu réagisses. Salut Eric.
0: Parfait. Allô?
2: Salut Eric, t'es en onde.
0: Bonjour.
2: Bonjour.
0: Écoute, oui, effectivement, notre fiston, il joue au hockey. Au début, c'était participatif. Donc, c'était pour le plaisir, simple lettre. On parle du niveau C, B. Puis, on s'est rendu compte qu'il y avait un talent naturel. Donc, rapidement, il s'est ramassé dans le double lettre, dans le programme scolaire, etc. Et quand il était dans le simple lettre, ça coûtait pas cher, là, les équipements. On pouvait acheter de l'usager, de la base. Mais quand il a commencé à avoir du contact, plus le choix, là. Là, il faut aller avec des équipements de qualité adaptés aux besoins. Parce que quand tu joues dans le double lettre, puis tu joues compétitif, là, comme là, midget 2A, 3A, si tu joues avec de l'équipement Canadian Tire Boboche, tu vas te faire blesser gravement, là. Fait que les patins, etc., je suis d'accord, t'as pas le choix, faut que tu ailles vers de l'équipement qui est plus dispendieux. L'usager des patins, oui, jusqu'à un certain âge. Après ça, une fois qu'il est formé au pied, tu mets des patins qui sont formés à un autre pied, à un pied, tu peux endommager les pieds de ton enfant à long terme, là. Fait qu'il faut penser à ça aussi, là. Si vous prenez un patin qui n'est pas formable, qui n'est pas thermoformable, il n'y en a pas trop de problèmes pour le passer au prochain. Je pense qu'on peut se comprendre de ce côté-là. Mais par contre, les bâtons, et c'est là que le bas blesse. Ça, là, c'est, on appelle ça du consommable. Des bâtons, là, ils en pètent, là.
2: Ah, c'est fou. C'est fou, ça pète en permanence. Je me demande, j'ai même eu l'idée de me lancer une compagnie de bâtons de hockey, tellement je regarde des matchs des Canadiens pendant les séries. Une fois sur deux, le bâton pète, ça commence à m'énerver, là.
0: Ben ça, ça se vit aussi là, dans le double lettre, dans le triple lettre, c'est certain. Ça, c'est sûr, sûr. Puis là, les histoires de flex, là, ci, puis là, ça. Si t'embarques là-dedans, et là, comme parent, tu vas payer. C'est facile de payer dans le hockey. Tu peux aussi être raisonnable. Il y a une petite compagnie, c'est assez gros, TMH, à Montréal, qui distribue du hockey qui vient de la Chine, mais bien conçu. Puis il faut que tu saches exactement ce que tu achètes. On peut s'en sortir pour 250-275 $, un très bon bâton, là. Mais si tu veux la marque absolument Bauer dessus, là, c'est 400.
2: Mais on va se dire la vérité, là. Bâton Canadian Tire que j'ai eu pendant 14 ans quand j'étais jeune en bois qui n'a jamais cassé, me semble que c'était le même que Mario Lemieux jouait avec, Wayne Gretzky jouait avec, puis il me semble qu'ils faisaient des buts, ces gars-là. Est-ce que c'est une magouille ou ça fait vraiment une différence, là? T'sais? Là, je parle pas d'Alexander Ovechkin qui ne paye même plus ses bâtons malgré ses salaires énormes. Mais pour nos jeunes, là, est-ce que ça fait vraiment une différence?
0: Ouais, moi, je pourrais te dire que Fiston a essayé ça. Justement, en camping, on va sur les surfaces de plastique, hein? Mm-hmm. Du deck hockey, là. Pas question de mettre un bâton de 400$ là-dessus, là. Là, on a acheté un bâton de bois Canadian Tire, on a payé 60$ à peu près. Il disait, là, il dit, papa, comment est-ce qu'ils font jouer avec ça? Parce que justement, l'histoire du flex, puis ces affaires-là, quand tu l'exploites, ça vaut la peine. Mais quand tu l'exploites pas, là, justement, un bon bâton en bois carré, là, bien droite, là, je pense que ça peut faire la job. Mais tout est une question de niveau. Quand le jeune avance, c'est là que ça devient... soit que tu le laisses avancer ou que tu le breaks, là, tu dis non, tu vas rester dans le C toute ta carrière de petit hockeyeur. Pas sûr qu'il va jouer longtemps s'il y a du talent. S'il n'y a pas de talent, puis au contraire, tu le pousses, tu l'envoies dans les écoles de hockey, de perfectionnement, etc. Puis le kid, là, il atteint son plateau, sa limite, puis tu veux que toi, parent, là, qu'il aille plus loin, là. Et là, c'est là que ça devient un problème. T'écœures le kid, parce qu'éventuellement, il va peut-être arrêter de jouer au hockey complètement. Il va reprendre ça 25 ans plus tard, quand que le goût, l'intérêt va revenir en jasant avec des amis. Parce qu'il ne faut pas se leurrer, là. Ils finissent toutes dans les ligues de garage, nos jeunes au Québec, là. Mm-hmm. Il n'y en a pas tant que ça dans la Ligue nationale, là.
2: Mais c'est clair.
0: Faut arrêter de penser à ça.
2: Absolument.
0: Là.
2: Vous avez raison. Et... mais de toute manière, rentrer dans l'élite, peu importe le sport, peu importe même si on joue au piano et puis on devient un pianiste élite, c'est sûr que le piano de qualité, si j'ose dire, coûte plus cher. Écoutez, merci beaucoup pour votre commentaire. Alexandre, est-ce que on a des auditeurs qui nous écrivent, hein?
1: Ouais, ça fait pas mal réagir, hein, comme ouais. À chaque fois qu'on parle de hockey. On a Jasmin de Repentigny qui revenait sur le Marketplace. Il dit c'est beau Marketplace, mais pas un endroit avec juste du monde fiable. Hein, ça, il a bien raison. Là-dessus, Serge de Montréal qui nous dit que effectivement, tu sais, de comparer le coût des sports juste en prenant le prix d'inscription, ça n'a pas rapport parce que les équipements puis tout ce qui vient autour, les compétitions, les tournois, les déplacements, faut que ça rentre aussi dans le coût. Non, ça fait pas mal réagir là ce sujet de discussion là. Je pense que les ligues de garage aussi, ça c'est un autre dossier qu'on pourrait aborder là simplement avec tu sais les plages horaires, les disponibilités qui sont de plus en plus difficiles aussi. Ouais. Je pense qu'à tous les niveaux, là, au Québec, hein? Il y a des réflexions à y avoir.
2: Moi, je vois plusieurs de mes amis, leurs enfants jouent au hockey, puis moi, il y a un truc qui me freine, c'est l'horaire. Moi, quand tu me dis qu'à 5h45, samedi matin, t'es sur une patinoire, puis tu gèles, je passe mon tour. Mais Danny, mot de la fin?
20: Ben, peut-être que je reviendrai sur ça justement parce que, tu sais, encore une fois, on entend faut englober les hôtels, faut englober les déplacements et tout ça, mais il faut le faire dans les autres sports aussi. Tu sais, j'entendais, je pense que c'est Eric, l'auditeur, là, qui parlait de d'acheter des équipements pour le niveau compétitif. Oui, c'est vrai, mais là, on parle pas de ça, on parle d'une inscription régulière pour jouer au hockey dans du hockey récréatif. Et si on veut aller dans la compétition, c'est correct de le faire, d'acheter des équipements un petit peu plus chers, mais il faut comparer aussi dans les autres sports. Exemple, en natation, si ta fille ou ton gars s'en va en natation de compétition, ben le maillot, il ne coûtera plus 89$. Il va coûter 700-800$ le maillot pour faire de la natation. Même chose en gymnastique ou en patinage artistique. Si tu veux avoir un prof privé, ben ça va rapidement te coûter 2,000-3,000$ avec ton entraîneur pour ta saison de patinage.
2: Non, absolument, vous avez raison. Mais écoutez, Danny, bonne saison. La saison commence, mais ça finit plus. Hein, la saison maintenant, ça joue même en été. Mais là, la saison commence pour de vrai en octobre à peu près?
20: Ouais, nos camps vont débuter là début septembre et la saison régulière de hockey là d'une saison normale va se terminer dans le coin du début avril là. Pour ce qui est de la suite des choses là, c'est plus des écoles de hockey ou encore des camps d'été là qui ont lieu pendant l'été, mais ça c'est optionnel.
2: Parfait. Bon ben bonne saison à tous, soyez prudents.
20: Ouais. Merci beaucoup, bonne journée.
2: Ciao.
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2: Alexandre, les détenus de plus en plus influenceurs dans les prisons.
1: Ben, c'est complètement fou, hein, le dossier de nos collègues du journal sous la plume de Marianne Lafleur. Là, les téléphones cellulaires, on le sait, pullulent en prison. Hein. Il y a des drones qui sont capables d'acheminer toutes sortes de contrebandes, entre autres, hein, bien sûr, les fameux téléphones cellulaires. Ce qui fait en sorte que nos collègues du journal ont pu parler à Isaac Swasson, qui se fait connaître sous le nom de OG, influenceur carcéral. Hein. Lui, il va se filmer en train de se battre avec d'autres détenus, en train de fumer, il monte aux gens comment fabriquer des armes artisanales en prison. C'est plein de contenu enrichissant pour vos enfants sur TikTok.
2: Pour la jeunesse, ouais.
1: Ah non, c'est complètement fou. Puis lui, là, il est au téléphone, il parle avec des journalistes de l'extérieur, il donne des entrevues, puis il se vante, lui, que ben les agents de détention vont aller fouiller sa cellule 3 fois semaine, ne vont jamais trouver son téléphone cellulaire, puis il est pas le seul. Sur TikTok, en plus, mais les algorithmes vont aller pousser un peu de ce contenu-là, hein, puis il y a pas vraiment de censure non plus qui est faite sur ce genre de plateforme-là, fait que ça peut se retrouver à grand public, tout
2: mais
1: ce contenu-là.
2: Imagine si certains de ces prisonniers, comme celui-ci, qui semble être le roi de la magie, hein, parce que cacher un cellulaire dans une cellule, normalement, en béton, où il y a pas de trop d'endroits où vous cacher. Réussir à faire ça, c'est quand même un certain talent. Imagine si on suit la bonne voie, les talents qu'il pourrait avoir dans la société, mais sincèrement, quand on regarde ça, c'est catastrophique. Parce que non seulement qu'une plateforme permette à des personnes qui ont été déclarées coupables de crimes importants de pouvoir se vanter, en quelque sorte, de ces largesses gouvernementales offertes dans les prisons. Et puis en plus, ben ces personnes-là, on a appris ce matin qu'il y a même plus le fameux coin, le cachot, là, comme on appelait, là, où les mettre en de côté pour les punir.
1: En isolement,
2: ils ont. Ouais. C'est presque un avantage maintenant d'être en isolement. Sincèrement, là. Je savais pas quoi faire avec cette nouvelle-là. Je me suis dit, soit je désespère, soit j'en parle, soit je. Comment ça se fait qu'on laisse passer ça?
1: Mais t'es pas tout seul, hein. Moi, j'avais cette réflexion-là dès la semaine dernière, là, en lisant, par exemple, là, c'était le ministre Yann Lafrenière de la Sécurité publique qui disait, ouais, à partir de maintenant, là, on amène une modification au règlement des prisons pour qu'il y ait des uniformes dans les prisons et pour que il dit on vient serrer la vis là maintenant ceux qui vandalisent puis qui brisent du stock on va pouvoir leur demander des payés. Puis moi j'ai fait le saut, j'ai dit OK attends un peu. On porte pas déjà des uniformes de prison avec des numéros 1, c'était pas déjà le cas 2. On leur demandait pas de réparer tout ce qui brisait depuis le début. Pour moi ça tombe sous le sens. Tout comme ça tombe sous le sens que quelqu'un qui se filme là, sans cesse, puis qui se publie sur les réseaux sociaux, qui donne des entrevues avec un téléphone qui est illégal en prison, même si tu trouves pas le maudit téléphone, me semble que t'es supposé pouvoir sévir.
2: Ben, il me semble que la démonstration est relativement faite facilement qu'un autre geste interdit a été fait. Il s'est filmé. Mais bref, maintenant, c'est à Sorel-Tracy, dans la prison de Sorel-Tracy, que ça va mal.
1: Toujours dans le même dossier, c'est un exemple assez spécial parce qu'il y a une nouvelle instruction, OK, qui a été mise en place en février dernier. Le ministère de la Sécurité intérieure a dit, regardez, on veut vraiment réduire l'isolement cellulaire, l'utilisation du trou, là, le fameux isolement, justement, là, dont tu parlais tout à l'heure. Et là, ce qu'on dit, c'est, ben maintenant, on veut que les prisonniers passent du temps ensemble pour être capables, ben, de socialiser entre eux. Mais le problème, c'est que là, ce qu'on dénonce sous le couvert de l'anonymat là, du côté d'agents carcéraux, c'est que ben ça crée toutes sortes de situations où ben il y a des profils incompatibles, il y a une escalade de violence, il y a des gens qui, tu sais, ça fait plusieurs actes violents qui sont recensés depuis qu'on a mis en vigueur cette mesure-là. Là. Par exemple, il y en a un, le moment donné, qui était autorisé, Isaac Swasson, le même gars, là, l'influenceur dont on parlait.
2: Il est partout, lui.
1: Ben, il a un passé assez violent, ouais. Là, t'sais, menaces, séquestration, voie de fait, etc. Mais lui avait le droit de rencontrer un prisonnier de son choix. Okay? Il a choisi un prisonnier. Et là, l'ami qui avait choisi là, pour aller le visiter comme ça, quelques heures avant qu'il se rencontre, il s'est mis à se mutiler à coups de stylo dans la poitrine, puis dans les avant-bras, partout. D'accord. Il se poignarde lui-même. Puis là, ça l'amène à l'hôpital, il s'est blessé. Puis qu'est-ce qu'il dit aux agents rendus là? Il dit, « Hey, c'est moi, je me suis fait mal parce que faut vraiment pas que je le rencontre. Si je le vois, il va me tuer. » Ça, c'est une petite rencontre entre amis. Est-ce que je peux venir jouer dans ta cellule, s'il vous plaît? Puis le gars, il se mutile pour pas y aller parce qu'il a peur de mourir.
2: Après, on se demande pourquoi on est pour la grande partie des Québécois, découragés en lisant ces nouvelles-là, faire des rencontres. Écoute, c'est... prochaine émission d'Occupation Double, ça va être dans les prisons bientôt. On peut choisir avec qui on va dans une cellule pour parler.
1: Monsieur Soisson, ce fameux influenceur carcéral, il est en train de produire, selon ses propres aveux, une série de Bachelor, mais dans prison.
2: Non, monsieur catastrophique. Écoute, changeons de sujet, là. Allons dans les salles de bain qui sont inachevées ou démolies.
1: Ouais, là, je vais encore te déprimer, malheureusement. Parce que c'est la compagnie Décobec qui a fait une bien mauvaise surprise à toutes sortes de personnes qui avaient fait affaire avec eux. Parce que plus tôt cet été, ben il y a des gens qui veulent faire rénover leur salle de bain. C'est le cas, par exemple, de Jennifer Labrie, là, qui a parlé au journal. Elle habite dans Hunsic, elle verse quelque chose comme 34 500 $ à l'entrepreneur pour faire rénover la salle de bain. T'sais. Et là, ben, on fait des trous dans les murs des chambres du haut parce qu'ils sont attenants à la salle de bain. On fait des trous dans les murs, on arrache la douche, on arrache le bain. Puis on disparaît.
2: Oh!
1: On disparaît complètement. Plus de nouvelles, plus de sons, plus d'images. On n'est plus capable de rejoindre du côté de la famille ce groupe d'entrepreneurs-là. Eux, en juillet, ont envoyé un courriel à leur employé en disant « On cesse toutes nos activités, mais il n'y a toujours pas de procédure de faillite qui a été déposée. » Et là, pendant ce temps-là, ben non seulement il y a des gens qui ne reverront plus la couleur de leur argent, semble-t-il, pour l'instant, mais en plus... Ils peuvent, tu sais, Madame Labrie ne peut plus prendre sa douche chez eux depuis deux mois.
2: Elle va devoir se réendetter pour pouvoir finaliser finalement une job qui n'a pas été faite.
1: Ouais, puis en ayant sa maison complètement saccagée. Donc vraiment, c'est des témoignages qui font sacrer là, vraiment dans le journal aujourd'hui.
2: Surprise à Hollywood?
1: Ouais, c'est une bien triste nouvelle. L'actrice américaine Hayden Panettiere qui est décédée, à l'âge de 36 ans. Puis là, regardez, on parle d'un décès tragique. On peut rien affirmer, mais souvent c'est lié là à un décès qui est peut-être lié au suicide. Bien sûr, je peux pas l'affirmer. On a toujours pas eu les nouvelles. On va attendre que la famille elle-même en parle. Mais Madame Panettiere avait déjà là, tu sais, livré des confidences, entre autres, ben sur ses addictions à certaines substances, sur une dépression qu'elle a déjà vécue, la difficulté avec la garde de son
2: jeune
1: enfant.
2: Maman,
1: ouais, c'est une jeune maman. Là, puis à l'âge de 36 ans, elle avait joué dans beaucoup de séries très jeune, souvenons-vous de Heroes, par exemple. Ouais. On jouait cette jeune adolescente qui pouvait se régénérer, elle avait des pouvoirs. Nashville, également, t'es dans cette série-là, toutes sortes de films. Quand moi, j'étais plus jeune, elle était partout à la télévision. Hayden Panettiere, Le plus beau des combats, Princess on Ice, Scream 4 et 6, etc. On va attendre de voir plus de détails, là, mais les hommages fusent de partout à Hollywood là, depuis la triste annonce plutôt ce matin.
2: Hollywood, on voit souvent juste les étoiles, mais les coulisses, c'est pas toujours beau. La pression, le fait d'être une star un jour, d'être passé date l'autre jour. On a vu, il y a aussi un influenceur, Perez Hilton, la semaine dernière, qui a aussi...
1: ça, c'est tout un
2: qui
1: dossier.
2: Qui s'est fait extrêmement... fait un show extrêmement pénible à regarder.
1: C'est automutilé. C'est ce qu'on comprendrait. Il y a beaucoup de proches qui parlent depuis ce temps-là. Ouais. Puis, en phase, tu as dit quelque chose qui est venu me chercher. Là. On dit jeune vedette à Hollywood. Hein, ouais. C'est un concept. Là. Maintenant, on les protège beaucoup mieux. Mais pensez-y. Là, tous les enfants Disney, les enfants Nickelodeon, comme on les appelait.
2: Lindsay Lohan et compagnie.
1: Exact. Qui ont vécu des enfances mais absolument traumatiques. Là, vraiment. Plus on entend de témoignages, plus ça t'a glacé le sang. Puis Hayden Panettiere était pas mal dans ses années-là, elle aussi.
2: Triste. Merci, Alexandre.
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2: On parlait il y a quelques minutes à peine de salles de bain qui ont disparu en quelque sorte dans les poches d'un malheureux contracteur qui n'a pas fait la job. On parle de nombreuses histoires d'horreur, rénovation qui coûte une fortune, les chantiers abandonnés, des dépassements de coûts, des travaux mal exécutés. Bref, on a un expert en finance, surtout en investissement immobilier, Ghislain Larochelle avec nous.
28: Bonjour, bonjour Nicolas.
2: Comment vas-tu?
28: Ça va très bien. Ça me fait plaisir de parler de ce sujet-là aujourd'hui, juste pour qu'on puisse informer les auditeurs de qu'est-ce qu'il faut faire pour pas vivre des cas comme ça. C'est tellement dommage de voir Madame Labrie qui se retrouve avec une facture de... Pas une facture, elle a payé 34 000 $ puis il y a presque rien de fait dans sa salle de bain. Là.
2: Mais non, mais c'est catastrophique parce que là, elle va certainement devoir repayer un autre 34 000 $ ne serait-ce que pour faire la job qui aurait dû être fait. Au tout début, ça fait une salle de bain à 80 000 $ ça fait cher. Écoute, s'il y a un expert, c'est bien toi. Ça serait quoi les pièges dans lesquels ne pas tomber ou qu'est-ce qu'il faut faire? Disons, je veux refaire ma salle de bain aujourd'hui, j'appelle un contracteur que j'ai trouvé sur Google, hein, comme la majorité du temps, peut-être une référence. Comment je fais pour me protéger?
28: Bien, la première chose, c'est d'aller... Il y a l'aspect contracteur, mais il y a l'aspect besoin aussi. C'est quoi tes besoins et c'est quoi, qu'est-ce qu'on dit en anglais, là, tes nice to have et tes must? C'est quoi que tu désires et c'est quoi qui est obligatoire que tu aies pour être capable de faire les travaux? Un coup que tu as déterminé ça... Là, après ça, qu'est-ce que je suggère tout le temps, c'est d'aller chercher 3 soumissions.
2: Okay.
28: Pourquoi 3 soumissions? Parce que ça te permet de comparer les gens avec les matériaux. Ça permet de comparer les matériaux qu'ils vont utiliser, la qualité aussi, par exemple, des appareils à l'intérieur de la salle de bain, dans ce cas-là. Et ça permet aussi de voir la main-d'œuvre. Et en comparant une après l'autre, moi, je fais ça souvent. Hein. Fait que quand j'ai des travaux à faire, 3 soumissions, puis là, j'arrive avec une, par exemple, qui est à 50 000, puis les 2 autres sont à 20 000. Il dit, oh, qu'est-ce qui se passe là? Fait que ça donne des cris d'alerte, puis d'aller voir qu'est-ce que le gars de 50 000 fait différent. Mais ça peut être l'inverse aussi. Ça peut être 2 de 50 000, puis 1 de 20 000. Puis là, tu vois, parce que on sait que dans la construction, dans la rénovation, il y a qu'est-ce qu'on appelle des extras.
2: Exactement.
28: Les extras.
2: On les connaît, les extras. Ces extras-là. C'est pas l'Auto-Québec, hein?
28: Non, exactement. Les extras, c'est des choses qui ont été oubliées dans la soumission, qui n'ont pas été détaillées et que là, ils vont être obligés d'être faites. Ou c'est des surprises. Tu ouvres un mur, par exemple, dans une rénovation que j'ai faite à un moment donné, on ouvre le mur de salle de bain, on enlève le gyps, tout le mur est scrap, est à refaire. Mais ça, c'est des extras qui sont pas dus au contrat qui a été mal rédigé.
2: Est-ce qu'un contracteur qui a un numéro RBQ, c'est suffisant? T'sais, souvent, on entend il faut s'assurer qu'il soit bien enregistré, mais est-ce que ça vient avec, des assurances? Est-ce que ça vient avec une certaine garantie? Est-ce que c'est surveillé, ça?
28: Bien, première chose à faire, c'est d'aller voir sur le site de la RBQ, est-ce que sa licence est valide? Ça veut pas dire parce que le gars, il a un numéro de licence sur son camion qui est affiché, ça veut pas dire qu'il est valide. Et là, tu peux aller voir aussi en même temps, c'est quoi le type de contrat qu'il a le droit de faire. Par exemple, est-ce qu'il a le droit de faire l'électricité? Est-ce qu'il est plombier? Est-ce qu'il est électricien? Qu'est-ce qu'il est capable de faire à l'intérieur? Et ça, c'est tout listé quand on va le voir. Et j'ai justement été voir Décobec un matin pour aller comparer. Et toutes ces licences étaient en ordre. Il y a aucune plainte qui était dans le registre de la RBQ. Et autre chose qu'il faut aller voir, c'est est-ce qu'il y a le même nom? Juste avant les vacances, mon père vient me voir et dit « Ah, je suis supposé avoir une subvention pour de l'entrepreneur qui m'a dit « j'aurais du gouvernement » puis c'était lui qui s'en occupait. » Je m'en vais voir au registre de la RBQ, c'était même pas le même nom entre le contrat et son numéro qu'il avait.
2: Okay.
28: Il avait emprunté son numéro à quelqu'un d'autre. J'ai appelé quelqu'un d'autre. Et j'ai dit, tu savais-tu que tu n'as pas le droit de donner ton numéro? Oui, mais je fais partie de l'entreprise. Puis là, il s'est mis à patiner un peu. Là. Il dit, inquiète-toi pas, ton père, on va s'occuper de la subvention qu'il va y avoir.
2: Ça donne fait confiance déjà, fouiller. Hein? Ça donne confiance quand les personnes nous disent pas tout à fait la vérité. On n'a pas les détails malheureusement pour cette dame qui a payé 34 500 $ dans le vide, mais il me semble que tu donnes pas tout l'argent tout d'un coup quand vient le temps de...
28: Jamais on fait ça. Il y a la norme, pas la norme, je te dirais, les bonnes pratiques, c'est environ 10% qu'on va aller donner. 34 000, d'après moi, on l'a donné tout le montant total pour une salle de bain.
2: C'est une erreur, ça.
28: Fait que, oui, c'est une erreur. Fait qu'on commence avec 10%, puis on retient 10% à la fin. Fait qu'il faut s'arranger qu'à la fin, quand les travaux, la personne va avoir fini, qu'il reste un 10 à 15% à payer. Et là, après ça, on fait des tests une semaine, on vérifie si la salle de bain, si tout fonctionne bien. Fait que c'est 10% au départ, 10-15 à la fin. Et au fur et à mesure que les travaux sont faits, on va donner un montant d'argent. Okay. Attention, là, ça n'a pas rapport avec la paye du gars. Ça n'a pas rapport avec le délai. Il s'est passé une semaine ou deux semaines, tu me donnes 500$ par semaine. Ça a rapport avec l'achèvement des travaux. Fait que tu nous donnes 50 % de fait, mais en théorie, tu es supposé avoir 50 % ou pas loin des montants qu'on va te remettre.
2: Tu soulèves un point intéressant parce que souvent, on paye, mais on sait pas trop pourquoi on paye. Est-ce qu'il n'y a pas une obligation de transparence? Tu sais, souvent, ça va être une facture, là, puis ça va être écrit « salle de bain, 34 500 $ ». Oui, mais attends, c'est quoi les matériaux? C'est quoi les heures travaillées? C'est quoi, je sais pas moi, l'extra parce qu'au dépôt, ça coûtait plus cher? Est-ce qu'on peut demander ça?
28: Ben, il y a deux cas là-dedans. Au départ, il faut que tu aies un contrat le plus précis possible. Ouais. C'est pas juste un contrat, je te rénove ta salle de bain, je te remplace les unités qu'il y a dedans, puis j'en remets d'autres.
2: Non, ça, c'est
28: il faut
2: un
28: que ça soit détaillé avec, c'est ça, avec c'est quoi le type de matériaux que vous allez utiliser, c'est quoi la main d'œuvre qui est prévue, etc., etc. Ça, c'est la première étape. Après ça, on a parlé de l'étape des extras. Et lorsque les travaux avancent, souvent, c'est dur pour monsieur, madame, tout le monde d'évaluer combien qu'il y a de fait dans la salle de bain. Fait que moi, je me guide tout le temps avec le nombre d'heures qu'il y a de fait. Si estimé, mettons, une job de 160 heures, il y en a 40 de fait, mais on sait que c'est à peu près 20-25% qu'on pourrait payer là-dessus. Mais une facture avec voici la date, voici salle de bain, c'est pas correct.
2: Sur un post-it, là. Avec un numéro d'RBQ emprunté, c'est souvent louche.
28: C'est
2: écoute,
28: très louche.
2: On pourra en parler pendant des heures, mais petit conseil final pour les personnes qui réalisent que finalement, tu sais, leur bain, au lieu d'être carré, il est rond, puis les travaux sont mal faits, c'est quoi les... qu'est-ce qu'ils doivent faire? Ils lèvent la main? Ils appellent qui?
28: Avec la RBQ, il y a un cautionnement de RBQ pour les entrepreneurs généraux qui est de 40 000. Et là, c'est là qu'on peut apporter une plainte. Mais faites attention, j'ai été voir à l'OPC pour monsieur de Décobec, et il y a 4 plaintes présentement. Ça fait qu'il y a le droit, en théorie, à 40 000, mais divisé par 4 clients, tout dépendant du montant des travaux. Ça fait que c'est pas comme une garantie de maison neuve, là. C'est un 40 000 qui est là pour aller chercher les plaintes. Et la RBQ va laisser le dossier ouvert pendant 6 mois pour voir s'il n'y a pas d'autres plaintes qui vont rentrer aussi. Fait que là, Décobec a été dans les journaux ce matin. Fait que là, il y a probablement d'autres dossiers qui vont s'ouvrir, qui vont aller à l'OPC, qui vont aller en cautionnement pour la RBQ. Fait que c'est un 6 mois. Après ça, c'est 1 mois pour se faire payer.
2: Ah, ben c'est passionnant. Écoute, on se reparle très bientôt, Ghislain. Merci beaucoup. Et puis, il faut faire ses travaux, il faut faire ses devoirs pour être sûr de ne pas se faire avoir.
28: Ben, merci beaucoup, Nicolas.
2: Ciao.
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2: On a appris dernièrement qu'au centre-ville de Montréal allait ouvrir une boutique éphémère du géant de la mode ultra fast fashion, comme on peut appeler Shein, un géant chinois de la vente en ligne. Et avec nous, un entrepreneur que j'affectionne particulièrement, Pierre-Olivier Mercier, qui est le fondateur des boutiques Walk-in et Atelier Méthodo, qui est de la production de vêtements corporatifs. Salut Pierre-Olivier.
14: Bonjour Nicolas, ça va bien?
2: Ça va bien. Écoute, j'ai pensé tout de suite à toi pour parler de cette invasion chinoise en quelque sorte, parce qu'on s'entend que Shein, c'est un monstre dans l'univers de la mode, et on sait que la guenille, les vêtements, la Chine est presque qu'un endroit essentiel. Toi, tu as énormément d'expérience là-dedans, un incontournable. Raconte-moi comment tu vois ça, cette arrivée sur le territoire montréalais.
14: Ben, c'est sûr que d'un point de vue retail, je pense que tu sais, il faut leur donner. Ils ont une stratégie qui, à mon sens, est excellente. T'sais, surtout avec un pop-up shop comme ils sont en train de faire, comme ils ont fait l'année dernière. Ils vont chercher, en fonction du data qu'ils ont déjà au niveau de l'Internet, au niveau de leur site Internet, ils vont déjà chercher des consommateurs qui sont dans la région de Montréal, qui sont dans la région de Québec, pour être capable d'aller leur amener tout l'effet physique de l'expérience sans nécessairement avoir le long terme d'un bail, de garder des employés à long terme. Donc, ils viennent chercher vraiment comme ce que l'Internet n'est pas capable de nous donner, c'est-à-dire l'expérience client, l'immédiateté, l'essayage, la découverte, toute l'immersion dans évidemment dans leur image de marque, qui sont probablement qui ont plus de difficultés à faire au niveau du online, mais tout en ne pas gardant un bail à long terme, en ne pas travaillant que ce soit sur une culture d'entreprise au niveau des employés, garder des employés sur le long terme dans la région de Québec. Moi, je pense que c'est ça qui est le plus dommageable au final, c'est que quand on parle de compétition inter-retailer au Québec, bien évidemment, en ce sens, c'est quasi impossible. Tu sais, ils sont le roi du data en ce moment. Puis ils l'utilisent malheureusement très bien. Là.
2: Exactement. Toi, tu as eu énormément d'expérience, tu as ouvert beaucoup de boutiques, tu as vraiment lancé une marque de vêtements, pas juste une boutique qui vendait des vêtements. Quel est l'avantage ou l'inconvénient, en quelque sorte, d'avoir d'un côté, bon, on comprend que les loyers, c'est très lourd à porter, à garder ses employés, former ses employés, ça coûte cher. Mais le commerce en ligne, c'est pas si donné que ça, non?
14: C'est pas si donné, mais à l'inverse, évidemment, il y a l'acquisition des clients. Après ça, toute la question du shipping, free shipping, le retour qui est gratuit aussi pour être compétitif. Il y a d'autres frais, mais qui est beaucoup moindre. Puis pas juste ça, c'est qu'ils sont capables de s'ajuster. Tu sais, souvent quand on regarde la rue Sainte-Catherine, où à mon sens, a perdu beaucoup de son trafic, a perdu beaucoup de son importance. Mais si tu signes un bail sur 10 ans, il faut que tu fasses avec le trafic de la rue, d'amener les gens au travers de ça, mais à l'inverse, si le trafic change, son online, il peut changer. Le client peut changer de destination physique, mais il va toujours à la même place au niveau online. Puis c'est ça la clé qu'ils utilisent. Puis ils vont chercher le 10% qui sont pas capables de faire au niveau du online, puis ils font au niveau physique, mais en n'ayant pas les problèmes de du long terme.
2: Parce que Chine, c'est un géant, là. C'est 42 milliards de revenus US l'année dernière, 2 milliards de bénéfices, 273 millions de clients actifs dans plus de 160 pays. Donc, c'est clair.
14: C'est énorme.
2: Cependant.
14: Un de leurs gros points aussi qui attaque tout le monde en ce moment, c'est leur capacité à gérer leurs inventaires. En fonction de leur stratégie au niveau des réseaux sociaux, ils sont capables de voir rapidement, sur des petites productions, 100, 200, de ce que j'en ai lu, jusqu'à 500 unités, de voir ce qui fonctionne puis ce qui fonctionne pas. Puis tout ce qui fonctionne pas, ils le gardent pas. Puis tout ce qui fonctionne, ils le reproduisent en masse. Ce que ça fait, c'est ça gère un énorme problème du retail qui est en soi l'inventaire. Donc, s'ils n'ont pas de mauvais inventaire à gérer, ils n'ont donc pas de stock à acheter ou à liquider. Donc c'est un coût qui est inerte au commerce de détail, mais qui est très très présent, qu'on n'entend souvent pas parler.
2: Mais c'est intéressant ce que tu dis, parce qu'un t-shirt, souvent, on se plaint là plus ou moins que des fois c'est cher, mais un t-shirt à 75$, là, c'est quoi son étape, là? Explique-nous ça là, pour qu'on comprenne bien. Là, quand on achète un t-shirt à 75$, l'argent il va où?
14: Mais normalement, il y a à peu près 25% de ce montant-là, de ce coût-là, qui va dans le coût direct du produit. Ça veut dire que de la production en Chine, des transports pour l'amener jusqu'au Canada, puis ensuite au niveau des douanes. Puis un autre point qui est important, tu sais, nous au Canada, on paye en moyenne autour de 18% sur tous les produits du vêtement. Eux, en chipant de l'extérieur vers le Canada, toutes les petites parcelles de colis qui rentrent sont souvent exemptées, ou soit parce qu'ils passent au travers de les mailles des douanes, mais ça a un impact important au niveau de la compétition aussi. Ensuite, normalement, 75% de la marge brute retourne aux retailers, souvent pour payer les employés, payer le loyer, acheter, faire de l'acquisition client. Puis normalement, une bannière comme ça doit être capable de travailler autour d'à peu près entre 12 à 15% de marge nette annuellement. Là.
2: Sur un t-shirt.
14: Énorme.
2: Donc, il reste un 10-11$ de profit sur le t-shirt de 75$ qu'on vend.
14: Ben, on n'a pas les marges de Chine, ne sont pas publiques encore, mais normalement, quand on regarde un comparable, mettons, au niveau, même nous, au niveau de Walk-in, ça ressemble à ça aussi quand on regarde Zara. Normalement, c'est les mathématiques qu'ils essaient de faire. Puis évidemment, étant avec la production qu'ils ont directement en Chine, ils sont capables de couper aussi beaucoup d'intermédiaires.
2: Donc, exactement.
14: Ils sont capables de vendre avec des prix qui sont si agressifs.
2: Est-ce que la mode est devenue une entreprise technologique?
14: Assurément. Je pense que toute entreprise aujourd'hui, quand on regarde l'analyse, tu sais, il faut faire l'analyse du data. Ça nous permet de sauver des coûts, ça nous permet d'ouvrir des magasins, de pas ouvrir de magasins à de mauvais endroits. Tu sais, je pense que tout ce qui ressort du data est extrêmement important à analyser, puis c'en est une démonstration. Tu sais, ils font pas le pop-up à Montréal pour
2: s'amuser.
14: Le marché. Clairement, au niveau des codes postaux, de leur envoi, de leur shipping, ils doivent savoir que une grosse proportion de leur clientèle vient de la région de Montréal, puis c'est une façon aussi d'aller chercher sur le long terme aussi.
2: Puis pour des marques comme celle que tu as fondée, Walk-in, quand on voit débarquer la porte d'à côté, un Chine, comment on se sent? C'est quoi notre réaction? Puis c'est quoi notre pouvoir, en quelque sorte? Ou notre non-pouvoir?
14: Ben, je pense qu'on n'a aucun pouvoir, malheureusement. Je pense que c'est important aussi de rester focus sur ce qu'on fait. Mais malheureusement, au niveau des coûts, il n'y a pas grand-chose à faire. Fait que c'est surtout de travailler en constance sur les productions qu'on fait, être capable de pas gérer trop d'inventaire, d'être capable d'être manœuvrable facilement, d'être capable de changer de direction rapidement. C'est un mélange de si tu veux, autant au niveau de la production, au niveau des employés, être capable, peut-être nous, à la fin, on signait des ententes qui étaient moins long terme au niveau des bails, pour être capable de réajuster le tir, ou de travailler avec des bails à pourcentage quand on est capable, ce qui permet de réajuster les dépenses en parallèle des ventes. Puis c'est un peu ce qui nous sauve quand on n'est pas capable de compétitionner avec des gros joueurs. T'sais. Malgré que quand on regarde Chine, c'est que c'est un énorme joueur et ils sont extrêmement agiles. Donc, ça devient un compétiteur très redoutable pour tout retailer qui est dans la région, qui est au Canada.
2: Mais c'est intéressant ce que tu dis, parce que justement, tu sais, on pense que ça impacte juste une autre marque de vêtements quand un joueur débarque comme ça. Mais si ça te pousse à devoir renégocier tes contrats, tes baux de location, ben ça touche aussi donc les propriétaires de centres d'achat, que eux, ils ont
14: Assurément.
2: Tout à gagner à ce que tu as des baux de long terme, là.
14: Assurément, mais je te dirais pour dans la cour des centres d'achat, je pense qu'il est temps, après les 10-15 dernières années, qu'ils réajustent. Si c'est une industrie qui est lente puis qui est non agile, c'est bien eux. Tu sais, je pense qu'ils sont victimes en même temps de leur non-ajustement au niveau des loyers, puis de leur changement aussi par rapport à comment les gens consomment, comment les gens se promènent, pourquoi les gens vont dans les centres d'achat. T'sais. Je pense que l'expérience client aujourd'hui est devenue un point important. Puis c'est ce que Shein essaie de faire avec un pop-up, mais c'est ce qu'un centre d'achat devrait être, où on est capable d'aller chercher une expérience client au travers de différentes bannières, que ce soit dans le vêtement, dans le restaurant ou dans des activités, où les gens sont capables d'aller pour s'amuser. Tu sais, si on recule là, de 15 à 20 ans, moi quand on était jeune, on allait au centre d'achat pour se divertir. C'est pas juste pour consommer, pour rencontrer, pour voir des gens. T'sais, on se promenait. Cette activité-là, si je peux dire, s'est un peu perdue au travers le temps. Je pense que si on veut que les centres d'achat restent sans vie, je pense qu'il faut clairement qu'ils travaillent à grande vitesse sur des changements comme ça pour être capable de suivre la clientèle.
2: Ouais, effectivement, je crois qu'un centre comme le Royal Mount essaye de justement réinventer en quelque sorte puis d'offrir cette expérience-là autre que le vêtement. Dernière petite question par curiosité. Il me semble que la mode, entre guillemets, moyenne gamme a disparu. Tu sais, soit c'est du très bas de gamme, ultra fast fashion, très rapidement, tu achètes un t-shirt, tu le portes deux fois, puis tu le jettes, soit c'est du haut de gamme. Est-ce qu'il y a encore de la place pour du moyen de gamme ou de l'entrée de gamme? Je sais pas comment on appelle ça.
14: Ça a toujours été une partie qui était difficile. Par contre, ce que je peux voir, c'est que le milieu de gamme a changé de strate de prix aussi. C'est du milieu de gamme, maintenant, on est presque rendu à 55 en montant. Mm-hmm. Avant, milieu de gamme, on était plus autour de 90, aller jusqu'à 200, 250. Maintenant, on tombe rapidement dans le haut de gamme en termes de prix. C'est la consommation au niveau des budgets familiaux, on l'a vu longtemps, nous, de notre côté avec Walk-In. Ça a toujours été difficile. Le budget familial est attaqué. Évidemment, la dépense de vêtements est attaquée aussi. On peut acheter un coton ouaté, un habit pour la rentrée scolaire, mais on est plus là d'en acheter 3-4. Donc, évidemment, la moyenne au prix devient extrêmement importante pour les familles. Donc, on le voit s'abaisser.

0: toute la partie production pour que les gens, les marques, que ce soit pas juste dans le retail, mais que ce soit même on travaille avec des bureaux d'avocats, des écoles privées, des écoles publiques, toutes grandes entreprises, en fait, toute entreprise qui ont besoin d'avoir une prolongation, une continuité de leur image de marque pour être capable de solidifier toute cette culture-là d'entreprise. T'sais, aujourd'hui, souvent, on voit les logos, mais c'est pas juste une question de logo. Évidemment, on essaie, avec les entreprises, vraiment d'aller créer une continuité de l'image pour que les gens soient capables de porter aussi à l'extérieur des entreprises, dans leur quotidien, évidemment, l'image de marque des entreprises. C'est de cette façon-là qu'on y travaille. Puis je pense que c'est de cette façon-là que les entreprises sont aussi capables de se différencier par rapport à des géants comme Shein ou comme Amazon.
1: Exact. Ben écoute, c'est passionnant. Merci beaucoup de nous avoir montré l'envers de la médaille de l'univers de la mode. Pierre-Olivier, merci, puis passe une bonne journée.
0: Merci à toi, Nicolas.
1: Ciao.
0: Bonne journée.
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1: Louis, énormément de choses qui se passent au sud de la frontière.
17: Oh yes, on retourne le sablier pour une dernière fois avec la CEOM, là, plus que 48 heures avant cette fameuse date butoir de mercredi. Date butoir, évidemment, où le Canada pourrait se voir imposer une nouvelle vague de tarifs là, de 50% sur à peu près 20 milliards de dollars de biens de marchandises. Tarifs, il faut le dire, Nicolas, qui aurait un effet dévastateur sur les entreprises du Québec. On a entendu les entreprises, on a entendu également plusieurs associations industrielles en parler au cours des derniers jours. On sait que M. Leblanc est toujours à Washington ce matin, poursuit les négociations, essaie d'arracher un deal de dernière minute, mais ça coince.

0: ça coince. On dit que ça coince, entre autres, sur le bois d'œuvre, sur également les tarifs qui sont imposés au secteur automobile canadien. Alors, on va voir, mais on va se le dire, là, Nicolas, il y a plus de bonnes options pour le Canada dans cette négociation-là. Là, parce que de deux choses, l'une, soit que le Canada fait des concessions et arrache un deal, mais ça va être excessivement acrimonieux et difficile pour M. Carney, entre autres son gouvernement, de vendre ça aux provinces et à un électorat canadien qui est plus vraiment d'humeur à faire d'autres concessions.
1: Surtout si ça touche l'automobile.
0: Exactement. Ou soit qu'il y a une entente mercredi, où il n'y a pas d'entente mercredi, les États-Unis mettent à exécution leurs menaces. Dans quel cas le Canada a déjà indiqué ou laisse, en tout cas, planer le fait de mesures de rétorsion, donc. Et ça, on va se le dire, là, ça aurait l'effet de lancer une grenade dans les relations canado-américaines. Dans quel cas le Canada, donc, serait obligé, ou du moins le dit qu'il serait obligé d'adopter des mesures de rétorsion. Alors, tout ça pour dire à surveiller 48 prochaines heures, sortez le popcorn, ça risque d'être intéressant, riche en rebondissements, riche en émotions également.
1: Je me sens un peu comme c'était quoi, en 99, là, le bug de l'an 2000, on attendait là, que ça passe là, pour savoir.
0: Puis il n'est rien arrivé, alors peut-être.
1: Peut-être que rien n'arrivera, exactement.
0: Ben, peut-être, il y a des gens qui disent qu'il y a encore peut-être une lueur d'espoir que Donald Trump repousse la fameuse date butoir, fasse un taco de lui-même encore une fois. On verra, mais...
1: Est-ce que Mark Carney a essayé de jouer l'horloge, mais l'horloge des midterms, c'est quand même dans longtemps?
0: Non, absolument. L'horloge des midterms, c'est dans longtemps, mais les Américains veulent absolument régler, on le sait, avant les midterms. Donc, le fait que M. Carney a joué l'horloge, ça pouvait seulement l'amener à une certaine destination. Là, je pense que ça a toujours été clair qu'on n'allait pas pouvoir franchir les midterms ou les élections de mi-mandat avec cette stratégie-là. Mm-hmm. Exact, oui.
1: La fin du wokisme qui arrive à vitesse grand V par une personne dont on ne s'attendait pas.
0: Le wokisme a dépassé les bornes, Nicolas. C'est terminé, le wokisme. Non, c'est pas Donald Trump ou la droite américaine qui dit ça. Ce sont les mots de nul autre qu'Alexandra Ocasio-Cortez. Vous savez, la porte-étendard, la porte-étendard de la gauche américaine, de l'aile plus progressiste du Parti démocrate. Surprenant, vous allez me dire, en effet, très surprenant. Pourquoi? Parce que cette New Yorkaise de 36 ans qui a connu une montée fulgurante politique depuis son élection au Congrès en 2018, c'est une des figures probablement les plus emblématiques du mouvement woke américain. Alors, qu'est-ce qui se passe? Que s'est-il passé? Ben, ce qui se passe, c'est que Mme Cortez voit la présidentielle de 2028 arriver et elle caresse peut-être l'idée de se présenter pour succéder à Donald Trump. Alors, si elle espère un jour pouvoir se présenter à la présidentielle, elle n'a pas d'autre choix que se distancer du mouvement woke parce que, oui, ce courant-là a peut-être donné le lieu à des mouvements importants au cours des 10 dernières. On va le dire, on a Occupy Wall Street, Black Lives Matter, le mouvement MeToo également. Mais c'est un train de pensée qui est aussi beaucoup responsable du retour de Donald Trump à la Maison-Blanche en 2024. Il ne faut pas oublier les pubs en campagne en 2024 qu'il avait présentées contre Kamala Harris, où il blâmait Mme Harris essentiellement de vouloir financer à même les fonds publics des opérations de transition pour des gens qui sont incarcérés, des trucs comme ça. Ça avait fait extrêmement mal au Parti démocrate. Maintenant, Mme Ocasio-Cortez n'est pas la seule à se distancer. Il y a le maire, par exemple, de New York, M. Mamdani, qui est bien connu comme étant quelqu'un de ce mouvement de pensée woke, qui lui aussi récemment disait, ben moi aussi, là, je change d'idée à certains égards. Exactement. Je ne suis plus en faveur du définancement, par exemple, des forces policières, des trucs comme ça. Alors, à voir si cette démarche de Mme Ocasio-Cortez, va réussir. Plusieurs à gauche trouve son 180 degrés un peu fort de café, je dois dire. Facile, on va dire, pour Mme Ocasio-Cortez de sortir du mouvement woke. Je pense que c'est moins facile pour le mouvement woke d'accepter de se faire larguer sur l'autobus par sa porte-étendard. Alors, à suivre, parce que oui, on parle beaucoup des élections mi-mandat au mois de novembre. Mais clairement, là, on commence à sentir, on commence à goûter la saveur de la présidentielle en 2028.
1: Mais il y a quand même une guerre civile interne au Parti démocrate. On voit qu'il y a vraiment la gauche de la gauche dans le Parti démocrate qui n'accepte pas, elle, de se recentrer.
0: Exact.
1: Et puis les grands favoris, les grands ténors, ben, essayent de prendre la place que des Nancy Pelosi et tout ça sont en train de laisser.
0: Exactement. Ils opèrent leur recentrage avant même les primaires. C'est-à-dire qu'habituellement, Nicolas, dans un cas classique en politique américaine, tout comme ici au Canada, les démocrates ou les républicains vont faire campagne vraiment à gauche et à droite respectivement pendant les primaires, histoire d'aller chercher des appuis à la base. Mais une fois arrivés à la présidentielle, une fois arrivés à la générale, ils n'ont pas le choix de revenir vers le centre et ça leur cause énormément d'ennuis. Alors, je pense que Mme Cortez essaie d'anticiper un peu.
1: Deux ans à l'avance, elle a quand même son temps.
0: Exactement, à voir si ça sera payant ou non, à surveiller.
1: Exact. Mmh. Et là, on traverse l'Atlantique, ça c'est une histoire qui me...
0: Tu l'aimes cette histoire-là.
1: Ah, ça m'a passionné, j'ai écouté un documentaire sur cette histoire. Jason Hardy de l'Université Cambridge.
0: Oui, étrange et nébuleuse histoire de ce professeur de race noire à la prestigieuse Université Cambridge, tu le mentionnes, qui s'est soldé vraiment par une tournure vraiment tragique au cours des derniers jours. Je dis tragique parce que le professeur en question a été retrouvé mort dans un appartement de Londres vendredi dernier. Il était, lui, au cœur d'un scandale de plagiat qui a été marqué, entre autres, par des accusations de discrimination raciale, de racisme et tout ça. Alors, seulement pour situer peut-être les auditeurs, là, qui est ce fameux professeur? C'est un homme d'une quarantaine d'années. En 2003, il était devenu le plus jeune professeur de race noire de l'Université Cambridge. C'est quand même pas rien.
1: Qui est une université, pour ceux qui connaissent pas, c'est le Harvard d'Angleterre.
0: Le nec plus ultra. Là, je veux dire, c'est le Harvard plus. Mais il y avait des doutes qui avaient commencé à s'accumuler contre lui. Soupçons de plagiat, entre autres, sur sa thèse de doctorat, mais aussi des affirmations qui avaient fait sourciller. Il avait dit avoir couru 30 marathons en 35 jours, amassé des millions de livres sterling pour des œuvres caritatives, aurait également...
1: Même sa jeunesse, hein, il avait dit qu'il n'avait pas parlé avant ses 18 ans.
0: Il aurait été diagnostiqué autiste lorsqu'il était enfant, n'a pas commencé à parler avant l'âge de 11 ans, n'a pas commencé à écrire avant l'âge de 18 ans. Bref, tout ce scandale-là a plongé l'université dans une controverse sans précédent. Du même coup, bien sûr, on parlait de wokisme il y a un instant, relancer tout le débat sur la question raciale au sein des corps professoraux en Grande-Bretagne parce que, pour certains, encore une fois, c'est la preuve que M. Hardy aurait indûment probablement tiré profit de ces fameuses politiques diversité, égalité, inclusion. Côté de la famille de M. Hardy, évidemment, on crie à l'injustice. On dit qu'il a été victime d'une campagne de dénigrement et de salissage. Bref, une histoire dont on n'a pas fini d'entendre parler. Et, inutile de le dire, là, c'est certainement pas le genre de publicité qu'une université comme Cambridge cherche à l'aube de la rentrée scolaire 2026. Là.
1: Ni à tous les défenseurs de la diversité et de tout ce mouvement-là qui a sa raison d'être, mais qui aujourd'hui se réveille avec peut-être une personne qui a utilisé ça... frauduleusement pour pouvoir avancer.
0: Avec une fin tragique, comme on l'a dit. Alors,
1: exactement.
0: C'est, bon.
1: C'est nébuleux. Le terme est bon. Merci.
0: Ouais, je pense qu'on n'a pas fini d'en entendre parler. Parce qu'il y a une enquête, évidemment, qui a été lancée par la police et l'université. Ouais. Donc,
1: Il y a même, je crois, une poursuite qui a été déposée
0: Non, c'est quelque chose qui va continuer à donner, je pense, pendant un petit bout de temps.
1: Oui. Merci beaucoup, Louis.
0: À demain.
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1: Sujet très intéressant dans les médias aujourd'hui. On apprend que l'unique Tim Hortons des Îles-de-la-Madeleine qui est situé à Cap-aux-Meules fermera ses portes le 5 septembre prochain. La raison, eh bien, bien entendu, la pénurie de main-d'œuvre combinée au resserrement des règles fédérales et provinciales qui ont raison de l'établissement. On apprend que malgré le fait que le propriétaire a tout essayé, ces 13 travailleurs philippins et une employée tunisienne qui doivent partir du pays. Donc, le Tim Hortons doit fermer. Avec nous, on a Tania Lompré, qui est spécialiste dans les dossiers concernant la francisation, l'éducation et la participation des nouveaux arrivants à la société québécoise. Salut Tania.
18: Salut Nicolas.
1: Donc, tu t'es exprimé sur Facebook, un post passionnant. Je te donne le micro, vas-y, j'ai hâte de t'entendre sur le sujet.
18: Oui, bien écoute, disons que je ne m'attendais pas à cette viralité-là dans les derniers jours.
1: Non,
18: mais
1: non.
18: Ça s'est rendu jusqu'à vous.
1: Quand ça vient du cœur.
18: Bien, c'est ça. Bien, tu sais, moi, je suis enseignante en francisation depuis 20 ans. Puis, je suis aussi docteur en éducation, là, mais dans les dernières années, je me suis vraiment intéressée, en fait, là, à la francisation des nouveaux arrivants, peu importe leur statut. Mais tu n'es pas sans savoir là, qu'avec la pénurie de main-d'œuvre, on a recours de plus en plus, là, un petit peu moins peut-être cette année avec le resserrement justement, mais aux travailleurs issus de l'étranger, donc ce qu'on appelle des travailleurs étrangers temporaires, qui sauvent là, littéralement en fait une grande partie des chaînes de restauration dans les dernières années. Et là, on voit une fermeture. Écoute, je ne suis pas une anti-Tim Hortons ou un anti-de-la-Madeleine, là, pas du tout, mais je pense qu'il faut vraiment que les propriétaires et les compagnies multinationales comme ça commencent à tes entrepreneurs toi-même. Là, j'imagine que lorsque tu penses à ta main-d'œuvre, tu ne t'appuies pas sur un seul canal, tu sais, ou une seule catégorie de main-d'œuvre. Et je pense que de plus en plus, on voit que ben, des chaînes de restauration rapide vont s'appuyer en fait sur la main-d'œuvre étrangère, en fait, parce que ben, soit les gens ne veulent pas travailler dans les services de restauration parce que ben, tu sais, les salaires n'ont pas nécessairement suivi ou que les horaires sont complexes, puis on va embaucher à l'étranger de plus en plus de gens en fait qui viennent travailler avec le salaire du rêve.
1: C'est clair.
18: C'est pas 18 $ de l'heure. Non. C'est le rêve de rester à temps plein ici. Puis ben malheureusement, quand on est sur des programmes temporaires, ben ce qui doit arriver arrive là lorsque la fin des contrats survient. Ben soit vous devez renouveler le contrat, peut-être que vous pouvez pas selon les nouvelles lois. Et ben si vous pouvez, vous voulez peut-être aussi rester puis passer par un programme qui va pérenniser votre statut. Ben pour ça, faut avoir aussi des niveaux de français plus avancé que les gens ne le pensent souvent.
1: Mais c'est pas mal plurifactoriel, parce qu'on se retrouve dans une société où, certes, bon, il y a un vieillissement de la population, il y a un problème de natalité, on le connaît tous, il y a une pénurie de main-d'œuvre, et en plus, ceux qui sont disponibles à travailler ne veulent pas travailler, soit dans des chaînes de restauration rapide, soit dans les hôtels, énormément d'hôtels aussi, le service d'entretien ménager, ou toute autre tâche connexe, comme on pourrait dire, et donc, souvent, l'entrepreneur est obligé de se retourner. Et bien souvent, il se retourne vers l'étranger parce qu'il est obligé d'aller chercher une main-d'œuvre extérieure. Mais là, on réalise que, littéralement, ben, ça affecte autant des grandes entreprises qu'un Tim Hortons aux Îles-de-la-Madeleine.
18: Tim Hortons, c'est quand même une grande entreprise.
1: Non, mais c'est un franchisé.
18: C'est une franchise. Là. Ouais. Mais en fait, Nicolas, je suis convaincue que dans les prochains mois, on va voir d'autres franchises 100%. Fermées. Si les propriétaires commencent pas à réfléchir autrement. On peut pas vider des bassins ou d'autres pays, en fait, pour venir préparer nos cafés, là, tu sais, puis ou peu importe quoi, là, je pense qu'il faut vraiment se questionner à se dire, ben, qu'est-ce qu'on peut automatiser, qu'est-ce qu'on peut bonifier, qu'est-ce qu'on peut, tu sais, t'es un créatif toi-même, là, est-ce qu'on peut aller chercher des idées en se disant, ben, on partage nos équipes de travail ou on fait des horaires, en fait, flexibles avec d'autres propriétaires d'autres types de restaurants autour, tu sais, qu'est-ce qu'on peut faire? Plutôt que faire venir des gens de 13, 14 000 kilomètres pour venir travailler dans nos McDo.
1: Mais en même temps, la réalité n'est pas nouvelle, parce que quand on regarde l'histoire du Québec, moi j'en suis un flagrant exemple. Mon père est un immigrant. Sa première le premier emploi qu'il a eu, c'était livrer des cafés dans une tour à bureau dans les années 60, et par la suite a gravi les échelons. Mais quand on regarde les Québécois, Italiens, Québécois, Grecs, Québécois et compagnie, sont tous venus avec le salaire du rêve pour pouvoir travailler dans les usines ou peu importe où. Est-ce que c'est pas normal aussi de commencer quelque part?
18: Bien sûr qu'il faut commencer quelque part, mais les gens comme vos parents ou les miens sont arrivés ici comme immigrants. Alors que là, c'est même pas des nouveaux arrivants, c'est des gens qu'on va chercher comme travailleurs étrangers temporaires sur des statuts temporaires de contrat de travail. Donc, ce ne sont même pas des nouveaux arrivants, en guillemets, comme vos parents ou les miens. C'est des gens qui viennent vraiment accomplir des contrats. Puis, on leur dit au départ là que les contrats ont une date de début, une date de fin. Puis, malheureusement, ben on a souvent vendu du rêve à ces gens-là, leur disant, ben tu vas voir, après ton contrat, tu vas pouvoir rester. Mais la réalité, c'est que souvent, les gens qui travaillent 40 heures par semaine dans un Tim Hortons ou dans un Subway ou peu importe où, n'ont pas le temps non plus d'aller faire les cours de français qui vont leur permettre de rester et de pérenniser leur statut. Fait qu'on a comme des vases qui ne communiquent pas, là, tu sais, des entrepreneurs ou des franchisés qui comprennent pas, en fait, comment les gens vont vraiment pouvoir rester, s'ils peuvent rester, et qui misent, en fait, sur le rêve de ces gens-là, qui vont être des employés extraordinaires, là, tu sais, pour, vous avez parlé des Philippins dans un Tim Hortons, puis pour en avoir francisé plein, les Philippins, des gens drôles, gentils, souriants, super, tu sais, qui travaillent vraiment très bien, efficaces, fait que je comprends les gens de vouloir les embaucher aussi, mais de l'autre côté, on peut pas se dire, ben, tu sais, moi, je vais ouvrir un Tim Hortons, puis qui va travailler dans mon Tim Hortons? Ben, j'ai des gens que je connais pas, qui sont aux Philippines, que je vais embaucher dans les prochains mois. C'est un peu ridicule. T'sais, moi, le jour où je vais décider d'ouvrir une entreprise, je vais penser à qui va pouvoir travailler dans mon entreprise. Puis si j'ai aucune main-d'œuvre, zéro, parce que là, on dit qu'il y avait 13 Philippins, une Tunisienne, si je n'ai personne dans mon coin qui peut travailler ou qui veut travailler dans mon entreprise, ben, il faut que je me pose des questions avant même de l'ouvrir, je crois. Là.
1: Puis je crois qu'il faut se poser des questions envers nous-mêmes, les Québécois. Comment ça se fait qu'il n'y en a pas un qui est prêt à travailler au Tim Hortons? Alexandre, il y a un auditeur qui a un message?
19: Ouais, un auditeur qui vraisemblablement semble venir de Blainville, qui dit, est-ce qu'on en a vraiment besoin effectivement d'autant de Tim Hortons? On en a 4 sur le même boulevard à Blainville. Puis je pense que c'est une expérience que bien des gens au Québec peuvent connaître. Là. T'sais, le même service de restauration rapide comme 8 fois même place. Ça arrive de plus en plus.
18: Oui, moi, je suis convaincue qu'il faut revoir nos habitudes de consommation aussi. Là. Est-ce qu'on est obligé d'aller chercher un café à 3$ tous les matins? Puis ça, c'est moi. Les gens me disaient aux Îles-de-la-Madeleine, « Ouais, mais c'est notre seul café pas cher dans le coin. » Je comprends, là, mais pour avoir un café pas cher, il faut que vous miser sur de la main-d'œuvre étrangère. Tu sais, c'est un peu ridicule. Fait que soit les gens vont devoir vraiment penser, c'est plus vrai que vous allez payer un café de 3$ dans la vie, là, va falloir payer plus cher pour payer les gens plus cher. Puis, tu sais, les données de la... J'ai une donnée intéressante, là. En 2024, un travailleur étranger temporaire gagne 77 % du salaire d'un natif. Et ça, c'est une donnée importante, qui explique pourquoi. Oui, qui parle. Les gens ne voudront pas travailler dans un Tim Hortons si tu gagnes 77 % de moins qu'ailleurs. Puis, pour maintenir ce modèle-là, si on tient au modèle de Tim Hortons, il va falloir qu'on augmente soit les salaires ou qu'on augmente, en fait, les conditions de travail parce qu'on va en avoir plein d'autres. Là, c'est le premier moment d'une chaîne.
1: Mais là, on sort du domaine de l'immigration, puis carrément, on parle d'un pan de l'économie grand complet ou de manière de faire d'une industrie comme peut-être l'hôtellerie ou la restauration où certains emplois, types d'emplois ne sont pas rémunérés peut-être à leur juste valeur. Je le sais pas. Il faut regarder aussi les comparatifs et compagnie. Mais c'est clair qu'il faut pas jouer avec des êtres humains parce que je voyais que Ottawa avait accordé un sursis à ces employés-là d'un an aux détenteurs de permis fermés, mais pas à leur famille. Tu sais, là, niaisez-moi, là, tu sais. Donc, toi, tu peux rester, mais tes enfants, on les fout dehors. Tu sais, c'est du grand n'importe quoi, une fois de plus, là, tristement, c'est difficile à dire.
18: C'est ça que les gens pensent, parce que quand on déracine des gens puis qu'on déracine des familles, là, ben là, il y a des impacts humains super importants.
1: Absolument.
18: Donc, tu sais, 11 % des travailleurs étrangers temporaires travaillent dans les services de restauration au Québec, là, c'est énorme. Donc, je pense qu'il faut vraiment y penser, puis je pense pas là, qu'on a besoin de 4 Tim Hortons, 4 Subway puis 4 McDo, pour plein de raisons.
1: Non, la diversité est le fun quand même, là. C'est important.
18: Encourageons local, encourageons nos petits cafés qui font leur vrai muffin, leur vrai café, même si c'est un peu plus cher. Pis,
1: mais des fois, justement, les personnes n'ont pas ce dollar ou deux de plus. Donc, c'est vraiment... On pourra pas malheureusement régler tout ça aujourd'hui avec un simple appel, mais effectivement, Il y a quand même une manière sociétale de revoir bien des affaires et pas juste la réalité des travailleurs étrangers. Merci beaucoup, Tania, pour ce post qui était super intéressant sur Facebook. Je vous invite tous à aller le voir.
18: Ça fait plaisir que ce soit rendu jusqu'à toi.
1: Ben oui, effectivement. Puis tous les aspirants entrepreneurs, là, il y a un café à ouvrir aux Îles-de-la-Madeleine en plus. Donc, je crois que ça peut être intéressant comme nouvelle carrière. Merci.
18: Exactement. Ben, merci à vous. Bonne journée.
1: Bonne journée.
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1: Alexandre, j'adore quand t'arrives avec des nouvelles insolites. Et donc là, il y a une belle découverte, père-fils.
19: Oui, je vais vous faire un petit tour de l'actualité que vous entendrez probablement, presque sûrement pas, ailleurs aujourd'hui à commencer. Oui, parce qu'il est arrivé du côté du New Jersey. Ça se passe la semaine dernière. Il y a un homme qui est en vacances avec son fils, M. Michael Bowers, son petit gars beau de 11 ans. Ils sont en train de marcher, là, une petite vacance à la plage en Pennsylvanie, dans le New Jersey. Et là, il y a une espèce de crevasse qui voit entre des roches un certain endroit, puis quand t'es un petit gars, t'as le goût d'explorer, puis il dit « Hey, papa, je vois quelque chose dans le crack. » Bon, le père rentre sa main,
1: hey,
19: la main est trop grosse, il est pas capable de sortir ce qu'il y a là. Le petit gars met sa main, sort ce qui a l'air d'être une espèce de grosse roche triangulaire, puis je peux t'en montrer une petite image pour ceux qui nous suivent en visuel, dans la main du petit beau, effectivement, c'est une dent, puis pas n'importe quelle dent. Il a sorti une dent de mégalodon, le plus gros de tous les requins de l'histoire de la planète. Un requin qui existait dans nos océans il y a à peu près 3,6 millions d'années. Il pouvait faire jusqu'à 60 pieds de long. Hein, ça a été l'inspiration pour toutes sortes de films, d'ailleurs, de science-fiction puis d'horreur. L'espèce de requin gigantesque. Là, pensant à un Jaws encore plus gros, c'était ça, le mégalodon. Et là, comment il a fait pour trouver une dent comme ça, mais sur la plage? Parce que on a déjà retrouvé des dents fossilisées comme ça, de mégalodon. Puis vous pouvez voir, là, juste là-dedans, c'est pas mal plus gros que la main du petit gars. C'est comme la taille de sa face. Là. C'est assez impressionnant, merci. Mais là, il y a une nouvelle théorie autour de tout ça. Parce que d'habitude, tu ne trouverais pas ça là. C'est que dans les dernières années, ça s'est terminé au mois de juin cette année, il y a le corps des ingénieurs de l'armée américaine qui est allé faire des travaux au large. Parce que quand ça arrive qu'on manque de sable sur des plages, on va faire des travaux de renfouissement. On va aller beaucoup plus loin plein dans le fond de l'eau, on va aller chercher du sable, puis on va venir le ramener ces plages comme pour égaliser tout ça. Et c'est de là que serait venue cette dent-là, parce qu'on se comprend que tu la trouves pas n'importe
1: non,
19: où.
1: Non, était tu te promènes pas sur Saint-Denis, puis il y a une dent de mégalodon, là.
19: Voilà, donc c'est la théorie, c'est qu'on est allé chercher très profondément du sable au large, qu'on l'a ramené, et que dans ce sable-là, il y aurait eu donc une dent fossilisée de mégalodon. Disons que c'est une belle découverte, puis que ça va sûrement être très beau chez eux, parce que comme on en a assez d'exemplaires, ça va pas nécessairement dans un musée.
1: Ah, OK, il y en a quand même beaucoup.
19: Ouais, ça, ben, beaucoup. Non, relativement, mais la famille Bowers va donc pouvoir garder chez eux une dent de mégalodon.
1: Mais imagine avoir ça. Moi, ça, c'est mon rêve. Écoute, moi, j'ai trois jeunes enfants, puis mon petit garçon, là, il capote sur les requins, puis justement, les mégalodons. C'est clair que je vais lui montrer cette photo-là, mais imagine, tu te promènes, là, tu sais, bon, on va sur le Mont-Royal, puis là, tu trébuches, puis là, tu sais, coudonc, il y a une roche qui est bizarre, puis là, tu regardes ça. Moi, j'ai toujours rêvé que je regarde, puis là, c'est un fossile, hein, c'est comme morceau d'astéroïde ou je sais pas quoi, là.
19: Et je vais sûrement t'en reparler, là, d'ici la fin de la semaine, des histoires comme celle-là, parce que c'est ce qui me passionne aussi, ça, les découvertes archéologiques, vraiment, les trésors cachés. Semaine dernière, je reviendrai pas complètement là-dessus, mais il y a des entrepreneurs en Belgique qui rénovaient une vieille brasserie, ils ont défoncé un mur, puis l'autre bord, il y avait un coffre avec quelque chose comme 7 millions de dollars d'équivalent en barres d'or.
1: Okay.
19: Ils ont trouvé des lingots d'or, des pièces d'or.
1: Hein?
19: Ouais, c'est ça, j'aurais pu. Je sais pas si tu possédais la brasserie dans le temps, mais c'est assez spécial. Ils cherchent, ça appartient à qui en ce moment, mais tu sais, des trésors comme ça. Moi aussi, j'ai vraiment une fascination avec
1: mais
19: tout ça.
1: C'est drôle ce point-là parce que dans une autre époque, quand j'ai fini l'université, j'ai ouvert un restaurant. Bon, ouais. On va dire je l'ai surtout fermé, ça a été un échec catastrophique. Sauf que quand on a fait les rénovations, on a ouvert des murs et dans un des murs, il y avait une dizaine de canettes de vieilles canettes de Pepsi,
19: ah ouais,
1: de une boisson gazeuse qui n'existe plus aujourd'hui, puis tu sais de Labatt, mais vraiment une marque là, de Labatt qui n'existait plus. J'étais comme oh my god, tu sais, il y a quand même eu une découverte archéologique dans ma vie de peut-être 40-50 ans.
19: Oui, on s'entend, mais c'est toujours fascinant de retrouver des affaires comme ça. Hey, moi je vais te parler maintenant là d'un influenceur qui fait fureur en ce moment sur Strava. Ça fait à peine quelques semaines que cette nouvelle ou cette nouvelle influenceuse, pardonnez-moi, plutôt se retrouve, là, on est rendu à au-dessus de 10 800 personnes qui la suivent juste sur Strava, hein, l'application célèbre pour la course à pied. Je vais montrer une petite vidéo de la coureuse en question. Elle s'appelle Molly et ce n'est pas une humaine, c'est une hamster. Et oui, c'est une petite hamster qui appartient à un physicien néerlandais du nom de Tish De Boek, qui, lui, est un passionné de course à pied. Il est sur Strava depuis des années, il fait sa course, etc. Et maintenant, il trouvait ça drôle de voir à quel point ben Molly, le petit hamster, courait comme une débile chaque nuit. C'est le moment où elle est active, puis quand on dit courir, c'est vraiment dans sa roue de hamster. Et là, lui a dit « OK, m'en mettre sur Strava ». Et il s'est mis à bricoler, parce qu'un tracker de vélo, ça fonctionne pas avec ça, c'est trop petit.
1: Okay.
19: Il a bricolé lui-même avec un aimant, un capteur, puis une puce, un espèce de dispositif qui permet de suivre la vitesse et le kilométrage parcouru par Molly.
1: La
19: nuit. Ouais, exactement. Et il s'est rendu compte qu'elle fait en moyenne 10 kilomètres de course chaque nuit. C'est pas une blague. À une vitesse de 4 à 5 kilomètres heure, Molly se met à courir toute la nuit et il calcule ça. Son record à elle, c'est même 11,15 kilomètres dans une nuit. C'est à peu près 70 kilomètres dans une semaine, ce qui est à peu près le même rythme que quelqu'un qui s'entraîne pour des marathons, okay, des ultramarathons dans une semaine.
1: Écoute.
19: Alors, il a mis les statistiques de Molly qu'on peut suivre en direct chaque nuit sur Strava, si ça vous intéresse. Molly, le hamster. Moi, je vous avoue que ça m'a fait particulièrement rire.
1: C'est hilarant, un hamster TDAH, c'est intéressant. Le long voyageur aussi?
19: Oui, mais je vous parle encore d'une nouvelle avec des animaux, parce que c'est toujours ça qui vient nous réchauffer le cœur et qui est souvent, franchement, insolite, comme le long voyage de Rossi, peut-être inspiré par l'Odyssée, hein, qui est dans les cinémas actuellement, parce que c'est une tortue de mer, Rossi.
1: Okay.
19: Rossi est une tortue de mer qui est d'une espèce, là, le Camp Ridley's, c'est comme ça qu'on les appelle, une espèce en danger. Ça vit habituellement dans le golfe du Mexique. Or, en décembre 2023, il y a un chien sur une plage qui se trouve au Royaume-Uni. OK?
1: Ah,
19: oui, et là...
1: Pas à côté, là?
19: Non, c'est pas à côté du tout. Et là, il se met à japper, parce que sur la côte du Pays de Galles, à ce moment-là, sur la plage, il y a une grosse tortue. Ben, je dis grosse tortue, à l'époque, elle n'est pas très grosse. 2 livres seulement que pèse Rossi.
1: Okay.
19: Jeune tortue qui évidemment ne va pas du tout dans cet endroit-là, non. Et même qu'à ce moment-là, elle est sous un choc, elle fait une pneumonie et est presque en hibernation parce que les eaux sont bien trop froides, on est en plein décembre dans la Manche. Et là, ils l'ont récolté, ils l'ont amené dans une clinique vétérinaire spécialisée et là, ça fait deux ans et demi que la tortue prend du mieux, se rétablit.
1: Deux ans et demi?
19: Ouais, parce que c'était extrêmement long, elle avait beaucoup de dégâts, mais l'équipe du zoo de Ainslie souhaitait absolument le préserver. Ils l'ont aidé à grossir aussi. On est passé de 2 à 46 livres
1: au palais. OK, la bouffe est bonne. Là.
19: La bouffe est délicieuse là-bas pour Rossi. Et là, cette semaine, il est arrivé des nouveaux développements. Parce que là, ils veulent lendemain, mais sûrement, ramener Rossi dans son environnement du Mexique. Et cette semaine, il a pris un hélicoptère, mesdames et messieurs, pour se rendre jusqu'au Texas, où là, il est dans un autre zoo. On tente de soigner la petite fin de pneumonie dans ses poumons qui reste. Et bientôt, ce mois-ci, on espère introduire Rossi dans son état naturel. Puis pourquoi il pourrait plus se ramasser au Royaume-Uni? Ben, à 2 livres, comme ça, une petite tortue. Ouais. Des fois, ça peut être balayé par les courants marins. Puis on pense que c'est ça qui l'aurait amené.
1: Parti sur une ride d'une vie.
19: Parti sur une ride d'une vie, comme je dis, littéralement, l'odyssée de Rossi. On lui souhaite un bon rétablissement puis un bon retour dans son environnement.
1: Et je souhaite surtout à tous les enfants du Québec d'être aussi bien traités que la tortue Rossi.
19: Ouais, on aimerait ça.
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0: Avec nous, Étienne-Alexandre Beauregard, qui est chercheur pour l'Institut Cardus. Toujours passionnant, tes points de vue. Aujourd'hui, tu veux nous parler de la baisse d'étudiants étrangers, un dossier sorti par Radio-Canada.
1: Oui, absolument. Bonjour, Nicolas. Et dans le fond, j'ai lu cet article-là, puis on sait, on en entend beaucoup parler hein, de toute la question de l'immigration, particulièrement dans les étudiants étrangers, depuis que le gouvernement fédéral et aussi le gouvernement du Québec ont commencé à serrer la vis un peu, notamment en mettant des plafonds par établissement, en faisant en sorte qu'il y a moins de gens qui sont automatiquement admis. Là, évidemment, dans les établissements, on saute un peu dans les rideaux. Mais pourtant, il y a quand même des bonnes raisons pour ça. On a vu dans les dernières semaines hein, toute la question des collèges bidons, justement, qui détournent en fait le système d'études étrangers pour vendre la citoyenneté convoitée du monde. Exactement. Ouais. Puis, ce que je disais quand j'en avais parlé avec Marc Wallace, c'est est-ce qu'il n'y aurait pas potentiellement quelque chose de similaire qui s'est passé dans nos propres universités publiques à partir du moment où la hausse d'admission et le fait que ces gens-là restent dépend du fait qu'il y a un chemin vers la citoyenneté après. Parce que si le but vraiment, c'est l'éducation, c'est ce qu'on apprend là, ben ça serait pas très, très dépendant de ça. Fait qu'à partir du moment où on commence à jouer dans le PEC, dans ce genre de choses-là, si les admissions baissent en flèche, ça veut peut-être dire qu'il y avait un problème à la base.
0: Mais est-ce que c'est vraiment une manne financière pour l'université? Genre, en conseil d'administration, disons, là, ils se disent, bon, ben là, on a besoin de faire plus d'argent, donc ouvrons les portes aux étudiants étrangers qui payent beaucoup plus cher leurs inscriptions. Tu sais, est-ce que c'est vraiment voulu là tout ça ou est-ce qu'on en a besoin pour remplir les salles de classe?
1: Ben, écoute, moi je veux pas donner de mauvaises intentions à qui que ce soit. Là. J'aime présumer de la bonne foi des gens, mais ce qu'on voit par contre dans les chiffres, c'est que à partir du moment où il y a eu certains changements réglementaires qui favorisent justement l'augmentation de revenus dans les universités quand ils reçoivent des étudiants étrangers, il y a eu une augmentation complètement hors de proportion. Là, en fait, jusqu'en 2017. La formule de calcul est ainsi faite que oui, les étudiants étrangers payaient davantage, mais en fait, les surplus par rapport aux étudiants québécois étaient mis dans une espèce de pot commun qui ensuite était redistribué également à la grandeur du réseau. Donc, ça faisait en sorte que si vous êtes une institution, vous n'avez pas un avantage particulier à faire ça parce que vous en touchez juste très indirectement et très partiellement les profits. Mais à partir du moment où on a changé ça, le gouvernement de M. Couillard, qui a fait en sorte que chaque université, en fait, garde les surplus qui sont générés par l'afflux d'étudiants étrangers, bien, on a vu une augmentation. Puis moi, je pense qu'on peut dire que c'est corrélé dans la mesure où, effectivement, quand on paye plus pour faire quelque chose, c'est le principe de base d'économie que tu vas tendre à le faire davantage. Et donc, oui, je pense qu'il y a quelque chose de concerté là-dedans. Puis, il y a aussi l'argument de dire, bon, est-ce que il y a certains programmes qui seraient pas pleins sinon? Mais à ce moment-là, si c'est vraiment juste ça la question, bien, pourquoi on pense pas aussi aux formules de financement puis de dire, est-ce qu'on a besoin d'autant d'étudiants dans les classes? Parce qu'on est à une autre époque niveau fécondité, niveau démographie que ce qu'on a été jadis. Là.
0: Et puis, ces étudiants-là, est-ce qu'on a la proportion qui reste et puis qui crée une réelle valeur, en quelque sorte, pour le Québec? Ou ils viennent chercher un diplôme, viennent chercher souvent un passeport, puis après, ils repartent, mais sachant qu'ils peuvent revenir à tout jamais ici quand bon leur semble?
1: Écoute, j'ose croire que ceux qui viennent pour le passeport tendent à rester, mais dans les chiffres qu'on voit, par exemple, qui sont préoccupants, moi, je regarderais pas la portion qui reste versus qui part, parce que d'une certaine manière, si tu étudies à l'international, c'est pas toujours pour t'établir dans ce pays-là. T'sais, moi, par exemple, j'ai étudié pendant presque un an à Paris. C'était pas parce que je voulais devenir français, c'est juste parce que c'était une bonne université. Je savais que je voulais apprendre là-bas. Puis je sais, par exemple, qu'il y a des gens, justement, moi, j'ai des amis qui sont allés étudier au Royaume-Uni, qui sont allés étudier aux États-Unis. C'était pour cette raison-là. C'était pour aller chercher un bagage de connaissances qui pourrait ensuite ramener au Québec pour enrichir le Québec. C'est un peu ça le principe de base des études à l'étranger. Moi, par contre, quand je regarde les chiffres, ceux qui m'inquiètent, c'est quand on a vu, par exemple, à l'UQAC, donc à Chicoutimi, un nombre assez préoccupant d'étudiants, je pense que c'était dans les centaines, là, qui arrivaient avec le visa d'étudiants étrangers, ne se présentaient jamais à leurs cours, ne payaient jamais leurs frais de scolarité, demandaient l'asile pour pouvoir rester. Non. Fait que rendu là, quand il y a de la fraude comme ça, c'est pas juste une affaire de collège bidon. Fait que rendu là, moi, j'ai beaucoup de misère à lancer la pierre au gouvernement, autant fédéral que québécois, quand ils vont serrer la vis pour éviter le genre d'abus, puis dire, bon, peut-être qu'il y a certaines institutions aussi qui ont pas un rayonnement mondial et donc qu'ils vont pas attirer des étudiants étrangers toujours bien intentionné. Là. C'est pas toutes les universités qui sont pareilles. Harvard, c'est pas
0: non. Effectivement. Et puis, la qualité du diplôme doit être impactée par ça, parce que plus il y a de monde, on s'entend, moins la qualité peut rester assez haute. Là.
1: Ah, ben là, tu touches le vrai point. Tu sais, moi, ça fait pas longtemps que j'ai gradué de ma propre maîtrise. Puis quand je parlais à des amis, pas forcément dans la même institution que moi, c'était un peu l'éléphant dans la pièce, tu sais, de dire, bon, c'est rendu quoi la qualité du diplôme? C'est quoi aussi le niveau, parfois, des personnes qu'on fait entrer? Il n'y a pas toujours de vérification. Puis ça, il y a quelque chose qui a éclaté là-dessus dans les médias, à l'ENAP, je me souviens. C'était sorti pendant le temps des fêtes. Pas grand monde qui en avait parlé. Mais c'est des gens, en fait, du secrétariat, là, des admissions, qui disaient, écoutez, des fois, il y a des gens qu'on accepte, qu'on n'est même pas capable de vérifier si l'institution pour laquelle ils ont un diplôme existe, si le diplôme est valide. Puis il y a des gens qui viennent me voir pour me demander « Bonjour madame, c'est quoi l'établissement où je suis en ce moment? » Fait que tu sais, quand on arrive à ce niveau-là, c'est normal qu'on resserre, là, parce que sinon, ça devient juste... L'éducation n'est plus la mission de ça.
0: Non, absolument. Autant on veut une démocratisation de la formation, de la haute formation en quelque sorte, mais autant on veut garder le niveau aussi pour pas commencer à donner en quelque sorte ou à vendre un fameux diplôme de maîtrise ou au pire un doctorat. Là. C'est vraiment quelque chose à surveiller. On passe de l'école ou de l'université à l'autobus, à la fameuse passe de bus universel du PQ. L'idée lancée en grande pompe la semaine dernière, qu'est-ce que t'en penses?
1: Ben, écoute, je pense que c'est une politique qui se défend. Et là où, par contre, le Parti québécois s'est fait critiquer, c'était vraiment la question de comment est-ce qu'on chiffre ça. Parce que bon, moi, comme tu sais, j'ai déjà travaillé en politique, j'ai adressé avec M. Legault, aidé aussi des fois en période électorale sur toutes les questions de plateforme. Et quand on arrive avec un engagement qui est coûteux, comme c'est le cas, par exemple, si on veut faire une seule passe d'autobus pour l'ensemble du Québec, qui coûterait quelque chose comme
0: 90 $ par mois, c'est
1: qui est la promesse du PQ, il faut le chiffrer, là. Et donc, le Parti québécois ne l'avait pas fait la semaine passée. Le Radio-Canada arrive ce matin avec un topo où ils ont évalué que ça serait environ 77 millions, soit. Je pense que c'est une promesse qui est visée notamment pour les gens du 450, les gens des couronnes de Montréal qui nous écoutent sans doute en ce moment, parce que en fait, le Parti québécois s'est rendu compte que le coût du transport en commun, si vous restez par exemple à Saint-Jean-sur-Richelieu ou dans les lointaines couronnes, des fois vous avez besoin d'accumuler plusieurs passes d'autobus pour vous rendre en ville si vous travaillez là, de telle sorte que ça coûte des fois jusqu'à 200 $ par mois. Et là, est-ce qu'on peut les comprendre si d'abord ils visent ces électeurs-là, s'ils veulent favoriser l'adoption du transport en commun, d'arriver avec une promesse comme ça? Moi, je pense que ça se défend tout à fait dans la mesure où est-ce que si ça vous coûte 200 $ par mois, pratiquement un paiement de voiture, bon, dépend, dépend de la voiture, mais est-ce que vous allez avoir un incitatif? T'sais, probablement pas. Puis moi, c'est la réflexion qu'on a eue à la fin de l'article de Radio-Canada où on a sorti un expert de quelque sorte qui disait, mais est-ce que ça serait pas en quelque sorte une subvention à l'étalement urbain si on vient réduire le coût du transport en commun pour les banlieues? Là, je t'avoue, Nicolas, que j'ai un peu sauté sur mon siège. Je me disais, ben là, est-ce que quand on réduit le coût de la vie, pour les gens qui restent en banlieue, on encourage l'étalement urbain, tu sais.
0: Oui, non, c'est sûr que c'est un raccourci, en quelque sorte, intellectuel. Mais la réelle question, c'est pas nécessairement le coût. 77 millions dans le budget du Québec, c'est très peu. C'est beaucoup pour nous tous, mais c'est très peu. Le réel problème n'est pas plutôt que, quand on dit que le métro de Montréal, on devrait le renommer le métro du centre-ville de Montréal, quand on parle du transport en commun en banlieue ou en région plus éloignée, écoute, c'est extrêmement pénible et difficile de se déplacer. Je te donne un défi de partir du centre-ville de Montréal puis aller à Saint-Jean-sur-Richelieu facilement. Bonne chance, là, tu sais. Donc, ce que le PQ a peut-être essayé de régler un problème qui n'existait pas nécessairement puis aurait pu plutôt investir beaucoup ou dans un grand plan d'offres, d'amélioration de l'offre du transport, des routes, des nouvelles routes, des heures adaptées.
1: C'est sûr, il va toujours avoir une tension entre ces deux pôles-là. Après, moi, je suis pas sûr qu'ils pensent qu'on pourrait couvrir l'ensemble du Québec de transport en commun puis que ça effacerait le besoin d'une voiture individuelle. On est quand même en Amérique du Nord. On a un territoire qui est très, très, très étalé. C'est très différent, notamment de la France, que je sais que tu connais bien toi aussi, où là, oui, il y a des systèmes de train qui vont partout. Si vous êtes à Paris, vous avez pas besoin d'une voiture. Même souvent, c'est pas mal plus vite de vous rendre quelque part en métro ou en autobus qu'en voiture. Mais je pense que l'Amérique du Nord a des réalités qui lui sont propres aussi, que tout ça va toujours rester un équilibre, que ça sert un peu à rien de partir de l'hypothèse de base que tout le monde devrait pouvoir seulement se déplacer toujours en transport en commun, puis que tant que ça sera pas atteint, ça va toujours être à faire, parce que on a des réalités territoriales au Québec qui font en sorte que c'est beaucoup plus difficile puis beaucoup plus coûteux, puis que des fois, il y a des raisons s'il n'y a pas de couverture très, très loin, parce que l'achalandage de ça, elle n'est pas toujours au rendez-vous.
0: Absolument. Et puis, c'est toujours ce fameux combat au Québec, ville versus région, ou je dirais même en Amérique du Nord, parce qu'on a construit, même l'urbanisme des villes a été réfléchi pour l'automobile. Tandis que dans les grandes villes européennes, bien entendu, on a réfléchi au train avant tout. Donc, ça a facilité le développement de routes d'autobus, de routes de métro. Écoute, c'est toujours passionnant de te parler, Étienne Alexandre. Et puis, on se dit à demain.
1: Absolument. À demain, Nicolas.
0: Ciao.
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0: Dans la majorité des maisons au Québec, il y a la Bible. Et comme deuxième livre, il y a le guide de l'auto. c'est fou à quel point c'est un livre qu'on voit partout, qui arrive chaque année avec beaucoup d'attentes. Et puis, étonnamment, il y a toujours des nouveautés, bien entendu. Pas Absolument. Juste les années qui changent, mais les modèles. Et donc, avec nous, Louis-Philippe Dubé, qui est co-auteur du guide de l'auto, chroniqueur automobile. Jase-nous de ça. Comment moi, j'ai toujours été curieux. Déjà, de toujours changer de voiture. On s'est croisé hier lors du tournage de Salut Bonjour, et puis je t'ai vu avec une Charger,
1: ouais,
0: c'est ça?
1: Oui, oui, Charger
0: Sixpack. Orange, et on pouvait pas te manquer.
1: Et puis, non, ça attire l'attention, en effet.
0: Et puis, c'est le fun quand même. Moi, j'aime ça, aller au salon de l'auto, m'asseoir dans les autos, voir ça. C'est comment changer d'auto tout le temps? Là? Est-ce que tu te tannes à un moment donné?
1: Non, parce qu'il y a toujours quelque chose de nouveau, ouais. En fait. Puis en ce moment, on vit une période qui est critique dans le domaine automobile. Moi, je la trouve extrêmement
10: excitante, ouais, parce que justement, on développe à vitesse grand V des nouvelles technologies. On a de plus en plus de joueurs dans l'industrie automobile qui veulent une part du marché, puis on essaie d'offrir aux clients qu'est-ce qu'ils veulent. Et là, maintenant, on a de plus en plus d'arcs du côté énergétique, ouais, ouais, ouais, là, du côté par exemple de l'électrique, à essence, même l'hydrogène. On a de plus en plus d'options
0: pour pouvoir mettre de l'énergie dans l'auto.
10: Et les technologies avancent, certains à grands pas, certains à petits pas, mais ça fait somme toute une industrie qui est extrêmement intéressante. Puis aussi, ben il y a des défis pour la mobilité, il y a des défis aussi pour le transport, que ce soit en Amérique du Nord, que ce soit en Europe, ils sont différents. Et quand on regarde ça globalement, ben ça donne un bon portrait non seulement de l'automobile, mais aussi social.
0: C'est un reflet de ce qu'on vit, de comment on vit.
10: Oui,
0: c'est
10: exactement.
0: C'est pas les mêmes modèles qui se vendent en Italie qu'à Rouyn-Noranda.
10: Exactement.
0: C'est clair. Le guide sort le vendredi 19 août, le guide de l'auto 2027. C'est pas tôt, mais j'étais surpris. Moi, je m'attendais en octobre, peut-être. Il me semble qu'il y a pas des nouveautés d'ici la fin de l'année.
10: Oui, absolument. Mais nous, on est privilégiés au Guide de l'Auto parce qu'on a des informations sous embargo. C'est-à-dire qu'on promet de pas dévoiler l'information en échange de l'avoir avant l'impression du livre. Donc, c'est un peu une façon de nous pour d'avoir de l'information privilégiée et puis de l'offrir là à nos lecteurs. Donc, essentiellement, on est capable de dévoiler. C'est sûr qu'il y a des nouveautés toute l'année. Après ça, on va en avoir, mais là, nos lecteurs, on les invite à regarder le site du Guide de l'Auto où est-ce qu'on reste à jour là, sur ces nouveautés-là.
0: J'imagine qu'il y a énormément de questions sur tout ce qui touche l'électrique tu rencontres quelqu'un. Est-ce que on fonce dans le mur? Est-ce que c'est vraiment une option du futur? T'sais, on voit aussi d'un point de vue politique, c'est complexe l'électrique, là, surtout aux États-Unis.
10: Ouais.
0: C'est quoi ta vision, toi, de l'industrie future de l'automobile?
10: Ben, dernièrement, ça bouge beaucoup. Au Québec, si on regarde seulement le Québec, c'est une industrie où est-ce qu'on a eu des subventions, on a eu beaucoup de demandes, si on compare les chiffres de vente de cette année versus ceux de l'an dernier, c'est difficile, c'est de plus en plus difficile de comparer les chiffres de vente parce que justement, il y a des phénomènes externes qui arrivent comme les subventions, etc. Mais côté global, l'augmentation des ventes de véhicules électriques, elle est constante. L'électrification s'en va dans cette direction-là. On a réglé beaucoup de problèmes et d'enjeux avec l'électrification dans les 10 ou 15 dernières années. Moi, j'ai des véhicules électriques souvent, je vais les conduire, je vais avoir des petits bobos avec. On s'est attendu à ce que les véhicules électriques fassent ce que le véhicule à essence a fait en 100 ans, mais en 15 ans. T'sais, donc, on veut, parce qu'on veut quelque chose qui est l'équivalent sans le prix de l'essence.
0: Souvent plus cher même, c'est pour ça aussi.
10: Souvent plus cher aussi, parce qu'on a des attentes. Donc, qu'est-ce qui est arrivé dans les 10 dernières années? La diminution du prix des batteries, par exemple. Je te dis, sur 10 ans, c'est 80% moins cher fabriquer une batterie à cause qu'on a développé des procédés plus intelligents pour la faire. Le moteur à combustion n'a pas dit son dernier mot. On est encore en train de le perfectionner, de l'améliorer, etc. Donc, plus on a de types d'énergie, plus on va garder un peu le cap là sur avoir une mobilité un petit peu plus efficace, je crois. Mais du côté de l'électrification, les enjeux qui demeurent en ce moment, c'est surtout côté réparabilité, par exemple. Ouais. Côté la technologie, il y a certains véhicules, pas tous les véhicules, mais certains véhicules qui sont difficiles à être réparés. Et puis, un enjeu qu'on parle souvent dans les médias dernièrement, c'est les assurances, ou quand, que par exemple, il y a un accident, le véhicule doit être envoyé à la scrap. Ça arrive pas tout le temps. Est-ce que les études démontrent que c'est plus souvent électrique qu'à essence? Les données qu'on a de 2023 disent que non, mais on voit sur le terrain que les primes d'assurance augmentent pareil et les carrossiers mentionnent qu'il manque de main d'œuvre pour les réparer. Je pense qu'il faut le voir d'une certaine manière, cet enjeu-là, comme si on avait, comme dans une région donnée, plus de véhicules électriques qui sont envoyés à la scrap que de véhicules à essence. Qu'est-ce qui est plus coûteux, ou le coût environnemental, qu'est-ce qui est plus élevé? Recycler ces véhicules-là, ces 100 véhicules-là, selon les règles de l'art, on prend les batteries, on les amène à l'ailleurs, on recycle le métal.
0: Les réutilise et tout ça.
10: Ou on remplace ces véhicules-là par des véhicules à essence qui font 25 tonnes, 30 tonnes de gaz à effet de serre sur leur durée de vie. Mm-hmm. Moi, je pense que le recyclage, même si soit dit en passant, si les études démontrent que les véhicules électriques, ils sont un petit peu plus envoyés à la scrap un petit peu plus souvent, je trouve que c'est toujours mieux de les réparer que de les remplacer par des véhicules qui font énormément de gaz à effet de serre. Par contre, ces données-là changent continuellement. Ça se peut que l'an prochain, on se fasse dire « Oh non, c'est de pire en pire. Il y a de moins en moins de main-d'œuvre pour les réparer. On en envoie à la casse de plus en plus souvent. Ouais. » Donc, l'industrie évolue constamment. Et puis, si on conserve plusieurs types d'énergie, comme par exemple les carburants synthétiques, même les carburants fossiles dans des véhicules hybrides qui sont très efficaces, un peu d'hydrogène là-dedans, si on est capable de le faire fonctionner et que ça devienne logique, et l'électrique, ben là, on va avoir un bon mélange et tout va garder son prix, ça va rester raisonnable, ouais, là, essentiellement.
0: J'avais une discussion avec un de mes amis l'autre jour, puis on se chicanait un peu positivement sur le futur de l'auto. Ouais, lui, il était sûr à 100% que tout allait être électrique. Moi, j'étais comme, il y a peut-être une troisième option qu'on parle jamais. Bon, ben aujourd'hui, il y a l'industrie, l'auto à essence, on parle de l'auto électrique, mais il n'y aurait pas une auto à essence où, avec un plein, tu pourrais rouler 2000 km. Tu sais, comme, de garder cette technologie qui existe, qui a prouvé qu'il fonctionnait, mais de juste développer des moteurs plus intelligents, je sais pas là quel terme utiliser.
10: Oui, absolument. On a besoin, dans un moteur à injection, là, un moteur à combustion interne, on a besoin de l'air, de l'essence et d'une étincelle pour faire cette détonation-là. On essaie de rendre cette détonation-là, cette explosion-là, la plus efficace possible. Et ça passe par, oui, des carburants qui sont meilleurs, mais aussi par des matériaux qui sont meilleurs. Parce que la limite d'un moteur à combustion, c'est la chaleur, c'est souvent ça. Okay. Et la chaleur... pour la façon la plus rapide de la diminuer, c'est avec du carburant pour conserver tout ça. Donc, si on est capable d'améliorer et de continuer l'amélioration du moteur à injection, peut-être qu'on peut arriver à un certain moment où est-ce qu'on va dire on utilise de moins en moins de carburant, on en raffine de moins en moins et ça devient une des sources qui est viable.

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2: Écoutez, c'est vraiment la fin. Ils m'ont vraiment obligé. Hein, parce que, bon, Isabelle Perron, je suis contente de la voir. Ben, d'ailleurs, on a passé le week-end ensemble à Québec.
3: Tout notre dimanche
2: j'étais
3: ensemble.
2: Tellement content. Enfin, sans
3: c'est
2: Marc.
3: Fun.
2: Et puis, il y a une personne, à nouveau, qui s'appelle Marc Boilard, à ma gauche.
4: Nicolas, t'es rendu un
2: vrai
4: animateur.
2: Écoute, c'est la première fois que je fais ça. Ça fait 2h53 que je le fais et je suis encore en vie.
3: Ouais, puis t'as même pas chaud, on dirait.
2: Non, j'ai pas chaud. Non, sincèrement, tout est sous contrôle de mon corporellement. Après, c'est les auditeurs qui vont
3: t'es me
2: s'il se passe quelque chose, c'est...
4: Donc, t'es passé de chroniqueur moyen à animateur, peut-être. Là.
2: Peut-être. Animateur de base.
4: Ouais.
2: Comment ça va?
4: Très bien.
3: Nous autres, ça va bien. Oui, parce qu'on a de la grosse visite.
2: Ah, c'est qui?
4: Ben, Jean-Michel Anctil.
2: Ah ben non, mais moi aussi.
3: Ben toi aussi, t'as de la visite.
4: C'est sûr que tu vas venir. C'est quoi ton sujet, d'ailleurs? Parce que c'est marqué sur le PC.
3: Oui, je ne sais pas même pas transmis de l'information.
2: Non, peut-être le terme de survie. J'ai survécu.
4: OK.
2: Ça sera peut-être ça. Non, je ne sais pas encore. Je vais vous l'envoyer sous peu. Mais Jean-Michel Anctil, écoute,
3: Mais il y a une grande relation avec Marc Boilard, en plus.
4: Ben oui. J'ai été son premier gérant.
2: Moi, c'est fou, hein, comment t'as été gérant.
3: Oui.
4: Cette semaine, on reçoit François Morancy aussi.
2: T'as été son premier gérant.
4: La même chose.
2: Ah,
4: on
2: okay,
4: était ensemble
2: ça,
4: pendant
2: truc.
4: Des années.
2: C'est le premier gérant de tout le monde.
3: Ben oui.
4: En plus, aujourd'hui, on
3: fait
4: se demande si... oui, j'ai essayé avec toi,
3: exact.
4: Ça n'a pas marché.
3: T'sais.
4: Joe Rogan, est-il encore pertinent avec notre chroniqueur Fred Bastien?
2: T'as été son premier gérant?
4: Non.
2: Ah, OK.
4: Ben, j'ai pas voulu. C'est ça la différence. J'ai dit non, mais comme toi, quand tu me gosses, là, ça fait longtemps que je t'ai fait non. Puis la semaine de 4 jours,
3: c'est
4: un article. Ouais, à l'école. Ouais. Mais même ailleurs, moi, j'ai bien des affaires à raconter là-dessus avec Égide Royer, qui est psychologue, puis un spécialiste de la réussite scolaire.
3: Comme il manque de personnel, ben, il manque de personnel dans les écoles. Parfois, on dit qu'il y a un taux d'absentéisme très important le vendredi. Est-ce que la semaine de 4 jours à l'école pourrait être une solution?
4: Trouves-tu qu'Isabelle Perron a l'air de la sœur volante avec son grand col qui bouge?
2: Oui, c'est vrai.
4: Ça fait bien.
3: Ben, c'est plus facile de se déplacer qu'ainsi.
2: Écoutez, c'est déjà fini. Merci beaucoup. Merci à toute l'équipe
4: bravo,
2: derrière
4: Nicolas,
2: le show.
4: Bravo.
2: Et puis,
3: t'es en retard, là. Bye.
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4: Bon début de semaine, il sera midi dans deux minutes. Ici Benoît Simard. On ignore toujours quand le suspect du 12e féminicide au Québec survenu samedi à Montréal sera en état de comparaître devant les tribunaux, lui qui devrait être accusé du meurtre de sa conjointe de 44 ans. Le drame est survenu samedi dans le quartier Saint-Michel et l'homme s'est infligé de graves blessures lors de l'arrivée des policiers, mais son état se serait maintenant stabilisé. Il s'agit du 15e meurtre à survenir dans la métropole cette année. Une pharmacienne qui travaillait dans les locaux du CHUM à Montréal a été reconnue coupable de négligence après avoir remis un puissant opioïde à une patiente qui devait plutôt recevoir de la vitamine D. Selon TVA Nouvelles, Christelle Bardadji a plaidé coupable à deux chefs devant le conseil de discipline de l'Ordre des pharmaciens. Dans un autre incident, elle aurait aussi remis à un patient une dose de méthadone 10 fois plus élevée que celle prescrite. Elle devra payer 9 000 $ d'amende, mais aucune radiation n'a toutefois été imposée. L'École bleue de Montréal menace de déclencher une grève pendant les championnats du monde de cyclisme sur route prévus en septembre dans la métropole. Leur syndicat estime que les négociations avec la ville n'avancent pas suffisamment, alors qu'ils sont sans convention collective depuis janvier 2025. Le conflit pourrait donc perturber cet événement international majeur qui doit attirer des milliers de visiteurs à Montréal dès le 20 septembre. 50% plus de véhicules ont circulé sur le pont Champlain en 2025 en comparaison avec 2019. Selon des données obtenues par le Journal de Montréal, près de 150 000 véhicules y circulaient chaque jour en moyenne l'an dernier. Cette hausse s'explique notamment par les travaux au pont-tunnel La Fontaine qui ont déplacé une partie importante du trafic vers l'ouest, alors que des augmentations plus légères ont aussi été remarquées sur Jacques-Cartier et Mercier. Météo, il fait actuellement 24 degrés à Montréal. 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
5: Salut tout le monde et bienvenue à cette émission avec Isabelle Perron.
6: Bien, bonjour.
5: Isabelle, mine de rien, on se demande souvent quand on se voit, tout le monde, nous, mais d'autres, puis qu'est-ce que tu as fait de ta fin de semaine? Mm-hmm. Et c'est éminemment plus pertinent qu'on pense. Ça peut avoir l'air anecdotique, mais il y a tout le temps... Toi, tantôt, tu m'as conté ce que tu as fait en fin de semaine. Tu étais à Salut, bonjour, etc. Et là, tu as fait une bifurcation à l'île d'Orléans. Puis je me rendais compte que... Il y avait 1 milliard d'informations là-dedans. Et entre autres, qu'est-ce qui a été le fait saillant de ton week-end?
6: Celui dont je t'ai raconté en jogging.
5: Qui t'a perturbé.
6: OK. J'ai fait un jogging dans le coin de Cap-Rouge après l'émission en fin de semaine. Puis j'ai vu deux petits gars là, qui s'amusaient sur le terrain. Puis je trouvais ça cute, mais tu sais, j'ai continué ma route.
5: Petit gars, pour toi, c'est quoi?
6: Ben, je n'ai...
5: Vu que tu dévoiles pas ton âge, ça pourrait être 40 ans.
6: Ils ont peut-être 6, 7, 8 ans, là, à peu près.
5: OK.
6: Là, entre 5 et 8, mettons. Les deux gars s'amusent sur le terrain, mais j'en fais pas de cas. Je les trouve bien cute, puis je continue mon chemin. Mais quand je suis revenue sur le chemin, sur mes pas, après avoir couru une couple de kilomètres, les deux gars étaient derrière leur kiosque à limonade. Et je trouvais ça fabuleux parce qu'il y avait pas de parents autour, il y avait rien, ils étaient là, ils étaient autonomes, ils ont pas été joués dans la rue, même si devant c'était une rue plutôt passante. Les gars étaient là, avaient créé leur stand à limonade, attendaient patiemment qu'il y ait un client, puis je me disais, ces jeunes-là sont capables de s'ennuyer, sont capables de créer, il y a pas d'écran, il y a pas personne qui est sur protège non plus. Puis je me disais, assez rare maintenant, quand je me promène dans les rues, que je vois des jeunes s'amuser comme ça, sans qu'il y ait un stress quelconque. Puis les jeunes étaient disciplinés, là. Il n'y a pas une niaiserie qui s'est fait là. Puis je les trouvais cute, moi, derrière leur stand à limonade, en me disant, hey, peut-être que plus tard, ces jeunes-là, ben, ça va être des entrepreneurs ou je ne sais trop. Puis ça, ça a été une image très, très forte dans ma fin de semaine.
5: Alors, tu vois, moi, c'est la première chose quand on s'est assis tantôt, quand je suis arrivé, que tu m'as raconté. Et moi, mon intérêt, c'est de savoir pourquoi c'est ça, ton fait saillant la fin de semaine.
6: Ben, je me balade beaucoup. et je vois très peu de jeunes seuls. J'ai beaucoup d'enfants aussi dans mon entourage, puis souvent, ils ont des activités, là, c'est pas possible. Là. Baseball par là, le soccer par là, les agendas sont tellement remplis, la fête d'amis, il y a peu de temps pour s'emmerder.
5: Et d'ailleurs, on discutait combien ça coûte une fête d'amis.
6: Ah, c'est cher, c'est plus de 1 000$, c'est sûr.
5: Moi, j'en reviens pas. C'est Annick Dumontet qui m'avait dit ça. Elle m'a dit ça il y a 10 ans.
6: Mais c'est que ça prend les cadeaux pour les amis, ça prend le gâteau qui marche avec les ballons.
5: Mais à partir où, cette maladie-là? Parce qu'habituellement, les maladies, on peut vraiment savoir d'où ils partent.
6: C'est une bonne question. À partir d'où ça a dérapé, j'ai l'impression que les réseaux sociaux alimentent ça, parce que ça prend des belles photos Pinterest, ça prend des belles photos à mettre sur Instagram. Et là, un le fait, l'autre doit le faire, parce que ta fête doit être aussi cool que celle de ton
5: ouais,
6: ami.
5: Ouais, mais ça datait. Écoute, c'est une bonne question, parce que moi, je pense qu'elle m'a conté ça il y a comme 10 ans. Les médias sociaux, c'est depuis 2007. Fait qu'effectivement, ça marcherait. Fait qu'il y aurait eu un genre de... Il y aurait un genre d'exposure du voisin gonflable.
6: Complètement.
5: Il a toujours existé, mais là, tout à coup, il est partout, il est dans ton téléphone.
6: Oui, et ça devient donc très intense. Il faut que tu le prépares, la liste d'amis. Bon, si ça fait du bien à certains, là, ça prend des clowns puis des spectacles, ça coûte excessivement cher.
5: Je sais.
6: Mais c'est incroyable pour une fête. C'est correct si les gens ils trouvent leur plaisir là-dedans, mais sauf que je me rends compte que nous, quand on était jeunes, on jouait au métier. Là, on s'inventait une vie, on jouait à Marelle, on jouait à Tag, on allait retrouver les gars au parc. Il y avait quelque chose de très moment présent.
5: Oui, mais pourquoi? Parce que les parents s'en mêlaient pas.
6: C'est ça.
5: Un enfant, c'est créatif.
6: Oui.
5: En partant, là, ça n'existe pas un enfant qui fait « j'ai rien à faire, je vais rien faire ». Il s'assoit sur le gazon, regarde, ça n'existe pas, là, ça n'a jamais existé. Puis je te rappelle que dans le temps, il y en avait 12 enfants. Hein? C'est-à-dire que le père connaissait le numéro 1 à 6. Les autres, là, c'était 6 qui se demandaient c'était quoi le prénom. Va jouer avec une branche de sapin, on se reparlera demain, si je m'en souviens. Non, mais c'est comme hallucinant, moi, ça me fait capoter d'entendre ça. C'est hallucinant. Il y a ce qu'ils appellent les parents hélicoptères aussi, là, qui font on va faire ci, on va faire
6: mais
5: ça. Puis après, c'est drôle, hein, j'entends oui, je suis brûlé. Puis après ça, j'entends à chaque 6 mois la une du Journal de Montréal, recrudescence d'antidépresseurs. Penses-tu que c'est pas lié, pas de faire?
6: Mais surtout que cette génération-là de parents sont pris avec les enfants puis leur cédule de premier ministre, leur horaire de premier ministre et les parents vieillissants, où on doit s'occuper aussi des parents vieillissants. Donc, il y a cette génération-là qui est prise entre deux générations.
5: Mais parce qu'il fallait-tu vraiment que le lundi, il y ait du soccer, le mardi, du karaté, les cours de poterie?
6: Oui. C'est là ma réflexion derrière les deux gars qui ont leur stand à limonade. Je trouvais ça beau, puis ça me faisait penser à l'époque où on s'ennuyait, où on était capable de créer des activités, même si ça n'avait pas de sens.
5: Non, mais ça, c'est une légende urbaine, on s'ennuyait pas.
6: Mais dans l'ennui, tu crées quelque chose de fun.
5: Ça n'existe pas, un enfant qui était... Non, oui, c'est ça.
6: Parce que le temps était long.
5: Mais un enfant qui s'ennuie, ça n'existe pas. Un enfant qui glande 8 heures par jour dans les jeux vidéo, ah, tout autre... Oui. Moi, je peux comprendre le combat des parents.
6: Je pense qu'on dit la même chose, pas avec les mêmes mots. Parce que quand tu t'ennuies, quand tu n'as rien à faire, c'est là que tu crées un monde,
5: c'est clair, c'est clair.
6: Oui. Puis moi, je trouvais que les adultes prenaient trop de temps pour se préparer.
5: Maintenant, je reviens à ma question de base.
6: Oui.
5: Pourquoi c'est ça le fait saillant que tu me parles en premier?
6: Ben, ça m'a frappé, ça existe encore. Donc, il y a
5: Mais il y a plein d'affaires que tu as vues qui existent encore. Tu es allé à Poutine, à l'île d'Orléans. Bon, ça existe encore.
6: Ben, l'île d'Orléans, c'était une autre affaire qui me fait penser à toi, au fait.
5: Parce que... faudrait que ça se laque, là.
6: C'est parce que toi, tu me parles souvent de ton quadrilatère à Montréal.
5: Oui.
6: Où tu as les habitudes, tu restes dans ton quadrilatère, tout est là, l'épicerie, les commissions, ça se fait pas mal là, puis il n'y a pas trop de... On sort pas de ça.
5: Ben, c'est-à-dire soit que je sors de la ville, mais je sors pas du quartier. Moi, je suis dans le quartier des spectacles, ça m'intéresse pas d'aller dans le Myland, ça m'intéresse pas, ça m'intéresse zéro. Puis là, ça, je dis pas qu'il faut toujours faire ça, mais effectivement, non seulement j'ai tout fois 10... C'est toujours bien le centre-ville. Mais sinon, ben j'aime ça, j'ai une moto, j'ai un vélo. J'aime ça sortir de la ville, c'est bien certain. Mais je ne vais pas dans d'autres quartiers. Je suis très sectaire là-dessus. Mm-hmm. D'ailleurs, je travaille à ce que mon quadrilatère se sépare de Montréal. Comme Beverly Hills, je ne sais pas si vous saviez.
6: Mais
5: Beverly Hills, c'est entouré de Los Angeles.
6: Je t'identifie souvent à Beverly Hills. Quand je pense à toi, là, Beverly Hills, ça vient tout de
5: suite. Je suis bien content.
6: Tout de suite. Mais c'est que je trouvais que ma mère avait un peu le même syndrome du quadrilatère parce qu'eux autres, ils ont l'île d'Orléans qui est vraiment pas loin. Puis je leur ai comme lancé l'idée qu'on aille passer quelques heures là-bas. Puis on est allé, c'était super simple, c'était très spontané. Mais eux autres, là-bas, c'était le fun. Il y a les pommiers, le coucher de soleil, c'était beau, la cantine chez Mag, on n'avait jamais été là.
5: Qui était en Grèce.
6: Oui, puis c'était, ah, on décroche, le temps s'arrête, tout est lent, il y avait quelque chose dans la découverte, ils ont le goût d'y retourner, puis dans le fond, c'est à côté de la maison. Puis chez Mag, il y a tellement de monde, moi, j'avais jamais été là, tout le monde me parle de la poutine à l'île d'Orléans. Il y avait tellement une file longue, je me disais, on en a pour une couple d'heures, ça a pris peut-être 8 minutes à être servi. La terrasse était pleine, là. C'est une terrasse qui peut accueillir, quoi, 200-300 personnes, c'était plein, et ça, c'était tellement rapide que je trouvais qu'on n'attendait même pas assez. J'étais presque déçue que ce soit si rapide.
5: Ah oui, hein, t'aurais voulu.
6: Oui. C'était le fun d'attendre dans le fil. Non, mais ça, ça a été le syndrome Marc Bollard du quadrilatère. Oui. Ils sont sortis du quadrilatère, puis c'était vraiment le fun à côté de la maison. Pas besoin de revirer le monde à l'envers des fois pour vivre quelque chose de le fun.
5: Alors moi, je veux que les auditeurs sachent que ce week-end, ça a été très tranquille pour moi. J'étais très content que ce soit de même. Et j'ai vu trois films récents. Puis je veux absolument que tout le monde les prenne en note.
6: OK.
5: Le premier que j'ai vu, c'est The Tuner. Alors, en français, malheureusement, peut-être que Hugo, tu peux regarder le The Tuner. C'est avec un acteur que je connaissais pas du tout. Le gars, il a l'oreille absolue, puis il accorde des pianos avec Dustin Hoffman. Donc, il travaille avec Dustin Hoffman, qui est comme le monsieur Horowitz, là, tu sais, c'est qu'ils ont une petite vanne, puis tu sais, c'est très artisanal. Mais il est tellement bon qu'il est capable, à un moment donné, d'ouvrir un coffre-fort. Le virtuose, voilà, merci Hugo. Il est capable d'ouvrir un coffre-fort. Et là, évidemment, pour toutes sortes de raisons que je t'explique pas, il commence à se rapprocher d'une gang de magouilleurs qui font « Ah ouais, toi, tu peux ouvrir les coffres-forts. » Puis là, il rentre dans, tu comprends, c'est payant, puis blablabla, criminel, ouais. Toute patente. C'est excellent. Donc, le virtuose de Tuner.
6: Ce que tu as aimé, c'est le rythme, l'originalité du scénario?
5: Tout. C'est un trailer vraiment formidable. C'est comme Crime 101,
6: ouais.
5: Qui est un film formidable qui est sorti avec Chris Hemsworth. C'est tellement... Moi, j'adore quand c'est bien réalisé, un peu comme « Heat ». Te souviens-tu? « Heat »,
6: oui.
5: Tension, là. Bon.
6: Oui.
5: Après ça, j'ai vu un film que je m'attendais à pas grand-chose, s'appelle « The End of Oak Street ». C'est un film de dinosaures, mais la bande-annonce, comme si c'était une comédie. Puis je me suis dit, ça me fait pas rire, moi, une comédie qui essaye de faire Jurassic... C'est pas du tout une comédie, c'est carrément comme Jurassic Park. C'est dans une banlieue, dans les années 80, il arrive une affaire de l'espace, puis tout le secteur... recule de 200 millions d'années. Donc, la rue, les maisons sont là, mais tout à coup, il y a plein de dinosaures. C'est tellement hot. C'est super bon. C'est vraiment familial, mais ultra bien fait. Puis je dis familial, mais dire plus ça avance vers la fin, là, il y a des scènes, c'est élevé en tabarouette. Mais le film que je veux vous parler, L'Invitation, avec et réalisé par Olivia Wilde. Oh my God. Faites les deux autres que je viens de dire, bravo, là. Mais L'Invitation avec Olivia Wilde, Penelope Cruz, Edward Norton, puis Seth Rogen.
6: Et t'as tout ça dans ta tête, y a pas de note devant toi, là, juste pour que c'est impressionnant quand même que t'aies retenu peut-être. Tout ça, là, ouais.
5: Puis, et vraiment, là, tout se passe dans un appartement. C'est un couple, ça va pas bien, c'est tellement bon. Puis là, il y a un autre couple qui arrive.
6: C'est le couple qui va pas bien qui est bon?
5: Non, le couple qui va pas bien, non, on va dire c'est tellement bon, je m'apprête à dire c'est quoi l'idée. Okay. C'est un couple qui va pas bien, donc c'est Olivia Wilde avec Seth Rogen. Puis ils reçoivent leurs voisins d'en haut, mais qu'ils entendent tout le temps baiser. Puis elle trouve ça hot, puis lui, il fait comme, hey, c'est invivable. Puis là, eux autres arrivent, puis ils disent, hey, on veut s'excuser, on le sait. Puis là, ils font semblant, non, on n'a jamais rien entendu. Mais finalement, la raison pour laquelle ils viennent, c'est parce qu'ils invitent, parce que c'est des partouzeux de premier ordre. Mais c'est tellement bon, c'est tellement bien joué. Puis, tu sais, on dit comédie, oui, puis non. Oui, c'est drôle, mais c'est plein. À un moment donné, ça prend une tournure totalement dramatique. Tu sais, passer d'un truc à l'autre, je trouve, c'est vraiment un tour de force.
6: Oui, parce que c'est pas prévisible.
5: Partout.
6: Puis il n'y a pas de gentil méchant, il y a plein de zones grises.
5: Rappelez-vous de ça, L'Invitation. C'est vraiment, vraiment bon.
6: Ce qui te fait vibrer dans ça, c'est quoi?
5: Dans la vie en général?
6: Non, mais oui, parce que tu nous as parlé de trois films complètement différents. T'en parles avec passion, t'as une lumière dans l'œil, tu vas au cinéma à chaque semaine. Qu'est-ce qui t'attire là-dedans?
5: Dans le cinéma ou...
6: Ben, deux questions. Dans le film que tu viens de nous parler, L'Invitation,
5: oui.
6: Et après dans le cinéma.
5: Ben, dans le cinéma, c'est que moi, je vais au cinéma, j'ai toujours dit, je vais au cinéma, je vais pas voir un film. C'est pas les mêmes mots. Moi, je vais dans un lieu. Ce qu'il y a à l'écran, c'est totalement accessoire. Ça fait que des fois, je fais comme, waouh, ça, c'était vraiment malade. Mais je vais tout voir. C'est que ça, c'est un, pour répondre à ta question. Pourquoi ce lieu-là, je suppose, comme une bulle? C'est comme une bulle dans... Tu sais, à un moment donné, vers l'âge de 35, j'ai pas filé, là. Puis c'était à l'époque de Titanic. J'ai dû aller... Écoute, je suis allé voir 15 fois. C'était le 3 heures où ça allait bien.
6: OK.
5: Tu sais? Ça fait que ça a toujours eu cet effet-là. Mais pourtant, dans la vie, je suis zéro, tu sais, dépressif ou...
6: Non, mais
5: tout,
6: c'est une bulle où t'es bien, puis pendant ce temps-là, il n'existe rien d'autre.
5: Oui, ouais. C'est comme... c'est un moment. Voilà. Puis ces films-là en particulier, ben moi, j'aime quand c'est... particulièrement bien réalisé, parce que pour moi, la forme ultime de réalisation dans n'importe quoi, chirurgie cardiaque, architecture, tout domaine confondu, c'est réaliser un film. Ouais, pour moi, c'est la démonstration de talent. Et quand, en plus, tu joues dedans, comme Mel Gibson dans Braveheart, ou comme Olivia Wilde, que je viens de voir dans ça, moi, si dans la vie je peux nommer l'expression de dire c'est mon idole, c'est des gens qui ont réussi à jouer dans leur film de faire comme waouh, et qu'ils l'ont réalisé. Je pense que les gens ne savent pas à quel point le travail de réaliser un film, que moi, je rêverais de le faire, c'est quasiment la dernière affaire que j'ai pas faite, mais je pourrais pas. Parce que ça demande une minutie qui ne m'habite en rien. Ça demande... Non, on recommence parce que, tu sais quoi, on recommence?
6: Et tu coupes toutes les scènes que tu as tournées avec le budget, mais ça rentre pas dans le scénario.
5: C'est malade.
6: Tu coupes, c'est trop long. Tu dois
5: fait que j'ai ça en très haute estime, vraiment. Voilà.
6: Mais c'est beau comment t'en parles. Il y a une magie dans ton œil.
5: Ouais, comme quand tout ce que je dis, je pense. C'est toujours
6: c'est
5: un
6: toujours
5: peu de la poésie, je pense.
6: Non, pas pour de la part.
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5: Oui, Isabelle Perron, sache que Alain Terrien ici, candidat du Parti québécois dans la circonscription de Sanguinet, ça fait trois fois que je le vois. Deux fois avec Cybelle quand on était au retour.
6: Oui.
5: Fait que je te le présente. C'est rendu un ami, on est au sur une base régulière.
6: Ben oui, vous allez prendre un verre après l'émission, quoi.
7: Ah oui, faudrait bien.
5: Moi puis Alain, ben oui.
7: T'as changé de plage, félicitations.
5: De plage ou de place?
7: De plage.
5: Ben toi, t'as changé de place la dernière fois.
7: Non, mais toi, t'étais à la
5: plage. Oui, on a fait un switch en cours de route.
6: Avant, il était à la plage Verdun, puis là, il est ailleurs.
5: Exactement. Hey Alain, écoute, t'as deux sujets qui sont fort intéressants. Et là, tu veux me parler de l'engagement du PQ concernant le phénomène des chauffeurs à rabais.
7: Oui, ben.
5: Est-ce que quelque chose qui touche perso, ça?
7: Ben oui, dans mon coin, là, t'as la 30, puis la 20 est pas loin, il y a eu des incidents, parce qu'il y en a eu 1200 incidents depuis deux ans qui impliquent justement des chauffeurs là qui correspondent pas à.
5: Mais sur quel territoire, le 1200?
7: Ça, c'est l'ensemble du Québec.
5: Ouais, pas juste dans ton coin.
7: Non, parce que on sortirait plus de chez nous. Non, c'est ça. Non, c'est vraiment au Québec. Et les chauffeurs à rabais, c'est un problème qui est canadien parce que c'est le fédéral, c'est le transport interprovincial. Alors, c'est des entreprises qui payent les gens à rabais, évidemment, d'où le terme. Des fois, 20-30% moins cher. C'est des gens qui n'ont pas nécessairement des compétences, ou en tout cas, le contrôle de compétences n'est pas clair. C'est des gens qui peuvent travailler beaucoup d'heures par jour, ils sont pas contrôlés. Alors, ce qui arrive, c'est que les gens qui respectent les règles, c'est tout le temps comme ça, les gens qui respectent les règles, ils se trouvent à avoir une concurrence déloyale.
5: Ouais.
7: Et puis, au Québec, c'est un problème de sécurité. Et puis, écoutez, les patrouilles là, qui sont non planifiées ont été arrêtées depuis 17 mois à cause des problèmes de sécurité parce que le gouvernement du Québec n'était pas capable de garantir la sécurité des patrouilleurs routiers.
5: Alors, à cause de quoi tu penses? C'est bizarre, ça.
7: Ben, ils disent que c'est à cause de la sécurité, c'est le tribunal.
5: Quel aspect sécuritaire, Alain, tu sais-tu?
7: Ben écoute, honnêtement, c'est plus au niveau. Moi, je pense que c'est plus au niveau là de certaines contrebandes là, que ça avait été annulé. Fait que là, à un moment donné, au Parti québécois, on a dit qu'il faut arrêter le bar ouvert là. Et puis, on a des mesures là qui vont permettre justement qu'on arrête ça. Souvent, c'est des travailleurs étrangers temporaires aussi. Puis, le fait qu'on posait des amendes à ces gens-là n'était pas la solution parce qu'ils se remplacent.
6: Pas des amendes très salées.
7: En plus, fait qu'il faut avoir des amendes plus costaudes, des amendes qui vont être piquées les entreprises qui vont être prises à avoir été prises la main dans le sac, à ce moment-là, ils vont avoir un accès plus limité aux routes québécoises.
6: Comment ça peut fonctionner si en Ontario, il n'y a pas plus de balises? Parce que la plupart des chauffeurs Inc. viennent de l'Ontario. Donc, si nous, au Québec, on se munit pour notre monde à nous, rien n'empêche les gens de l'Ontario.
7: C'est d'élargir les heures de contrôle routière au niveau de la frontière Québec-Ontario. Je ne pensais pas dire ça un jour qu'il fallait contrôler les frontières Québec-Ontario. Il faut faire ça. Donc, au départ, donner plus de ressources humaines aux frontières pour qu'on puisse avoir un meilleur contrôle. Puis aussi de faire en sorte d'augmenter les amendes. Ça va faire en sorte de limiter là, l'accès à ce genre de travailleurs.
5: Surtout, si tu veux mon avis, c'est que c'est pas 100% pareil. On avait parlé à un moment donné récemment, mais il y a toute l'idée aussi de la notion juridique, comme par exemple les livreurs d'Amazon, qu'Amazon dit c'est pas nos employés.
7: C'est ça.
5: Si tu me dis que les entreprises qui engagent les chauffeurs vont être tenus responsables, moi dire que là tu pèses où ça fait
7: exact.
5: Mal.
7: Puis c'est des travailleurs autonomes, exactement. Fait que c'est un peu comme Amazon là, ils se libéraient d'une certaine façon là, des responsabilités, mais là c'est dire écoute, t'as une responsabilité, c'est toi qui engages les travailleurs. À un moment donné,
5: t'es le donneur de job. Là.
7: Ouais, puis c'est dangereux. Écoutez, là il y a eu des gros accidents avec ça au Québec. Là, puis moi je pense qu'il faut absolument serrer la vis. Puis le fait que 17 mois de temps n'a pas de contrôle qui sont non prévus, si on veut là, ça prouve qu'à quelque part c'est presque un bar ouvert, il faut que ça cesse.
6: Est-ce qu'il y a une entente qui pourrait être faite avec l'Ontario?
7: possible. Nous, on n'est pas dans ce registre-là. Ça pourrait être possible. Mais ça encore là, ça serait peut-être plus au gouvernement fédéral de faire en sorte que les provinces
6: s'appliquent. Vous séparer.
7: Non, je sais. Ben oui, mais en attendant qu'on soit vraiment indépendant, qu'on ait le contrôle absolu. Parce que ça, c'est un problème. C'est une juridiction fédérale. Tu sais. Mais si on devenait, indépendant, on aurait moins de difficultés à contrôler nos routes de cette façon-là. Tu sais. Puis, en tout cas, j'ai entendu toutes sortes d'affaires parce que, tu sais, évidemment, j'ai encore des contacts au Bloc québécois. Je veux dire, c'est des histoires d'horreur qui se passent. Puis, à quelque part, le gouvernement fédéral a vraiment pas fait sa job à ce niveau-là.
5: Puis, ça a commencé comment, ce problème-là? Parce que, d'après moi, ça existe depuis longtemps, mais là, il y a une recrudescence. Tu quand le fédéral a ouvert les vannes en immigration?
7: Ben, c'est peut-être ça.
5: D'autres arrivent, cherchent une job.
7: Je pense que ça pourrait être ça. L'idée, c'est que, d'après moi, c'est des entreprises ont senti que il y avait une possibilité d'engager des travailleurs autonomes et peut-être via. Puis je veux pas jeter le blâme sur l'immigration, c'est pas ça le problème, tu sais. Mais peut-être que eux ont su, d'une certaine façon, prendre avantage des travailleurs temporaires pour justement remplir le nombre de personnes qui pouvaient justement travailler dans ce secteur-là. C'est possible. Mais tu sais, je suis pas à l'aise de dire c'est l'immigration. Non, c'est pas ça. Ça n'a rien à voir.
5: Non, je sais.
7: T'es pas comme ça.
5: Il peut avoir un lien. Là, que
7: non, c'est ça. Mais c'est sûr. Mais c'est la peau du gain. Tu sais, je veux dire, quelque part, ils ont trouvé cette faille-là, puis ils ont décidé de l'exploiter au maximum. Puis le gouvernement fédéral a laissé aller les choses. C'est ça, clairement.
5: Mon ami Alain Thérien, candidat du Parti québécois dans la circonscription de Sanguinet. Autre sujet, ta préférée, Christine Fréchette, concernant la culture.
7: Mon ancien rival qui est parti.
5: Oui, qui était, c'est ça. Mais culture...
7: J'ai trouvé ça triste qu'elle parte.
6: Pourquoi?
7: Ben, j'aurais aimé ça de l'affronter.
5: Elle était à Sanguinet, ils avaient pas dit.
7: J'aurais aimé ça faire au minimum un débat avec pour parler de la circonscription.
5: Oui.
7: J'aurais vraiment, vraiment aimé ça, mais c'est pas grave. Je veux dire, regarde, elle a quitté, ça va. Mais disons que ça va bien dans le comté.
5: Raconte,
7: ça va très bien.
5: Raconte.
7: Ben, je fais beaucoup de porte-à-porte. Je suis rendu à 600 portes. Je fais beaucoup d'événements. Moi, c'est ma 9e campagne électorale. Je suis vieux, hein? Puis c'est ma 7e dans mon coin. Et je vous dirais que c'est... Au niveau de l'accueil, c'est ma meilleure.
6: Ben, vous avez l'air confiant.
7: Oui. Je devrais... En tout cas, il faut toujours... Tu sais, on sait pas ce qui peut arriver. La démocratie a ses vertus. Mais c'est comme si ça fait 11 ans et demi que j'étais député. C'est comme que tout le travail que j'ai fait, on dirait que ça commence à... Des gens commencent à se dire, écoute, t'as fait une bonne job. Puis, en gros, c'est ce que je ressens. C'est comme si l'investissement en temps, en énergie pendant toutes ces années-là commence à porter fruit.
5: Mais c'est quoi l'évaluation que tu fais entre tes porteurs du logo du PQ puis Alain Thérien lui-même?
7: Ben, c'est service à la population. C'est sûr que, tu sais, moi, j'embrasse tout ce que
5: le chef... Non, mais si t'es indépendant, on s'entend que ce sera pas le même game.
7: Ben non, c'est sûr, tu sais. À quelque part, moi, quand j'ai été élu la première fois en 2012, c'est parce que j'étais au Parti québécois. Mm-hmm. Je me compterai jamais d'histoire. Tu sais, puis ils disent qu'un candidat... Vous savez, il y a deux théories. Il y a une théorie qui dit que le candidat, le député, sortant 5 % du vote, qu'il peut aller chercher. Puis il y a un vieux loup, c'est Louis Plamondon. Quand il te parle, tu l'écoutes. Lui, il y a une théorie que je trouve bien intéressante. Il dit c'est 0,5% par année. Puis c'est vrai,
5: ouais,
7: parce que
5: sens.
7: Tu dis, c'était là 10 ans, 15 ans,
5: oui,
7: 20 ans.
5: Oui.
7: Puis là, je calculais, tu sais, le nombre de personnes. Le nombre de personnes que tu aides dans une année. Tu calcules ça, puis ça correspond à peu près à 0,5%.
5: Ouais.
7: Pas que tous ces gens-là vont voter pour toi parce que tu sais, ils ont droit à leur opinion, puis c'est bien correct. Puis tu le fais pas pour ça. Moi, je fais pas ça. J'aide pas le monde pour dire « Ah, j'espère qu'il va voter pour moi. » Ça n'a rien à voir. Tu fais ta job, mais il y a des gens qui l'apprécient puis qui vont voter ensuite pour toi. Fait que c'est à peu près 0,5%.
6: Les priorités dans Sanguinet, c'est quoi?
7: Nous, on a... J'ai amené avec le maire de Saint-Constant, que je salue d'ailleurs, Jean-Claude, j'ai amené le cégep à Saint-Constant, j'ai amené l'UQAM à Saint-Constant aussi. Première des choses, c'est augmenter l'offre de services au niveau de l'éducation. Tu sais, on parle souvent qu'il faut qu'on baisse, tu sais, il faut qu'on ait moins de congestion, le transport collectif, c'est pas toujours facile, ainsi de suite. Mais la solution ultime, c'est de rapprocher le service de la population. Puis donc, une façon de faire ça dans mon coin, c'est de rapprocher le pôle d'enseignement supérieur aux gens de notre circonscription. Comme ça, ils ont moins long à faire, puis c'est plus facile pour eux de se déplacer. Ça, on veut travailler là-dessus. Le boulevard urbain de la 132, qui est un sujet qui dure depuis 40 ans. Si vous venez dans notre comté, là, il s'est beaucoup développé.
5: Excuse-moi, comment tu fais pour dire ça dure depuis 40 ans, puis toi-même pas rire? T'sais? Ça se peut pas, un dossier qui traîne pendant 40 ans.
7: Des fois, c'est ça. Des fois, on... Je sais pas quoi répondre, c'est une bonne question, mais bon, ça fait 40 ans que ça dure. Et quand tu viens, en 2014, j'avais demandé à Sylvain Gaudreau, qui était ministre du Transport à l'époque, j'avais dit, viens dans mon comté, puis viens voir la centrale.
5: Ouais, ouais.
7: À quoi t'es capoté? Il s'est donc ben laisse, ça n'a pas de bon sens. C'est en plein milieu de la circonscription, qui est quand même assez bien nanti, là, tu sais, je veux dire, c'est une belle banlieue, là, une affaire, une patente de même, qui est très accidentogène, c'est pas efficace, c'est pas fluide, c'est... puis t'as pas de transport collectif beaucoup là-dessus, fait qu'il y a beaucoup.
6: Mais comment on va faire pour y remédier? Parce qu'à chaque fois qu'on parle à un candidat pour les routes, dès qu'il y a des enjeux, on n'est pas capable d'y arriver. Là, on pense à l'autoroute 50, entre autres, ça va pas. On pense à l'autoroute 55 aussi, pour la Mauricie, ça va pas. Le troisième lien, ça va pas. Le pont sur la Rivière-Saguenay, ça va pas. Dès qu'il y a des projets de route, là, il y a rien qui aboutit. Comment on va le faire aboutir, ce centre?
7: Ah, mais c'est parce que dans le cas qui nous concerne, d'abord, en modernisant cet axe routier, ça va amener un pôle de développement. C'est pas juste là une place où les gens vont se promener. C'est parce que là, je vais faire une histoire très courte. Actuellement, c'est une emprise d'autoroute qu'on avait. Ça veut dire que tous les commerces, ainsi de suite, sont très, très loin de la route. C'est pour ça que ça a de l'air fou de même. Fait que beaucoup de pertes d'espace. Fait que là, les maires, actuellement, se frottent les deux mains puis ils se disent, si jamais ça peut arriver, on va pouvoir développer plus proche de la route parce que les emprises vont maintenant, du MTQ, vont maintenant appartenir aux villes. Et donc, tu auras un développement économique qui va se faire. Fait que c'est un pôle de développement économique, sécurité, parce que la sécurité, c'est problématique. Il y a un coin, là, entre la Saint-Pierre et la 132, c'est à peu près un des endroits le plus dangereux en termes d'accidents. Et donc, ça aussi, ça, il faut qu'on remédie à ça.
5: Je vais te poser une question par rapport à l'élection qui s'en vient. C'est l'inverse de ce que normalement je devrais te poser. Si tu perdais, ça serait à cause de quoi? Toi, tu penses que tu vas gagner, puis tu travailles bien. Mettons que tu perdais, en voulant dire, ça serait quoi l'enjeu qui ferait quelqu'un? Ça serait-tu justement le parti?
7: Je sais pas. Tu sais, en démocratie, tu sais, comme en 2014. Tu sais, je vais vous donner un exemple. En 2014, au début de la campagne, on était au Parti québécois, je vous rappelle, on avait déclenché les élections, ça allait bien, les sondages étaient majoritaires. Au début, il y avait même un journaliste du Reflet qui m'avait dit, Alain, pourquoi vous faites campagne? C'est inutile, vous allez rentrer comme une balle.
5: Oh.
7: Puis j'avais dit, je ne sais jamais ce qui va arriver en politique, on n'est pas capable de prévoir l'avenir, fait que je vais travailler comme si je perdais, je fais tout le temps ça de toute façon. Et j'ai gagné par 800 voix.
5: Wow!
7: Ouais, puis j'ai perdu mon jour J, j'ai gagné mon BVA, mais j'ai perdu mon jour J.
5: Ça veut dire quoi ça? Qu'est-ce que tu veux dire?
7: Jour J, c'est que le bureau de vote par anticipation, une semaine avant l'élection, là, les gens peuvent aller voter. Fait que là, t'encourages les gens à aller voter. Puis le jour J, puis c'est le jour du vote, et donc t'as une semaine qui sépare. Mais on était tellement en train de tomber dans les sondages que moi, j'avais dit au monde, il faudrait aller les amener voter avant peut-être qu'ils changent d'idée. puis c'est un vieux truc, là. Et puis j'ai gagné par 800 voix, mais j'ai travaillé comme un chien, là. Puis, voyez-vous, fait que tout peut arriver. Puis pourtant, je pense qu'on avait été un très bon gouvernement, on a fait un bon travail dans le comté, j'avais été apprécié, mais il y a des choses qui peuvent arriver, puis qu'on n'a aucun contrôle là-dessus, puis ça reste à la population de choisir. Il y a bien des choses qui peuvent se produire.
6: En 2026, est-ce que le référendum pourrait être une épine à votre pied?
7: Pas vraiment, parce que je suis rendu à 600 portes, je commence mon porte-à-porte, j'en ai 600 faites, et il y a deux
5: ans... 600 portes?
7: Ouais, de fait.
5: Ça, c'est des buildings que t'as achetés, là?
7: Non, pas du tout, là. C'est au sens politique. Je cogne aux portes, je rencontre le monde, puis je vais vous dire la vérité, c'est là que tu sens le pouls de la population, puis il y a deux personnes qui m'ont parlé de référendum, et quand je leur ai expliqué ce qu'il en était... Je pense que les deux vont voter pour le Parti québécois. Je pense. C'est dire, écoutez, le référendum, là, c'est une consultation populaire. On va vous demander votre avis sur est-ce que vous pensez que le Québec devrait être indépendant ou non. C'est une consultation populaire. Puis et c'est sûr que ceux qui sont contre le Parti québécois, c'est un épouvantail. Ah, c'est épouvantable, le référendum. C'est effrayant, puis ainsi de suite. Faut pas les laisser faire. Fait que, non, mais là, on va se prendre une tisane, toute la gang, puis on va réfléchir à ça. Nous, on vous offre cette opportunité-là, cette décision-là. Tu sais, nous, on croit pas à la troisième voie. On croit pas au fédéralisme. On pense pas que c'est ça qu'il faut pour le Québec. Mais nous, on a une solution. Les autres partis en ont pas. Les autres partis, c'est quoi qu'ils disent? Ah, tu sais, les partis libéraux, on comprend qu'eux autres, c'est des fédéralistes. Puis là, ils ont même dit, peu importe ce que le gouvernement fédéral fait, on n'aura jamais l'indépendance, on sera jamais pour ça. Ça veut dire quoi?
5: C'est fort pour négocier, ça.
7: C'est un méchant négociateur, tu sais. Puis la CAQ, il dit, la troisième fois, ça fonctionne. Puis ça fait 8 ans qu'ils sont là, puis ils n'ont pas eu un gain à Ottawa. Fait que nous, on propose quelque chose. On dit, regardez, nous, ce qu'on propose, c'est ça. On est clair, on regarde les gens dans les yeux, puis on dit, c'est notre proposition. Vous avez le droit de voter pour ou contre, mais je vous dis, on va vous consulter. Puis, pas tant aussi longtemps que le problème de M. Trump et de la situation géopolitique sera pas terminé dans ce sens-là, mais on va arriver à la fin, probablement à la fin du mandat, avec un référendum. Fait qu'on, tu sais, on joue à visière levée, puis nous, on a, tu sais, au PQ, c'est ce qu'on se dit. On fait ce qu'on dit, on dit ce qu'on fait. C'est de dire, regarde, nous, on propose de quoi? On joue franc jeu. On prend nos responsabilités, puis c'est ça qu'on offre à la population.
5: Ben, fait merci
7: quand
5: beaucoup,
7: tu expliques
5: Alain.
7: Ça, ben, je pense que les gens comprennent qu'on est là
5: tu
7: pour les bonnes
5: très
7: raisons.
5: Très bien, Alain Thérien, candidat merci. Du Parti québécois dans la circonscription de Saguenay. Bonne continuité,
7: bonne chance. Ça me fait plaisir, comme toujours. Merci.
5: Salut, Alain.
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5: Je rencontre pour la première fois Rodolphe Husny, chroniqueur, analyste politique. Salut Rodolphe.
22: Bonjour, bonjour.
6: Salut.
5: Première fois, tu connais Isabelle, je pense.
6: Ben oui.
22: Oui, oui, hein, oui, oui. Ben bon. Mais Marc, c'est la première fois qu'on fait une chronique ensemble.
5: Bon, ben c'est super. Écoute, je suis bien content. Tu as 3 sujets fort intéressants. On commence avec le sondage Abacus. Le PLC au Québec passe de 48 à 37. Par contre, le Bloc au Québec, 28 à 35. Ça fait que ça bouge en plein été.
22: Oui, parce que ça fait des mois qu'on parle de la lune de miel de M. Carney, on parle de la popularité de M. Carney, on parle que M. Carney marche sur l'eau et que dans toutes les provinces canadiennes, c'était au Québec qu'on est le plus en amour avec M. Carney. Avoir des chiffres comme ça de 48-49%, on a vu dans des sondages, c'est quand même exceptionnel, surtout pas plus que 6 mois après une élection. Et là, on dirait que Abacus nous donne un sondage qui compare au mois de juillet à aujourd'hui, et on voit quand même une drop de 11 points. Donc, ça pose quand même certaines questions. Est-ce que c'est une tendance lourde pour M. Carney? Est-ce qu'il y a quelque chose qui s'est passé durant cet été? Est-ce que c'est l'effet des négociations? Est-ce que c'est l'effet des concessions? Est-ce que certains pensent que peut-être M. Carney n'est pas le si bon négociateur? Ou est-ce que M. Carney aussi a mis les attentes trop élevées? C'est trop tôt pour le dire, Marc, mais en tout cas, c'est une bonne nouvelle pour qui? Pour le Bloc québécois. Parce qu'on se souvient, le Bloc québécois a perdu des sièges, exactement, a perdu des sièges à la dernière élection fédérale, a perdu dans Terrebonne lorsqu'il y a eu cette élection partielle, et il y a une élection partielle qui arrive à Chicoutimi.
5: Ouais.
22: Donc, c'est peut-être un bon signe. Ça veut dire que c'est pas gagné d'avance, ni pour M. Carney dans Chicoutimi, et maintenant, le Bloc québécois, je pense, avec des sondages comme ça, va être revigoré.
6: Est-ce que le fait que Mark Carney a été énormément à l'étranger au cours des derniers mois, ça lui a été reproché? Est-ce que ça peut jouer dans le sondage présentement?
22: Ben, peut-être, mais je pense que c'est un tout. Ça prend des semaines, voire des mois, pour avoir une certaine forme de narrative. Faut savoir que ce fameux discours sur Davos avait beaucoup, en tout cas, eu beaucoup de visibilité. Ses voyages à l'étranger, ça le mettait comme un chef d'État. Tu sais, quand on est premier ministre, c'est important d'être vu aussi à être premier ministre, comme ça, d'aller à l'étranger. Ça donne cette image qu'il voulait. Maintenant, on se pose des questions. Ce renversement, est-ce que c'est un renversement de tendance? Parce que une hirondelle ne fait pas le printemps, un sondage ne fait pas une tendance, mais disons que peut-être qu'il commence à avoir une petite fissure. Mais le plus difficile, c'est que malgré cette fissure pour M. Carney, on vient de parler du Bloc québécois, les conservateurs n'arrivent pas à tirer leur épingle du jeu, ou en tout cas à faire bouger la boussole de leur côté.
6: Mais on les voit très peu, les conservateurs.
22: Ben oui, c'est sûr. Ben, Pierre Poilievre était à Chicoutimi. C'est sûr que pour les conservateurs, c'est difficile de réussir comme ça à avoir un agenda. Ils essayent en tout cas de faire pression sur le gouvernement Carney concernant la fameuse taxe sur l'essence, de renouveler le rabais qui doit venir comme ça à la fin, qui doit être renouvelé au mois de septembre. Et surtout, Marc, Isabelle, la réalité, c'est quand la Chambre des communes ne siège pas, c'est difficile pour un chef et tous les chefs des oppositions de s'illustrer, parce qu'il n'y a pas l'opportunité comme ça tous les jours d'être à la période des questions, d'avoir l'attention médiatique. C'est pas pour rien que les premiers ministres aiment ça quand il n'y a pas la période des questions ou quand il n'y a pas le Parlement, parce que ça enlève de l'éclairage pour les oppositions.
5: Donc, Rodolphe Osny, pourquoi les chiffres bougent? Pourquoi les chiffres bougent? C'est quoi ton hypothèse?
22: Ben, écoutez, je pense que mon hypothèse, c'est qu'il y a quand même ce narratif qui tout doucement commence en se disant, attendez, vous nous aviez dit, faut avoir les coudes élevés, faut être à la souveraineté, faut défendre la souveraineté canadienne. Je pense que surtout pour l'aspect culturel, la fameuse taxe Netflix, le fait qu'il y a certaines concessions qui ont été faites, ben, peut-être que certaines personnes ont commencé à dire, attendez, c'est pas exactement ce que vous nous aviez promis lorsqu'il y avait l'élection.
6: Pour la partielle dans Chicoutimi-le-Fjord, le 31 août, la date a choqué quelques-uns parce qu'on est proche de la rentrée scolaire. Est-ce qu'on a le pouls? Est-ce qu'on sait sur le terrain comment ça se dessine, cette partielle-là qui arrive à grands pas?
5: Puis attends un peu avant que tu répondes, c'est très drôle, parce que j'en reviens pas comme à la date d'élection. Il y a toujours quelqu'un qui ne se fait pas l'affaire. Là, ils ont annoncé qu'en France, c'est 2 mai 2027, c'est le lendemain de la fête du travail. Fait que là, ils disent « Ouais, tous les gauchistes vont être dehors avec les syndicalistes. » As-tu remarqué, Rodolphe, c'est tout le temps genre « Ah non, la date, mais pas content. » Ça fait qu'il y a une date, c'est une date, là, on en revient.
22: Oui, mais bon, il y a quand même une sorte de confusion. Écoutez, vous parlez à un ancien stratège qui peut vous dire que quand tu tapes aux portes, c'est difficile des fois de leur dire « Attendez, on parle de l'élection fédérale, maintenant il va y avoir une élection provinciale. »
5: Ok, donc, tout mêlé, certains... là.
22: Ben oui, c'est ça. Certains électeurs vont dire, attendez, là, vous êtes-tu avec Éric Duhaime, avec Pierre Poilievre, avec Mark Carney, avec Charles Milliard?
5: Ouais, c'est un bon point.
22: Donc, il y a une sorte de confusion des fois, puis combien de fois il faut expliquer aux gens, nous, c'est les compétences fédérales, ça, c'est les compétences provinciales, ouais, etc. Donc, c'est pour ça que ça va apporter une certaine forme de, je pense, à mon avis, de confusion pour certains électeurs. Puis il y a toujours l'effet, des fois, le Parti libéral du Québec montre quand M. Carney fait bien, comme des fois, Éric Duhaime est monté dans le passé quand M. Poilievre faisait bien. Puis il y a des fois un effet de ressac aussi. Donc, on va voir, et on va voir exactement si le Bloc québécois va réussir à tirer son épingle du jeu, ou même si Paul Saint-Pierre Plamondon, certaines déclarations peuvent faire mal aussi au Bloc québécois dans cette élection partielle.
6: Ben, c'est sûr qu'il y a une confusion parce qu'en plus, il y a plusieurs chefs qui sont méconnus, moins connus. Les gens ont de la difficulté. Il y a 5 partis qui vont être dans la course. Plusieurs souffrent de notoriété. Là, on vient rentrer le fédéral là-dedans. Déjà, quand il y a des vox pop dans la rue, les gens sont pas capables d'identifier qui est Christine Fréchette. C'est sûr qu'il y a un problème quelque part, là.
22: Oui, oui, non, c'est pour ça. C'est pour ça que cette date a beaucoup fait sourciller. Normalement, on essaye de pas avoir comme ça deux élections dans une circonscription, à la fois une fédérale ou une provinciale, qui soient un tout petit peu en même temps. Puis, il faut pas l'oublier, il va y avoir aussi d'autres élections fédérales qui vont avoir lieu, parce qu'Alexandre Bourris n'a pas encore démissionné. Il y a un candidat de Saint-Hyacinthe du Bloc québécois qui se présente maintenant au Québec. Donc, il va avoir aussi cette partielle. Et on ne sait jamais s'il va avoir plus de départs.
5: Hey, Rodolphe Osny, Terre-Neuve, entente Fréchette. Marc, là, c'est quoi, là? C'est un trouve que l'autre est son nouvel idole ou comment ça marche?
22: Bon, écoutez, j'ai écouté que les propos, parce que pendant qu'on faisait la chronique, j'ai écouté que les propos du premier ministre de Terre-Neuve, Mme Fréchette, vient de prendre la parole, mais c'est très intéressant. Tout d'abord, là, on dirait qu'on n'est plus du tout dans le même ordre de grandeur de ce qui avait été négocié entre le premier ministre Legault et l'ancien premier ministre libéral de Terre-Neuve. Ça va être plus gros, ça va coûter plus cher, et attendez, surprise, il y a un troisième partenaire maintenant qui rentre dans la danse. Avant, c'était une entente entre Hydro-Québec et Terre-Neuve, ouais. Hydro-Terre-Neuve. Maintenant, non, le fédéral saute là-dedans, le fédéral donne de l'argent aussi okay. là-dedans à Terre-Neuve. On parle d'une dizaine de milliards de dollars qui va être donné soit en crédit d'impôt, soit en fondation. Et j'ai même entendu, je viens d'entendre le premier ministre de Terre-Neuve dire à M. Carney, ceci sera votre héritage. Moi, je connais quelqu'un qui aimerait bien aussi essayer d'avoir ce projet comme héritage pour la campagne électorale au Québec, c'est Mme Fréchette. Donc là, maintenant, il va y avoir toute une game de spin politique. Ah oui. Est-ce que c'est Mme Fréchette? Est-ce que c'est Hydro-Québec? Est-ce que c'est Mark Carney? Et est-ce que c'est le premier ministre de Terre-Neuve qui, bien évidemment, essaye de vendre cette entente à sa province en disant, regardez, vous aviez raison de voter pour moi. Vous aviez raison quand j'avais raison quand je vous ai dit, il fallait renégocier, c'était pas juste. Là, pour l'instant, le premier ministre de Terre-Neuve parle que possiblement, Terre-Neuve va recevoir 1 milliard de plus par année concernant cette entente. Donc, on voit que là, toutes les lignes de communication sont en train de, comme ça, de, on va voir qui essaye de prendre le crédit et qui va véritablement gagner.
5: Il y a une grande phrase, juste avant, il y a une grande phrase que j'adore qui dit, tout le monde va à la rescousse du succès.
6: Mm-hmm.
22: Oui, parce que monsieur le premier ministre de Terre-Neuve parle d'accord gagnant-gagnant. Alors, c'est pour ça, il dit, regardez, j'ai bien fait. Et surtout, on vient d'apprendre 2 éléments. C'est une entente de principe, mais seulement ratifiée mars 2027. Mm-hmm. Ça veut dire que ça laisse le temps, encore une fois, à voir qu'est-ce qui va arriver au Québec concernant l'élection. Et Terre-Neuve avait promis un référendum sur cette entente. Le premier ministre de Terre-Neuve vient de changer d'avis. Il a dit qu'il n'y aura pas de référendum. Bon. Ce sera soumis à l'Assemblée nationale, en tout cas à Terre-Neuve. Donc, on voit qu'on est dans un changement complètement de paradoxe.
6: Mmh. Mmh. Est-ce qu'il y a une volonté de Carney, justement, de brouiller les cartes pour cette entente-là? Est-ce que ça peut être une stratégie?
22: Ben, je pense que surtout, M. Carney, et surtout, faut pas l'oublier, le plus haut fonctionnaire actuellement à Ottawa, il s'appelle Michael Sabia. Mmh. Qui est Michael Sabia? L'ancien président d'Hydro-Québec, ben oui. C'est lui aussi qui connaît très bien ce dossier. Donc, disons que des deux côtés, à la fois le plus haut fonctionnaire et le premier ministre voulaient cette entente, surtout que M. Carney, il n'y a pas si longtemps, a fait une annonce en disant il faut doubler l'hydroélectricité, il faut doubler la production hydroélectrique. Donc, il voulait montrer aux autres provinces canadiennes que le fédéral peut être là, peut jouer un rôle et réussir à avoir cette entente entre le Terre-Neuve et Québec.
5: Merci beaucoup, Rodolphe Osny. Chroniqueur et analyste politique, on se reparle plus tard.
22: À bientôt.
5: Salut.
6: Salut, bye.
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5: L'école, 4 jours par semaine, ce serait-tu une bonne idée? On en parle avec Égide Royer, psychologue et spécialiste de la réussite et d'adaptation scolaire. C'est suite à un article dans la presse qui est en Arizona pour surveiller le phénomène. La semaine de 4 jours. Bonjour, Égide.
30: Bonjour, vous deux.
6: On est dans la période de la rentrée scolaire. On en parle sous toutes ses formes et ses coutures. Un des sujets qui fait réagir, c'est le manque de personnel, le manque de profs, le manque de personnel de soutien aussi qui manque à combler. Je pense que c'est 3000 profs qui manquent encore. Est-ce que la semaine de 4 jours pourrait permettre de réduire ce problème-là?
30: J'ai pas l'impression comme tel. On est déjà, si on prend le 3000 profs, ça nous met environ à 96% là, des postes en enseignement qui sont comblés au Québec. Il en manque 3000, là. Mais j'ai l'impression que le 4 jours nous vient davantage d'une certaine préoccupation. On peint ça sous le grand chapeau de la réorganisation du calendrier scolaire, là. Et le passant, ça prend deux formes. Soit qu'on y est sur 4 jours, ce qui est relativement rare. C'est moins de 2% des écoles aux États-Unis qui sont sur 4 jours.
5: Ah, quand même.
30: Et l'autre élément qu'on va passer, c'est l'idée de raccourcir les vacances d'été de manière à rajouter des semaines de relâche durant l'année.
5: OK.
30: Ça, c'est les deux types de modifications qu'on voit apparaître le plus souvent. Sur les 4 jours, il y a des réserves importantes. Là, si on pense d'abord aux élèves, là,
5: oui.
30: Il y a des réserves importantes qui arrivent.
6: C'est quoi les réserves? Est-ce qu'on a vu un gain de productivité? Est-ce qu'on a vu des avantages? Puis c'est quoi les inconvénients?
30: Quand j'ai fait le tour, moi, c'est un dossier que je tiens à jour, de toute manière, cette histoire de 4 jours-là, puis l'idée d'enlever des semaines de vacances puis les rajouter durant l'année. Sur la question des 4 jours, ce qu'on observe, c'est que j'ai toute la question de mes jeunes en difficulté sur la question de l'intervention pédagogique par rapport à des jeunes handicapés, je pense, enlever une journée d'école, c'est enlever une journée de service où il y a même des services de réadaptation là-dedans. L'autre élément, c'est les milieux défavorisés. Il y a un certain nombre de jeunes, je pense juste à l'alimentation là, ou le repas du vendredi qui ne seraient pas prêts à l'école pourraient poser problème par rapport à certains jeunes. Et il y a toute la question aussi de l'âge. L'école qui est mentionnée dans l'article, j'ai été voir directement sur le site de l'école.
5: Oui.
30: Écoutez, c'est une toute petite école de 200 élèves. Il y en a à peu près 125 au primaire et à peu près 80 au high school, là, 9e à 12e année.
6: C'est
30: donc, c'est pas représentatif de ce qu'on peut voir. Donc, moi, d'avoir des enfants de 4 ans, maternelle 4 ans, maternelle 5 ans, première année 7h30 le matin, On doit d'abord probablement organiser l'horaire scolaire pour rendre service aux jeunes davantage que pour adapter là, les conditions de travail des adultes.
6: Vous avez parlé de vacances d'été plus courtes. Là. Est-ce que ça pourrait être une solution? Est-ce que c'est trop long, les vacances scolaires?
30: C'est toute la question de ce qu'on appelle la glissade de l'été. Là. Si vous passez 8 à 9 semaines pour des jeunes de milieux défavorisés ou des jeunes qui sont déjà en difficulté, 8 à 9 semaines sans lire ou sans voir, développer, en tout cas, c'est continuer à développer ces habiletés-là de lecture, d'écriture, on observe qu'en milieu défavorisé, il y a un retard qui se prend. Dans les solutions qui ont été apportées, on a vu ça entre autres les étés durant la pandémie, c'est vraiment d'offrir des activités carrément l'été. Et dans certains milieux, environ 3 % des écoles américaines, c'est à peu près 2 % des écoles canadiennes, surtout en Alberta, on y va sur un calendrier scolaire modifié, là, où on enlève 2 semaines de vacances. On peut rentrer le 15 août. J'ai vu une école en Ontario rentrer le 1er août.
5: Quand même.
30: Et là, cette école-là, à titre d'exemple, c'était 2 semaines de relâche à l'automne. Il y avait 3 semaines de vacances dans le temps des fêtes, puis un autre 2 semaines au printemps. Quand on regarde ce que donnent les études.
6: Ouais.
30: Il n'y a pas de contre-indication pour répondre à votre question. Okay. Ça fait pas mal à personne, là. Il n'y a pas de valeur ajoutée beaucoup.
6: Ben parce qu'ici, il y a un problème. Il y a plein d'articles qui sont sortis l'année passée sur le taux d'absentéisme. Là. Les jeunes, entre autres, au secondaire, mais aussi au primaire, 100 jours par année. Il y en a qui ne sont pas là 100 jours par année. Mm-hmm. C'est énorme. Donc, si on veut essayer d'enrayer aussi cet aspect-là, il y a sûrement une façon de revoir le calendrier.
30: Oui, il y a peut-être une façon de revoir le calendrier. Il s'agit de voir dans quoi la mesure du calendrier, soit l'été, soit le 4 jours, va améliorer les taux de persévérance scolaire ou les taux de fréquentation scolaire. Ce qu'on a vu normalement de plus efficace, c'est que, prenez l'exemple du secondaire, entre autres, c'est que dans une école secondaire, il y a moi qui est un responsable comme tel, pas simplement de téléphoner dans les familles pour dire que le jeune n'est pas à l'école. Il y a moi qui est responsable carrément de la fréquentation scolaire, puis qui intervient et sur mesure, c'est quand il faut intervenir sur mesure auprès des jeunes qui sont pas là. Dans le sens, je vais rechercher mon jeune ou j'essaie de comprendre pourquoi il est pas là. Et il peut avoir différentes raisons, là. Donc, ça, l'absentéisme scolaire, là, pour l'instant, c'est une intervention qui se fait nicher dans l'école avec une personne qui se sent responsable le matin quand tu arrives à l'école. Est-ce que tout mon monde est là?
5: Okay.
30: Sinon, j'interviens.
6: Mais donc, est-ce qu'il y a quelque chose qui est fait aussi pour les parents? Est-ce que c'est les parents qu'on va cibler dans ce cas-là de se dire les jeunes manquent beaucoup l'école puis il y a un problème là?
30: Par rapport à l'absentéisme scolaire, oui. Ça, il y a des programmes assez bien développés qui ont été évalués. Moi, psychologue scolaire ou moi responsable là, de favoriser la participation de tous les jeunes à l'école, la plupart du temps, si j'ai un cas d'absentéisme, entre autres chez des jeunes de 12, 13, 14 ans, je vais aller aux nouvelles auprès du jeune lui-même, et par la suite, je vais aller aux nouvelles auprès des parents ou du tuteur du jeune. Et souvent, on a des surprises par rapport au fait que le jeune, j'ai vu des parents avoir perdu le contrôle carrément l'encadrement d'un adolescent à 13 ans. Donc, comment vous téléphonerez aux parents, vous les convoquerez à l'école, ça ne changera pas grand-chose. Dans d'autres situations, ça peut être très variable. Mais sur le principe que normalement, moi, direction d'école, on me demande vous avez combien d'élèves dans votre école secondaire? Je dis 1500. Il y en a combien qui sont pas là? Je devrais pas avoir de taux d'absentéisme. Il devrait pas m'en manquer 100, 150 ou 200
5: ouais.
30: La journée même, au moment où je suis pas question. Ça va de soi.
5: Pendant que je vous ai, Gilles Royer, je vais vous poser une question. Qu'est-ce que vous en pensez? Moi, j'ai lu beaucoup de livres d'un auteur qui s'appelle Malcolm Gladwell. Puis, entre autres, à un moment donné, vous connaissez? Et à un moment donné, il a étudié la classe idéale en termes de nombre. Parce que la croyance qu'on pourrait avoir, c'est que moins il y a d'étudiants, mieux c'est. Et lui, il disait non, il y a un U là-dedans. C'est-à-dire qu'évidemment, tu peux avoir trop d'étudiants. Le prof, finalement, il sait pas s'y retrouver. Mais tu peux aussi en avoir pas assez. Parce qu'entre autres, ça crée, exemple, pour les étudiants qui sont un peu plus gênés, une proximité qui fait que sont 10 dans la classe. Il disait que le chiffre, si je me souviens bien, c'était quelque chose entre... Si je me souviens bien, c'était entre 16 et 21, une affaire comme ça. C'est-tu un truc
30: dépendamment de l'âge.
5: Ouais,
30: c'est dépendamment de l'âge. On appelle ça des méta-analyses. On prend toutes les études qui ont été faites sur un sujet, puis on les intègre pour essayer de voir c'est quoi exactement l'effet. Ça, les erreurs de mesure, ça se contrebalance. Ce qu'on s'aperçoit, c'est que la première variable, c'est la qualité de l'enseignement, la qualité de l'enseignant. Je prends l'exemple du primaire. Là.
5: Oui.
30: Ça, c'est ma première variable. Mmh. J'ai un enseignant qui a énormément de problèmes, beaucoup de difficultés, connaît mal son programme, a de la difficulté à intervenir avec les jeunes. J'y en donne 12, 15, 25. Ceci étant dit, il y a le... En anglais, on dirait « the sweet spot », là,
5: oui.
30: C'est un peu ce que de la Louelle soulignait. Là.
5: Oui.
30: C'est évident que j'enseigne en première année, j'enseigne la lecture et l'écriture. Une vingtaine d'élèves, ça va. que je ramène ça à 15 élèves, dépendamment du nombre d'élèves en difficulté, je suis pas sûr que ça fasse une grosse, grosse différence. Mais que je monte ma classe à 25 ou à 30 en première année, ça, ça fait une différence.
5: Je vous suis.
30: Et là, ils font interpréter ça au Québec avec notre histoire de trois vitesses, là.
5: Ouais, ouais.
30: Moi, j'enseigne dans telle école à Montréal, je suis en première secondaire, j'enseigne le français. Dans mon groupe de français, j'en ai 40% qui sont en retard d'apprentissage.
5: Mm.
30: Donc là, que je donne un groupe de 30 en ski-études ou un groupe de 30 où j'en ai 40% qui sont en retard d'apprentissage, c'est pas la même partie. Mais il y a des chiffres qui conviennent mieux, là, si on fait une moyenne globale.
5: Je comprends.
6: Commentaire de Magali en terminant. Dans mon enfance, en Belgique, on avait congé les mercredis après-midi, c'était le fun, ça coupait la semaine. Par contre, on avait des journées plus longues. Ça pouvait être un casse-tête pour certains parents. Les grands-parents étaient souvent sollicités.
5: Ah.
6: C'est un pensée bien.
5: Ben oui. Hey, merci beaucoup, Égide Royer, psychologue et spécialiste de la réussite et de l'adaptation scolaire. Salut bien.
30: Portez-vous bien.
6: Salut. Bye.
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5: Avec Nicolas Duvernois.
6: Mon collègue la fin de semaine.
3: C'était-tu le fun juste nous deux?
6: À Québec.
5: Oh, bon.
6: Ah, c'était le fun.
3: C'était le fun. Mais écoute, je vais quand même te lancer des fleurs.
5: Non, mais...
3: OK, vas-y. Non, vas-y. C'est vrai, t'aimes les préliminaires, vas-y.
5: Non, mais c'est pas...

0: avec le trafic de la fin de semaine.
1: Exact, exact. Écoute, 4 heures y aller, 4 heures et demie pour revenir.
0: Sur la 40 ou la 20. Oui, ça m'a pris ça aussi hier.
1: Sur la 40.
0: Et 40 et 20, les deux, c'était bloqué.
1: Ouais. Écoute, tu sais... On peut pas gueuler parce qu'on la province est en décrépitude, donc il y a des constructions partout, donc on se dit ben tu sais ils sont tout en train de reconstruire. Le problème c'est qu'ils reconstruisent tout en même temps.
2: Fait que c'est, non mais je vais le week-end prochain, ça fait que
0: bonne chance.
2: Ben la dernière fois je suis allé en train pour exactement cette raison-là. Je l'ai vraiment pas regretté. Ouais.
1: Bientôt, on va avoir un TGV, donc ça sera rapide.
2: Oui, bientôt.
1: Bientôt.
0: Les transports, on excelle.
1: On excelle en transport. Mais un petit service d'hélicoptère, là, Montréal-Québec, il me semble que ça serait bien.
0: Ah oui, le transport. Pense à tous les avions qui ont essayé d'instaurer là, en région. Ça va bien. Là, ça part. Il y a plein de vols. Ça part tout le temps. Il n'y a pas de retard.
2: Alors, quel est ce sujet de la
1: mort? Alors, compte en commun The Rock, Michael Jordan, Jeff Bezos, Marc Boilard et Nicolas Durnon.
0: Ils sont très populaires.
2: Ça, c'est un.
1: Un.
2: Deux, c'est des role models.
1: Trois.
0: Des hommes à succès.
1: Quatre. les cheveux ou le manque de cheveux.
2: Ah oui, tu vois, il n'y a rien de ça qui m'a sauté dans la face.
1: Non, parce qu'on n'est pas des gars d'image.
2: Plutôt ce qu'on a dit.
1: On n'est pas des gars d'image.
2: Ah ben non.
1: Mais j'ai eu l'idée de cette chronique-là parce que...
0: C'est au poil.
1: Non. Non, c'est parce que je perdais mon temps sur Instagram. Je sais pas si tu peux le gagner sur Instagram, mais je le perdais. Puis je regardais, tu sais, j'avais rien à faire. Et puis, je suis tombé sur une page que je me suis inscrite. Et c'est une clinique de chirurgie capillaire, I guess.
0: Oui, c'est populaire.
1: Et ils mettent des photos avant-après.
2: Oui.
1: En Turquie. OK? Puis il y en a que ça leur va bien, il y en a que même faux, ben,
0: comme
1: vrai
0: la pub
1: faux,
0: fait une
1: peu
0: place.
1: Importe, là, ouais. Tu sais, ça se voit que ça va pas, là.
2: Mais souvent, ça paraît pas pantoute, honnêtement.
1: Non, souvent,
2: quand
1: ça paraît pas pantoute.
2: C'est spectaculaire.
1: Ouais, non, effectivement. C'est l'entre-deux qui est bizarre, ouais. Ils ont comme plein de picots, ou bref. Et puis, j'ai réalisé qu'il y avait vraiment deux équipes, là, tu sais, dans la calvitie, là. Il y a ceux qu'ils assument, que ça les dérange pas, même ça le fait leurs affaires. Moi, ça fait mon affaire. Moi, je me rase deux fois par semaine dans la douche.
0: Tu bouges pas l'évier, il y a pas de draino.
1: J'ai rien à faire, man. C'est comme, j'ai pas le temps de réfléchir à ça, là, tu sais, de quel côté de mes cheveux. Mais de l'autre côté, il y en a qui font une réelle obsession. Tu sais, c'est vraiment...
2: Ben, quand t'es jeune, moi, à quel âge t'as commencé à perdre tes cheveux? Moi, j'avais 21. Là.
1: Alors moi, je perdais pas mes cheveux. Je sais même pas à quel point j'aurais de la calvitie, parce que moi, j'ai commencé à les raser vers 12-13 ans.
2: Quoi?
1: À 12-13 ans, moi, je rasais mes cheveux.
0: Une question de mode?
1: Non, je faisais du sport, basket, puis j'avais chaud, puis c'était chiant, puis... Puis tous les jours, tu sais, Michael Jordan, la tête rasée, tout ça, fait je me dis, moi, j'ai pas besoin de... Il y a aucune plus-value dans ma vie. Donc, j'ai commencé à me raser les cheveux, puis je me suis toujours rasé les cheveux. Et puis, je le vois quand je laisse 2-3 jours, tu sais, qu'il y a des endroits plus clairs que d'autres, donc j'imagine que j'ai peut-être la calvitie, mais sincèrement, moi, ça ne me dérange aucunement. Tu sais, franchement, de pas avoir de cheveux si j'en ai pas. Et puis, tu sais, c'est vraiment l'économie de l'image, hein, qui a atteint les hommes. Parce que bon, cette économie de l'image, et puis les femmes vont dire, ben tu sais, enfin. Parce que les femmes, depuis les années 50, c'est cette économie-là leur a rentré en plein dedans. On se rappelle que il y a vraiment une pression, peut-être de moins en moins, peut-être des fois elle disparaît, mais elle revient. Mais tu sais, le modèle parfait des années 50, Marilyn Monroe et Brigitte Bardot, tu sais, la blonde, sulfureuse, plantureuse, vraiment avec des
0: mais dans le temps, au moins, on autorisait les formes, là.
1: Non, mais oui, c'est vrai.
2: Mais ça, je te confirme que c'est pire, parce que moi, je suis un maniaque de cinéma.
0: Ouais.
2: Puis là, ils sont toutes plus mecs qu'avant.
0: Ben, c'est ça que je te dis. Il y a vraiment un problème.
2: Depuis comme un an. Mais
1: regardez, il n'y a rien à grandir les dernières
0: et
1: photos.
0: Et les autres,
2: ah, mais
0: sur les tapis rouges d'Hollywood.
2: Vraiment. Ouais. Puis quand, exemple, Olivia Wilde, que je t'ai parlé tout à l'heure, qui dans le film, est, c'est une fille mince, normale, puis les entrevues après que je suis tombé aujourd'hui, parce que l'algorithme étant ce qu'il est, mais là, ben voyons, ouais, non, il rendurait de maigre aussi, tu sais.
1: Ouais. Mais il y a vraiment de temps en temps des modes, hein, tout d'un coup. Et puis là, c'est la mode de Kate Moss, on se rappelle. Hein, tous les mannequins avaient l'air à moitié morts, vraiment longiligne, blanche, transparente. Après, il y a eu les en guillemets, les belles années du mannequinat, tu sais, avec les Claudia Schiffer, les
0: diversité des corps.
1: Oui, Linda Evangelista, tout ça, où il y avait plus de formes, tu sais. Et puis, ben, aujourd'hui, tu sais, on réalise que, bon, toute cette pression-là est née à Hollywood, bien souvent dans les magazines, dans l'industrie de la mode, pour ce qui touche les femmes. Mais cette pression-là, maintenant, elle atteint les hommes, mais via les réseaux sociaux.
0: Mm-hmm.
1: Parce que c'est sur les réseaux sociaux que ces jeunes hommes-là voient toujours des hommes plus riches, des hommes qui ont réussi, des hommes avec des cheveux, des hommes avec des grosses voitures, des montres, des ci, des ça. Et donc, c'est intéressant de voir que ben, c'est à peu près le même... syndrome qui est arrivé, mais maintenant via les réseaux sociaux.
0: Les cheveux, le poids, la taille, moi je vois ces complexes-là chez les hommes.
1: Oui, absolument. Et puis avant, l'image parfaite de l'homme, tu sais, c'était un homme viril, travaillant, fort. discret. Aujourd'hui, c'est

0: presque le contraire, tu sais, très clinquant, avec des muscles, avec des bijoux qui brillent de tout partout, avec avoir trouvé la solution de la recette de la richesse facile. Et puis, c'est intéressant.
1: Ça donne des randonnées sur un yacht. Hein?
0: Oui, non, exactement. Et puis, c'est intéressant de voir que finalement, c'est toujours un éternellement recommencement. On croyait pendant quelques années s'être départi de cette fausse image-là. Parce qu'on,
2: Là, ça, c'est très intéressant.
0: Ouais.
2: Parce que le ton, on le croyait,
0: ouais,
2: c'est une frange médiatique
0: mais 100%.
2: Qui décide que, sauf que je l'ai toujours dit, puis je vais le redire, il n'y a rien de plus révélateur qu'Internet. Tu veux avoir la vérité de la société, c'est sur Internet que tu le sais.
0: Oh, et puis,
2: et tout ce que tu dis, si c'est de même, c'est parce que ça marche.
0: Ah, mais
2: parce 100%. Que sinon. Ça serait pas ça. Voilà.
0: 100%. Puis la dictature, un peu du corps parfait, c'est passé par l'image dans les magazines. Les femmes, aujourd'hui, pour les hommes, ça passe par l'algorithme.
1: Il y a quand même une nuance entre on accepte et on est ouvert, puis l'apparence de l'accepter et d'être ouvert. Il y a quand même une notion entre les deux.
2: Précise, s'il vous plaît.
1: Mais c'est que on disait que on pensait que c'était un peu réglé, mais il y a une hypocrisie quand même dans cette affaire-là de tout est beau maintenant, tout est ouvert.
2: Ah ben oui, c'est exactement mon point.
1: Oui, c'est ça.
2: C'est une frange médiatique. C'est comme quand tout à coup j'entends parler que une des tendances, c'est que les jeunes vont danser au Mylène dans un café le matin avec un DJ. Non, c'est pas une tendance.
0: Un café dans la ville qu'il
2: la
0: fait.
2: La tendance, c'est de sous les raids.
0: Mais c'est parce que quand tu deviens... ce que les réseaux sociaux ont amené, c'est que ils nous font croire qu'il y a une nouvelle normalité, quand cette normalité-là, elle n'est que sur les réseaux sociaux.
2: Exact.
1: Ce qui bug avec les réseaux, c'est que les magazines, par exemple, on avait, les problèmes d'image, mais ça arrêtait un jour, ça. Ouais. T'avais le magazine, tu le voyais pas, il y avait une émission de télé, ça cessait. Mais là, la répétition à laquelle tu vois ces images-là, puis c'est une stratégie en publicité, ça. Quand tu vois le message tant de fois, mané, ça finit par te rentrer dans la tête. Au début, c'est le logo, mané, c'est le message, mané, tu y penses quand t'as faim, tu vas à tel resto. Mais c'est ce qui arrive sur les réseaux sociaux, la répétition de toujours voir ça, tic, tic, tic.
2: Te souviens-tu, Isabelle, peut-être toi aussi, la mode, il y a à peu près 10 ans, je dirais, des revues féminines qui disaient « on ne retouche plus nos mannequins
0: ». Ouais.
2: Tu te souviens de ça?
0: Ouais, c'est très, très drôle.
2: Ils montraient... Non, attends. Là, on ne retouche plus nos mannequins, c'est qu'ils montraient l'avant-après.
0: Ouais.
2: C'était pareil. Ils les engageaient tous comme des pieds de céleri.
0: Non.
2: C'est sûr que tu ne retouches pas. Là.
0: Effectivement. Ou ils faisaient un spécial une fois non retouché.
1: À quel point c'est pas intégré, il faut que tu fasses un spécial.
0: Non, exactement. Et puis après, il y a un rapide retour à la normale.
2: Conclusion.
0: La conclusion, justement, que je voulais dire, c'est que, justement, avec le magazine ou avec la télé, tu pouvais appuyer sur off ou tourner la page, puis c'était fini. Tandis qu'aujourd'hui, avec les réseaux sociaux, c'est en permanence. Il faut vraiment que tu puisses aussi toi-même t'entraîner à fermer cette fameuse application-là ou ces fameuses applications-là pour ne plus voir ces messages qu'on te bombarde en permanence.
1: Même pour les adultes, je trouve que dès que tu as une fragilité, par exemple, alimentaire ou avec l'image, que tu as travaillé en vieillissant,
0: c'est amplifié.
1: Mais tu le vois, puis des fois, ça te ramène à tes vieux démons, même si tu as travaillé dessus.
0: Donc, l'importance de l'image, c'est important, mais c'est important que ça ne devienne pas maladie.
2: On se reparle demain et on t'écoute dès 9h le matin.
0: Merci.
2: À Cube Radio.
0: Ciao.
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2: Là, on va en parler après. Jean-Michel Anctil est notre invité. Je suis tout excité.
1: Ben oui, mais
2: cette semaine,
1: connaissez...
2: en plus, on a François Morancy. Calvaire, on repart le bureau.
22: Ben oui.
2: C'est malin.
1: Mais les gens ne reconnaissent pas votre lien. Là. Vous avez un grand lien ensemble.
2: J'ai été le premier gérant de Jean-Michel et François et Anthony Cavallo. Ouais. On a commencé tout à l'âge de 20 quelques.
22: On fait tous des erreurs.
2: Ben oui,
1: c'est déjà
2: ça.
1: Eu 20 ans.
2: Moi non plus, je ne le ferais pas.
22: En fait, si j'ai commencé à faire de l'humour, c'est à cause de Marc.
1: C'est vrai.
22: Oui, Marc avait vu les matchs d'impro que je faisais à l'Université Laval.
2: À l'Université Laval, ça passait au canal communautaire.
22: Ouais, canal Vox. Et Marc est venu me voir, puis m'approcher, puis il me dit « Hey, c'était drôle, toi, t'as jamais eu le goût de penser de faire un show d'humour? » Fait que je fais « Moi, j'étais un yes man. » Je dis « Oh, ouais. » Puis on a le Humour Mania en 1989.
2: Donc, tu m'as envoyé une photo du billet
22: ben
2: il n'y a
22: oui,
2: pas longtemps.
22: J'ai trouvé ça.
2: J'en viens pas. Il est dans mon téléphone, je te montrais.
1: Mais donc, c'est Marc qui a vu l'espèce de talent qu'il y avait en toi.
2: Oui, vraiment.
1: T'as bâti un show d'humour comment? Tu pars de rien.
2: Mais c'est un numéro. On était comme tous des étudiants de l'université.
1: Ouais.
2: Puis Jean-Michel, François et d'autres faisaient un numéro.
22: Puis moi, j'avais en tête, je savais ce que je voulais faire comme numéro. Mais je l'avais pas écrit. Et la veille du spectacle, le 22 novembre, j'ai commencé à écrire le numéro. Le 23, dans les loges, je l'apprenais et je le faisais sur scène après.
2: Et ça avait été un tabac. My God, t'avais tellement déchiré.
22: Ouais, ça avait
2: fou,
22: bien été. Ouais. Il y avait Mario Grenier, qui était l'animateur des Lundis Juste pour rire au Dagobert à Québec, qui était dans la salle, puis qu'après ça, il m'a invité à faire le Dagobert, puis il bookait des soirées
1: d'humour. Et ta carrière est partie de même.
22: Ça a commencé comme ça à cause de ça. On allait chez lui, dans le sous-sol de ses parents.
2: Oui, avec des croquettes de poulet à chaque fois. Ouais. Toujours la même chose à manger.
22: Puis tu faisais un numéro. Moi, j'ai un numéro de Marc Boilard qui faisait Passe-partout.
2: Oui.
22: Où il incitait les jeunes à faire des défis un peu délinquants.
1: Oui. Ouais.
2: Alors, bon. Jean-Michel, on aura tout le temps de parler de plein de choses.
22: Ouais.
2: Mais commençons avec tes sujets d'actualité qui t'intéressent. Tu me dis, le visage de Montréal, tu trouves qu'il se dégrade et en plus, rapidement.
22: Ah, c'est épouvantable.
2: Okay.
22: C'est épouvantable. Et quand tu as la chance de voyager, d'aller dans d'autres villes, puis pas besoin d'aller très, très loin, là, c'est là que tu vois à quel point quand un touriste arrive à Montréal, comment est-ce qu'il peut être perdu? Juste sortir de l'aéroport avec les travaux puis les pancartes que tu... Moi, ça fait longtemps là, que je suis établi dans la région. Puis il faut tout le temps que je mette mon GPS parce que sinon, je vais me perdre.
2: Pour sortir de l'aéroport?
22: Ah, okay. Sortir de l'aéroport en auto, là.
2: Oui.
22: Pas juste du bâtiment, là.
2: Non, non. Oh, oui. Ça, avec ton carte, t'es correct.
1: Mais exact. Ailleurs, si tu vas dans Toronto, par exemple, t'aurais pas besoin de ça.
22: Ben
2: là, il y a des constructions. Attends une minute, il y a quand même ça. Là. Au moment où on se parle, l'aéroport est en solide reconstruction.
22: Non, non, mais je te parle là, de pas
1: en
22: là,
1: général.
22: Là, depuis des années. C'est comme ça, tu sors, puis tu sais pas. Faut que tu prennes la bretelle de droite ou de gauche. Fait que là, tu suis Montréal, centre-ville, puis là, après ça, ah non, c'est Montréal, puis après ça, t'es rendu sur. Hey, je sais même pas, c'est la 13, je sais pas, pas la 13, mais.
2: Oui, c'est pas long, tu peux être à 13, puis c'est pas ça que tu voulais.
22: Ouais, c'est ça,
2: je suis d'accord avec toi.
22: Ça arrive. Mais, tu sais, je suis allé à Vancouver l'automne passé, puis j'ai fait, hey, je me demande si j'ai vu deux cônes oranges.
1: Ouais.
22: Puis, il y a des cônes oranges à Montréal qui sont là, je pense, en permanence. Il y a personne qui travaille, et je comprends pas. Et je trouve ça désolant. Je trouve ça plate que cette ville-là, qui était une très belle ville, reconnue mondialement, que les gens aimaient venir à Montréal pour la culture, pour les restaurants.
2: Le tourisme, en passant, c'est feu de flamme. Je sais pas s'ils reçoivent, peut-être qu'ils repartent déçus. Non, même la semaine passée, le Tourisme Montréal disait que c'est chaque année, c'est en recrudescence à mort. Ah, ça attire le tourisme. Mais est-ce qu'ils repartent en se disant, moi, je reviens plus, ça? Ouais. C'était pas dans le sondage, là, mais ça a l'air pour les touristes.
22: Il y a des très belles choses à faire. Il y a des très bons restaurants. Au niveau culturel, il y a plein de choses à voir, à écouter, à découvrir. Mais faut que tu sois à pied.
1: Le trafic est un irritant.
22: Moi, là, pourquoi je suis là à cette heure-là? Là? Parce que je sais que je vais partir avant le trafic.
1: C'est vrai.
22: Ah, okay. Mais mon horaire fonctionne maintenant.
2: Si je t'avais invité, viens donc à 4 heures.
22: Oublie ça.
2: OK.
22: Oublie ça.
2: Me l'aurais-tu dit?
22: Oui.
2: Oui?
22: Ah, oui, mais c'est. Mon agent, elle le sait. Puis, il faut qu'il y ait du stationnement. Moi, ça me tente pas de virailler partout ou payer 40$ pour me stationner une demi-heure.
1: T'es quel genre de personnalité dans le trafic?
22: Oh, Dr. Jekyll, Mr. Hyde.
2: Sérieux?
22: Ah, oui. Oh, je pense que c'est le plus gros irritant chez moi.
2: Le trafic.
22: La circulation, quand ça avance pas, le manque de civisme des gens.
2: Ouais.
22: Tu sais, quand t'es dans le fil, puis t'attends, puis t'as un cabochon qui passe dans la voie de gauche, puis qu'à la dernière minute, il vient couper, puis là, il bloque ceux qui veulent continuer. Exemple, quand t'es sur la rive sud de Montréal, puis que tu veux prendre le pont Jacques-Cartier, t'as une voie pour aller prendre ta chiro pour continuer vers Longueuil-Brossard. Mais il y en a tout le temps, à la dernière minute, qui coupe et tabarouette.
2: Mais Jean-Michel, t'as passé ta vie en tournée, à faire de l'auto, de l'auto. Écoute, sérieux, le monde pense qu'un représentant, ça fait de la route, mais toi, c'est extraordinaire. Ah,
22: mais la 20, là, je suis écœuré de la faire.
2: Pour vrai, oui.
22: Ah, je trouve ça, je trouve ça beau, il n'y a plus rien. Alors, je la fais, mais tu sais, des fois, je fais, j'ai pas le choix.
2: Qu'est-ce que tu as vu de pire en termes de conduite? Qu'est-ce que tu as vu de pire? Que tu peux dire ça, là, ça t'a marqué. Là.
22: Je me souviens d'avoir crié à quelqu'un qui était dans une décapotable avec un intérieur blanc sur le pont Jacques-Cartier qui m'a coupé à deux reprises.
2: Okay.
22: Et là, quand je suis passé à côté, je lui ai souhaité une gastro féroce dans sa voiture.
1: Tu y as crié ça?
22: Ouais, je souhaite la gastro instantanée. Puis j'espère qu'il l'a eu, mais c'est ça, j'ai de la misère avec ça. Le manque de savoir-vivre des gens en auto, c'est rough.
1: Ça fait plusieurs années que tu as constaté ça, qu'il y a une dégradation autant du trafic que du manque de civisme?
22: Ah, le manque de civisme, je pense qu'au Québec, du temps que j'animais Tester sur des humains, on avait fait le test des traverses piétonnières, d'essayer là, de s'engager dans la traverse, voir si les gens vont arrêter.
2: Oui, mais ça varie d'une ville à l'autre, Jean-Michel.
22: Oui.
2: J'ai remarqué.
22: Mais il y a certains endroits, tu vas au Nouveau-Brunswick, t'es sur le trottoir, t'as même pas commencé à traverser, les gens s'arrêtent pour te laisser passer.
2: Oui.
22: Mais ici, si tu t'engages sur une voie piétonnière...
2: C'est tellement vrai ce que tu dis. Oui. J'étais à Los Angeles, j'avais 20 ans. Premier voyage, j'étais à Los Angeles. Puis tu sais, mettons, là, tu veux traverser la rue, puis là, j'étais même pas à une traverse normale. J'étais comme bon gars de Québec. Tu sais, à Québec, on est habitué. On traverse où ça donne. Vrai, je m'en souviens. C'était comme... Puis là, il y a une auto qui est pas trop loin, puis il y en a une en arrière qui est beaucoup plus loin. Ça fait que je me dis, je vais mettre un pied... Je réfléchis pas à ça, je te dis ce qui est arrivé. Je vais mettre un pied sur la route. Oui. Donc, je quitte le trottoir un pas pour laisser passer la première auto. Je vais avoir en masse de temps de... Non, elle arrête.
1: Oui.
2: La voiture arrête. Là, j'ai fait, qu'est-ce que j'ai fait? Ben non, c'est juste que dans la vie, le monde, les piétons sont prioritaires, sauf à Montréal.
1: On le voyait au Vermont, je faisais des voyages de vélo, puis on roulait sur le bord de la route, mais un en
2: toujours
1: arrière
2: ces
1: de
2: voyages de millionnaires, oui, je le sache.
1: Non, j'avais l'autre chip. Mais on roulait un en arrière de l'autre, puis tous ceux qui avaient des plaques des États-Unis le faisaient une espèce de grande bulle pour nous éviter, pour être sûr qu'on ait assez d'espace. Puis dès qu'on était frôlé par un véhicule, c'était une plaque du Québec. Souvent des pick-up du Québec, au Vermont, on le voyait. Pourtant, on était vraiment sur le bord du chemin, route secondaire. On faisait pas exprès pour faire suer le monde.
2: Oui.
1: Mais ceux qui nous frôlaient, c'était les plaques du Québec.
22: Mais je sais pas si c'est propre aux gens du Québec, autant piétons, cyclistes, automobilistes, parce que même les cyclistes, il y a des fois qui sont... Il y a des pistes cyclables, puis les cyclistes sont pas dedans. Puis là, ils disent, ben oui, c'est parce qu'on est limité pour la vitesse à laquelle on roule. Mais quand des villes investissent des montants faramineux pour élargir la piste cyclable, ben puis qu'ils roulent à deux ou trois, ou souvent t'en vois qui sont au cellulaire, pas de main sur le volant, puis pas de casque, puis là ils sont devant toi, puis si tu klaxonnes, t'envoies le doigt d'honneur.
1: Puis ils roulent pas sur la piste cyclable.
22: Et c'est ça, c'est ça. Puis même des piétons qui traversent un peu partout. Fait que je pense qu'on on pourrait ce côté-là, éducation, savoir-vivre, respect des autres.
2: Mais c'est une bonne question qu'Isabelle avait tantôt, ça je la souligne parce que pour les fois que ça arrive. Mais non, mais elle t'a dit, c'est-tu pire qu'avant? C'est une vraie bonne question, selon ta perception. Le civisme en général.
22: Ah, le
2: civisme. Le civisme en général.
22: Bah.
2: Magasin, ou même toi, t'es tout le temps avec le public. T'as-tu l'impression que le rapport des gens qui parlent, les cellulaires...
22: Non, c'est pire. C'est pire parce que.
1: Il gratte tout ça, fait mal.
22: Parler au cellulaire, oui, il y a des gens qui parlent fort. Mais là, quand tu le mets sur haut-parleur, puis qu'il est dans un centre d'achat ou un restaurant, puis tu marches, puis t'as ta conversation.
2: C'est un peu nouveau.
22: Je m'excuse, là, mais moi, ta conversation, je m'en sacre.
2: Oui.
22: J'ai pas besoin d'entendre, moi, que Monique est revenue de voyage, qu'elle a bu de l'eau au Mexique, puis que là, elle est en train de passer ses journées aux toilettes. Ça m'intéresse pas, ça.
2: Je peux-tu vous donner un truc que j'ai fait pour vrai, mais une fois, qu'après ça, je me disais, je me magasine une claque, ça y est. Non, je suis allé m'asseoir à côté de la personne en disant, crème, c'est intéressant. Pour vrai.
22: Ah, oui.
2: Ouais, là, la personne était toute déboussolée. J'ai fait, non, mais j'écoute, je trouve ça cool. C'est super intéressant.
22: C'est très bon.
2: Sauf que ça a marché, mais c'était pas non plus une patch des Hells, là. T'sais, c'était une petite madame.
22: Ah ouais.
2: J'ai pas pris tant de risques que ça.
22: Okay.
2: On est avec Jean-Michel Anctil.
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0: Allô? Hey, maman? Maman? Allô? Maman?
1: Hey, Marc, j'entends pas.
0: Tu m'entends pas?
1: Non, mais là, lui, je l'entendais pas.
0: Ah oui, OK. Devine avec qui je suis.
1: Non, je sais pas.
0: Avec Jean-Michel.
1: Pour vrai?
0: Ben oui.
2: Comment ça va?
1: Mais ça va bien, toi?
2: Ça va très bien, merci. Ça fait longtemps?
1: Oui, ça fait longtemps. Je suis contente de te parler.
2: Ben moi aussi, je suis contente de te parler. La santé est bonne?
1: Oui, ça va bien.
2: Bon.
1: Je suis vieille, mais ça va bien. Ah ben.
0: C'est qu'on voulait juste te dire bonjour, mais...
1: Ah, oh, c'est gentil. Merci beaucoup.
0: Salut.
3: Ah, c'est tout cute.
2: Ah, c'est-tu fin, ça?
0: Ben oui, je savais que...
3: Ça faisait longtemps? Combien de temps?
0: 40 ans.
2: Depuis le sous-sol, quand on répétait.
0: Ouais.
3: Mais on sentait qu'elle était contente.
0: Ben oui.
3: Ça avait retrouvé.
0: Ah, Jean-Michel,
2: sa mère, elle
3: m'aimait. Oui.
2: Les mères m'aiment beaucoup.
3: Comment ça, les mères t'aiment?
2: Je sais pas. Ça a tout le temps été comme ça. Les filles, j'ai eu de la misère de les approcher, mais elles me disent, ah, ma mère t'aime beaucoup.
3: Tu pognais avec les belles-mères.
2: Ouais, je pognais avec les. Ouais.
0: Là-dessus, on n'était pas exactement pareil. Ça, il faut que je le dise.
2: Moi.
0: Jean-Michel,
2: Marc qui me présentait les mères de ses blondes.
0: Ça marchait! Tout le monde était content. Hein? Écoute, il y en a qui s'assoient plus de bonheur, mais. Jean-Michel, les vacances.
2: Mais je mangeais bien.
0: Les vacances au Québec?
2: Oui.
0: C'est nouveau pour toi?
2: Non. C'est pas nouveau pour moi, mais je trouve, tu sais, pour avoir fait de la route, pour avoir voyagé au Québec, avoir fait de la tournée partout, il y a tellement des beaux endroits au Québec puis qui sont à découvrir, puis pas juste à passer, arrêter, puis de prendre le temps de rencontrer les gens. Là, bon, je suis allé au Québec, mais un petit peu plus loin, là, je suis allé aux Îles-de-la-Madeleine. À chaque année...
0: C'est hot, ça? Tout le monde me dit
3: tout le monde, cette année, tout le monde est là, sauf moi puis Marc.
2: Ben, là, ça fait trois ans de suite que j'y vais parce que j'ai des amis là aux îles et... J'adore le côté calme, reposant. Et c'est vraiment le cas. Tu débarques là, puis c'est comme... Et la maxime des îles, si on n'a pas l'heure, on a le temps.
0: Mmh. Tu sais bien d'où, ça?
2: Non.
0: Pour vrai?
3: Une légende de
0: j'ai lu ça récemment. Non, je vous le jure. C'est... Je sais que ça va être drôle, mais c'est les talibans.
2: Ah, ouais.
0: Les talibans disaient ça aux Américains. Ils disaient, vous autres, vous avez la montre, en voulant dire les armes, la technologie, mais nous autres, on a le temps. En voulant dire que ça prendra 20 ans, c'est exactement ce qui est arrivé. 20 ans plus tard, ils sont repartis.
2: Ah, bon.
0: C'est capoté, hein? Fait qu'ils ont volé les talibans, les hommes. Je pense que c'est vendeur.
2: Puis j'adore l'accent. J'adore... T'sais, j'ai fait un podcast là-bas, puis on m'a demandé, qu'est-ce que tu trouves de plus charmant aux îles? Puis j'ai dit, ça va peut-être paraître cucu, mais c'est les gens. Il y a une madame qui m'a reconnu en sortant de l'épicerie, puis... à regarder ma blonde, puis elle fait « Si c'est pas lui, c'est le même. » J'ai trouvé
3: il est sorti avec ma mère.
2: Tellement beau comme expression.
0: Le même.
2: Puis, et les gens des îles sont très respectueux. Et souvent, quand tu t'arrêtes puis tu fais prendre des photos, c'est pas par du monde des îles, c'est des touristes du Québec qui sont là.
0: Okay.
2: Fait que, non, j'adore ça. Charlevoix, c'est tellement magnifique.
3: Vraiment.
2: La ville de Québec, c'est magnifique.
0: T'es-tu allé à Québec?
2: Ben oui, je suis allé à Québec.
0: À l'hôtel tout, là.
3: À l'île d'Orléans ou juste Québec?
2: Québec. Ben oui, je suis allé à l'île d'Orléans, oui, pour faire connaître cet endroit-là, ma belle-fille. Oui, j'aime ça. D'aller monter les marches vis-à-vis de la chute Montmorency. Aller faire les marches aussi sur les plaines qui descendent dans le vieux Québec.
0: Mais t'as fait ça dans une run?
2: Non.
0: OK.
2: Non, je vais à plusieurs reprises. Là.
0: OK.
2: Quand je vais à Québec, je vais voir mes parents qui sont encore là, à Québec.
0: Ils sont où?
2: Ils sont à Charlebourg.
0: Pas dans leur maison?
2: Ben, encore dans leur maison.
0: Pour vrai?
2: Ben oui.
0: Ton père puis ta mère?
2: 89 et 82.
0: OK.
2: Puis, c'est ça. Fait que je vais voir mes parents quand je vais à Québec. Je vais à l'hôtel.
0: À Charlebourg, là.
2: À Charlebourg, même place.
0: Incroyable.
2: Ouais, ils sont encore là.
0: Ah, oh, ouais.
2: Puis, c'est ça. Mais je trouve que c'est des régions à découvrir. Puis, ma blonde ne connaissait pas beaucoup le Québec.
0: OK.
2: Fait que j'ai fait découvrir Charlevoix. Là, va m'accompagner en tournée. Fait que je vais y faire découvrir la Gaspésie, l'Abitibi.
3: Mais ce que les gens disent souvent des vacances au Québec, c'est que ça coûte cher, qu'on veut découvrir la province, mais il y a moins d'offres parfois d'hébergement ou dans certaines régions éloignées, l'offre des restaurants. Il y a ça qui revient.
2: C'est sûr qu'il faut que tu te prennes d'avance si tu veux te loger. Si tu veux, ben, exemple, aux îles, c'est presque un an d'avance si tu veux te trouver.
0: Pour vrai?
2: Parce que, ah oui, il y a tellement.
0: À la dernière minute, oublie ça, là. Genre, au mois de juillet, je veux y aller.
2: Eh boy, bonne chance.
0: OK, OK.
2: Bonne chance.
0: Okay.
2: Tu risques peut-être de pogner une cancellation, mais sinon, bonne chance.
0: OK.
2: Puis après, tu sais, ça va te prendre une voiture aussi, là-bas aux îles. Fait que, il y a ça aussi à penser. Mais je pense qu'il y a moyen. Si tu vas, exemple, tu t'en vas dans le sud ou tu t'en vas en Europe, tu sais, t'as ton billet d'avion à payer, tu vas avoir à manger là-bas.
0: Voyager, mon gars.
2: Je n'aime pas ça. Si c'est voyager sans toi,
3: je ne veux pas me noyer.
0: C'est une vraie chanteuse, donc, Marc.
2: Non, je pense qu'il y a moyen de faire découvrir de beaux endroits au Québec et de voyager sans que ça te coûte
0: en la peau. En tournée, ça a été quoi ta plus belle surprise de toutes les villes que tu as faites?
2: Ah, ça c'est tough.
3: Vous faites le même. Ah!
2: Sais-tu qu'est-ce que j'ai pas fait en tournée puis que je regrette de pas avoir fait? Je voulais faire un guide des restos. De faire, tu sais, on en fait des restos partout en tournée, puis de dire, hey, là, c'est une place à découvrir.
0: Ouais, c'est bon.
2: À essayer. Mais si tu, il y a une des raisons pour laquelle je l'ai pas fait, j'avais peur de froisser du monde qui font, hey, t'as pas parlé de mon restaurant.
0: Ah, c'est vrai, ben, ça vient que ça.
2: Fait que je vais te dire, regarde, je le ferai pas, je veux pas, c'est pas une question d'ignorer ou de privilégier quelqu'un d'autre, mais je vais juste parler de la cache à Julie qui est à Bécomo.
3: Oui.
2: C'est,
0: pas encore.
3: Bécomo est partout.
2: Ah oui, c'est
0: bien sûr. Juste de ça que j'entends parler.
3: Ben, la cache d'Amélie.
2: D'Amélie, moi, excuse-moi, j'ai dit à Julie. Parce que je pensais à Julie Bélanger qui vient de la Côte-Nord.
3: Qui vient de Port-Cartier.
2: Ouais, c'est vraiment. Il y a de super beaux restaurants que j'ai découverts en tournée. Puis qui, mais c'est ça, j'ai pas fait mon
0: C'est où la ville où tu es retourné le plus souvent? En dehors de, mettons. Ben, même pas. C'est peut-être même pas Montréal, dans le fond.
2: Non.
0: C'est peut-être Québec.
2: Québec, beaucoup, mais Gatineau.
0: Pour vrai?
3: Ah, ouais.
2: Gatineau, c'est comme mon deuxième chez nous. J'ai été adopté par les gens de la place. Puis moi, j'ai adopté le coin. Puis c'est une région extraordinaire, Gatineau. Si t'aimes faire le vélo, si t'aimes faire de la randonnée,
0: oui.
2: Y a de très bons restaurants. Mm. Au niveau culturel aussi, ça bouge beaucoup. T'es pas loin de l'Ontario. Si tu veux, mettons, te coucher tôt, faut que tu peux aller sortir.
3: Tu vas tous les avantages, ils sont. Tout ferme.
0: C'est
3: mais tu oses l'autoroute 50, t'es game de rouler sur la 50?
2: Ouais, pas tout le temps. Des fois, je vais rallonger par la 417. C'est vrai que la 50, des fois, c'est un peu épeurant. Ouais.
3: Mm. Est-ce que ça arrive que tu changes justement de route parce que la 50, c'est pas top top?
0: Tu confirmes-tu que c'est une autoroute que tu trouves dangereuse?
2: Ben oui, c'est dangereux quand ça croise. Mais okay. Là, ils ont amélioré certains secteurs de la 50, mais oui, reste que c'est dangereux. Puis moi, c'est ce qui m'a un peu tanné de la tournée, c'est la route. Mm-hmm. C'est pas de faire les spectacles. Je m'endors au volant des fois, puis ben des fois.
0: Ben, tu conduisais pas souvent, là. Tu partais avec un ben voyons.
3: Et tu regardes.
0: Tu m'apprends ça, là.
2: Ah ben, j'ai conduit beaucoup, mais parce qu'après ça, me faire conduire, je stresse.
3: Pourquoi?
2: J'aime pas ça. J'ai pas le contrôle. Des fois, je trouve qu'ils sont trop proches. Ils sont pas trop proches, mais c'est moi qui stresse.
3: Mais est-ce que tu arrêtes de faire des siestes sur le bord de la route?
2: Oui. Oui, quand je m'endors, c'est pas genre je lutte, là. Je t'ai vu des pancartes, là, mort de fatigue, arrêtez-vous avant.
0: Je lutte. L'orignal aussi, il faut l'écouter.
2: Ben ça, c'est une autre affaire, ça, le soir, les chevreuils puis les orignaux. Je n'ai-tu vu? Ben oui, je n'ai vu certains.
0: Pour vrai?
2: Ben oui.
0: Pas juste à côté, qui traverse.
2: Oui. Ah. Oui. J'ai vu des moines avec le cagoule traverser.
3: Ah!
2: Ça, j'étais tellement fatigué que j'ai halluciné des moines traverser.
3: T'as halluciné des moines?
2: Ouais, là, c'était le temps. Il fallait que...
3: Tu t'es rendu loin?
2: Ben, j'arrivais à l'époque que je demeurais chez une de mes tantes à Delors-des-Ormeaux. Puis avant, c'est deux rues avant de tourner pour aller chez elle. J'ai vraiment ralenti et pesé sur les freins parce que j'ai vu trois moines cagoulés qui traversaient, comme dans les traites, là, quand ils mettent le cagoule,
0: qui
2: traversaient la rue. Puis, hey, qu'est-ce qu'ils font là, eux autres?
0: Ils n'ont jamais existé.
2: Ils étaient peut-être, quoi, 2h30, 3h du matin. Ouais. Je revenais de loin. C'est ça.
3: Puis donc, t'arrêtes sur le bord de la route, tu mets ton cadran, puis c'est lui qui te réveille?
2: Les haltes routières, puis je m'en vais au bout complètement parce que mon stress de me faire réveiller...
3: Oui.
2: Quelqu'un qui cogne dans la vitre, fait que là, je suis pas capable de dormir, fait que je m'en vais loin. Et c'est arrivé une fois où je suis allé en hiver, je suis allé complètement au bout, j'avais baissé ma fenêtre parce que je voulais pas mourir d'hypothermie, et je me suis réveillé, je me souvenais plus d'avoir arrêté. Et là, mon moteur tourne, fait que je me suis mis à klaxonner, puis à tourner mon volant, parce que j'étais sûr que j'étais encore sur la route.
0: Ah, ouais.
2: Et là, les gens qui sont dans la routière qui voient un zouf, qui est en train de klaxonner après une poubelle. Fait que ça m'a réveillé, puis j'ai pu descendre jusqu'à Québec.
3: Puis ça, est-ce que ça s'est amélioré avec le temps ou non?
2: Non.
3: C'est toujours comme ça.
2: Non.
3: Est-ce que tu as tendance à t'endormir même quand tu vas voir un spectacle, par exemple?
2: Oui. Pas parce que c'est plate, mais parfois j'ai des coups de barre. Et quand on répétait au théâtre, à 3h, moi j'ai André Robitaille qui faisait la mise en scène, il y a plusieurs photos de moi que je snooze. Je tombe en écran de veille des fois. Là. C'est vraiment, c'est instantané. C'est pas la narcoleptie, mais narcolepsie, mais c'est pas loin.
0: Depuis toujours?
2: Oui, depuis toujours.
0: Ah.
2: Moi, j'ai pas de problème à dormir. Moi, tu comptes pas jusqu'à 3. C'est vraiment ça, là. 1, 2, 3, je suis là.
3: Puis tu dors bien, j'ai pas d'apnée du sommeil ni rien.
2: Ouais, je fais de l'apnée du sommeil,
3: OK. Ouais.
0: Est-ce que avec ça, le masque, tout?
2: Ouais, mais je suis pas capable de le mettre le masque. Ça m'empêche de tomber.
0: C'est ça. J'en viens pas, moi.
3: Mais c'est pour ça que je disais,
2: je ronfle plus. Avec la machine d'apnée, je ronfle plus. Je dors plus.
0: C'est ça.
2: Parce que je viens congestionner, on dirait, puis c'est juste le nez, là, puis là, là je panique. Ils m'ont dit, persévère, puis tu vas t'habituer avec la machine. Mais là, j'ai changé mon alimentation, je m'entraîne plus, fait que je pense que j'en fais un peu moins.
0: Ouais, mais attends un peu, là, tu fais de l'apnée du sommeil, mais malgré ça, tu dors très bien. Fait que pourquoi tu prends un masque? On s'en fout.
2: Ah, mais parce que j'ai fait le test, puis c'était, j'arrête longtemps de respirer.
0: Ah, ouais.
2: Oh, je pourrais, descendre creux dans l'eau.
3: Mais ça doit inquiéter ta blonde, ça, non?
2: Elle s'endort avant moi.
3: OK. Parce que moi, j'ai déjà rencontré un gars qui faisait de l'apnée du sommeil. C'est pas drôle. On dirait qu'il meurt à chaque fois, là.
0: Ah, pourquoi? Oui. C'est comme ça. Tout à coup, tu repars. Ah oui, ah oui, tu le fais
2: parce
0: bien.
2: Qu'il arrête. Parce qu'on arrête de respirer.
3: Oui, ça fait peur.
2: Puis remarque, avec la machine, ça aussi, ça fait peur. C'est inquiétant.
0: Ouais. Ouais,
2: c'est l'impression d'être branché sur la sécheuse.
3: Mais moi, tu dis que tout est correct, tu sais.
2: Ouais.
3: Mais donc, c'est peut-être pour ça que tu t'endors partout.
2: Oui, oui, oui, oui, c'est ça. Oui, c'est bon, on cherchera pas midi à 14 heures. Je sais qu'il y a des gens qui écoutent, qui vont écrire, puis ils vont essaye ta
0: machine. Oui, il y a toujours le truc du jour, là.
2: Ouais, ouais, ben oui.
0: Y a, un coup de batte de baseball, mais... ça peut faire du bien aussi, juste ouais. Quand tout à coup,
2: c'est le
0: quand
2: réveil,
0: lendemain, t'as un meeting important.
3: Ouais. Mais c'est intéressant quand même que tu dises, j'ai changé mon alimentation, je bouge plus, et ça améliore même si j'utilise pas la machine.
2: Oui, mais en tout cas, ce que ma blonde me dit, c'est que quand elle s'endort pas avant moi, que je ronfle moins et je le ressens aussi. Je suis moins fatigué le matin quand je me réveille et j'avais des douleurs aussi aux jambes, j'avais de la misère à marcher, ça me prenait... Martin Cloutier m'avait dit, moi je me réveille le matin avant sa machine,
0: oui.
2: C'est lui qui m'a parlé de ça en premier, il dit, je me réveillais, j'avais 98 ans, j'allais pisser, je revenais, j'avais 82, après ça au fil de la journée, je revenais à l'âge que j'ai.
0: Je comprends.
2: Puis il m'a dit que ça avait changé sa vie, fait que j'ai hâte de voir quand je vais m'habituer à ma machine.
0: Il faut dire aussi qu'une des solutions que tu as proposées à ta blonde, c'est de dormir dans le salon. Je trouve qu'à ce moment-là,
2: ouais,
0: ça rend tout un peu plus simple.
2: Non, je suis trop bien.
0: Ah oui.
2: Ouais, ouais, collègue. Ouais.
0: Bon, ben on va continuer de parler de ça avec Jean-Michel Antil.
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0: On est avec Jean-Michel Anctil. Jean-Michel, là, t'as un nouveau show qui va partir en un genre de tournée partielle, entre guillemets. C'est-à-dire que tu fais pas
2: c'est
0: pour
2: un
0: la...
2: sprint.
0: Ouais.
2: Parce que je vais commencer la tournée en novembre.
0: Okay.
2: Le 12 novembre à Sainte-Agathe, au Patriote. Puis je termine à Québec en mai. Mais c'est les deux seules dates en mai parce qu'on a déplacé ça parce que le dernier show se trouvait être à Sept-Îles en avril. Puis là, je fais comme, ben là, tu finis cette tournée-là. Après, si tu veux fêter un petit peu avec l'équipe, ben, il n'y aura pas grand monde qui vont monter.
0: Fait que tu fais quoi, 30 shows, je pense?
2: 60 shows.
0: 60.
2: Pour mes 60.
3: C'est tout, là.
2: 60 dates.
3: OK, bon,
2: non, excuse-moi, j'ai dit 60 shows, puis je reprenais tout le monde qui disait ça. Je fais 60 dates parce qu'il y a des dates où je vais faire des doublés.
0: OK.
2: Fait que ça après-midi. Va être un peu plus que. Ouais, les shows à 15
3: heures. C'est prévu que ce soit une petite tournée.
2: Ben, au départ, quand on me l'a proposé, je voulais pas repartir 2 ans sur la route puis tout ça, puis je fais non, non. Puis quand on me dit, fais-toi 60 parties de fête, surtout que ma fête, c'est vraiment en novembre. On s'entend que novembre, c'est gris, c'est plate, il n'y a pas encore de neige, il fait froid. Fait que j'ai dit, ben si je peux prolonger ce party-là longtemps puis le faire avec du monde. Puis au départ, je me disais, je vais écrire un petit peu de nouveau matériel, mais je vais faire un best-of de mes numéros. Tu sais, on le fait en musique, ça.
0: Ben
2: on
0: va
2: sortir un album des best-of. Mm-hmm. Fait que j'ai dit, ben, je vais le faire en humour.
3: Des personnages, donc.
2: Finalement, j'ai écrit 80 % de nouveau matériel, puis même dans le 20 % déjà existant, c'est existant, mais modifié.
0: OK.
2: Tu sais, comme Ranto, j'ai fait une espèce de patchwork avec tous les meilleurs gags de tous les numéros que j'ai fait. Puis j'ai réécrit un nouveau numéro.
0: OK.
2: Puis j'ai écrit beaucoup de nouvelles choses encore ce matin. Là, j'ai trouvé la fin de Priscilla parce que c'est ça qui me gossait. Je dis, comment je vais sortir de là? Puis je me fais surprendre parce qu'il y a un invité surprise à chaque soir. Je veux pas savoir c'est qui.
0: OK.
3: Mais ça, c'est ton équipe qui trouve quelqu'un puis qui le greffe au spectacle.
2: Ils ont tout fait ça. Ils ont appelé puis tout ça. Puis, en faisant mon rodage, parce que j'ai fait de le bordel, j'ai fait des soirées d'humour un peu partout. Et puis, il y a un soir où j'ai commencé à parler que c'est... Je vais fêter mes 60 ans, mais il y a 30 ans, je faisais mon premier one-man show. Mais il y a 37 ans, Marc, le 23 novembre 89, je faisais mon premier numéro et je m'en souviens encore par cœur, ce numéro-là. Puis quand j'ai parlé de ça dans un bar, il y a quelqu'un qui dit « Hey, fais un petit bout. » Là, j'en ai fait un petit bout, puis ça a marché.
0: C'est Maxime, c'est ton petit gars. Là.
2: Maxime. Fait que là, j'ai fait « Ah, ben ça, je vais le garder dans le show. Je vais faire une petite parenthèse où je vais parler de ce numéro-là. » Puis après ça, à un moment donné, j'ai fait « Ah, ben là, il y a trop de numéros. Il y a des numéros où je peux pas choisir lequel et je vais faire voter le public. »
3: Okay.
2: Fait que ça va être un numéro
3: pareil.
2: Cadeau. Ils ont un choix entre 3 numéros, puis c'est eux autres qui vont décider quel numéro je fais. Fait que le show sera jamais pareil. Puis moi, tu sais, Marc, tu m'as connu quand je faisais de l'impro. J'aime improviser, j'aime jouer avec le public. Fait que ça va me permettre aussi de pas avoir l'impression de... d'embarquer sur scène, peser sur play, puis d'attendre jusqu'à la fin.
0: Refais le film du match entre ta tournée où tu avais fait 537 représentations.
2: 734.
3: Oh mon Dieu!
0: C'est le record.
2: Ouais.
0: C'est le record. Il n'y a personne qui a jamais fait un même spectacle.
2: Non.
0: 734.
2: Il y a Brou.
0: Ouais,
3: oui.
0: T'as raison.
3: Mais tu vois, il faut qu'ils se mettent à plusieurs pour te battre. T'as fait non.
2: Ah non, je referais jamais ça. C'est... Quand j'y repense, là, c'est complètement fou.
0: Ben, c'est quand même formidable.
2: Parce que c'est sur 4 ans. Fait que si tu l'étales sur 4 ans, sans calculer la route, c'est un show, pas de show, un show, pas de show, un show, pas de show pendant 4 ans.
0: Ouais.
3: Est-ce que ça t'a usé les souliers, ça?
2: Oui, oui, ça m'a usé les souliers, le cœur, la tête, le corps. Mais c'est pour ça qu'après, quand j'ai décidé de refaire de la tournée, je gérais mon horaire. Puis je veux pas aller jusqu'au bout de m'écœurer. Je vais avoir du fun sur scène. Puis quand j'ai du fun sur scène, les gens le sentent, ça paraît. Puis... Fait que c'est pour ça que là, faire 60 dates, pour moi, ça va être...
0: Ouais, c'est tout comme tu traverses le parc, comme on dit.
3: Est-ce qu'on doit écrire différemment en 2026? Est-ce que tu as changé ta façon de faire?
2: Oui, puis même, tu sais, il y a un numéro que je mets dans le vote du public, que s'ils votent pour ce numéro-là, moi, je me dédouane.
3: Ah oui?
0: Parce que fait qu'ils votent tout pour.
2: C'est bien les autres entendu. Qui avaient choisi que je fasse ce numéro-là.
3: OK.
2: Ouais, parce qu'il y a des choses que j'ai relues, puis j'ai fait, non, ça passe pas. Il y a des choses que je voulais faire, parce que c'est un technicien à la salle Albert Rousseau à Québec qui m'a dit, moi, mon numéro préféré, c'est ton numéro que tu faisais sur l'itinérance. Mmh. Fait que j'ai fait, ah oui, j'aimais ça, ce numéro-là. C'était plus théâtral, si on veut. T'sais, c'était pas un numéro avec où il y avait le plus de punch, mais il y avait un côté un petit peu plus émotion. Puis j'ai décidé de ramener ce numéro-là, mais j'en faisais trois. Je faisais trois personnages. Je me tassais sur le banc, je tassais ma casquette, puis il y en avait un autre au sol qui était dans un sleeping bag.
0: Okay.
2: Et là, je ramène ce numéro-là, mais seulement qu'avec un. Un personnage qui va plus faire de l'observation. Ça, j'ai réécrit des nouveaux gars qui fait plus de l'observation de ce qui se passe aujourd'hui. Puis ça, je suis content de refaire ce numéro-là, puis de l'amener. Puis en même temps, dans ce show-là, je me fais plaisir. Tu sais, j'ai des surprises, c'est ma fête. Fait que c'est ma fête, j'organise mon party.
0: Oui, oui, ben oui. T'écris-tu tout seul?
2: Simon Delisle, avec qui je travaille, puis Ouellette. Aussi.
0: Ouais. C'est les deux. Tu travailles avec depuis un bout de temps, lui.
2: Ah, Ouellette, ouais.
0: Il va bien, hein? Il a sorti son show cet automne, tout.
2: Ça marche bien.
0: Je n'ai vraiment bien entendu parler, ouais.
3: On voit de plus en plus de numéros émotifs chez les humoristes. Est-ce que ça, c'était une volonté, justement, d'avoir ce côté-là?
2: Je pense qu'il ne faut pas que ça soit le but de faire « Ah, je vais faire un numéro touchant.
0: »
2: Oui, c'est ça. Mais ce numéro-là, parce que, bon, on s'entend que l'itinérance, c'est un sujet qui est assez d'actualité, qui prend de plus en plus d'ampleur. Exact. Fait que je voulais la ramener, mais avec un regard aussi d'aujourd'hui. Puis l'observation que lui, il fait des gens qui sont pas dans la rue. Tu sais, puis le regard, tu sais, dans le numéro, je parle que il a pas commencé dans la rue, ce bonhomme-là, là, tu sais. Puis avant, lui aussi, portait un jugement sur le monde qui était dans la rue. Je vais parler des prières de rue, je vais parler des nids de poule, je vais parler de...
0: Mais l'itinérance, c'est un des sujets que tu avais proposé.
3: Que tu voulais parler, ouais.
0: C'est pas juste un numéro d'humour, là, si j'ai bien compris.
3: Ça fait
0: là.
3: Longtemps que ça te préoccupe.
2: Non, puis tu sais, il y avait des solutions, tu sais, on cherche des solutions, puis même... Je voulais mettre dans le show, mais je n'ai pas trouvé comment le placer. C'est que je disais que c'est un peu comme essayer de plier un droit contour tout seul, de régler l'itinérance. Mm. C'est que t'essayes, puis à un moment donné, tu trouves pas de solution, tu sacs ça là, puis tu dis, bon, il y a quelqu'un d'autre qui va le faire à ma place. Mais c'est un peu ça, l'itinérance. J'ai vu qu'à Gatineau, on parlait de ma ville de Chouchou, j'ai vu qu'à Gatineau, il avait fait une espèce de petit parc avec des containers.
0: Absolument.
2: Où il a aménagé des espaces pour les itinérants, pour l'aider à se sortir de la rue, pour ensuite de ça, se trouver un logement, puis repartir.
0: Puis ils partent quand ils veulent.
2: Ouais.
0: Ceux qui choisissent, c'est ça? C'était dans le journal.
2: Dans la presse, je pense, du week-end.
0: C'est que s'ils restent, si c'est six mois, ils sont accompagnés dès le jour 1, ils sont choisis.
2: Ouais.
0: C'est pas genre, ils rentrent dedans, c'est pas une cabane à mono, là. Ils sont choisis, ils sont accompagnés, puis ils ont le temps. Puis à un moment donné, ils partent. Puis quand ils partent, c'est parce que c'est terminé, ils sont plus dans la rue.
2: Parce que, tu sais, de trouver une solution comme ça, s'il y en avait une solution facile, je pense que j'espère qu'on trouverait les moyens pour aider ces gens-là. Mais en même temps, quand tu veux monter, tu dis, ah, je vais monter des abris, il n'y a personne qui veut ça dans sa cour, là. Mm. Fait que, on ne va pas décider parce qu'il y a de la drogue, il y a de la violence, il y a ci, il y a ça. J'ai pas de solution miracle pour l'itinérance, mais j'ai trouvé que cette solution-là que les gens ont mis en place à Gatineau, je trouvais que c'était un bon moyen pour aider ces gens-là à s'en sortir.
3: Le numéro de l'itinérance, tu l'écris avant même que ce soit autant dans l'actualité puis que ça devienne un fléau. Donc déjà, à ce moment-là, il y avait quelque chose qui venait te chercher là-dedans.
2: Oui, puis après, quand je finis les spectacles, je vais toujours rencontrer les gens pour une signature d'autographe ou prise de photo. Puis je voyais qu'il y avait un monsieur à Sorel, il attendait, puis il est passé le dernier. Puis il est venu me voir, puis il dit « Merci pour ton numéro sur l'itinérance » parce que, il dit « Moi, j'ai vécu ça. » Il dit « Je me suis revu. »
0: Hein? Ah ouais.
2: Oh. Fait qu'il dit merci, je m'en suis sorti. Mm. Fait que ça, c'est touchant, c'est fun quand tu as des témoignages comme ça après le show. Fait que j'ai hâte de refaire ce numéro-là et j'étais pas certain de le faire. Puis au bordel 2, où je faisais une heure de spectacle, j'ai un numéro que j'ai pas terminé, j'ai pas trouvé la fin, que j'ai réécrit, puis si vous voulez, je vais me permettre, je vais vous le lire. Puis c'est pour ça aussi, cet espace-là, le bordel, c'est pour ça, les gens le savent, qui étaient là pour essayer, pour roder. Fait que j'ai lu le numéro, puis ça a marché pas mal plus que je pensais.
3: C'était quoi la réaction, justement, du monde?
2: Ah, ça a marché. Ça a marché très, très fort, ça rit. Puis quand je parle de l'itinérance, parce qu'on parle beaucoup de l'itinérance au masculin, mais à un moment donné, je parle de Stéphanie, qui dort sur un banc, parce qu'avant, elle dormait dans son auto, mais là, puis moyen de payer son auto, fait qu'elle se retrouve sur un banc. Il y a comme eu un silence, là. C'est venu. ça coûtait beaucoup pour voir, OK, on s'en va où avec ça. Fait que c'est pas, je fais pas ça pour faire broyer le monde, là. Tu sais, il parle de son passé, de l'expérience qu'il a eue, puis je suis content parce qu'il y a des bons gags. Ouellet, qui était un bon observateur, qui a un bon œil critique, puis Simon Delisle aussi, m'ont aidé beaucoup dans ce numéro-là. Fait que je suis très content.
0: Tu reviens avec Ça finit bien la semaine?
2: Oui.
0: Cinquième saison?
2: Oui.
0: Est-ce qu'à chaque année, c'est genre ça revient pas ou. C'est comment ça marche?
2: Ben, on le sait. Ouais. Là, cette année, on l'a su un peu plus tôt qu'on revenait, mais l'an passé, on l'a su.
0: On s'entend que t'es pas obligé de dire oui, là. C'est pas comme s'il faut que tu payes ton loyer.
2: Non, non. Ben, je le fais parce que j'adore ça.
3: Mais là, cette année, tu changes de co-animatrice.
2: Oui, je change de co-animatrice avec Anouk cette année. Mais c'est à chaque année. Quand on finit la saison, on attend, puis peut-être au mois de mai, on sait, OK, on a le go pour la prochaine saison.
3: Okay. C'est fou parce que, tu sais, ça a longtemps été animé par Julie Bélanger, ouais. José Godet, ouais. Isabelle Racicot. Ils ont fait de longues années, mais là, toi, tu deviens le vétéran, finalement.
2: Oui, oui. Puis, je suis content parce que je trouve que c'est une belle vitrine aussi pour les artistes. Et moi, je suis content quand un artiste qui n'aime pas faire d'entrevue vient, ça finit bien la semaine, puis qui me dit, j'aime ça, venir vous voir. Okay. J'aime ça, jaser avec vous autres.
3: Pourquoi
2: parce
3: ils aiment ça, aller vous voir?
2: Ils ont l'impression d'être dans leur salon, puis de jaser avec des amis. Puis, on a le temps. Tu sais, c'est pas juste un deux, trois minutes là, de OK, je t'en tourne, je m'en vais là, je fais ci, je fais ça. Merci, bye bye. Les billets, allez sur mon site internet. On peut parler de tout. On se garde un petit côté folie aussi où on peut faire des petits mettons des petits questionnaires un peu. Ouais, le cocktail. Et puis ça marche un moment. Il y a une année, je pense qu'ils l'avaient enlevé, le bar, puis les gens se sont plaints. Fait que Maxime il est revenu. Ouais. Puis Maxime il fait partie de c'est Maxime le vétéran. M'excuse, puis moi. Maxime est là depuis presque le début. Fait que c'est notre
0: mixologue. Comment tu prépares cette émission là? T'as prépares-tu ou mais c'est juste tu jases puis
2: Oh, non.
3: Non, il y a des défis, il y a des décors par vol.
2: Je reçois les dossiers de recherche. On fait un meeting le mercredi avec les recherchistes où ils ont fait leur dossier de recherche avec l'artiste invité. On passe au travers. Après ça, bon, ils vont faire la liste des questions qu'on garde parce qu'on a plus que trop, plus que moins. Et après ça, moi, j'apprends mes questions et j'ai la chance d'avoir une mémoire photographique. Fait que j'ai pas besoin d'apprendre ça 5-6 jours d'avance. Fait que souvent, c'est la veille. Je repasse tous les dossiers. J'apprends mes questions. Puis quand arrive le temps d'enregistrer.
0: Est-ce que vous filmez beaucoup plus que ce qu'on voit?
2: Oui.
0: Ah oui.
2: On va tourner peut-être un 25 minutes d'entrevue avec l'artiste pour garder 12 à 13 minutes.
3: Mais t'es un bon improvisateur. Est-ce que ça arrive quand même que tu sors de ton texte?
2: Oui. Pour selon la réponse que la personne va donner. Parce que des fois, tu poses une question, puis l'artiste s'en va ailleurs. C'est pas nécessairement dans ce que tu pensais. Exemple, Ginette Renault qu'on a reçue, et Julie et moi, on était vraiment intimidés de recevoir Ginette, parce que c'est une grande c'est dame. Ginette. Puis à un moment donné, elle est partie pas où on pensait qu'elle allait dans sa réponse, et ça a donné un moment magique, puis on aime ça, ce moment-là. Puis moi, j'aime improviser, fait que me revirer sur une scène, des fois, c'est plus facile.
0: Fait que quelqu'un qui va aller voir un des 60, une des 60 dates exclusives à venir, il va sur quel site internet?
2: Il va
3: monarchproduction.com?
2: Il va sur jeanmichelanctil.ca que Mike Ward a acheté comme
3: c'est
2: domaine.
3: C'est-tu vrai?
2: Oui, puis il me l'a offert en cadeau parce qu'il dit, j'ai regardé, je voulais savoir c'était où tes dates, puis j'ai vu que t'avais pas de site, t'avais pas de nom de domaine, et je l'ai acheté pour toi. Fait que ça nous transfère après ça sur Monarch. Okay. Fait que les dates sont là.
3: Ça commence le 28,
0: ça, c'est très
3: dans
0: drôle.
3: Même pas 10 jours.
2: C'est
3: là.
2: La semaine prochaine que je vais placer le show à l'Apprentigui. Mais là, c'est complet.
0: OK. Wow. Puis à Montréal, t'es quand?
2: C'est.
3: Elle repart de plusieurs dates, hein?
2: Oui.
3: Et là, là.
2: À Repentigui?
3: Ben oui.
2: Ben, je suis là vendredi, samedi, dimanche. Mais c'est plein.
3: Mais tu fais plusieurs dates, c'est Brossard, t'es là une couple de fois, une couple de jours de suite. Même chose pour Gatineau. Tu te déplaces, mais tu y vas pour la peine.
2: Oui. Mais
0: Montréal?
2: Montréal, c'est en février, le 20 février.
0: OK, c'est juste
2: l'hiver
0: prochain.
2: Ouais.
0: OK.
2: Exact.
0: All right. Ben, merci, Jean-Michel Anctil. Hey,
2: merci, Marc Bonnard.
0: Grand plaisir de t'avoir
2: vu. Merci beaucoup,
0: Isabelle. Très heureux, c'était vraiment le fun.
2: Oui.
0: Jean-MichelAnctil.ca.
3: Bon, bonne chance sur la route.
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0: On est avec Jay Grammond.
3: Oh yeah, c'est ça, c'est
0: son,
3: un jingle.
0: C'est son nouveau nom un peu US.
31: Chaque semaine, il y a
0: Jeremy
31: un nouveau nom.
0: Jeremy Grammond, oui.
31: Jay Grammond, mais c'est comme ça que je me présente aux US, quand je
0: ne vais pas. Tu y vas pas? Tu y vas pas?
31: Ben, ça fait longtemps.
3: À tes étudiants, c'est-tu comme ça que tu te présentes?
31: Dans Jay, oui, quand même.
3: Moi, c'est Jay Grammond.
31: Mais moi, je dis souvent Jay, Jérémy, mon vrai prénom, mais je leur dis, vous pouvez m'appeler Jay.
0: Tu recommences ton cours à Grasset, si je ne me trompe pas?
31: Exactement, oui.
0: Et c'est le titre du cours encore?
31: C'est le titre du cours, c'est Dynamique des entreprises et des organisations, où on pourrait dire un cours de management. On apprend les bases de l'entreprise,
0: oui,
31: les différents postes d'entreprise, puis aussi tout ce qui est autour de l'interne, externe d'une entreprise.
0: Mais quand tu viens nous voir tout l'été, c'était pour parler beaucoup web, médias sociaux, etc., qui est une autre corde à ton arc. Et aujourd'hui, tu veux parler de rentrée scolaire. Qu'est-ce qui reste du grand mot éducation?
31: Ben oui, ben un sujet qui s'éloigne un peu du web, mais que je vais faire des petits liens avec le web quand même, là, si je peux réussir à le faire. Mais en fait, c'est que moi, c'est ma rentrée administrative aujourd'hui. Je me suis réveillé ce matin plutôt qu'à l'habitude depuis le début de l'été. J'étais quand même relax. Puis là, on est arrivé au cégep, tous les professeurs, personnel, non enseignant, la direction, pour préparer la rentrée qui débute officiellement jeudi. Donc, les étudiants vont arriver jeudi au cégep où j'enseigne.
3: Ça, c'est curieux. Il y a des cégeps que ça commence jeudi, d'autres vendredi.
31: D'autres vendredi. C'est comme un
3: pourquoi on commence la semaine à la fin de la semaine?
31: J'imagine c'est pour faire un décompte de 15 semaines. Donc, avec les journées pédagogiques, il y a une journée pour les élections aussi, une journée pédagogique, une journée d'affaires du travail aussi. Donc, tu pourrais arriver à un vrai 15 semaines.
3: Le taux d'absentéisme va être élevé?
31: Bon, ben, peut-être, mais moi, j'enseigne en fait aux premières années, première session. Donc, le taux d'absentéisme.
0: Ils sont un peu craqués.
31: Ils vont arriver du secondaire.
0: Donc, quel âge?
31: Ça,
0: 17?
31: Ils ont 17 ans, ouais, okay. 16, 17,
0: okay.
31: Majoritairement. Puis, moi, c'est ma troisième rentrée automnale, ma sixième session d'enseignement. Puis, à chaque fois, ben, tu sais, des nouveaux visages vont s'asseoir devant moi. C'est une nouvelle session, tout est à faire. Puis, comme je disais, j'enseigne aux jeunes qui sortent du secondaire, qui rentrent au cégep, donc des jeunes, des adultes, les adultes de demain. Puis moi, ma question, comme tu as dit au début, qu'est-ce qui reste de l'éducation? Parce que souvent, je vois même sur les médias sociaux, puis tu sais, j'enseigne en administration, comptabilité, management, marketing, cégep, université, là, on peut apprendre ça maintenant en ligne, ça sert plus à rien. Tu sais, j'entends souvent ce discours-là, des fois en entrepreneuriat, tout ça. Puis moi, je trouve que l'éducation, c'est d'autant plus important aujourd'hui, encore, encore avec toutes les menaces qu'on a au niveau de l'IA, j'y reviendrai, mais surtout pour rencontrer plein de gens. Puis moi, j'adore ça, voir les nouveaux visages, parce que tu vois, le développement des étudiants devant tes yeux, c'est comme un passage obligé, là, 2 ans de cégep, mais ça te change tellement, mais je trouve.
3: Est-ce que les jeunes le prennent encore au sérieux? Parce que c'est vrai qu'on l'entend, tu sais, souvent, quand t'es pas, on appelait ça les sciences pures, là, je sais plus comment ça s'appelle aujourd'hui, mais quand t'es pas dans ce profil-là, c'est comme si, bah, c'est facile, ça sert pas à grand-chose, tout ce qui est sciences humaines, ish, là, il y a beaucoup de gens qui roulent des yeux. Est-ce que les jeunes sont investis encore aujourd'hui?
31: Ben, moi, pour ce que j'observe, oui. Écoutez, à cet âge-là, c'est sûr qu'on a plein de choses qui se passent dans notre vie, là. Au-delà des études, si on a 17-18 ans, là, c'est l'âge adulte qui arrive, on a le côté social. Bon, des fois, peut-être que certains cours peuvent moins nous intéresser, mais moi, ce que j'aime aussi, c'est voir encore au cégep qu'on a plein de cours dans plein de domaines. T'sais, moi, j'enseigne en administration, mais il y a encore, oui, un cours d'histoire, justement, les sciences humaines, des cours de politique, des cours de littérature, les cours généraux.
3: Mais pour mener
31: aussi
3: à quoi? C'est souvent ça qu'on entend.
31: Exact.
0: Ouais, mais ça, c'était ça aussi avant.
31: C'était ça aussi.
0: J'entendais
31: avant,
0: la même affaire. Mais en quoi ça sert, t'es à la fin? Ben, ça sent que t'es allé à l'école. Je vois la différence avec quelqu'un qui n'est pas allé.
31: Exactement. Puis, c'était un de mes points à la fin. Je le dis, la culture, justement, c'est super important, la culture générale, mais tu sais, des cours, oui, de spécialisation, moi, c'est sciences humaines, administration, mais tous les cours qu'on a forgent un peu la personne qu'on
3: devient. On entendait
31: plus tard,
3: ça, t'sais. Sauf qu'aujourd'hui, notre monde, plus que jamais, est en transformation avec les types de jobs qui changent, avec les opportunités qui changent. On est dans un monde qui est tellement en changement que si on l'entendait il y a 20 ans ou 60 dans ton corps.
0: Oh! Non, j'aurais pas 0
31: ans. C'est ça.
3: Mais imagine aujourd'hui.
0: C'est pas moi, là, mais.
3: Mais imagine aujourd'hui où on essaie de rallier le monde d'éducation.
0: Faut-tu vraiment le.
3: On essaie de rallier les deux mondes, le marché du travail puis l'éducation.

0: des fois des conférences aussi en classe, l'expérience aussi qu'on partage en tant que prof. Moi, j'ai remarqué, tu sais, je suis un jeune prof encore quand même, je partage beaucoup de mes expériences personnelles, tu sais, en lien avec la matière que j'enseigne. Je pense que ça plaît beaucoup aux étudiants, ça, parce qu'on peut se reconnaître, puis on peut découvrir des fois des choses qu'on connaissait pas auparavant, puis qu'on peut, ben, finalement, devenir un métier plus tard.
1: Utilises-tu, toi, l'intelligence artificielle pour monter tes plans de cours, pour monter tes cours, etc.?
0: Ben, pour les tâches qui sont un peu chronophages, certainement oui, mais pour tout ce qui est d'aspect, tu sais, monter des courses, parce qu'en fait, on se base aussi sur un livre aussi. Puis on,
2: dis donc, pour cours. Hugo, l'autre bord, en régie, c'est quoi chronophage? Lui, c'est grand mot-là, il a
0: répétitif, des tâches répétitives, des tâches sont similaires.
2: Bon? Oui, okay,
0: c'est
2: cool.
0: Ça, la bonne définition. Peut-être que je me suis trompé, puis je vais me
2: faire... Non, non, s'il te plaît, ça.
0: C'est un beau mot qui m'est sorti même. mais bref, non, mais oui, à tout le moins, des fois, pour certains petits trucs, mais la plupart du temps, c'est vraiment... Mon cours est monté comme moi, j'aime l'enseigner, puis comme avec des histoires aussi de mon quotidien aussi, qui ont rapport au management.
2: As-tu vu? Puis toi, t'es en plein là-dedans. As-tu vu une différence que ce soit le web en général, les médias sociaux ou l'intelligence artificielle sur littéralement ce que ça a comme effet sur tes étudiants?
0: Dans quel sens? Ta question,
2: ben, je vais donner l'exemple. Ouais, ouais. On dit souvent que en 2007, c'est très vrai ce que je vais dire, en 2007, quand 2007, l'iPhone est sorti, ouais. Ça a été le début où la technologie s'est mise à accélérer plus vite que la capacité d'adaptation. C'est-à-dire que, je prends un exemple, quand l'automobile a été inventée, il y a eu des décennies où est-ce que ça a transformé les villes, la banlieue, s'est créée, tu sais, des décennies. Wow! 2007, l'iPhone arrive, Tinder, Amazon...
0: Des applications de tout ça.
2: Les tunes sur Apple sociaux. Que t'achètes sur le bol de toilette. Mais, ouais. C'est genre... Et là, ça, on le voit avec l'intelligence artificielle plus que jamais. C'est-à-dire que... Puis c'est très vrai, pense-y, là. La technologie avance beaucoup plus vite que la capacité qu'on a de s'y adapter. La capacité, là, que tu veux, là, tu sais. Bon, est-ce que tu as vu ça, toi, comme prof, que les avancées technologiques en général, celles qui te concernent, puis que tu viens nous jaser, ont eu un impact sur l'étudiant lui-même?
0: Mais je le constate, moi, de par le fait qu'en par rapport à mon expérience d'étudiant un petit peu, tu sais, moi, je vois qu'il y a certains trucs, des fois, qui vont être facilités dans certains travaux, des fois, qui peuvent être facilités par l'intelligence artificielle. Puis de là, ça amène le point de... Il faut vraiment développer davantage son esprit critique, davantage sa capacité de réflexion. Puis, tu sais, savoir faire de la bonne recherche, là, tu sais, c'est quelque chose qu'on apprend en sciences humaines dans plein de domaines. Mais, tu sais, faire confiance à une première source qu'on voit par rapport à l'intelligence artificielle sans faire de recherche derrière, puis de comprendre, puis de corroborer des sources... Ben, c'est important de l'apprendre ça encore aujourd'hui, puis d'autant plus aujourd'hui. Mais je le vois des fois qu'il y a une facilité qui est peut-être...
1: Mais tu dis facilité, est-ce que c'est une facilité ou c'est une paresse dans le cadre de l'éducation?
0: Mais des fois, ça peut être un mix des deux dans le sens où, tu sais, ces jeunes-là n'ont pas connu peut-être le avant. Fait que là, c'est accessible à moi, je vais le faire. Faut, en tant que prof, je pense, ramener, dire, ben, c'est important d'apprendre la bonne méthode aussi, puis pas prendre la facilité parce que tu dois développer ton esprit critique aussi, puis c'est quelque chose qui va te servir inévitablement sur le marché du travail plus tard. Même si les jobs vont changer dans 5-10 ans, ton esprit critique, lui, tu forges à développer par plein d'expériences, va te rester, tu sais, puis cette curiosité-là aussi d'apprendre doit être développée toute sa vie. Au cégep, je pense des fois qu'on arrive à un âge où on a plein d'autres choses, mais faut aussi penser qu'à l'université encore aussi, faut continuer à être curieux. Puis c'est une grande qualité aussi, je pense, dans le monde entrepreneurial, dans le monde qui nous occupe présentement, d'être curieux académiquement, là, intellectuel aussi. Là, je pense que c'est très important.
2: Ouais. Et c'est quoi ta conclusion de tout ça quand tu regardes...
0: Ma conclusion, ben moi, c'est qu'un prof, ça a un réel impact dans la vie d'un étudiant. Puis moi, je trouve ça beau. Je trouve ça beau, moi, de pouvoir connecter avec le présent.
2: Mais c'est encore aussi vrai qu'avant. Je sais que tu vas dire.
0: Ben, moi, je suis bien sûr que oui, mais je pense qu'en tant que prof, on doit se dire que c'est aussi vrai qu'avant, puis on doit l'incarner. Tu sais, moi, je suis un jeune prof, je veux faire ça pendant encore des années.
1: Ah ouais, t'es pas découragé?
0: Ben, je suis pas découragé parce que je pense que si on est découragé nous-mêmes, mais ça, on va tous se décourager en chaîne. Moi, je vois des jeunes devant moi qui sont ambitieux, intelligents, allumés. J'en côtoie des nouveaux, là. J'en vais avoir 123 précisément dans deux jours. Ben, pas devant moi, mais d'ici la prochaine
2: classe.
0: J'ai 4 groupes d'une trentaine d'étudiants, 30-35 étudiants. Puis, tu sais, l'avenir, c'est stressant. Ça peut être anxiogène pour plusieurs. Moi, le premier, des fois, ça me stresse. Mais je pense que la jeunesse d'aujourd'hui, elle est belle, elle a du potentiel. Faut qu'on l'amène avec nous. Faut qu'on soit à son écoute. Puis, moi, je trouve ça beau être prof aujourd'hui.
2: Ah, ben, c'est clair. Je te félicite vraiment. Dans le cas, parce que moi, ma valeur numéro un, c'est l'école. Pour vrai.
0: Ben, moi aussi, tu sais, encore aujourd'hui, c'est d'autant plus, même, je dirais.
2: Mais c'est quoi la plus-value précise à travers tout le bruit? Puis toutes les distractions qu'un étudiant a, c'est quoi la plus-value qu'un professeur peut avoir maintenant? C'est-tu encore dans le lot de se dire « Bon, j'ai sauvé pas tout, entre guillemets, mais il y en a quelques-uns qui vont dire « J'étais très stimulé, moi j'avais un prof, s'appelait Jérémy Grandmont. » C'est quoi?
0: Oui,
2: mais c'est en pesant sur quel bouton?
0: Aujourd'hui, plus que jamais, je pense, les connexions humaines puis d'être à l'écoute. Puis je me répète souvent, mais tu sais, moi, j'essaie d'apprendre les noms des étudiants rapidement, même avant la première, deuxième semaine, tu sais, que vraiment connecter avec l'individu, tu sais, humaniser l'académique aussi, tu sais, humaniser ça.

0: puis pas juste faire ça pour apprendre puis la théorie.
1: Ça marche-tu? Y a-tu des élèves qui viennent te revoir à la fin de l'année comme
0: oui.
1: Hey Jay, merci.
0: J'ai même reçu un cadeau d'une étudiante de m'amener une casquette avec à l'effigie, tu sais, un insight qu'on avait en classe par rapport à ce qu'on discutait, tout ça. Puis, tu sais, j'ai des étudiants, je pense, que, en tout cas, humblement, que je réussis à marquer. Tu sais, on peut pas tout en marquer égal. Chaque prof fait son lot d'expérience, mais sur une classe de 30 personnes, si on a un ou deux ou trois étudiants qu'on a pu avoir un léger impact sur leur parcours de vie, parcours professionnel, je ne sais trop, ben moi je trouve que ça a une beauté là-dedans, puis c'est ça.
2: Merci beaucoup Jérémy Grandmont, puis tu viens de nous reparler, consultant en informatique et le spécialiste des médias sociaux à notre émission. À plus tard.
0: Merci beaucoup.
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2: Article fort intéressant dans une revue que je... Alors, je recommence.
1: 3, 4.
2: Dans toutes mes recherches puis tout ce que je lis le matin pour l'émission, je commence toujours par une revue française qui s'appelle Slate.fr, qui est un magazine très société politique, ouais, avec des affaires des fois très weird, très sérieux, très crédible, qui est vraiment bien fait, mais qui est un magazine web, 100%. Puis c'est .fr, donc c'est français. Et entre autres, aujourd'hui, c'était écrit, c'est pas problématique comme tel d'être en couple et de ne pas voyager avec son conjoint. Et il y avait deux, si tu veux, subtilités que je trouvais fort intéressant pour discuter avec toi. Il disait, dans le fond, si c'est pour vivre quelque chose de différent ou pour te trouver tout seul, à faire un truc en solitaire, etc., c'est génial. Si c'est pour fuir... c'est gravement problématique. Ça a l'air calme, mais je trouvais que la différence était bonne. Et moi, je vais te parler d'une réflexion que j'avais eue qui dénote énormément sur moi, qui est le sujet. C'est-à-dire, je me souviens, on était où? On était avant que l'émission commence à testostérone au spectrum. Donc, l'an 1, la deuxième année, on était au Métropolis. Puis je parlais avec ma cicotte. Genre, il restait 3 minutes avant qu'on parte. C'était ce qu'on appelle live on tape. C'était comme si c'était live, mais dans le fond, c'était préenregistré. Puis il dit, ouais, je m'en vais au Club Med avec ma blonde. Propos tout à fait banal. Des propos d'amis qui travaillent ensemble, puis qui disent, dans 3 minutes, ça commence. Là, et moi, qui ai été plus souvent célibataire qu'en couple dans ma vie, et qui me convient très bien, mon réflexe a été de dire, hey, ta blonde, tu vis avec.
1: Ah ouais.
2: Ouais. Moi, pour moi, ça rentrait pas dans ma tête. J'ai dit, tu viens avec ta blonde, puis tu vas aller en vacances avec ta blonde. Tu sais, sauf que je dis pas que j'ai raison, mais c'est pour te montrer dans quel état d'âme. Moi, je vais juste pas faire une autre parenthèse,
1: ouais,
2: pour te montrer comment tout le monde vient pas de la même place. Ma sœur est mariée depuis... chez nous, tout le monde est marié depuis l'univers, là, tu sais, c'est comme... Ça fait que je la visitais souvent quand elle était à New York. Elle avait une chambre d'amis. Puis un soir... Il y a une revue, elle était au Connecticut, elle a travaillé à Manhattan, mais elle restait à Greenwich, au Connecticut. Mm-hmm. Puis il y a une revue de la haute société du Connecticut qui existe. Mais ça existe partout, ça. Je ne suis pas à Montréal, mais à New York, il y en a partout. C'est vraiment toutes des nouvelles de tel avocat a marié sa fille. Puis ouais, c'est toutes des affaires vraiment...
1: Le star system business.
2: Exact. Et là, je regarde ça, puis c'était justement qu'il y avait l'avocat ou le chirurgien qui vit au Connecticut. Puis là, c'était des photos du mariage de sa fille. Puis là, il y avait tout le banquet. Puis je te le jure, moi, là, dans ma tête, de Marc Boilard, là, je regardais ça là, comme National Geographic.
1: Ah oh, ouais.
2: Pareil. C'était comme, ah oh, ouais, il y a ça, il y a du monde là, dans leur pays, ils se marient de même, elle est habillée comme ça. Ouais, ouais. Pour moi, là, c'est comme une autre planète, là, tu sais, totalement. Ça fait que le voyage, tu vois, ça a été ça, ma réaction. C'est quand même... Je le dévoile bien humblement, là.
1: Mais c'est comme si moi, j'ai deux portions à ça. Parce que souvent, la vie va vite, t'es encombré dans l'horaire. Puis le voyage fait partie souvent d'un projet que t'as à deux. Donc, une autre façon de profiter. Parce que même si t'habites avec la personne, ben souvent, c'est tes tâches d'adulte. Le quotidien embarque. Puis de se retrouver avec le temps, c'est compliqué. Le voyage te sort un peu de ta routine, de tes tâches. Le bruit autour, aller souper avec la belle-mère. Il y a toutes ces obligations-là. Si t'as des enfants en plus, le voyage te permet d'avoir ta bulle puis de reconnecter autrement. Mais il y a aussi la portion où je trouve que quand tu voyages pas avec ton chum, ta blonde, t'es plus ouvert aux autres. Ça se peut que tu voyages seul ou avec des amis, mais c'est vrai que la couleur du voyage est vraiment différente.
2: Ça, je peux t'en parler, par contre. J'en ai fait des voyages tout seul. Tu rencontres du monde inévitablement. Mon premier voyage, j'étais en auberge de jeunesse.
1: Beaucoup plus
2: des
1: ancré.
2: Allemands avec qui j'étais allé à la... C'est un autre à l'autre. Évidemment, c'est une affaire de pack-sac à 20 ans, mais quand même.
1: Mais moi aussi, je faisais ça. Oui. Auberge de jeunesse, des dortoirs, des fois à 30, 40. Oui. Puis il y avait ça. Tellement que moi, dans les derniers voyages de couple que j'ai fait, on a dû s'adapter. Là. Il y en a un qui était en poule de luxe, auberge de luxe, puis l'autre est à dortoir à 40 personnes. Là. Il a fallu se rejoindre entre les deux, mais il y a eu ça où tu découvres l'autre aussi d'une autre manière. Là. T'sais, même ceux qui sont en couple depuis 10, 15, 20 ans, tu penses connaître l'autre, mais en voyage, des fois, tu vois une autre facette.
2: Ah, c'est clair.
1: Il y a autre chose. Puis c'est là aussi, ça tente de travailler avec cette personne-là une couple d'années de plus. Si ça marche en voyage, ça peut marcher. Idem pour les amitiés. C'est pas avec toutes tes amies que tu veux partir en voyage. Ça peut t'en scraper des amitiés.
2: Oui.
1: Mais je trouve qu'avec les amis ou en solo, on est un peu plus ouvert aux autres. En couple, des fois, tu te renfermes dans ta bulle, moins sociable, moins ouvert. Des fois, tu passes à côté de certaines aventures.
2: C'est très révélateur d'aller en voyage avec quelqu'un.
1: Oui.
2: Sérieux, je pense plus qu'on il faut le vivre.
1: Oui.
2: Oui. Parce que, je donne un exemple. Moi, il y a un de mes chums à qui j'allais souvent en Floride. J'avais un condo là-bas. Guy. Ouais. Puis on est des amis encore aujourd'hui, là. On a plein d'atomes crochus. T'as vu comme moi, Jean-Michel, ça faisait quand même un bout, je l'avais pas vu.
1: Vous avez l'air
2: là.
1: De deux petits gars.
2: Pareil. Ouais. Ça m'a sauté dans la face, comment c'est la même énergie. Mais à un moment donné, Guy, on est au condo, puis il me dit, OK, aujourd'hui, on fait quoi? De quoi? On fait quoi? Ben.
1: Oh.
2: Non, mais. Parce que le connaissant, je savais qu'il y avait une équation dans sa tête de, mais oui, on est les deux, on va faire. Non. Tu parles pas au bon gars. Mm. Qu'on se rejoigne en fin de journée ou qu'on a une activité où moi, j'ai pas de. C'est pas de décider d'avance, zéro. Mais ça sera pas ce que toi, tu voudrais décider d'avance. Ouais. On fait quoi? Non. Mais parle pas au bon gars. Mais je dis pas que c'est ma formule qui est chez aucune bonne formule.
1: Non, mais t'as raison sur ça parce que moi, en voyage, oui, on peut réserver une coupe d'affaires, mais je planifie pas beaucoup. Donc, si je me ramasse à être la géo, ça me tente pas ben, j'ai pas de fun. T'sais, notre quotidien, c'est déjà ça, d'avoir plein d'affaires dans l'horaire.
2: Oui.
1: Puis j'aime ça que ce soit simple. T'sais, il se présente quelque chose, on le fait, on se casse pas la tête. Mais quelqu'un qui est anxieux en voyage, qui est nerveux, qui a besoin de savoir qu'à 10 heures, on fait ça, à 11 heures, on va dans un café. Mais c'est là, des fois, que tu te rends compte de l'anxiété de quelqu'un, de la nervosité d'un autre.
2: Ouais.
1: Ah, cette personne n'a pas beaucoup voyagé solo.
2: Ouais.
1: Elle a fait plus des resorts. C'est bien correct. Mais ça aussi, je trouve que c'est une grille d'évaluation mentale à faire avant.
2: Oui. Comment tu dis? Tu dis on s'est rejoint parce qu'au début, toi, t'étais plus sloppé.
1: Oui.
2: Lui, c'était quelqu'un genre, je vais dans un bel hôtel ou je ne sais quoi.
1: Oui, mes bonnes bouffes.
2: Bon, ben, qu'est-ce qui fait que tout à coup, t'ajustes ça? T'ajustes quoi dans le concret?
1: D'un voyage à l'autre. C'est comme si, moi, je vais augmenter la zone de confort. Là. C'est vrai qu'avoir une chambre tout seul en couple, c'est le fun. Avoir un minimum de confort. C'est vrai que prendre le temps de manger de la bonne bouffe. Donc, tu fais un pas dans le... C'est vrai qu'avoir plus de confort en vieillissant, c'est le fun. Puis de l'autre côté, de son côté, c'est vrai qu'on n'est pas obligé de payer des milliers de dollars pour une chambre pour une nuit. Peut-être que la simplicité te fait rencontrer et connecter autrement.
2: OK.
1: Donc, chaque voyage, au fait, le premier voyage qu'on a fait ensemble, c'était pas le fun, là. Je pense que notre premier voyage...
2: C'était pas le fun?
1: Non. Mais c'était challengeant, je vais le dire comme ça. Ah. Je pense que c'était l'Islande en hiver. On a eu du fun, bien évidemment, mais il y avait tellement de différences dans nos attentes. Un qui veut relaxer, l'autre veut faire des activités. Un qui, dans le choix d'hébergement. Un que la foule le gosse, l'autre, ça ne dérange pas. Tu sais, je pense que...
2: Ben oui, il y a beaucoup de choses.
1: Qu'on n'a pas discuté en amont. Mais après, ça a été super révélateur. Puis le voyage d'après, c'était encore mieux. Puis le voyage d'après, c'était encore mieux.
2: Mm.
1: Mais ça, il faut que tu veuilles travailler avec l'autre. Mais ça, j'avoue que même si ça faisait un bout de temps qu'on était ensemble, on se connaissait pas tant que ça. En tout cas, pas ce côté-là. Mais ça me fait ça aussi en amitié. Des amis avec qui l'amitié a été chambranlée après des voyages, des mois sans se parler, puis après ça, tu piles par-dessus.
2: Oui.
1: Parce que la façon de voyager était tellement challengeante. C'est comme si tu as un enjeu dans ton quotidien. Chacun retourne chez vous.
2: Mais sais-tu quoi? Je le résumerais, mettons, là, dans le cas d'un voyage à deux, en couple depuis 20 ans ou un de tes amis. Là. Ça revient, je pense, un peu. Je serais curieux de voir un 87 Cube Radio, qu'est-ce que les gens en pensent. On pourra revenir tout à l'heure là-dessus. T'es-tu quelqu'un qui organise ou qui fait comme peu importe? Comprends-tu?
1: Oui, mais ça, c'est
2: si
1: important.
2: C'est ça. Mais non, mais je t'écoute, puis j'ai l'impression que c'est ça le gros résumé de tout ce qu'on dit là. C'est-à-dire qu'il y en a qui vont dire, moi, pourquoi pas? Allons là. Puis si j'y vais pas, c'est pas grave. C'est ça l'autre affaire. C'est ça l'autre affaire. T'sais, moi, je dis souvent, insister, c'est agresser. Moi, je suis fait de même. Fait que si c'est comme, hey, on pourrait, 80% du temps, moi, ça me dérange pas. Mais si je fais, ouais, non. Ben, organise-toi autrement, là.
1: Puis
2: c'est comme arrêter de gazer l'univers.
1: Ça peut aussi qu'on sépare une journée. Ben, tu sais, il y a des gens qui ont de la misère avec ça, mais ben, même si on part ensemble, si une journée tu vas aller visiter le Louvre, puis moi je vais aller voir la Tour Eiffel, ben on peut se séparer.
2: Il y a des gens pour qui je pense que ça, là, c'est inconcevable.
1: Dur, oui.
2: Un de mes amis est marié avec une Américaine, puis il dit, écoute, il dit, c'est un truc qui est particulier au Québec, dans le monde anglo-saxon, aller en vacances quand t'es marié pas avec ta femme, c'est une affaire qui a pas de sens. Tu vois? Mm. C'est même culturel, c'est intéressant.
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19: Fred Bastien.
20: Let's go, on y va. Vous avez la chance de réellement changer les choses parce que vous êtes né dans une démocratie, ma gang de chanceux. Ça ne fait que contribuer à la polarisation au sein du conflit, mais de notre société aussi.
21: On doit se comparer avec nous-mêmes.
2: Frédéric Bastien.
20: Bonjour.
2: Notre chroniqueur de choses et d'autres.
20: Absolument, c'est moi, effectivement. Même si tu as dit Frédéric, je rassure les gens à la maison, c'est le même gars. Fred et Frédéric, c'est la même personne. Peu importe le nombre de syllabes qu'on ajoute après.
2: C'est parce que pour moi, Frédéric, c'est ton surnom.
20: Exact. Oh, et le surnommiste en chef.
2: Tu comprends?
20: Je m'appelle Frédéric. Ben oui, je le prends.
1: Du bon dentiste.
2: Si tout le monde t'appelle Frédéric, Fred, moi j'ai une job en. Mon système fait oh, faut t'en battre.
20: On ajoute un niveau.
2: Exact.
20: On ajoute Frédéric. Frédéric.
1: Mais c'est rare qu'un surnom est plus long que le.
2: Hein? Non, non. Ben non, je vais te donner un exemple. Regarde Noah.
20: Oui.
2: M'en dis une photo. Noah, c'est quoi son surnom?
1: C'est le slogan. Noah Lepage?
2: C'est, tu vas voir, ça va apparaître à la télé.
20: Noah, oui. C'est imminent.
2: Regarde, c'est les Cheerios au miel et Noah.
20: Wow.
2: C'est long, mais c'est long. Fort.
20: On finit par se rendre.
2: Ben oui.
20: Exact.
1: Il fait une dictée à chaque personne qui rentre.
2: Oui.
20: Quel bon. On va profiter de chaque minute de notre dernière semaine estivale ensemble. Oui. Hein? Oh oui, c'est la fin de l'émission d'été, malheureusement, déjà. J'ai tellement eu de plaisir avec
2: vous. Comme à 10 minutes, et on est lundi, là.
20: Une dernière semaine, j'ai dit. Ah. Une dernière semaine ensemble. Non, non. Ne t'inquiète pas, j'y serai toute la semaine jusqu'à vendredi. Avec grand bonheur. Et aujourd'hui,
19: Aujourd'hui, on parle d'un individu controversé. C'est drôle, hein, parce que j'avais écrit mon sujet Joe Rogan, oui. Pertinent en 2026, point d'interrogation. J'ai croisé Jay de Grandmont juste avant qu'il sortait de la chronique, puis il me disait c'est quoi ton sujet, puis je dis Joe Rogan, et là sa réponse fait hi, tu sais.
2: Ah oui?
19: Controversé.
2: Ah ouais, bon, ouais.
19: C'est encore un nom qui divise. C'est encore un nom qui bon, puis qui rappelle pour certains un épisode pandémique, qui rappelle pour d'autres le fait qu'il a contribué largement à l'élection de Donald Trump lors des dernières élections. Il fait partie de ces podcasteurs américains qui sont parfois accusés de gravité très près de la droite. Et Joe Rogan, c'est pas compliqué.
1: C'est difficile de l'ignorer, il est tellement suivi.
19: Ben exact, c'est littéralement le balado le plus populaire au monde depuis des années.
2: En passant, quand tu es à droite,
19: ouais.
2: On dit que t'es controversé.
19: Ouais.
2: Et quand t'es à gauche, t'es engagé.
19: Ouais. Très bon point.
2: Faut quand même le souligner.
19: Effectivement, c'est un très bon point. Mais c'est vrai qu'il divise, tu sais, parce que pour les raisons que j'ai nommées, autant bon, certains l'ont associé à une mouvance anti-vaccin. C'est toujours un piège d'approcher ces sujets-là parce que la nuance est très absente de tous les débats à cet égard. Puis même chose aussi, comme tu l'as dit, par rapport à l'élection de Trump. Moi, personnellement, ça fait des années que j'écoute à douce dose Joe Rogan. Mm. Là, je vous parle de mon expérience personnelle. À chacun, sa manière de le consommer, ben oui. De le voir, puis de faire leur propre opinion sur le personnage. Mais moi, je réfléchis à ça, puis dans les 8 dernières années, là, je dois avoir écouté par année un bon 5-6 épisodes. Okay. Donc, okay. C'est raisonnable. Et pour moi, c'est toujours la question de l'invité. C'est ça qui est toujours le plus intéressant.
2: Ah.
19: Moi, c'est toujours, OK, est-ce que ce scientifique-là va m'apprendre quelque chose? Ce politicien-là, ce comédien-là, cet humoriste? Souvent, Joe Rogan, tu sais, les portes d'entrée vers Joe Rogan, quand on est moins dans le monde du balado ou de la politique, ben, c'est l'humour, parce qu'il reçoit souvent des grands humoristes américains, et les combats ultimes. Parce que, bon, c'est que Joe Rogan est associé.
1: Il a levé des dumbbells avec Pierre Poilievre.
19: Exact. Il a reçu un cadeau de Pierre Poilievre qui était un dumbbell avec le drapeau du Canada dessus. Pierre Poilievre, j'ai écouté cet épisode-là au complet d'ailleurs. Pierre Poilievre qui, lui aussi, est un grand fan de combats martiaux, d'arts martiaux mixtes. Alors, ils ont jasé de ça aussi beaucoup. Et du Canada, et de la politique, etc., etc., de Trudeau, puis nommons-le. Et là, l'épisode que j'ai écouté en fin de semaine était vraiment intéressant parce que ça mettait en vedette Aravind Srinivas, qui est le président de Perplexity AI, qui est un des géants
2: ben oui.
19: De l'intelligence artificielle. T'sais, on nomme souvent OpenAI, ChatGPT, Anthropic, Claude, mais Perplexity tire son épingle du jeu depuis des années aussi. Ça a été commencé en 2022 et eux, initialement, puis encore maintenant, se spécialisaient comme moteur de recherche IA, qui allait fouiller de l'information le plus factuelle possible, puis même avant que ChatGPT le fasse facilement. Mais Perplexity, sa spécialité, c'était d'aller fouiller sur Internet.
2: Okay.
19: En plus de son entraînement habituel. T'sais, on sait que pour entraîner une IA, on a donné des montants colossaux de textes aux IA, et puis on peut aller chercher des réponses là-dedans quand on est la machine. Mais avant, ça fait pas si longtemps, mais avant, c'était pas direct qu'on accédait aussi à Internet pour compléter cette information-là. Tu sais, je me souviens, là, quand on parlait de ChatGPT au début, il y avait une limite. C'était comme, il s'arrête à 2021. Parce que c'est là où son entraînement a terminé.
2: Ah oui, hein?
19: Il sait plus ce qui s'est passé ensuite. Oh oui, il y avait ça pendant plusieurs mois dans l'IA. Bref. Perplexity, qui est donc, tu sais, qui vaut probablement entre 15 et 25 milliards au moment où on se parle, là, lors de la dernière évaluation, qui date quand même de 2025, mais c'est un approximatif. Ça reste un homme extrêmement puissant. Et, très intéressant. Moi, j'ai vu ça, je me suis dit, OK, il faut que j'aille écouter un des géants de l'IA parler pendant 3 heures. C'est sûr que je vais apprendre quelque chose.
2: Oui.
19: Puis, tu sais, dans les choses qu'on apprend souvent, c'est pas toujours dans le discours, mais c'est comme une petite tangente. Là, moi, j'ai vraiment apprécié le fait que j'ai appris que Aravind Srinivas, fort accent indien, fort accent indien. Et là, j'ai ensuite découvert qu'il n'est pas du tout né en Amérique. Il est né en Inde. Il a même fait son bac en Inde.
2: OK.
19: Et là, une autre chose que j'ai appris, lui, il nous dit dans l'entrevue avec Joe Rogan que pour devenir programmeur informatique en Inde, quand tu t'inscris au cours, ben avant, ils t'apprennent à faire de la soudure. Pratiquement du génie électrique. Il faut que tu saches souder un processeur avant de travailler dans l'informatique, dans le côté logiciel.
2: Okay.
19: D'un côté, lui, il dit, bon, est-ce qu'on passe à côté de grands candidats qui voudraient juste programmer? Là, et l'autre côté, il dit, moi, j'ai quand même aimé ça beaucoup, là, comprendre toutes les étapes. Ça lui donne une vision plus complète de la vision de l'informatique parce qu'il peut autant faire du matériel, là, du hardware, que du logiciel. Tu sais, là, super intéressant aussi. Et bon, j'ai parlé des portes d'entrée vers Joe Rogan, là, les arts martiaux mixtes, la comédie, l'humour, parce qu'il reçoit aussi des humoristes. Mais une autre porte que j'avais négligée, qu'il faut pas oublier, qui est quand même toujours passionnante et qui est loin, loin, loin des discours traditionnels, scientifiques, vérifiés, avec plusieurs sources, c'est que c'est un champion de la théorie de la conspiration, Joe Rogan. Et là, encore une fois, on s'est souvent servi de ça dans les médias traditionnels pour le discréditer en disant « c'est un coucou qui passe plein d'affaires ». Moi qui l'ai écouté quand même à quelques reprises, il pose des questions, puis il admet, et de plus en plus, que ce n'est qu'une théorie. Il a lu ça quelque part, et il nous amène pour qu'on puisse y réfléchir. Il ne dit pas « c'est factuel, la CIA a fait ou pas fait ça ». Il amène des théories alternatives, et sans trop faire de généralisation, je trouve qu'il y a une affaire un peu de gars là-dedans, là, de sous-sol, de comme « hey, il paraît que les extraterrestres se cachent encore dans le désert », puis tu sais, moi, c'est un peu pourquoi je trouve qu'on gravite rapidement dans l'orbite de Joe Rogan, c'est que il y a quelque chose là-dedans qui nous accroche, là, parler d'aliens, puis de technologie militaire qui existe ou qui n'existe pas, avec un esprit ouvert, puis une curiosité. Cette curiosité qui me ramène à l'épisode en question, parce que là, bon, l'épisode commence, je vous fais un résumé pour pas que vous ayez à vous claquer 3 heures si vous ne voulez pas le faire, exact. 3 heures d'un anglais avec un accent indien fort. Disons que j'étais en voiture entre Québec et Montréal, là, puis c'était un bon moment.
2: Quoi? C'était
1: 4h30 en fin de semaine, Québec-Montréal, t'as eu le temps d'écouter.
19: Ah oui, avec le pont, la porte, derrière la porte, absolument terrible. Bref, bon, au début, on commence à parler de théories, là, que est-ce que les anciennes civilisations, là, c'est ce que je dis, là, tu sais, on n'est pas dans le scientifique, là, avaient accès à des technologies beaucoup supérieures à ce qu'on entend aujourd'hui, des questions de dans les traditions hindoues, là, les vieux textes qui datent de plusieurs millénaires, il y a des références à ce qui pourrait être la bombe atomique, etc. Là, on flirte vraiment
2: j'aime
19: avec...
2: J'aime ça, bombe atomique.
19: Ouais, une bombe atomique.
2: C'est comme juste du gin, là, puis c'est formidable.
19: Santé.
1: Hey, ça, tu finis sur le 45.
19: Une bombe atomique, vraiment, c'est quasiment un pichet là, que tu t'envoies. Ouais. Bref, et ce qui nous amène à la curiosité, parce que je trouvais très intéressant d'entendre ce président d'une compagnie de AI qui, bien sûr, là, a un cheval dans cette course. Oui. Tu sais, il est quand même le président de Perplexity, puis même si, d'un point de vue humain, c'est intéressant, il essaie quand même d'aller chercher des clients, des abonnés, des consommateurs, etc. Exactement. Lui dit que la curiosité, c'est ce qui distinguera encore et toujours les humains les plus performants. Puis bon, dans un monde exact, et dans un monde où l'intelligence artificielle serait partout, lui il dit, ça va encore être les plus curieux qui sauront quelles questions poser, qui réussiront à tirer leur épingle du jeu.
2: Qui l'utilise comment?
19: Exact. Et lui étant très gentil avec Joe Rogan, mais aussi, je pense qu'il y a de quoi de factuel là-dedans, il justifie le succès de Joe Rogan par sa curiosité. Et là-dessus, je dois dire, je suis totalement en accord.
2: Moi aussi.
19: Joe Rogan pose des questions ouvertes, reçoit des scientifiques, bon, pas en même temps, mais qui sont en désaccord totalement, reçoit des gens de la gauche et de la droite, quand même plus souvent de la droite, mais sa porte est grandement ouverte pour ceux de la gauche, incluant là, les Kamala Harris de ce monde. Oui, là, ils ont failli avoir une rencontre avant les élections, ce qui aurait pu avoir un impact sur le vote, comme ça a été le cas pour Donald Trump. Mais la curiosité de Joe Rogan vaut la peine et ça ramène ma théorie de l'invité.
2: Conclusion.
19: En 2026, il ne faut pas prendre les mots de quelconque podcasteur comme étant absolument factuels. Mais c'est une perspective intéressante qui nous fait réfléchir. Quand l'invité vous allume, quand il y a un scientifique qui vient de sortir quelque chose, un comédien, un humoriste que vous aimez, ou le dirigeant, un CEO d'une entreprise d'IA, allez l'écouter. Et moi, bon, j'ai commencé l'écoute d'un épisode avec J.D. Vance, vice-président américain, qui est allé le mois dernier. Fort intéressant. Encore une fois, on n'entendra jamais un homme avec autant de puissance parler 3 heures de trucs politiques, mais aussi de sa vie personnelle.
1: Mais le point, je trouve, en terminant, c'est juste... faut avoir l'esprit critique, puis souvent, parce qu'on prend tout pour du cash.
19: Exactement. Faut avoir l'esprit ouvert et poser des questions. Et je trouve que, justement, la force de Joe Rogan, c'est de garder cet esprit ouvert malgré toutes les attaques qu'on peut lui envoyer.
2: Merci, Fred Bastien.
19: Merci à vous.
2: À la prochaine. Bye.
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2: Toute une histoire dans le site internet de Radio-Canada par rapport à faire revenir entre guillemets des morts, pas dans vraie vie bien entendu, des morts, vraie vie, j'arrête pas, mais grâce à l'intelligence artificielle. Alors dans l'article, on voit qu'il y a une fille qui s'y connaît en informatique entre autres, qui a dit j'ai pris des heures de conversation de mon père, j'ai fait en sorte que ce soit, bon, je vais prendre un vrai terme informatique, crunché. c'est un vrai terme, oui. Un petit anglicisme, oui. Mais quand même, en voulant dire que il va tout ramasser ces, oui, données-là. Et puis tout à coup, je jase avec une voix qui est à peu près identique à celle de mon père.
1: Mais qui est l'intelligence artificielle.
2: Voilà. Ça se peut-tu? C'est quoi le futur de tout ça? Parlons-en avec la docteure Christine Groulx, qui est psychologue et neuropsychologue et ex-présidente de l'Ordre des psychologues du Québec. Ça fait beaucoup de psychologues, ça. Bonjour, Christine.
3: Bonjour.
1: Comment on gère ça? Parce que, bon, cette femme-là a fait le test, puis à un moment donné, on sentait la confusion entre elle ne parle pas réellement à son père, ça reste une intelligence artificielle. Comment on va gérer cette situation-là auprès de ceux qui sont en deuil, finalement?
3: Bien, écoutez, je pense que le fantasme de faire revivre quelqu'un qui est disparu, hein, il est universel, puis il date de temps immémoriaux. C'est-à-dire que, puis il y a certains films qui en témoignent, là, tu sais, quand on voit Mon fantôme d'amour ou quand on voit toutes sortes de films.
2: Ben oui.
3: Il y a toujours ce fantasme de dire que, ben, la personne, quelque part, elle disparaît pas vraiment, puis on voudrait être capable de la revoir, puis on voudrait être capable de lui toucher, que ce soit à travers quelqu'un, à travers un médium ou à travers l'intelligence artificielle. L'intelligence artificielle nous apportant maintenant d'autres possibilités. Les enjeux de ça, c'est que quand on perd quelqu'un qu'on aime, il y a une peine qui est incroyable, qui est épouvantable, puis il y a un vide qui est tout aussi difficile à assumer. Mais après ça, bien après ça, il y a une étape de reconstruction. Puis dans cette étape de reconstruction, ben on se répare, si vous voulez, on panse nos plaies, puis on garde la personne et dans notre mémoire cognitive et dans notre mémoire affective, c'est-à-dire qu'elle reste dans nos souvenirs, dans nos références, dans notre vécu partagé. Quand on veut faire revivre quelqu'un par le biais de l'intelligence artificielle, on essaie d'éviter le vide, justement, ou la peine, mais on empêche aussi quelque part la reconstruction.
2: Ouais.
3: Ça, c'est le premier enjeu. Puis l'autre enjeu, c'est que la personne qu'on perd, elle cesse d'évoluer. Donc, elle arrête d'évoluer. Puis la relation qu'on a avec cette personne-là, elle arrête aussi d'évoluer. Elle est cristallisée dans le temps. Ce qui fait que ça n'a rien à voir avec la relation. Imaginez-vous quelqu'un, par exemple, qui perd son fils à 12 ans, puis qu'il perd quand il en a 40, puis à un moment donné, quand il en a 60, il parle toujours à ce même fils de 12 ans,
2: ouais,
3: qui n'a pas grandi, qui n'a pas évolué. Et c'est là où il risque d'y avoir, justement, une réalité qui nous rattrape, parce que nous, on change, nous, on vieillit, nos expériences nous transforment. C'est vrai de la personne qui n'est plus là aussi, alors que là, elle va être cristallisée dans le temps. Fait qu'il y a plusieurs enjeux, ouais, je dirais, de réalité et de deuil qui sont à considérer.
1: Puis on sent aussi, en tout cas chez l'exemple de cette Rebecca Nolan, une confusion. À un moment donné, on est confus par rapport à ça.
3: Mais on est confus parce que, puis encore là, vous savez, on a tous une capacité puis des ressources psychologiques, puis la réalité subjective, elle varie d'une personne à l'autre. Hein? Je veux dire, la réalité subjective, ça n'a rien à voir avec une réalité qui est très, très, très terre à terre. Et il y a des gens qui ont un contact avec la réalité qui peut être plus précaire que d'autres. Puis il y en a qui ont des réalités plus fantaisistes que d'autres. Et là, les gens vont varier beaucoup. C'est pour ça que quand on perd quelqu'un, il y a des gens qui vont interpréter des choses comme des signes. Il y a des gens qui vont être beaucoup plus terre à terre, qui vont dire non, ça n'existe pas. Alors, l'intelligence artificielle ne fait qu'ajouter à la possibilité, justement, de multiples réalités qui vont se configurer autour de nous.
2: Mais
3: effectivement, il faut faire attention parce que ça semble tellement vrai qu'à un moment donné, la personne, dépendamment de son âge aussi, hein, peut devenir un peu confuse.
2: Puis ça se peut-tu qu'ultimement, ça empêche littéralement de faire un vrai deuil?
3: Bien, clairement. Et c'est pour ça que j'ai parlé du deuil comme premier enjeu, c'est que ça empêche, ça risque de le complexifier. Et tu sais, il faut faire attention avec des quand on veut faire du bien, puis quand on veut se faire du bien, parce qu'a priori, on fait revivre la personne justement pour s'empêcher de vivre l'intense peine.
2: Exact.
3: Mais en même temps, à long terme, ça peut nous empêcher de nous réparer de cette intense peine-là, justement, puis nous en causer d'autres. Et ça, ben actuellement, on n'a pas assez de données, puis l'histoire ne nous le dit pas, mais il faut réfléchir aux enjeux éthiques de ça. Parce que La mort, c'est, ça fait partie de la vie. Puis quelque part, quand il y a un déni de la mort puis qu'on essaie de faire vivre quelqu'un qui n'est plus là, c'est clair que ça empêche le processus de deuil.
1: Il n'y a pas un danger aussi de marchandiser la mort, de commencer à vendre des produits puis à commencer à faire de l'argent sur le dos des gens endeuillés?
3: Bien, ça, je vous dirais, ça existe déjà, hein, parce qu'il y a toutes sortes de... Il y a toutes sortes de commercialisation d'objets qui nous aident à faire le deuil. Le danger de l'IA, c'est que c'est un instrument très puissant qui peut nous permettre justement de ne pas le faire. Puis oui, il y a un danger, en fait, pour répondre à votre question, de profiter de jouer sur la vulnérabilité d'une personne au moment où elle perd quelqu'un puis elle veut pas le perdre.
2: Ouais.
3: Alors, puis ça, je veux dire, c'est clair que, tu sais, quand une personne disparaît, si on vous donne le choix puis qu'on l'aime, on veut pas qu'elle disparaisse. Alors, faut vraiment être convaincu que le deuil est un processus nécessaire puis qui va nous aider au final pour être capable de le choisir. Fait que oui, ça peut faire en sorte qu'il y a des gens qui sont à des moments vulnérables et qui vont se vulnérabiliser.
2: Docteur Christine Groulx, je vous pose une question. C'est quoi un deuil? Ça va faire drôle, là, mais réussi. C'est quoi un deuil réussi?
3: Bien, le deuil réussi, c'est quand on a été capable de renoncer à quelque chose ou à quelqu'un, à sa présence physique, et qu'on est capable de se reconstruire, puis je vous dirais presque sans qu'il y ait une partie de nous qui meure en même temps.
1: Mmh.
3: Et ça prend du temps. C'est-à-dire que le deuil réussi, c'est quand on est capable justement de continuer à vivre malgré la perte, et de donner un sens à cette perte-là, puis de faire en sorte que à l'intérieur de nous, la personne reste en vie, dans le sens où dans notre mémoire, dans nos références, dans l'affection qu'on porte à cette personne-là, dans l'affection qu'elle nous a laissée, puis dans toutes nos expériences partagées, ça va rester bien en vie.
2: Okay.
3: Et donc, on va être capable, nous, de continuer à vivre malgré l'absence de cette personne-là.
1: Donc, ça se peut qu'un deuil ne se fasse jamais.
3: Mais ça se peut qu'un deuil ne se fasse jamais complètement, puis ça se peut qu'un deuil se complexifie, puis évidemment, les deuils varient en intensité, puis varient en gravité. Ça dépend aussi des circonstances, ça dépend des situations. Tu sais, si vous prenez, par exemple, l'exemple horrible d'un parent qui voit son enfant disparaître, qui ne le retrouve jamais, ça rend le deuil extrêmement difficile à faire. Si vous prenez quelqu'un qui a une personne dans sa vie qui est très, très, très accidentée, ou encore qui a un état neurodégénératif puis qui perd ses facultés progressivement, c'est un deuil qui est plus difficile à faire parce que la personne reste là même si elle n'est plus totalement là.
2: Ouais.
3: Fait qu'il y a toutes sortes de figures, je vous dirais, de deuil qui font que ça peut être plus complexe que d'autres. Puis des fois, quand une personne est dans une période de sa vie où elle fait beaucoup de deuil en même temps, ça aussi, ça peut complexifier le deuil. Mais le deuil, par définition, c'est un processus. C'est un processus qui prend un certain temps puis qui passe par certaines étapes et qui fait en sorte que au final, ben, il y a toujours une période de reconstruction souhaitable et souhaitée qui fait qu'on est capable de vivre en ayant bien métabolisé cette perte-là.
2: Merci beaucoup, Dr. Christine Groulx, psychologue, neuropsychologue et ex-présidente de l'Ordre des psychologues du Québec. Bonne journée, bye.
1: Salut.
3: Ça me fait plaisir, au revoir.
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2: Et c'est maintenant le tour de Maître Sophie Mongeon qui vient nous jaser sur une base régulière. C'est tout à fait... C'est non seulement intéressant, mais c'est fort plaisant, Sophie.
1: Ben, c'est pertinent, c'est percutant, c'est entraînant.
2: Oui.
29: Ah, vous êtes fin. En début de semaine, comme ça, j'ai réussi.
2: J'aime ton veston.
29: Vivifiant. Merci. Bien. Que des compliments. Hein. Je vais venir ici...
2: Je peux continuer pendant 10 minutes.
29: Ah, ben écoute, je n'arrête pas.
2: Écoute, Revenu Québec peut présumer de tes revenus.
29: Ben oui, j'avais déjà...
2: Je trouve ça fort, ça.
29: Oui, tu ne le savais pas?
2: Non.
29: Ben, moi, non.
2: Ben, on va dire qu'il y a une logique. Oui, là, moi, je suis pas contre du tout le principe.
29: Donc, ce qui se passe, c'est que, par exemple, si tu te fais pincer par la police puis on perquisitionne des biens chez toi, ben, à ce moment-là, la police va aviser Revenu Québec de ce qu'ils ont saisi. Et puis, à ce moment-là, ils vont procéder par une méthode de mouvement de trésorerie. Ça veut dire qu'ils vont présumer qu'avec ton train de vie, puis qu'est-ce qu'il y en est, puis qu'est-ce que tu déclares, ben, c'est pas trop kosher. Donc, à ce moment-là, ils vont refaire le calcul de tes avis de cotisation. Et là, tu as le libre choix de les contester ou non.
2: Oui, oui.
29: J'avais déjà fait une petite capsule là-dessus en début d'été où une personne s'était fait pincer, puis finalement, il avait réussi à prouver que c'était la grand-mère qui avait passé de l'argent, etc. Mais cette fois-ci, l'ex-conjointe et la mère n'ont pas été de secours et la personne a dû effectivement payer les nouveaux avis de cotisation. Donc, ce qui a été saisi chez eux, là, c'est 24 000 $ en argent comptant. Puis lui, pour expliquer cet argent-là, il est venu dire, écoute, c'est pas mon argent, cet argent-là appartient au tiers pour qui je garde des stupéfiants.
2: C'est quand même fort.
29: Monsieur.
1: Oui, oui.
2: Beaucoup de créativité, moi j'applaudis ça.
29: Bien, rendu là, il s'était déjà fait pincer avec des stupéfiants et tout, fait qu'il était déjà déclaré coupable. Okay. Fait que rendu là, il essaie de sauver son 24 000 $ en disant, c'était pas à moi, c'était à quelqu'un d'autre. En plus, on a retrouvé chez eux pour 15 292 $ de drogue et de matériel. 1 600 comprimés de méthamphétamine. Oui, merci beaucoup. De la cocaïne.
2: On peut te chanter aussi.
1: Tu vois? Méthamphétamine.
2: C'est-tu beau, votre femme?
29: Ben, oui, bon. Juste pour te dire comment je connais pas vraiment le mot. Cocaïne, cannabis, du hash, etc. Puis des comprimés d'origine inconnue. Oui. Donc, en saisissant tout ça, la police de Longueuil a avisé Revenu Québec. Ils ont fait le calcul. Donc, lui, ce qu'il disait, c'est qu'il faisait de la revente de véhicules et de téléphones cellulaires, mais il n'y avait pas vraiment de registre de cette activité-là. Fait que la juge est venue dire, mon chum, tu déclares en 2017 16 000 $, en 2018 14 000, en 2019 19 000, puis en 2020 6 500, mais tu as 21 véhicules, 2 motocyclettes.
1: Mal joué ses cartes.
29: Un duplex, de la quantité en argent comptant. Tu fais 2 à 3 voyages par année en République dominicaine. T'as vendu un tracteur, mais t'as du crédit et aussi des cartes de crédit, mais sont pas utilisées. Fait que lui, il vient dire, ben, tu sais, je transige souvent en argent liquide. Fait que moi, l'histoire, il a dit, écoute, moi, tu m'as pas démontré que cet argent-là venait pas d'ailleurs que d'activité ou en tout terme. Donc, ils l'ont cotisé pour une somme supplémentaire de 26 000.
2: Pourtant, tout ce que tu viens, Sophie, de descendre, j'en répète quelques-uns. Cannabis, hashish, 5 téléphones cellulaires. C'est la description d'une job au couche-tard. Je vois pas, je vois vraiment pas pourquoi.
29: Ah, c'est pour ça qu'ils déclarent des revenus de 14 000 puis 19 000.
2: Pour lui, là, on s'acharne.
1: Ben non. Je me dis, si Revenu Québec est au courant de nos revenus, pourquoi ils nous font faire un rapport d'impôt? Ils pourraient pas juste nous dire, tu me dois tant, je te dois tant.
29: Ben, ils prennent pour... Ben, t'es-tu quoi ça, là? C'est un très bon point, Isabelle, parce qu'en principe, t'es pas obligé de faire une déclaration d'impôt. Puis moi, je trouve que ça a pas de sens. Ça devrait être obligatoire de faire une déclaration d'impôt. Puis si t'en fais pas, on va présumer de tes revenus en fonction des petits papiers que tu reçois à gauche puis à droite, là. Parce que ton employeur va envoyer le petit cahier fiscal automatiquement. Donc, si tu fais pas de déclaration d'impôt, souvent, ça va tomber entre deux chaises. Donc, ça devrait être obligatoire. On devrait te cotiser, peu importe, dès que, à partir de tes citoyens.
1: Puis t'enlèves tout le gossage du printemps puis de trouver un comptable. T'enlèves tout ça. Les nous, ils le savent.
29: Ben,
1: pourquoi nous faire perdre du temps?
29: Ben, t'as bien raison. Il y a une date limite pour le faire. Si tu le fais pas, on le fait pour toi. Puis après ça va être ton fardeau de contester s'il est pas correct.
1: C'est ça.
29: Ça serait une bonne façon de récupérer de l'argent au Québec. Plutôt Isabelle, on change ça.
2: Bon, ben, moi, c'est OK. Ben, continuez. Moi, ça me dérange pas. Ouais, c'est le même prix, hein? Moi, je m'en vais tout de suite puis je charge exactement le même prix. Sophie Mongeon, un autre jugement qui condamne un justifiable, à payer pour avoir utilisé l'intelligence artificielle.
29: Oui, c'est de plus en plus commun. On se rappelle qu'on a parlé d'une cause qui s'appelle Spectre, où une personne s'était représentée seule, avait donné des fausses jurisprudences et avait été condamnée à 5 000 pour les dommages. Ensuite, il y avait...
2: Des dommages auprès de qui?
29: Auprès du tribunal.
2: Okay.
29: Donc, 5 000 de dommages qu'il devait payer à l'autre partie.
1: Parce que pour faire sa job, il a utilisé l'intelligence artificielle.
29: Ce qu'on dit, c'est que c'est un manquement important au déroulement de l'instance. Tu fais perdre du temps au tribunal. Donc, à l'autre partie qui doit effectivement faire des représentations à cet effet-là et le temps du tribunal. Donc, il y avait un premier 5 000 qui avait été accordé. Il y a une autre décision où l'avocate de l'employeur avait justement fait des hallucinations avec la jurisprudence. Le jugement, elle avait perdu. Un autre arbitre qui, lui, avait fait tout son raisonnement basé sur l'intelligence artificielle, le jugement a été annulé. Et la semaine passée, ça, c'est en droit de la famille, où les deux étaient non représentés et le monsieur a utilisé effectivement de l'intelligence artificielle avec deux décisions de la Cour suprême et deux décisions de la Cour d'appel qui n'existaient pas. Donc, à ce moment-là, on l'a condamné à 1 000 $ pour effectivement le manquement au déroulement de l'instance. Et là, la juge de la Cour supérieure, la semaine passée, Marie-Anne Paquette, est venue sonner l'alarme en disant ceci. Il y a 65 % des gens qui se représentent toutes seules en droit de la famille. Ils utilisent de plus en plus l'intelligence artificielle, fait qu'au moins les requêtes sont mieux montées.
1: Okay. Ah.
29: Sauf que ça crée justement des débats un peu plus ardus, parce que là, justement, n'importe qui peut s'improviser avocat et faire des requêtes détaillées. Fait que c'est comme mi-figue, mi-raisin. On l'utilise, c'est le fun, parce que quand tu te représentes pas, mais d'un autre côté, ça complique le travail.
1: Comment on régit ça? Parce que, tu sais, c'est comme ça aussi en santé. Il y en a qui vont l'utiliser. On dit que c'est bon, on dit que c'est pas bon. Où est-ce qu'on trace une ligne?
29: Je ne sais pas.
2: La ligne, si je peux me permettre, la ligne est déjà tracée. C'est-à-dire qu'à un moment donné, ici, comme là, vois-tu les exemples que Sophie donne, c'est que c'était faux. Mais dans la mesure où c'est vrai, ben, je veux dire, le ou la juge, ils ont des faits, ils ont des règles de preuve. Tu sais, quand même que tu étayes ça avec l'intelligence artificielle fois 1 000, ben ça rentre dans un processus normal. Tu me suis?
1: Oui, mais ça peut que tu le repères
2: pas. Il n'y a pas de ligne en dehors de celle qui existe déjà.
1: Ouais.
2: Ça existe déjà.
1: Ça peut que tu t'obtiens... que tu le vois pas.
2: Non, mais pour les justiciables, c'est compliqué. Elle a raison, Sophie.
1: Ouais.
2: C'est que tout à coup, ils se lancent dans des trucs.
1: Mais donc, la ligne, elle est où?
2: La ligne, elle demeure la même. C'est ça.
29: Mais moi, je trouve qu'il n'y en a pas encore. Je trouve qu'on est à une croisée des chemins. C'est-à-dire que.
2: Non, mais
29: là...
2: le droit écoute ça de la même façon. C'est ça, je veux dire.
29: Ben oui, oui. Là, je veux dire que si moi, je rentre dans ChatGPT, que j'ai un problème juridique.
2: Si tu me l'amènes, moi.
29: Il va me sortir les faits. Il va m'aider à faire une requête. La seule place où ce que les gens se font avoir, regardez, il y a un dénominateur commun qui est la jurisprudence.
2: Oui, si tu l'inventes.
29: Ben, l'ordinateur. le chat va l'inventer.
2: Oui, oui.
29: Fait que ce qu'on dit, c'est que tu peux utiliser l'intelligence artificielle, mais vérifie tes sources. Mmh. Fait que si tu vérifies tes sources, ben à ce moment-là, je pense que ça va être favorable. Je trouve que c'est bien pour le justiciable qui n'a pas d'argent pour se payer un avocat, ouais. Mais tu sais, il faut faire attention.
1: Mais est-ce qu'on sait s'il y en a plusieurs qui utilisent l'intelligence artificielle pour se représenter seul? Est-ce qu'on sait si c'est monnaie courante ou ce n'est que quelques cas, ceux dont tu nous as parlé?
29: Pour que la juge fasse une sortie à cet effet-là de la Cour supérieure la semaine passée, c'est qu'il y a de plus en plus de gens qui l'utilisent. Donc, comme je vous dis, au niveau juridique, on est une croisée des chemins. Les avocats, t'en as-tu encore vraiment besoin? Tu peux-tu t'aider avec chat, Claude ou autre, là? Donc, on voit de plus en plus. C'est le même problème avec l'école aussi, là.
2: Oui. Mais j'en reviens pas, la stat, j'ignorais total. 65% en droit de la famille qui prennent pas d'avocat.
29: Oui, qui se représentent seuls. Oui, mais il y a plein d'options, là, Marc, pour arriver à un règlement à l'amiable dans une séparation.
2: Oui. Ah, non, mais tant qu'à moi, représenter, pour moi, c'est qu'il y a une procédure en cours.
29: Oui.
2: Si tu me dis, c'est tous les moyens, la médiation, moi, je suis pour ça au bout.
29: Ah, oui.
2: Non, absolument, là, on se comprend. Mais je suis surpris. Moi, en tout cas, est-ce que ton chiffre, c'est 65% lorsqu'il arrive en cours ou c'est pour régler un processus de divorce?
29: Ben, ce qu'on dit, selon Statistique Canada, au moins une partie s'est représentée seule à un moment ou l'autre dans 65% des dossiers de droit familial actifs en 2024-2025.
2: Ça veut dire donc que c'est pas juste on se jase en médiation.
29: Non,
2: que ça a été déposé au greffe.
29: Oui, des vraies procédures. Là.
2: Et là, il faut que tout le monde sache une chose. Sophie Mongeon, là, elle envoie, c'est la seule qui fait ça de même. T'as d'un côté Nicolas Duvernois, je suis content de le plugger, qui lui improvise un sujet, il vient ici, oh Marc, laisse faire. Je l'implore de me dire de quoi tu vas me parler, il s'en fout. Tu sais que c'est totalement fou, mais je voulais vraiment quand même que la rumeur starte. Et t'as l'autre bord, Sophie Mongeon,
1: qui avocate prestigieuse, sujets.
2: Qui envoie plein d'affaires. Mais, moi, je suis pas fou. Je demande souvent, mais ça serait quoi, toi, ton sujet préféré? Qu'est-ce qui est rentré aujourd'hui? Sur Facebook, une publication qui dit « Descente de police dans un club illégal de BDSM ».
1: Ça jouera?
2: Ah, je suis surpris.
29: Ah, toute la fin de semaine.
2: Notre suspect était déjà attaché.
29: Je vois ça passer en fin de semaine. Le plus écrit, c'était rigolo, bien sûr. Descente de police dans un club illégal. 9 suspects étaient déjà menottés. C'était ça le titre.
1: Là, je suis partie à rire.
2: C'est vraiment fort.
29: Clairement, c'est du fake news, on s'entend là-dessus. Mais est-ce que c'est légal quand même d'avoir une maison de débauche chez vous? Qu'est-ce que vous en pensez?
1: C'est sûrement que non.
2: Tu veux dire, genre dans le sous-sol?
29: Hey, ouais.
2: T'es-tu au courant qu'en France, ils viennent de... C'est drôle, tu parles de ça, en fin de semaine. Ça s'appelle la Factory. C'est à Paris. C'est dans un local commercial, mais dans un immeuble à condo. Et ils ont fermé le truc parce que c'était des gangbangs organisés. Ça s'appelle Z Machine. Je me souviens tout. J'ai lu l'article, c'était dans Le Monde. La Z Machine, c'est la compagnie qui organise ça. La Factory, c'est le lieu. Puis eux autres, ce qu'ils faisaient, c'était une femme avec des hommes, mais c'est sa commande à elle.
29: Mais elle était volontaire.
2: Complètement.
29: Mais c'est dans un lieu public, peut-être.
2: Non, c'est un lieu privé.
29: Ouais,
2: mais ils l'ont fermé à cause de... Non, c'est ce qui a été invoqué, c'est la protection. Malgré que c'est consentant, c'est la protection de la femme là-dedans qui a apparu comme abusive.
29: Okay.
2: Fait que c'est drôle, tu parles... J'ai lu ça en fin de semaine.
29: Ben peut-être, mais
2: on est les deux sur des sujets d'attachement. Puis de
1: wow, le BDSM, c'est ça,
2: c'est fou,
1: sujet.
2: C'est moi puis Sophie, c'est comme bang!
1: La sexualité, ouais. Dingue.
29: Je sais pas quoi répondre à ça.
2: Bon, on va arrêter tout là. De toute façon, non, on a tout ce qu'on voulait.
29: Mais non, oui, fini. Donc, en principe, si c'est chez toi... Tout le monde est consentant, puis tu respectes, tu le vends pas, tu n'as pas de cover charge pour rentrer ou quoi que ce soit. C'est légal.
1: C'est légal d'avoir un bordel.
29: C'est légal dans la mesure où c'est donc.
2: Pas d'avoir c'est pas un bordel, c'est d'agir
29: faire
2: en
29: le bordel.
2: D'agir en bordel.
29: Mais si à ce moment-là tu commences à charger des frais d'entrée, etc. Là, c'est illégal comme tel. Puis faut surtout vérifier là les règles de municipalité, zonage, etc. Mais en principe, là, depuis un jugement de 2005 de la Cour suprême, c'est plus illégal. D'avoir des clubs d'échangistes, etc., dans un endroit public, privé, oui, dans la mesure où c'est discret, puis qu'on sort pas dehors, là, tout nu, là, en petite serviette.
2: Indécence! Merci, maître Sophie Mongeon. Et encore une fois, bravo.
1: Bravo à tous.
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1: Marc, ça va pas bien.
2: Non.
1: Non, parce qu'il y a une boutique éphémère Chine qui va s'installer au centre-ville.
2: Ça t'intéresse beaucoup, ça. Ben, oui. Moi aussi, mais je veux dire, on a déjà eu cette discussion-là.
1: Oui, et là, ben, c'est pas la première fois, mais il va y avoir une boutique éphémère, ça va durer quelques jours, à Montréal, de Chine. Chine, on sait qu'habituellement, on magasine en ligne.
2: Chine et Temu, là, qui sont les deux sites chinois.
1: Oui, où tu achètes pas, beau, pas cher, pas bon, c'est cheap, pas cher. C'est pas bon pour personne, mais bon, tout le monde le fait parce que tout le monde se dit, ben, ça coûte pas cher.
2: Oui.
1: Donc, on parle de ce sujet-là parce que à Montréal, ça s'en vient, puis avoir un pied à terre, ben, ça peut entraîner des conséquences.
2: Oui, puis on parle avec Damien Silaez, qui est président-directeur général du Conseil québécois du commerce de détail. Salut, Damien.
11: Bonjour.
2: Alors, c'est reçu de façon mitigée, hein, puis c'est intéressant l'article qu'il y a dans la presse ce matin qui disait que ben, certains disent que ça amène tout à coup une espèce d'achalandage, comment je dirais, donc...
1: Monstre, ouais, il y a des files d'attente.
2: Oui, mais des gens peut-être qui viendraient pas au centre-ville, par exemple, une clientèle plus jeune, probablement.
1: Plus de touristes.
2: Et sinon, il y a aussi l'autre côté de la clôture, c'est-à-dire, ben, on sait que souvent, ça va amener du monde pour acheter du cheap,
1: On encourage la fast fashion.
2: Voilà. Ça fait ouais. Que, comment démêler ça, Damien, selon vous?
11: Ben, regarde, je vous dirais dans un premier temps que nous... tout nouveau commerce dans toute artère commerciale est une bonne chose. Cependant, ce qui se passe avec l'arrivée de Chine, c'est un magasin éphémère, donc qui va rester 2-3 jours. Donc, il n'y a aucun... C'est juste un levier marketing qui est massif, mais il n'y a aucune volonté de s'installer ou de s'implanter durablement dans la rue. Ça, c'est le premier constat. Le deuxième constat, on trouve ça quand même incroyable de laisser... des entreprises comme celle-ci utiliser la rue et vendre leurs affaires sans aucun problème alors qu'ils ne respectent aucune loi canadienne ou québécoise sur l'environnement, sur les taxations, sur la sécurité, etc. Et on n'est pas contre le commerce, absolument pas, mais on veut que les règles soient les mêmes pour tout le monde. Vous ne pouvez pas vendre quelque chose 5 à 10 fois moins cher sans respecter aucune loi, que ce soit la sécurité pour les enfants, que ce soit la sécurité pour les vêtements que vous mettez, etc. Et ça, c'est inadmissible. Et ce qui est le plus inadmissible, si vous me permettez, c'est que en bon québécois, on dort sur la Switch.
1: Ici.
11: Et quand on regarde ce qui se passe aux États-Unis ou en Europe, les gouvernements prennent des actions puissantes et rapides. Et ici, c'est absolument rien.
1: Mais nous, on est là pour mettre des règlements pour les entreprises québécoises. Alors, ça, on est fort. Par contre, dès qu'il y a quelque chose d'étranger, vous parlez de Chine, on aurait pu parler de la taxe Netflix, mais bref, peu importe. Là, on met pas de règlement pour les étrangers. Ça, on s'en fout. Là. On va essayer de faire suffoquer nos entreprises québécoises avant.
11: Vous avez tout à fait raison. Et puis, ce qu'il y a d'incroyable, c'est que, par exemple, quand vous allez créer un pyjama, vous devez respecter la sécurité avec la fermeture éclair, le type de tissu, le type de bouton, en 2 jours, parce que Chine fabrique 7330 nouveaux produits par jour. 7330 nouveaux produits par jour. Donc, vous pensez bien qu'ils n'ont pas de bureau de design. L'intelligence artificielle leur permet de faire du plagiat, de copier quelles sont les meilleures ventes, etc. Et pas uniquement au Québec ou au Canada, hein, partout dans le monde. Ça, c'est leur modus operandi. Mais bon nombre de nos membres, que vous connaissez très bien, de très grandes bannières québécoises, canadiennes, se font non seulement voler leur logo, mais se font voler leur design, leurs photos, directement sur les sites internet et en toute inégalité. Il n'y a aucune manière de pouvoir faire quelque chose contre eux. Et les États-Unis ont supprimé le seuil de minimis, qui était le tarif douanier l'année dernière. Donc tous les petits colis maintenant ont une taxe, et l'Europe vient de mettre le mois dernier une nouvelle taxe bonus-malus par rapport aux produits Chine.
2: Mais quel poids vous avez, Damien Silaez, président-directeur général du Conseil québécois du commerce de détail? Avez-vous un poids auprès du gouvernement qui, au final, on le sait, c'est eux autres qui ont la capacité de réglementer ça? Êtes-vous entendu? Est-ce que vous faites des démarches?
11: Regardez, on a parlé directement autant aux ministres fédéraux que provinciaux. Naturellement, souvent, c'est un cours de ping-pong. Chacun se jette la balle. On est entendu, mais pour l'instant, il n'y a aucune action concrète qui a été mise en place. Et c'est ce qui est le plus inquiétant, parce que là, on parle de Chine, mais Temu est trois fois plus grand que Chine. Okay, c'est plus de 100, c'est énorme. Et donc Chine vend vend n'importe quoi. Ça va de la quincaillerie au téléphone, aux produits de beauté, etc., etc. Et donc c'est exactement le même processus pour cette entreprise à partir du copiage, à partir du plagiat. Et puis ça pose un problème majeur si on prend par exemple Chine. C'est environnementalement parlant, au Québec, chaque personne jette 50 kilos de vêtements en moyenne par année. Ça fait 330 000 tonnes. Tous ces vêtements qui sont vendus sont éphémères, c'est-à-dire que vous les portez une fois. Donc vous ne pouvez pas les recycler. Donc ils se retrouvent à la poubelle, ils se retrouvent soit brûlés, soit enterrés, etc. C'est hallucinant, toutes ces questions de environnementales. Et la dernière, si vous me permettez, c'est que le commerce circulaire ne fonctionne plus. C'est-à-dire que les friperies où vous allez chez Renaissance ou d'autres, écoutez, c'est plus sympathique et pratiquement moins cher d'acheter quelque chose de neuf que de se déplacer pour acheter quelque chose d'occasion.
1: Il nous reste un peu moins d'une minute, là, mais c'est presque 30% des Québécois qui achètent ces marques-là. Puis à chaque fois, ce qu'on nous dit, c'est c'est moins cher, qu'est-ce que tu veux que je te dise, le coût de la vie, garde, c'est moins cher. Qu'est-ce qu'on répond à ces gens-là en une trentaine de secondes?
11: Regardez quelle société on veut. Est-ce qu'on veut une société sans commerce et on va être obligé de fermer parce que c'est invivable, ou est-ce qu'on veut une société, une ville dans laquelle on peut profiter, faire nos courses et soutenir des commerçants et des employés ici? C'est une question légitime. Qu'est-ce qu'on veut et quelle société désire-t-on?
2: Merci Damien Silas, président directeur général du Conseil québécois du commerce de détail. Bye bye.
11: Merci, bonne journée.
2: Ouais.
1: Ça t'inquiète pas, toi?
2: Non, mais c'est un vrai dilemme. Ça m'inquiète pas.
1: Moi, c'est...
2: Non, mais attends un peu, il faut que je réponde pourquoi. Ça m'inquiète pas parce que, au final, les affaires finissent tout le temps par se régler. Le système, il se filtre. Puis regarde aux États-Unis, regarde. Donc, inévitablement, bientôt, ça va exister. Ça sera plus le party. Là, c'est free for all. J'en suis absolument convaincu. Donc, pour ces raisons-là, non, ça m'inquiète pas. Mais j'aime pas l'idée du tout.
1: Mais c'est parce qu'il y a plein de grèves. On veut des meilleures conditions. On

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17: Bon lundi, il sera 15h dans 2 minutes, ici Benoît Simard. On connaît maintenant l'identité de la femme tuée samedi dans le quartier Saint-Michel à Montréal. Selon TVA Nouvelles, il s'agit de Liakina Sang, une femme de 44 ans d'origine cambodgienne. Son conjoint, Kan Boing, 51 ans, a été retrouvé grièvement blessé sur les lieux, lui qui aurait ensuite tenté de s'enlever la vie. Il devrait être formellement accusé de meurtre lorsque son état de santé le permettra. Un homme a plaidé coupable à une accusation réduite d'homicide involontaire après une violente altercation survenue dans un bar de danseuses de Terrebonne en 2024. L'accusé, Sébastien Dubuc, 28 ans, a écopé de 7 ans de prison, lui qui faisait initialement face à une accusation beaucoup plus grave. La dispute avait impliqué une dizaine de personnes et a coûté la vie à Jesse Bénard Furtado, alors âgé de 32 ans. L'École Bleue de Montréal menace de déclencher une grève pendant les championnats du monde de cyclisme sur route prévus en septembre dans la métropole. Leur syndicat estime que les négociations avec la ville n'avancent pas suffisamment, alors qu'ils sont sans convention collective depuis janvier 2025. Le conflit pourrait donc perturber cet événement international majeur qui doit attirer des milliers de visiteurs à Montréal dès le 20 septembre. Le projet d'une nouvelle école primaire dans Parc Extension devra encore patienter. Selon la presse, le parti de la mairesse Martinez Ferrada préfère valider la croissance de la population scolaire avant d'aller de l'avant. Le Centre de services scolaires de Montréal avait pourtant évalué comme prioritaire la construction de cette école, et avait comme cible le terrain situé au 700 de la rue Jean-Ry-Ouest. En terminant météo, alternance de soleil et nuages pour le reste de la journée avec un 30 % de risque d'averse, scénario très semblable.

0: Pour demain, alors que la pluie sera dominante mercredi. Il fait actuellement 24 à Montréal. 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
3: Mesdames et messieurs, bonjour, bienvenue à cette émission du retour. Cybèle Olivier, merci d'être
4: Salut.
3: Là en studio avec moi pour cette dernière semaine de la saison estivale. Je suis très content d'être avec vous. C'est comme si j'avais un petit sourcil, une petite semaine de plus. Merci
4: oui.
3: à Cube.
4: C'est vrai.
3: Merci à tous, merci à vous, tous et toutes à la maison, dans votre voiture, sur votre fauteuil. Il y en a-t-il qui sont encore sur le bord de la piscine? Comment ça va être? C'est un peu frisqué.
4: Écoute,
3: pour la piscine.
4: Il y a peut-être des gens qui aiment à ce point-là l'eau.
3: Je sais qu'il y en a qui nous écoutent en direct de la Floride, sans blague. Ah. Quelqu'un m'écrivait là, un petit selfie là, en direct de Miami récemment. Il écoutait Cube. Écoute, il n'y a pas de mauvais endroit.
4: Écoute, Francis, hein? On a des gens de Vancouver qui nous écoutent régulièrement. Ouais. Certaines personnes au Vermont aussi.
3: Peut-être des gens en France, peut-être des gens à Ouagadougou, des gens... Bon, je ne sais pas si on se rend en Russie. Il y a quand même une couple de pare-feu pour se rendre jusque-là.
4: Ouais.
3: Bref, je voulais vous parler de Churchill Falls. Je sais que ça va faire beaucoup jaser dans les prochains jours. Je sais qu'il y en a qui vont être bien fâchés de tout ça. On s'est fait fourrer, J'aimerais quand même prendre le contrepoint de cet argument-là parce que je suis vraiment excité. Vous connaissez, si vous me suivez depuis un moment, mon amour pour toute chose électrique, énergétique. Ouais. Non, puis c'est pas juste les chars, là, puis les trottinettes. C'est comme, je trouve ça excitant, cette capacité qu'ont les humains, ben déjà d'avoir découvert l'électricité, mais là, comme de faire ces immenses ouvrages au milieu de nulle part, là, dans le fin fond de la baie James, puis de la côte nord. Puis c'est majestueux. Je sais pas si vous avez déjà eu l'occasion de visiter une centrale hydroélectrique ou même un champ d'éoliennes. Il y a quelque chose là-dedans. Je sais pas, quand je regarde la science-fiction, là, c'est comme... C'est comme un genre d'épisode de Dune, mais en vrai. C'est nous qui l'avons fait. Et donc, Churchill Falls, là, cette fois-ci, j'ai l'impression qu'on ne laissera pas passer le bateau, là, qu'on laissera pas passer la rivière. Pendant les 50 dernières années, vous le savez, Churchill Falls a été le symbole parfait du Québec qui avait fait le deal du siècle, mais pour lui-même. Hein? Puis je veux pas, je suis fier d'être Québécois, mais on va se le dire, c'est une centrale gigantesque, 5400 mégawatts de puissance qu'on achetait pour une poignée de change, honnêtement, puis c'était très bien pour nous, mais très mal pour l'autre, hein, pour la contrepartie qui carrément, puis tu sais, je veux pas blâmer qui que ce soit, mais mettons qu'on avait, tu sais, dans une négociation, il y a deux parties, puis on essaie toujours de faire en sorte que les deux gagnent, là, ce que Christine Fréchette disait aujourd'hui, gagnant-gagnant, là, il y avait vraiment gagnant-perdant, là, tu sais, dans la situation, et là, cette histoire-là, elle s'achève, on se prépare à faire quelque chose de plus gros, puis passons outre, là, le fait qu'on va leur donner plus d'argent, parce que ça, il fallait qu'on fasse ça, là. Il fallait qu'on fasse quelque chose. Ça pouvait pas durer jusqu'à l'éternité. C'était 2041 là, que ça devait se terminer. Et là, regardez une carte. Là. Il y a le long du Labrador, le fleuve Churchill là, qui traverse là, d'ouest en est puis qui va se jeter éventuellement dans l'Atlantique. Puis là, il y a cette immense centrale que les Québécois ont construite parce qu'on a le savoir-faire, mais qui, évidemment, se continue jusqu'à la mer. Et là, on a construit une autre centrale, Muskrat Falls, puis on continue d'exploiter. C'est comme une espèce d'autoroute hydroélectrique qu'on a dans ce coin-là, puis on l'exploitait un peu, mais là, ce qu'on a annoncé aujourd'hui, c'est qu'on allait vraiment aller chercher le maximum, 14 000 mégawatts. Juste pour vous donner une idée, là, toute la baie James, là, c'est genre 16-17 000 mégawatts. C'est genre, c'est la baie James bis. Puis j'ai comme, je sais pas, on était, moi, j'étais pas là dans les années 60, 70, là, mais comme, la baie James, les amis, là, pa, pa, pa. Peut-tu avoir un effet sonore? Je sais pas. La baie James, tu sais, je sais pas. Bon, merci. C'est fou. Tu sais, c'est pas 3-4 éoliennes, là, dans le parking d'un Tim Hortons, là. C'est un immense ouvrage qu'on va se gréer collectivement avec les gens de Terre-Neuve. Nos voisins, nos cousins, appelez-les comme vous voulez, puis oui, oui, là, faites-les votre Québec souverain, ils vont être encore là, Terre-Neuve, ils vont être encore nos amis, là, quelle que soit la nature juridique et constitutionnelle du Québec, ça va être des gens avec qui on pourra dire qu'on a fait une grande affaire. Puis là, ben évidemment, ce qui est intéressant, c'est la position du Québec, parce qu'on va se le dire, on est dans une position exclusive où on détient évidemment le savoir-faire, mais on détient aussi l'accès, évidemment, au marché québécois, qui est immensément plus grand que le marché terre-neuvien, au marché américain, au marché ontarien. Tu sais, le Québec, c'est une plaque tournante énergétique. Puis là, je sais pas, on va avoir comme une batterie qui va nous alimenter venant du Nord. C'est très excitant. Puis ça nous repositionne encore une fois avec cette deuxième baie James, un peu comme un leader de classe mondiale en matière d'hydroélectricité. si belle?
4: Ben, c'est parce que quelqu'un nous écrit, la majorité des gens au Québec ne comprennent pas à quel point le Québec dépend de l'énergie terre-neuvienne. Je sais pas si tu trouves que ça fait un ajout à ce que tu dis.
3: C'est sûr, mais je pense qu'il faut... Puis je suis d'accord avec cette affirmation-là, puis en même temps, j'ai envie qu'on sorte de cette logique de dépendant-dépendu. Là, c'est comme, on fait un truc ensemble. Tu sais, toi puis moi, Cybèle, on construit une maison. Je dépends de toi comme tu dépends de moi. On fait ce truc ensemble. Puis ce qui est le fun avec cette entente-là, c'est que c'est plus un sentiment que je me fais fourrer, tu te fais fourrer. C'est comme, on fait ça ensemble, on va mettre des sous ensemble, on va vendre l'énergie ensemble. Puis honnêtement, tout le monde va faire beaucoup de fric à la fin. J'en suis assez convaincu. Parce qu'évidemment, si on se projette dans 50 ans, c'est ça l'horizon là, de temporel de Churchill Falls, de cette nouvelle entente, ben dans 50 ans, les amis, là, les demandes énergétiques, que ce soit pour l'aluminium, que ce soit pour les centres de données, que ce soit pour les crypto-monnaies, que ce soit pour tout le bassin manufacturier québécois, ontarien, du nord-est des États-Unis, ça va aller que en croissant, là, les demandes énergétiques. Rajoute à ça la volonté, là, qu'on aime ou pas, de décarboner nos économies. On va convertir des affaires au gaz, des affaires au pétrole, des affaires au charbon, en affaires à l'électricité. On va détenir une source d'énergie que tout le monde veut, puis on va en avoir pas mal plus qu'on en a actuellement, genre 8000 mégawatts de plus. Fait que oui, on dépend des deux, on va dépendre d'eux, mais justement, comme dans n'importe quel partenariat, il va falloir sortir d'une logique de dépendance puis rentrer dans cette logique de partenariat. Évidemment, ça va coûter une fortune. Bon, 70 milliards de dollars. Ben, le catch, c'est que ça coûte beaucoup d'argent, mais je n'ai parlé avec des gens chez Hydro-Québec que j'ai pas le droit de citer, mais qui sont un peu au fait de tout ça, un peu plus tôt cet après-midi. Ils me disaient, le 70 milliards là, dont il est question, le Québec va en payer 40-45, puis Terre-Neuve l'autre partie. Ottawa risque aussi de mettre un peu d'argent dans tout ça, ce qui pourrait fluidifier la patente, mais c'est inclus dans l'enveloppe de 200 milliards là, qu'Hydro-Québec avait déjà annoncé, donc c'est pas du nouvel argent dans une certaine mesure, ça fait partie des projets qui avaient déjà été envisagés et surtout, de faire ça là-bas avec une rivière qui est vraiment avec un fort débit, avec tout ça, ça va nous coûter moins cher que si on le faisait chez nous, donc il y a aussi une économie là en faisant ça là-bas plutôt que chez nous. On encaisse les bénéfices, puis on va les encaisser pendant peut-être 100 ans, 150 ans. Tu sais, c'est le fun avec ces infrastructures-là, c'est que tu les fais une fois, puis après ça, tu les entretiens, mais c'est comme bon pour toujours, là, ou presque. Fait qu'on va continuer d'encaisser encore, encore, encore, encore. Moi, ça m'excite. Puis, je voulais finir en disant, tu sais, on parle beaucoup de pétrole, puis de pipeline et tout ça, puis c'est comme, voyez le fleuve Churchill, c'est comme si c'était du pétrole qui coulait, mais là, c'est de l'eau. Fait que là, ça coule, puis c'est comme on faisait rien avec ça, mais là, coudonc, on va commencer à l'arnacher, cette rivière-là. Évidemment, il va falloir parler avec nos autres cousins, nos autres amis, les Inuits, hein, qui, eux, vont avoir certainement leur mot à dire dans tout ça, mais je pense qu'il y a une façon de faire un deal qui est très intéressant pour tous. On a négocié en 2024, on a renégocié en 2026. Il y a de bonnes chances qu'on va devoir encore un petit peu négocier. Puis là, vous allez voir, tout le monde va déchirer sa chemise là, puis faire son petit spectacle dans les prochains jours. Mais chose certaine, quoi qu'il arrive, ça va atterrir pas trop loin de là où on est actuellement. Je pense que c'est pas mal un bon deal, honnêtement, ce qu'on a vu. Puis là, je ne veux pas vous emplater avec tous les chiffres. On en donne un petit peu plus aux Terre-Neuviens sur les premiers kilowattheures, mais un peu moins sur les derniers kilowattheures. Donc, en somme, le Québec est ni gagnant ni perdant. Et chose certaine, on va en avoir beaucoup. Et ça, ça m'excite vraiment beaucoup. Ça m'excite surtout, Mario Dumont avait écrit un texte il y a quelques temps que j'ai relu souvent et qui disait, le Québec, c'est comme si on avait perdu l'envie de faire des grandes choses. T'sais. Puis là, c'était à l'époque, il avait écrit ça sur Nordvolt. Bon, ça a un peu mal vieilli, je vous avoue, mais c'est vrai que des fois, on n'a pas l'ambition au Québec de faire des grands... On fait plein de choses. Là. Je dis pas qu'on n'est pas des besogneux, puis des patenteux, puis des entrepreneurs, mais des grandes choses. Puis là, quand je vois ça, là, une autre Bay James avec Terre-Neuve, ben ça me rend fier honnêtement d'être Québécois, puis d'avoir ce savoir-faire-là, puis d'avoir cette ambition-là. Donc, go, honnêtement. Puis je vous laisse l'analyse politique à d'autres, mais pas sur le strict volet économique et énergétique. Je suis bien excité aujourd'hui, puis je voulais vous partager cette excitation-là. Voilà.
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3: Cybèle Olivier, aux nouvelles, Mark Carney veut rappeler à Donald Trump que les Canadiens sont maîtres chez eux.
4: Oui, parce que ça, c'est l'autre gros sujet de négociation à venir, si on veut, là, à moins de 2 jours de l'entrée en vigueur des nouveaux tarifs américains. Ben là, les négociations entre Ottawa et Washington demeurent dans l'impasse, dit-on, pour l'instant. Donc, le premier ministre Mark Carney prévoit s'entretenir avec Donald Trump d'ici mercredi de cette semaine pour discuter des pourparlers. Alors, le premier ministre a affirmé que présentement, le Canada serait dans une position position de force, qu'il a des plans pour faire face à n'importe quel scénario. Les États-Unis doivent imposer, donc, dès mercredi, je vous le rappelle, des droits de douane de 50% sur plusieurs produits canadiens pour une valeur d'environ 28 milliards de dollars, notamment le bois, le ciment, les meubles, les vins, les produits de papier. Alors là, Ottawa a ouvert la porte à certaines concessions. On en a parlé un peu la semaine dernière. Les automobiles américaines, l'alcool, les produits laitiers. Et là, en échange, le Canada voudrait une réduction des tarifs, entre autres, sur l'acier, l'aluminium, les automobiles. Bref, position de force, on verra bien. Mercredi, ce sera la date fatidique, Francis.
3: Moi, j'ai très hâte de voir, parce que, tu sais, pour l'instant, on dit, moi, qu'on ne fait rien. Je connais assez la stratégie. J'ai l'impression qu'on ne fait rien en attendant. Puis là, demain, c'est mardi, en fait, mercredi minuit, là, mais mardi, dans la nuit de mardi à mercredi, soit ça va rentrer en vigueur ou non. Puis là, il y aura une réponse, là, si ça rentre en vigueur. Puis je pense que...
4: Je pense qu'il est en train de préparer la réponse.
3: C'est pas Mark Carney qui prépare ça avec son stylo et sa feuille. Là, je pense que le Canada, l'équipe de négociation, les ministres sont prêts à annoncer quelque chose. Je ne souhaite pas qu'on rentre dans cette phase-là de notre relation avec les Américains, mais je pense que si Donald Trump s'entête à vouloir faire l'impensable, il y a des débouchés pour nos produits, il y a évidemment des partenaires économiques en Europe. Tu sais, on a dit que Mark Carney était en vacances en Italie, là. J'aimerais auditer cette vacance, savoir qui l'a vu, à qui il a parlé, là. Tu sais, je suis pas mal sûr qu'il était pas sur le bord d'une piscine en train de fumer des cigares, mais écoute, je pourrais me tromper, mais bref, il y a une partie de moi, l'économiste, l'analyste en moi qui est comme hâte à mercredi que Donald Trump mette les tarifs puis qu'on voit de... Parce que au final, tu sais, on peut reprocher tout ce qu'on veut à Mark Carney, c'est là que ça se joue, là. C'est maintenant...
4: Mais c'est ça pourquoi si mercredi, il ne fait rien,
3: là, on va dire, ouais, il y avait vraiment rien. S'il y a une réponse forte, coordonnée, s'il y a d'autres premiers ministres et présidents, tu sais, on sait pas pour l'instant, et c'est ce qui est terrible. Et autant pour Churchill Falls, autant pour la négociation avec les Américains, la première chose qu'on peut reprocher à nos gouvernements, c'est qu'on est dans le noir complet face à ces annonces-là, qui sont comme dévoilées une fois qu'elles sont faites. Bref, on reviendra là-dessus demain, certainement, ou peut-être avant, il y aura peut-être des nouvelles dans les prochaines heures. Il y aura une grève des cols bleus, décidément, qui pourrait perturber le mondial de cyclisme à Montréal.
4: Ben oui, donc, c'est la négociation entre la ville de Montréal et ses cols bleus qui s'enveniment un petit peu là, à quelques jours de cet événement majeur. Peut-être un mois, je vous dirais, là, les syndicats des cols bleus regroupés, ça c'est 6000 travailleurs à Montréal. Alors eux, on dit, nous, on menace d'intensifier nos moyens de pression parce que on pourrait en fait déclencher une grève lors des championnats du monde de cyclisme sur route qui vont avoir lieu du 20 au 27 septembre. Parce que eux ont leur convention collective qui est échue depuis décembre 2024. Donc, il dit qu'ils ont tenu une dizaine de rencontres depuis mai, mais que rien progresse sur les questions salariales. Alors là, présentement, ce qu'on leur dit, c'est que l'offre qu'on met sur la table, ça leur ferait perdre au moins 10% de leur pouvoir d'achat à tous les membres, étant donné qu'ils ont reçu juste une augmentation il y a 2 ans, 2024. Donc là, le syndicat dénonce le recours à des entreprises privées pour faire des routes avant même que eux puissent prendre la main là-dessus sur les contrats. Ils affirment que les travaux coûtent 3 à 4 fois plus cher que s'ils étaient réalisés par les employés municipaux. Alors pour l'instant, voilà, c'est la menace de la grève. Pour l'instant, Soraya Martinez-Ferrada, la mairesse de Montréal, n'a pas réagi à cette menace de grève.
3: J'aimerais éventuellement qu'il y ait comme un événement majeur qui se tienne à Montréal où il n'y a pas des grèves de... Ben c'est ça, en tout cas. Peut-être que je suis naïf.
4: Peut-être naïf.
3: Je rêve d'un grève d'un été, d'un festival, d'un grand prix, d'un mondial de cyclisme. Je rêve d'une fois, genre, qu'il y aurait un événement qui se passerait à Montréal puis il n'y aurait pas de foutu grève. Genre, t'imagines?
4: Ben, faudrait que ça se passe.
3: I had a dream, ladies and gentlemen. À Montréal, des dizaines d'immeubles dangereux restent dans l'attente de travaux.
4: Oui, j'ai vu ce texte dans la presse. Si vous ne l'aviez pas lu, on dit que 41 propriétés figurent actuellement sur la liste des immeubles qui sont visés avec des avis de détérioration. Ça veut dire que c'est des propriétaires qui accumulent des avis d'infraction pendant des années, des bâtiments qui sont dangereux, qui pourraient s'effondrer. On dit qu'il y a un des bâtiments qui est sur la liste depuis 17 ans. Il y en a un autre qui abrite un hôtel avec des structures qui sont installées pour protéger les passants contre des chutes de briques depuis longtemps. La situation peut aller, comme je te l'ai dit, jusqu'à l'effondrement. Il y a des résidents qui sont inquiets. En juin, ça s'est passé, il y a un ancien restaurant qui a été construit un peu avant les années 1900 qui s'est écroulé pendant une démolition d'urgence. En mars 2025, donc ça fait un petit peu plus qu'un an, sur l'avenue du Parc, il y avait un mur d'un immeuble vacant qui s'était effondré. Les locataires avaient dû être évacués pendant pendant plusieurs semaines. Bref, il y a plusieurs problèmes comme ça. Il y a des entreprises qui sont condamnées à payer des dizaines de milliers de dollars d'amende. Mais qu'est-ce qu'on peut y faire finalement? Ben là, la ville de Montréal peut faire les travaux elle-même et les facturer aux propriétaires, ouais, voire même exproprier les gens de ou le leur même leur propriétaire d'un immeuble dangereux. Mais ça, c'est des procédures qui sont longues, des procédures qui sont coûteuses, qui prennent des années. Alors vraiment, c'est plutôt un appel à trouver des solutions imminentes.
3: Évidemment, on souhaite pas que ça s'effondre ou qu'il y ait des gens qui se blessent ou qui meurent. Sinon, en terminant, c'est bel Olivier Shein, la marque chinoise, oui, débarque à Montréal. Son arrivée ne fait pas l'unanimité.
4: Ben c'est ça, c'est le géant chinois qui veut installer une boutique éphémère. Donc, une boutique qui serait sur la rue Sainte-Catherine, juste 3 jours, du 27 au 30 août, là, donc 4 jours. On veut y présenter sa collection automne-hiver. On veut que les gens aient une expérience immersive et tout ça. Sauf que là, il y a plusieurs acteurs québécois du commerce qui se disent inquiets, notamment le Conseil québécois du commerce au détail qui dit que, bon, Shein fait des pratiques déloyales. Il n'est pas soumis aux mêmes règles que les détaillants d'ici. Donc, quand ils viennent se présenter comme ça pour une boutique éphémère, ben c'est de la concurrence déloyale. Par contre, ce qu'il faut pas oublier de dire, Francis, c'est que Shein, pour l'instant, c'est quand même 28 % des Québécois qui l'ont adopté, qui achètent sur les plateformes à bas prix parce que, bien sûr, dans un contexte de difficulté d'achat, de pouvoir d'achat qui est réduit, ben les gens se tournent vers ça, Shein ou Temu, qui sont les plateformes cheap, en ligne. Il y a 35 % des gens qui disent que le modèle, oui, on achète, on jette, là, le fast fashion, c'est pas le fun pour l'environnement, ça a plein de problèmes, mais regarde, c'est la solution qu'on a pour s'habiller à faible coût.
3: Effectivement. C'est assez particulier. Je t'avouerais que j'ai pas un avis arrêté sur la chose, mais dans les faits, qu'ils soient pignon sur rue ou non, cette concurrence déloyale, comme certains l'appellent, elle est en vigueur à travers les plateformes numériques. Je sais pas si d'avoir un petit pop-up store, comme on l'appelle, ça change radicalement la donne.
4: Que ça pourrait changer, c'est peut-être le fait que t'essaies le vêtement avant de l'acheter.
3: Oui, si ça effectivement, fait pas, ben, tu ça légitime un petit peu la marque, effectivement. Cybèle Olivier, merci.
4: À tantôt.
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3: Les problèmes de congestion à Montréal-Trudeau semblent profiter directement à l'aéroport Maître de Saint-Hubert. Cet été, de plus en plus de voyageurs ont choisi le nouveau terminal, déjà qui est très beau, qui sent quasiment encore le neuf.
5: Sans le neuf.
3: Et là, maintenant, évidemment, qu'on gagne des adeptes, le défi, ça va être de démontrer que c'est plus qu'une solution de rechange, que c'est véritablement une alternative là, crédible à long terme. Simon-Pierre Diamond est avec moi en studio. Bonjour, Simon-Pierre.
5: Un plaisir.
3: Vice-président affaires corporatives et légales du Maître. Ça sent le neuf, comme je le disais. Oui, ça fait quelques semaines à peine là, que le terminal est en opération. Comment ça va jusqu'ici?
5: Ben, on a ouvert le 15 juin. Ouais. Puis, on s'en cache pas, c'est un succès sur toute la ligne. En fait, les vols sont pratiquement toujours à l'heure. Là, on regarde nos statistiques par canadienne. On reçoit des rapports de Nav Canada. Ouais. On est très heureux de savoir que c'est fiable. Les accès sont faciles. Et vous l'avez dit, le terminal est flambant neuf. C'est magnifique. Mais ce qui est vraiment frappant, puis ça fait une différence pour les gens, c'est une fois que tu arrives, après, il y a déjà 12 minutes après leur arrivée, ils sont déjà assis sur les fauteuils de cuir à attendre leur prochain vol, profitent de l'aérogare, profitent des commerces qui y sont. Et ça, ben, ça revisite un peu l'expérience aéroportuaire. Alors, moi, j'ai toujours connu l'expérience aéroportuaire où c'est plutôt stressant, c'est angoissant.
3: T'as peur de rater ton vol. Mais sais-tu, parce que évidemment, c'est facile à dire, j'ai envie. Vous accueillez moins de passagers que Montréal-Trudeau.
5: C'est pas la même chose,
3: c'est facile
5: sûr.
3: De passer. C'est 22 personnes à travers la sécurité quand on a 100 000. Est-ce que c'est envisageable une expérience de qualité comme celle que vous décrivez avec 10, 20, 30 fois plus de passagers?
5: Il faut savoir ce qu'on veut faire. Et on n'a pas la prétention de vouloir faire ce que l'aéroport Montréal-Trudeau font. C'est-à-dire, nous, là, ça va toujours être un aéroport secondaire pour des avions monocouloirs, avec des avions plus petits. Alors, on rentre quand même 130, 200 personnes dans ces avions-là. Ça fait de la distance. On peut faire... d'ailleurs tous les jours à Vancouver. Alors, c'est des vols qui sont intéressants, mais on n'a pas la prétention d'être un hub de connexion. Ça, c'est la mission à l'aéroport Montréal-Trudeau. Nous, c'est un aéroport complémentaire qui fait des vols directs. Personne n'aime ça faire des escales. On n'en fera pas. Alors, c'est un aéroport qui va toujours être relativement plus petit. Et puis, c'est voulu comme ça. C'est conçu comme ça. Alors, je rassure les gens qui habitent dans le coin, ça sera jamais un gros hub de connexion avec des gros porteurs. heure.
3: J'en vois de plus en plus au-dessus de chez moi sur la rive sud.
5: C'est ça. Mais ils dérangent personne.
3: Ça me déplaît pas. Non, ils sont assez hauts encore quand ils passent au-dessus de la maison, mais j'en vois davantage qu'il y a quelques temps.
5: Mais vous seriez surpris de savoir, on a conduit un sondage récemment, on l'a pas rendu public, c'était pendant les vacances de l'été, mais on voulait savoir si le bruit dérangeait. Et alors, on a engagé Palace Data, qui a fait un sondage de toutes les villes avoisinantes qui touchent l'aéroport. Pour 36 % des gens, c'est moins bruyant qu'avant. Pourquoi? Parce que il y a moins de vols d'écoles de pilotage. Et ça, c'est une des conséquences des avions qui sont en basse altitude. Alors, pour 36 % des gens, là, c'est moins bruyant. Pour à peu près 51 pour être précis, 50 % des gens, ils finissent par dire, ben moi, j'ai pas vu de différence. Donc, là, c'est une façon de dire, on les dérange pas tant que ça. C'est seulement 13 % des gens, alors les éternels opposants, qu'eux autres disent, alors, on est content de savoir que non seulement le service est fiable, ça va bien, mais en plus de ça, ça dérange pas la communauté. Alors, c'est vraiment un beau produit, là.
3: Simon-Pierre Diamond, ça fait des années que vous préparez évidemment ce projet-là. Il y a un terminal qui a été construit. On dirait que le timing est comme parfait avec les difficultés de Montréal-Trudeau là, qui fait des transformations majeures. Je veux pas dire qu'il y a une partie de votre succès qui vient de leurs problèmes, mais j'ai un peu envie de dire ça. Est-ce que si l'accès éventuellement, puis inévitablement, va finir par s'améliorer à Dorval, est-ce que votre avantage va disparaître?
5: C'est pas comme ça. Hein. D'ailleurs, toutes les grandes villes du monde, les aéroports sont à pleine saturation. Alors, Montréal là, a une des croissances dans le secteur de l'aérien le plus forte dans le reste du Canada. Alors, nous, là, aujourd'hui, on connaît l'aéroport Montréal-Trudeau à pleine capacité. Ça se peut très bien qu'on connaisse jamais autre chose que ça. Pourquoi? Parce que la croissance de la population qui voyage est plus forte que notre capacité à s'adapter. Alors, toutes les grandes métropoles du monde, là, ils ont abandonné l'idée d'avoir un seul aéroport. Ça fait longtemps qu'à Toronto, à Londres, à Paris, à New York, on est entré dans la phase du réseau d'aéroports. Alors, nous, Montréal, là, c'est une première. Nous, on est très contents d'avoir lancé le deuxième aéroport pour Montréal, la grande région métropolitaine. Mais ça va être une constance pour toutes les grandes villes d'avoir un hub de connexion principale supporté par plusieurs aéroports secondaires. Et chacun trouve sa niche. Alors, il va y avoir des aéroports pour les low cost, des aéroports pour du narrow body comme nous. Il va y avoir des aéroports qui vont faire que du soleil. Alors, tout dépendant du type d'aéroport, on va pouvoir se spécialiser. Ça va répondre aux besoins des passagers, comme des compagnies aériennes. Alors, nous, on vient de rentrer dans cette phase-là à nous. Et longue histoire courte, pour dire que notre succès n'est pas garant de l'aéroport. On n'est pas du tout dans la même tale que l'aéroport Montréal-Trudeau. Alors, nous, on lance un produit qui est très différent.
3: Il y a quand même des vols intérieurs là, qui pouvaient être à Montréal, qui sont maintenant chez vous, Toronto, Vancouver. Il y a quand même on va dire une capacité additionnelle, je vais dire ça comme ça.
5: C'est sûr.
3: Évidemment, la question qui se pose encore, puis pour ceux qui sont peut-être moins proches du dossier, la question des vols internationaux, là, vous parlez de Destination Soleil. Bon, je me dis, si on peut se rendre à Vancouver, on peut se rendre à Paris, là.
5: Oui.
3: Ou pas. Mais est-ce que c'est dans les cartons pour...
5: Pas pour l'instant, là. Là, donnez-nous une chance, on vient de lancer nos activités.
3: On parle de Churchill Falls, 50 ans. Moi, je suis sur un autre horizon de temps aujourd'hui.
5: Je comprends. Mais on a lancé le 15 juin. C'était impératif pour nous de voir comment ça allait se passer, notamment avec les élus locaux, avec les citoyens. Est-ce que c'était bien accueilli? Là, on est content de voir, d'ailleurs, que les sondages démontrent que les gens ne sont pas dérangés par le bruit, qu'au contraire, trouvent qu'il y a moins de bruit. Mais en plus de ça, ils profitent d'un service qui est à proximité. Alors, on ne sait pas ça va nous mener où. Mais une chose est sûre, on pense qu'effectivement, il y a beaucoup de potentiel pour ce modèle-là. C'est un aéroport qui est très beau, très agréable. Et puis, présentement, là, vous avez un vol à Toronto ou à Vancouver. Vous habitez sur la rive sud ou sur le plateau au centre-ville, il n'y a pas vraiment de bonne raison d'aller à Dorval. C'est-à-dire, ça se fait très bien de venir chez nous. Selon nos études de mobilité, là, du moment que tu es dans les quartiers centraux, là, Rosemont, Plateau, centre-ville, et tout l'est de l'île de Montréal, c'est toujours plus rapide de venir au Met que dans le West Island. Et c'est vrai aussi pour certaines villes de la rive nord qui sont plus dans l'est. Là. Alors, ils contournent finalement l'île de Montréal.
3: Et ça,
5: c'est vrai malgré les travaux dans le tunnel.
3: C'est ça, j'allais dire, un jour, on aura un tunnel fonctionnel. Hein. Moi, je n'ai pas connu vraiment la rive sud autrement que contraint.
5: Non, ça le souhaite bientôt.
3: Oui, c'est ça. D'ailleurs, une deuxième voie qui va ouvrir là, dans quelques semaines, là, quelques mois.
5: Vous l'apprenez. Ouais, c'est une bonne
3: 27,
5: nouvelle.
3: 27, deux voies dans chaque direction.
5: C'est une bonne nouvelle.
3: Même fin 2026. Ouais. Bon, évidemment, vous l'avez évoqué, les écoles de pilotage n'étaient pas super contentes. Là. Ils ont perdu des créneaux, ils ont moins d'opportunités. C'est quand même bon. Des gens qui apprennent à piloter, c'est beaucoup un milieu de passionnés, là, des gens qui trippent beaucoup. Comment vous gérez la relation avec eux?
5: Mais c'est d'emblée, on a besoin de pilotes au Québec. Hein. Mm-hmm. Tous les transporteurs régionaux, si on n'avait pas cette formation de pilotes-là ici, on aurait beaucoup de difficultés à accéder à nos régions. Alors nous, on pense qu'on en a de besoin. Ce qu'on a fait, c'est qu'on a mis en place un système de créneaux horaires. Où là, ben, finalement, il fallait s'adapter à la présence d'avions commerciaux qui, eux, ont besoin d'être à l'heure. Ouais. Alors les écoles de pilotage, finalement, aujourd'hui, réservent des créneaux horaires et ont une certaine limitation sur leurs activités. Là, d'ailleurs, ça répond...
3: Ça n'est pas trop en conflit avec des avions type Porter là, qui vont exploiter. Tu sais, qui eux sont très.
5: Mais tu sais, d'emblée, ils utilisent.
3: C'est plus carré là, que des écoles, là, où c'est peut-être un peu plus au pif. Là.
5: Non, c'est ça. Il faut bien organiser ça. La cohabitation peut fonctionner lorsque c'est bien fait. Là, on a mis un système en place qui fonctionne. Alors, on le voit parce que les vols commerciaux sont à l'heure. Les écoles de pilotage réussissent à former leurs étudiants tout de même. Ça prend une phase. Il y a eu une phase d'ajustement. Il a fallu qu'ils apprivoisent un logiciel qu'ils réservent. Pour NAV Canada aussi, c'est plus de gestion. Mais à la fin, c'est quoi l'objectif? L'objectif, c'est de s'assurer que les pistes soient utilisées à leur pleine capacité. Et là, la beauté des choses, c'est qu'on a deux pistes. Alors, il y en a une plus grande pour l'aviation commerciale, puis une plus petite qui est utilisée par l'aviation générale. Alors, on finit par faire en sorte que les choses vont bien.
3: T'sais. Combien de départs là, qu'il y a actuellement? Là? Je compte pas.
5: Oui, à peu près 25 départs par jour.
3: OK. Et donc, 25 arrivés. Là.
5: 25 arrivés, là, 40, 50.
3: En principe, un avion qui passe, un avion qui revient.
5: 40-50 mouvements par jour.
3: Puis je pense, j'avais lu à quelque part que vous avez un objectif là, de comme 1,5 million de passagers. C'est toujours ça l'ambition?
5: Oui, ben nous, on pense dans les 12 premiers mois, à peu près 1 million de passagers. Okay. Donc, si on finit l'année jusqu'au 31 en 27, là, à peu près 1,5. Ouais. On a déjà eu, là, depuis l'ouverture, à peu près 150 000 passagers.
3: Ah ouais, alors,
5: ça a l'air de rien, là, mais il y a du monde qui ont transité dans ce terminal-là.
3: Ouais.
5: Et puis, tous des clients satisfaits.
3: Le cuir est toujours beau sur les fauteuils.
5: Oui, toujours.
3: Je termine en vous demandant, parce que c'est sûr que Montréal-Trudeau, actuellement, bon, un gros chantier, des dizaines de milliards de dollars qui sont investis, puis le territoire de l'aéroport est contraint, tout est pas mal bâti, fait que là, on veut faire du parking, par exemple, faut détruire pour reconstruire, ça crée évidemment énormément de problèmes, là, comme on le voit avec la circulation. Vous, j'ai l'impression que c'est plus comme, il y a un champ, on peut faire des choses, c'est plus simple, est-ce que c'est une impression
5: non, mais,
3: que j'ai?
5: Tout à fait,
3: Votre job à vous, là, de faire grandir ce terminal-là, cette infrastructure-là, est pas mal plus simple que celle de Montréal-Trudeau.
5: Mais nous, notre réalité, elle est différente. C'est, d'emblée, c'est vrai, là. On était greenfield.
3: Je veux pas dire c'est gens... facile pour vous, mais vous comprenez ce que je veux dire? C'est, vous avez pas la contrainte de faire passer les gens.
5: C'est sûr. Alors, on est dans des champs. C'est plus facile de construire. Là, d'ailleurs, à preuve, on a commencé les travaux en août 23. Puis, moins de 3 ans plus tard, on était déjà en opération. Ouais. Alors, ça va vite, ça va bien. Ceci dit, on n'a pas une capacité de grossir tant que ça. On a moins de pieds carrés. C'est un aéroport qui est plus petit, qui est quand même près des citoyens. Alors, tu sais, on veut faire les choses correctement. Là. On n'a pas envie d'amener trop de nuisances non plus. Alors, on s'est vraiment spécialisé avec une vision de faire des avions monocouloirs qui sont plus petits, des vols directs. Et il y a un immense marché pour ça. Et de toute façon, si on regarde, là, les compagnies aériennes aujourd'hui achètent à peu près presque toutes des narrow-body, des plus petits avions. Ben,
3: la 220,
5: exactement,
3: C-Series.
5: Avant, c'était pas pensable de faire de la longue distance avec des plus petits avions. On avait besoin des grosses tanks à essence. Mais là, aujourd'hui, la technologie a tellement progressé qu'on a tout intérêt à prendre des plus petits avions. Ça fait pratiquement pas de bruit. Ça consomme pratiquement pas d'essence et on a le choix de faire plus de destinations.
3: On a Cybèle Olivier avec nous en studio.
4: Oui, ça va prendre combien de temps avant que les prix pour voyager à l'intérieur même du Québec ou dans les destinations proches soient moins chers? Finalement, c'est souvent une critique qu'on entend quand on veut faire des vols intra-Québec. À quel moment on peut s'attendre à ça?
5: Ben, le Québec, là, la desserte régionale, ça, c'est toute une paire de manches. Et là, on a le gouvernement du Québec qui subventionne d'ailleurs le prix du billet. Ça revient à peu près à 500 $. Et ça, c'est un programme qui est très populaire, qui fonctionne bien. Et chez nous, on a un transporteur régional qui est Pascan Aviation. Ouais. On a d'ailleurs très occupé tout l'été pour les îles de la Madeleine.
4: Ben, oui.
5: Mais il profite grandement de ce programme-là. Alors, on souhaite que ce programme-là puisse rester. Sinon, pour le reste du Canada, parce que nous, l'autre transporteur, c'est Porter Airlines, qui ont fait d'ailleurs une entente de partenariat avec Pascan. Alors, Porter et Pascan se donne d'un bon coup de main ensemble pour faire la desserte autant régionale qu'à travers le Canada. Et dès les premières semaines, on voyait déjà une réduction du prix. Alors, si on fait des comparaisons, là, pas toujours vrai, surtout Webull, je le sais, mais d'une manière générale, on réussit à faire baisser le prix du billet. Pourquoi? Parce que essentiellement, on a une offre de portes supplémentaires. Alors souvent, c'est la carence de portes d'embarquement, la carence de capacité. Nous, on arrive avec plus de capacité et les frais aéroportuaires sont un peu moins chers aussi.
4: C'est parce qu'il n'y a pas assez de gens qui voyagent que les prix sont plus chers?
5: La desserte régionale, c'est beaucoup ça. C'est que finalement, il y a plusieurs enjeux, puis c'est tout un... C'est vrai que c'est difficile de développer une région si t'as pas un vol qui est fiable, qui est récurrent, et le prix...
3: C'est comme le serpent qui se mord la queue. Il y a personne parce qu'il y a pas de desserte. Il y a pas de desserte.
5: T'arrives là-bas, il y a pas nécessairement de taxi qui t'attend, mais il y a pas de taxi parce qu'il y a pas de desserte.
3: Moi, je vais souvent sur la côte nord. Ouais. Tu sais, c'est déjà un vol sur deux quasiment est annulé. Puis là, quand t'arrives, effectivement, il y a pas de taxi. Il y a à peu près 12 autos à louer. Il faut qu'il y en ait une ce jour-là. C'est pas simple.
5: Ouais. Et le marché, des fois, le justifie pas. Et depuis la COVID, on a vu que les gens prennent de plus en plus le retour. Ça a été la façon dont les gens se sont finalement débrouillés. Ouais. Et l'habitude n'est pas nécessairement revenue dans le transport
3: de
5: régional. Dans le transport, on voit international, domestique, ça revient, mais dans le transport régional québécois, c'est pas revenu. Alors, c'est une bonne question parce qu'il n'y a pas de solution facile, mais une chose est sûre, d'avoir plus de capacité aéroportuaire, ça vient aider. Ça, c'est certain. Chez nous, les transporteurs régionaux, on les accueille à bras ouverts, c'est-à-dire on a de la place pour eux, ça fait partie de notre mission. Et déjà là, ben, c'est un avantage concurrentiel.
3: Le savoir-faire que vous avez accumulé là, à partir presque de rien puis bâtir quand même cette infrastructure-là, l'Abitibi, la Gaspésie, tout ça, ils pourraient pas comme... ils vous appellent? Ça a l'air de bien marcher pour
5: ça
3: vous.
5: Ça marche bien.
3: Faire ça ailleurs,
5: on pourrait très bien. D'ailleurs, c'est l'ironie parce qu'on est effectivement en lien avec plusieurs plateformes aéroportuaires en région. Au début, c'était beaucoup nous qui avons besoin d'aide. Alors, on s'était...
3: Ouais, j'imagine.
5: Et là, aujourd'hui, on a des ressources, on a un projet qui fonctionne bien et c'est notre ambition à nous de développer beaucoup de partenariats avec les régions.
3: Très intéressant. En tout cas, bonne continuation à l'aéroport de Saint-Hubert. YHU, je ne sais plus comment l'appeler. Mais
5: attends,
3: bref,
5: je vais vous aider. Le MET aéroport métropolitain de Montréal. Voilà.
3: C'est très bien dit, Simon-Pierre Diamond, vice-président aux affaires corporatives et légales du MET. Merci beaucoup. Merci d'avoir été avec nous.
5: C'est un plaisir.
3: Au revoir.
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3: Georges Mercier, bonjour.
4: Bonjour, Francis.
3: Il y a eu une drôle d'affaire policière qui a fermé le pont Pierre Laporte à Québec, il y a avant-hier, durant le week-end en tout cas, et Éric Duhaime était pris dans le trafic. Ouais,
4: il n'était pas de bonne humeur dans le trafic. Mais là, en revanche, il faut dire une chose, Éric Duhaime a eu l'instinct politique de se filmer en
3: dans
4: étant de mauvaise humeur.
3: Un monsieur fâché dans un char.
4: Ouais, mais il y a quelque chose qui rejoint plus les autres personnes fâchées dans le trafic qu'un monsieur fâché dans un char. Puis tu sais, là, on est à l'aube d'une campagne électorale.
3: Si belle Olivia trouve ça très drôle.
4: Non, mais arrête. On est à l'aube d'une campagne électorale, puis on va voir beaucoup de publicité.
3: T'es-tu
4: de campagne.
3: Un homme fâché dans ton char, toi, c'est Belle Olivier, des fois. Hein,
4: ouais. Ça... Moi, ma blonde, quand elle est dans l'auto, elle a besoin d'une mitaine qu'elle lance sur le pare-brise quand elle se fâche.
3: Ah oui,
4: c'est sa manière de gérer son stress. Bon. Ouais, chacun vos trucs.
3: Et donc, évidemment, ça a fait des heureux parce que M. Duhaime, il est allé, évidemment, d'une sortie là, disant ça n'a pas de bon sens. Puis imaginez, parce que là, évidemment, il y avait cet incident, mais imaginez, là, s'il y avait une urgence qu'il fallait traverser, ben là, tu sais, il faut un troisième lien. Grosso modo, on est pris avec cette infrastructure-là.
4: Oui, il a transformé ça en argument de campagne.
3: On est dépendant, exactement.
4: Mais puis après, il y a un point là-dessus. Là, les camions lourds devaient faire le détour par Trois-Rivières. C'est long faire Trois-Rivières-Québec pour traverser un fleuve. Éventuellement, le troisième lien, il va juste falloir le faire puis arrêter d'en parler. Mm-hmm. Je pense qu'on en a des ponts à Montréal. Ils peuvent en avoir un de plus à Québec. Mais blague populiste à part, ce qui a été bon dans la vidéo d'Éric Duhaime, c'est l'authenticité de la chose. Parce qu'on,
3: on peut peut-être l'écouter. Là, on a la clip, là, voilà.
32: Il est pris dans circulation. Je vais vous montrer ça, là, parce que le pont Pierre-Laporte est bloqué bien raide, parce que il y a eu un accident, cette nuit. Et là, ils l'ont bloqué, puis ils nous font passer par le pont de Québec. Fait que là, c'est la bretelle pour essayer d'aller prendre le pont de Québec. Les gens passent. Vous allez voir que le monde est très heureux ce matin d'attendre, hein. On n'a pas besoin d'un troisième lien. Oui! Ben merci,
3: je vote pour toi.
4: Je vote pour toi. Toi. Là, il y en a un deuxième dans le vidéo qui s'arrête
3: mais
4: pour le dire. Mais ce que je trouve,
3: il parle la vérité pour certaines personnes dans la région de Québec.
4: Non, mais là, on va dire, il a l'air authentique là-dessus. Ce que je trouve génial, c'est comme j'avais dit dans une
3: dessus?
4: Qui est authentique.
3: Ouais.
4: Non, je suis persuadé qu'il l'est. Mais c'est une chose de l'être, c'est une chose de le prouver aux gens qu'on l'est. Puis dans une campagne, là, on va être abreuvé de petites vidéos où on sait clairement que Christine Fréchette nous a offert des publicités de campagne récemment, que ça a pris 10 prises différentes, puis qu'ils ont dû lire les mots sur un carton.
3: Puis des speechwriters, puis toute l'équipe.
4: C'est ça. Là, on a quelque chose qui manifestement a été pris sur le vif. Bon, ça consolide très certainement son vote dans la région de Québec. Puis Duhaime a été clair là-dessus. Son objectif, c'est pas de devenir premier ministre. Il fera pas des accords avec l'US.
3: 10, il veut 12 candidats, députés. Bon. C'est ça, voilà.
4: Donc, il a intérêt à consolider son vote. Est-ce que ça l'aide à sortir du Québec, de la région de Québec? Peut-être pas.
3: Bon, ceci dit, les péquistes, tes amis, ils sont y allés de grandes sorties, là, qu'il instrumentalisait la mort, là, puis dadali dadada, puis c'est donc ben fâchant, puis drôlement, en le critiquant d'avoir fait une vidéo à saveur politique. Ils font eux-mêmes de la politique, mais bon, passons.
4: On fait toujours de la politique, Francis. Tout est politique.
3: Mais qu'est-ce que tu fais cette réaction-là? Moi, je t'avoue que ça m'a un peu surpris. J'ai l'impression que tous les prétextes sont bons pour s'attaquer à Éric Duhaime, puis je suis pas là pour défendre Éric Duhaime, mais là-dessus, je trouvais, comme tu dis, qu'il était authentique, qu'il faisait valoir son point. C'est pas totalement dénué de sens. Là. C'est vrai qu'il y a un gros artère, puis s'il y a un problème, mais c'est toute la région qui est paralysée. C'est pas normal.
4: Deux points, je pense qu'il va falloir qu'on commence à s'habituer à des attaques péquistes.
0: centristes contre les partis conservateurs, parce que dans la grande région de Québec, c'est une lutte à deux, selon les sondages en ce moment. Ils ont intérêt à se taper dessus les uns les autres. Après, pour le PQ, je pense que le vidéo d'Éric Duhem est contingent à ce qui s'est produit. Ça aurait pu être une voiture qui prend feu, un moteur qui cesse de fonctionner. C'était pas ça l'enjeu. L'enjeu, c'était qu'il y avait une entrave à la circulation. Donc oui, c'est tragique. Quelqu'un est mort. Je suis d'accord. Bon, les circonstances sont nébuleuses. On sait pas tout là-dessus en ce moment. Donc, attaque péquiste, il faut s'y attendre. Est-ce qu'ils ont raison de le faire? Oui, ils ont raison de le faire parce qu'on a une prise sur un adversaire, puis on va la prendre. Puis tout au long de la campagne, on va prendre toutes les prises qu'on nous offre. Néanmoins, ce qui ressort de ça, c'est pas l'attaque du PQ, c'est le vidéo du M lui-même. Oui.
3: Parce que, et là, je voulais quand même t'entendre parce que Pascal Bérubé, il y a pas très longtemps, a fait exactement le même.
0: Francis, ouais.
3: J'en manque pas une. J'essaie de garder tout le monde honnête.
0: Mais je
3: Pascal Bérubé a eu un accident sur la 20 à Saint-Anaclette et dit ah, ben, coudon, il faut prolonger la 20. Je veux dire, c'est le
0: mais je vais te
3: copier-coller.
0: Là, on va être fair envers Pascal Bérubé. Ce qu'il a fait, c'est qu'il a corrigé le message qui annonçait l'accident où on disait que c'était une autoroute. Alors qu'à ce stade-là, la 20 n'est pas une autoroute. C'était une précision terminologique. Une précision terminologique essentielle.
3: La mauvaise foi de ce chroniqueur est incomparable.
0: Pour s'assurer que les citoyens aient accès à une bonne information, ce qui, me semble-t-il, est une tâche démocratique, ma foi, essentielle.
3: Dans ton hood de Saint-Lambert, il y avait week-end le congrès des jeunes libéraux.
0: Mm-hmm.
3: Dis-moi ce que t'en as pensé.
0: Mais d'abord, c'est peut-être la première bonne nouvelle pour Charles Milliard depuis un bout, parce qu'il était dans une salle avec des gens qui manifestement étaient heureux de le voir et chez qui il suscitait de l'enthousiasme. Et ça, je pense qu'il faut
3: ça
0: pas...
3: Ça y arrive pas souvent, c'est tout ça le
0: Mais ça lui arrive pas souvent, puis c'est rare qu'il y ait des bonnes nouvelles, c'est ainsi pour Charles Milliard. Mais il faut pas négliger à quel point ça peut être significatif au début d'une campagne. On sait que c'est difficile physiquement, une campagne électorale, de se bouger toujours au
3: sans blague,
0: du Québec.
3: Quelle que soit notre allégeance, là, ces gens-là, ils travaillent genre 18 heures par jour pendant deux mois, puis à la fin, je suis sûr qu'il y en a qui auraient gravement besoin de vacances, mais non, t'es élu, puis ça commence.
0: Ça commence.
3: Il faut choisir les ministres.
0: Si t'es pas ministre, peut-être
3: que tu
0: peux commencer
3: des vacances. Non, mais tu comprends ce que je veux dire. Je parle des chefs, là. Tu sais, c'est très, très, très intense.
0: Non, c'est de la job. Donc, forcément, qu'il ait eu accès à ce bain de foule-là dans un environnement favorable, c'est une bonne chose. Je suis persuadé que ça lui a remonté le moral. Bon. Maintenant, ce qui est intéressant, c'est qu'il y a eu des propositions. On se plaignait la semaine dernière qu'il n'y avait pas de propositions du Parti libéral du Québec.
3: Des propositions des jeunes, tant qu'à ça. Toi puis moi, on peut en faire des propositions. Tu sais, quelle valeur est-ce que ça par rapport au
0: parti? Moi, je propose au Parti libéral du Québec d'inscrire dans l'équivalent de sa constitution le respect de l'usage de la clause dérogatoire pour protéger le français. Je pense que s'il faisait ça, ce serait un grand pas en avant pour le PLQ. Mais blague à part...
3: Ça, c'est venu des jeunes? Ou...
0: Non, moi qui propose ça à l'instant. Tu disais qu'on proposait des propositions.
3: Tu pourrais être stratège libéral, toi, finalement. Hein,
0: et là, ça me prendrait beaucoup de mauvaise foi. Mais tout ça pour dire que Charles Milliard a fait une proposition que j'ai trouvée intéressante. Il voulait créer un genre de régime d'accès à l'entrepreneuriat qui serait sur le modèle du régime d'accès à la propriété. Et ça, c'est intéressant. Pourquoi? Parce qu'on voit dans les sondages que le PLQ est premier dans une seule tranche d'âge, c'est les 18-34 ans. Et là, il y a peut-être une niche pour le Parti libéral du Québec de se présenter comme, oui, le parti de l'économie, mais pas comme le parti de l'économie lourde, étatique, des subventions aux entreprises. Comme la CAQ. Le parti de l'économie agile, celle des jeunes, des entrepreneurs. Bon, on peut penser à Monsieur Macron en France, puis la Startup Nation. Et ça, c'est...
3: Le monsieur Macron du premier quinquennat.
0: Le premier Macron, là. Macron avant les cheveux blancs. Ouais. Mais ce qui est intéressant, c'est que là, c'est le genre de mesure qui est concrète, qui est facile à expliquer aux électeurs. Voilà ce qu'on vous propose, qui se défend bien dans une pub, qui pourrait surtout correspondre au désir d'entrepreneuriat ou aux valeurs plus individualistes d'une partie de la jeunesse qui veut rien savoir de la langue, qui veut rien savoir de la laïcité, qui veut rien savoir des grands enjeux nationaux du Québec, qui veut, en bon français, juste faire de l'argent. Et ça c'est intriguant, puis c'est intéressant.
3: Oui, ceci dit, deux choses. Le premier, je te trouve un peu méprisant à l'égard d'une génération, tu sais, qui a de la misère à se nourrir, à se loger. Non, mais tu sais, qui veulent juste de l'argent. Je veux dire, parle-en, tu sais, des gens qui veulent, des jeunes qui n'ont pas accès à la propriété, qui mangent pas à leur faim, qui trouvent que le prix de...
0: Tu es en train de décrire un Québec plus décadent qu'on ne l'est.
3: Non, mais mon point, c'est que c'est un peu normal que les jeunes pensent plus à l'argent que, mettons, les boomers qui arrivaient sur le marché du travail avec un secondaire 3 puis qui se faisaient offrir des jobs de vice-président. Bref. Le deuxième point, ceci dit, je suis pas sûr par contre que pour le Parti libéral de miser sur l'entrepreneuriat, ça va tu sais, c'est bon pour cette petite clique de jeunes un peu fauchés, mais je suis pas certain que ça soit un thème de la campagne. J'ai pas l'impression que ça va être la question de l'urne, du moins.
0: Non, ce sera pas la question de l'urne, mais sinon ils vont miser sur quoi? Je veux dire, ils sont toujours en train de tenter de définir leur identité. S'ils veulent se présenter, ça fait longtemps qu'ils n'ont pas été au pouvoir, les libéraux, ils ont un nouveau chef qui est jeune, qui est branché sur les chambres de commerce. S'ils veulent se présenter comme un parti énergétique, le thème d'entrepreneuriat, c'est pas un mauvais thème.
3: J'entends.
0: D'autant plus qu'ils pourraient raisonner, je le répète, avec certaines certaine catégorie d'électeurs. Non, juste un point sur les jeunes, là. Il y a une différence entre penser à subvenir à ses besoins puis avoir pour principale ambition dans la vie de faire de l'argent puis s'acheter une Rolex. C'est pas la même chose, ça, Francis. Moi, je suis d'accord que des jeunes qui ont de la misère à acheter une maison, qui pensent qu'ils pourront jamais le faire, qui ont de la misère à se trouver une job, vont penser à subvenir à leurs besoins. Ça veut pas dire que leurs valeurs profondes, ce sont ça.
3: Non, mais je pense que quand l'argent devient une préoccupation vraiment plus centrale dans ta vie, c'est un peu normal de chercher par tous les moyens à faire de l'argent, puis que ça devienne...
0: À se démener plus.
3: Ouais. Encore une fois, je dis pas que c'était facile. Bref, merci Georges Mercier. On va continuer de suivre l'actualité politique toute la semaine en ta compagnie. Donc, un grand plaisir comme toujours.
0: À demain.
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3: Cybèle Olivier, on fait un petit retour sur l'entente de Churchill Falls, dont il a déjà été beaucoup question.
4: Oui, il était beaucoup question. Je vais quand même faire un petit récapitulatif, puis je vais te faire entendre un extrait de ce que la ministre, la première ministre Christine Fréchette a dit plus tôt, mais pas tout de suite. Pour résumer, c'est une entente énergétique entre Terre-Neuve et Labrador et le Québec. On parle de 70 milliards de dollars. Comme tu l'as annoncé un peu plus tôt, il va y avoir un coup de pouce de la part d'Ottawa. On ne sait pas encore à quelle hauteur exactement. Ça reste à être finalisé, mais l'objectif, c'est plus de 14 000 mégawatts. On renouvelle l'entente, on augmente la puissance de la centrale, on construit un nouveau barrage à Gull Island, on étudie d'autres projets, dont un parc éolien. Là, comme je vous l'ai dit plus tôt aujourd'hui, plusieurs personnes qui se sont rencontrées, dont Mark Carney qui était présent, le premier ministre là-bas, Christine Fréchette aussi qui était là. Alors, on va écouter ensemble ce qu'elle avait à dire sur l'ampleur du projet avec Churchill Falls.
2: Nous allons investir 60 milliards de dollars pour doubler notre production d'électricité à Terre-Neuve-Labrador. Cette production d'électricité pourrait atteindre plus de 14 000 mégawatts. C'est quelque chose de même envergure que la baie James.
4: Tu as parlé plutôt, Francis, de l'ampleur de ce projet-là, à quel point c'était gigantesque, grand et magnifique. Ben voilà, comme la baie James, elle l'a comparé, tu l'avais dit. Elle a aussi dit que c'est nécessaire que la coalition Avenir Québec soit réélue pour en venir à une entente finale. Bon,
3: Enthousiaste sur ce point-là, mais je reste très enthousiaste sur le projet.
4: Oui, ben elle a dit que les ententes définitives seront faites d'ici le 31 décembre, donc après les élections québécoises. Alors, c'est pour ça qu'elle a donc mentionné que la CAQ serait peut-être la meilleure placée pour continuer à négocier, si tu veux pas négocier, mais du moins à finaliser toutes les petites touches de cette entente. Alors, le Québec, en gros, va avoir accès à plus de 10 000 mégawatts. On dit que c'est assez pour alimenter jusqu'à 3 millions de foyers. Le reste des chiffres, je les laisse à notre discussion de plus tard.
3: Je les connais par cœur, effectivement, et on aura la chance d'en parler avec une spécialiste dans quelques minutes, donc restez à l'écoute. Sinon, le prochain gouvernement québécois devra composer avec une marge de manœuvre budgétaire très limitée.
4: Oui, ça aussi, on va en discuter sous peu avec le ministre des Finances, Éric Girard, parce qu'aujourd'hui, c'est la vérificatrice générale du Québec, Christine Roy, qui a déposé un rapport qu'on dit préélectoral. Un portrait où on explique les finances du Québec et elle dit dans son rapport que pour atteindre l'équilibre budgétaire en 2028-2029, il faut réaliser au moins 5 milliards de dollars d'efforts budgétaires. Donc, le gouvernement va devoir trouver 2 milliards l'année prochaine, donc pour l'exercice 2027-2028, puis 3 milliards la nuit suivante. Bref, comment va-t-il y arriver? On va peut-être pouvoir en parler avec Monsieur Girard tantôt. On dit que les revenus de l'État aussi sont appelés à ralentir parce qu'il y a une croissance annuelle d'un peu moins de 5% au cours des 10 dernières années qui pourrait tomber en bas du 5% d'ici 2029. Là, on parle d'à peu près 3,7%. La population stagne, la population vieillit. Le nombre de Québécois âgés de plus de 85 ans augmente. Elle va augmenter de 20% en 4 ans. C'est énorme. Alors bref, la vérificatrice générale pour la question de la santé au Québec, là, pour pas la santé du Québec, mais le pan de la santé des Québécois et Québécoises, mais il y a un manque à gagner de 500 millions de dollars juste pour l'année prochaine, c'est un autre 800 millions après. Bref, c'est pas un portrait qui est rassurant. Non. Tu vas aller de fond en comble avec Éric Girard plus tard.
3: Dans quelques minutes, effectivement, puis j'aimerais quand même faire une petite parenthèse pour dire à quel point on est chanceux, tu sais, dans le débat, puis dans les médias, puis dans la société québécoise, d'avoir une institution comme la vérificatrice générale. C'est une institution qui est indépendante, qui est pas là pour nuire à personne, qui est apolitique, qui fait juste juste regarder les chiffres puis qu'ils nous donnent leur juste. Honnêtement, je trouve ça quand même fabuleux, tu sais, qu'on ait accès à ça. Le ministre, il dit ses choses, elle a dit ses choses, puis après, on peut évidemment entendre les uns les autres. C'est hyper utile, évidemment, en vue des plateformes financières là, des différents partis en vue de l'élection. Donc, chapeau à l'équipe de la vérificatrice générale là, pour cet excellent travail. Et puis, comme tu l'as dit, on a Éric Girard là, dans quelques instants qui va réagir à tout ça. Sinon, on continue, Cybèle Olivier, dans les nouvelles. Les plaidoiries d'ouverture commencent au procès sur le meurtre du rappeur Tupac.
4: Je t'en ai parlé la semaine passée. Oui. Donc, là, on parle 30 ans après la mort de Tupac, le rappeur. Là, son meurtre est traduit devant la justice. Ça se passe à Las Vegas. Il y a les débats qui ont commencé aujourd'hui, si vous voulez, là, pour le célèbre cold case américain. Qui est là? Ben, c'est Dwayne Davis, 63 ans, qui est accusé d'avoir orchestré l'assassinat de Tupac Shakur le 7 septembre 1996. Ça se passait, je vous le rappelle, après un combat de boxe de Mike Tyson. Donc lui, M. Davis, plaide non coupable, mais il risque la prison à perpétuité sans possibilité de libération. Lui, l'accusé soutient que, bon, cet homme-là avait fourni l'arme et organisé l'attaque après une altercation entre Tupac et son propre neveu. Et en plus, on dit que M. Davis a reconnu aux enquêteurs en 2008 qui se le trouvaient à bord de la fameuse Cadillac où les coups de feu ont été tirés. Il a aussi raconté, je te l'avais dit, son propre rôle dans les mémoires qu'il a publié lui-même en 2019. C'est ça qui l'avait mené à son arrestation finalement en 2023. Mais là, finalement, il a dit que bon, j'avais enjolivé l'histoire pour des raisons commerciales. Fait qu'il essaie de se détacher de ce qu'il avait auparavant écrit dans un livre lui-même. Bref, aujourd'hui, on sait que les audiences vont durer à peu près 3 semaines pour déterminer finalement le fardeau de la preuve. Et bien sûr, aujourd'hui, non seulement il y a du public qui était présent, des fans autant de Tupac que des curieux, mais aussi les membres de la famille de Shakur qui étaient présents, dont son demi-frère qui est aussi connu. Donc bref, on attend de voir ce que ça va donner.
3: Je me rappellerai toujours là, de cette fameuse de ce fameux meurtre, en fait. Là, j'étais jeune, mais quand même, c'était assez vieux marquant. Pour t'en rappeler, ouais. J'étais un amateur de rap quand j'étais jeune.
4: Puis ça, maintenant? Ouais, t'as bien eu, c'est
3: vrai. Ayant des enfants, je suis plus fan de, je sais pas, la Pat Patrouille désormais. Mais bon, finalement, à Rouyn-Noranda, une étude financée par Glencore sur l'arsenic est sévèrement critiquée par Santé Canada.
4: Je vais prendre 2 minutes pour vous en parler. C'est sorti vendredi dernier, mais quand même, c'est tellement un sujet qu'on a abordé souvent. C'est grave, là, ce qui est sorti. Là, on sait que les résidents de Rouyn-Noranda seraient finalement davantage exposés à l'arsenic comparé à ce que une certaine étude qui avait été commandée par Glencore elle-même, propriétaire de la fonderie Urn, finalement, on se dit les résultats que nous a donné cette étude-là en disant non, vous êtes correct, ben les résultats seraient faux. Dans un rapport publié à la fin juillet, Santé Canada dit que des grandes lacunes méthodologiques finalement dans l'étude qui a été réalisée par Intrinsic Corp, engagée, je vous le rappelle, comme je viens de vous le dire, par Glencore eux-mêmes. Donc c'est une étude donc que Santé Canada vient de publier début juin, puis c'est sorti dans les médias. Et ça concluait finalement que le taux d'arsenic dans l'urine des adultes était égaux ou supérieur. En fait, attends, je recommence juste pour que ce soit clair. L'étude à la base qui avait été publiée par Glencore disait que non, les taux d'arsenic sont corrects, sont soit égaux ou inférieurs. Mais finalement, Statistique Canada, eux, disent que c'est complètement le contraire. C'est bien plus haut que la moyenne du pays. On parle de près de 8 microgrammes contre à peu près 6 dans le reste du pays, ce qui est une grave atteinte à la santé. Bref, Santé Canada dit que les résultats d'Intrinsic manquent de robustesse et ne tiennent pas compte des données les plus récentes. Alors malheureusement, c'est un combat qui n'est pas prêt de se terminer pour les habitants là-bas.
3: Non, effectivement. Merci beaucoup, Cybèle Olivier. 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
3: La vérificatrice générale vient de publier son analyse du rapport préélectoral du Québec. Si les prévisions financières sont jugées plausibles, plusieurs défis demeurent pour le prochain gouvernement afin de remettre les finances publiques sur la bonne voie. La vérificatrice indique

0: Invitation, comment accueillez-vous le rapport de la vérificatrice générale qui a été publié aujourd'hui?
1: Mais d'abord, pour préciser, là, c'est le ministère des Finances qui produit le rapport préélectoral, qui est une mise à jour de la situation économique et budgétaire. Et le rôle de la vérificatrice générale, c'est de produire un rapport de certification qui dit que les hypothèses que le ministère des Finances a utilisées, tant au niveau économique que financier, sont plausibles dans tous leurs aspects significatifs. Alors, j'accueille les conclusions du rapport. Je les accueille favorablement. Et puis, c'est
0: Ouais.
1: certain qu'il reste des défis pour atteindre l'équilibre budgétaire, notamment qu'on doit avoir une réduction de la croissance des dépenses. Dans le passé, on a eu une croissance de dépenses de l'ordre de 6 % et devant nous, il y aura un taux de croissance des dépenses de l'ordre de 2,3 % pour atteindre l'équilibre budgétaire.
0: Ça veut quand même dire, M. Girard, que vous ou votre successeur va devoir identifier là, des nouvelles sources, soit de revenus, soit de coupures dans les dépenses, si on ne veut pas suivre la trajectoire qui est déjà établie. Il y a quand même énormément de postes qui, je pense, augmentent là, un peu naturellement d'année en année, conventions collectives, certaines dépenses d'infrastructure. Est-ce que vous avez déjà, à ce stade-ci, vous, M. Girard, identifié des pistes là, où on pourrait soit couper davantage, soit générer davantage de revenus pour le Québec?
1: En fait, ce que la vérificatrice générale a indiqué, là, c'est qu'il y a un effort à faire au niveau des dépenses de l'ordre de 2 à 3 milliards sur 5 ans et que c'est gérable. Ça correspond à 2 % des dépenses. Alors, l'examen des dépenses fiscales, lui, il est complété. On a réduit les crédits d'impôt aux entreprises de jeux vidéo, réduit les crédits d'impôt aux entreprises étrangères d'effets spéciaux, effets visuels, réduit le crédit d'impôt pour affaires électroniques. Alors, l'examen des dépenses fiscales, c'est fait. Au niveau des dépenses budgétaires, il reste un effort de 2 à 3 milliards à faire sur 5 ans. Et puis, oui, on a identifié des pistes. Bien sûr, on a éliminé la main-d'œuvre indépendante dans le réseau de la santé. Il y a une attrition de 5 000 postes dans la fonction publique. Alors, oui, il y a des gestes précis. Le défi, c'est vraiment d'améliorer les services de l'État, continuer les efforts qu'on fait pour améliorer, livrer les meilleurs services pour les citoyens, mais avec une croissance des dépenses qui va avoisiner 2 à 3 %.
0: Effectivement. Depuis son arrivée au pouvoir, la première ministre Christine Fréchette a quand même démultiplié les nouvelles annonces. Là, je veux pas revenir sur la saga du courriel et tout ça, mais votre dernier budget lui donnait une certaine marge de manœuvre. Là, on parlait de 250 millions de dollars dans le dernier budget. Or, la vérificatrice générale a fait ses analyses, puis on est plutôt de l'ordre de 3 milliards de dollars de nouvelles promesses. Est-ce que cette cadence-là va se poursuivre jusqu'au 5 octobre? Puis comment est-ce que vous voyez l'intégration de ces annonces-là dans un éventuel prochain budget de la CAQ?
1: Bon, là, juste pour être précis, parce que le rapport préélectoral est très précis quant aux annonces qui ont été faites par la première ministre Fréchette depuis le budget 26-27. Alors, il y avait une allocation de 1,3 milliard dans le budget 26-27 et les nouvelles dépenses totalisent 2,3 milliards. Maintenant, pourquoi? Parce qu'au budget 26-27, nous avions prévu que le conflit au Moyen-Orient allait durer seulement 6 semaines. Or, il perdure toujours. Alors, en raison de la hausse du prix de l'essence et du fait qu'on avait des revenus supplémentaires, comme la situation financière du Québec s'améliore, elle s'est améliorée en 24-25, en 26-27, elle poursuit, les déficits sont inférieurs à 1 %. Comme on avait des marges de manœuvre supplémentaires, qu'il y avait une hausse du prix de l'énergie qui n'avait pas été prévue au budget 26-27, on a décidé de libérer des sommes additionnelles, 1 milliard. Donc, le 1,3 est devenu 2,3. Tout ça est documenté dans le rapport préélectoral du ministère des Finances à la page 52.
0: Vous connaissez le rapport. Je l'ai feuilleté, M. Girard, mais j'ai peut-être eu un peu moins de temps que vous là, pour apprendre les numéros de page par cœur. Parlons au contexte. Là, le Parti conservateur a fait une annonce la semaine dernière avec des promesses là, quand même assez ambitieuses, je vais dire ça comme ça, de diminution des dépenses de l'État. Le chiffre de 47 7 milliards a abondamment circulé. Ceci dit, c'est sur 5 ans, là, donc ramené à une base annuelle, c'est plus ou moins 9 milliards de dollars. C'est 5 % du budget de l'État. Vous me parlez de 2 à 3 % pourtant, on a senti là, que la CAQ trouvait ça bien terrible, là, 47 milliards de dollars. J'ai l'impression qu'on n'est pas très loin là,

0: Quand je vous écoute, pouvez-vous nous expliquer c'est quoi la différence entre le plan conservateur puis un éventuel plan caquiste?
1: Oui, alors nous, c'est dans la croissance de dépenses du cadre financier qui est établi à 2,3 % sur 5 ans, ça nécessite une réduction du niveau des dépenses de 2 à 3 milliards. Si vous prétendez que vous allez faire 10 milliards de coupures additionnelles du 2 à 3 milliards qui est déjà prévu, ça totalise donc 13 milliards de dollars.
0: Ouais.
1: Et le budget de dépenses du Québec est de l'ordre de 165-170
0: 170,
1: milliards.
0: ouais.
1: Donc, on s'approche de 10 % des dépenses totales du gouvernement du Québec. Et ce que la vérificatrice générale dit, c'est que ce sera un effort important, 2 à 3 milliards. Alors, vous comprendrez que proposer un effort multiplié de l'ordre de 13 milliards, ça aurait des conséquences. Mais au-delà des conséquences sur les services, ça aurait des conséquences sur l'économie, parce que ces gens-là travaillent, ces gens-là dépensent, et la dépense gouvernementale, elle a une production au niveau de l'économie. C'est donc une proposition, qui est difficilement applicable,
0: Je
1: je vais
0: comprends.
1: être poli.
0: Ceci dit, vous le savez comme moi, vous êtes aux premières loges. Le budget du Québec est passé de 110 à 170 milliards de dollars là, depuis 10 ans. De proposer que ça baisse. Est-ce qu'il n'y a pas une manière de changer un peu le paradigme, là? Parce que je comprends que toute chose étant égale par ailleurs, ça peut sembler un gros montant, mais cette réallocation des sommes, disons, du public vers le privé, est-ce que vous ne croyez pas que ça pourrait éventuellement, ça aussi, être générateur de richesse pour le Québec?
1: Bon, eh bien, il faut être conscient aussi que la taille de l'économie a augmenté. Le
0: Évidemment.
1: PIB nominal du Québec aujourd'hui est de l'ordre de 150 milliards de dollars. Les dépenses en proportion de l'économie représentent 25,7 % du PIB, les dépenses du gouvernement du Québec.
0: Ouais.
1: Et nous, ce qu'on propose, c'est les ramener à 24,4, le niveau avant la pandémie. Alors ça, c'est avec l'effort de 2 à 3 milliards dont parle la vérificatrice générale. Et ce que propose le Parti conservateur, c'est de rajouter un effort de 10 milliards supplémentaires. Et ce que je vous dis, c'est que ça aurait des conséquences non seulement sur les services, mais sur l'économie.
0: On vous croit sur parole. Je pose une dernière question. L'entente qui a été annoncée aujourd'hui, là, puis ça, c'est vraiment Francis Gosselin qui pose la question à Éric Girard. Et puis c'était la même chose quand l'entente avait été convenue avec M. Legault. L'entente avec Churchill Falls propose de faire passer de 0,2 cents le kilowattheure à là, je pense, c'est 5,1 cents. Là. Bon, et ça,
1: Oui.
0: évidemment, il y aura indexation. Je ne veux pas rentrer dans tous les détails, mais dans l'immédiat, on va payer plus cher l'électricité. À terme, il y a une bonne affaire là, sur la puissance additionnelle. Mais dans l'immédiat, est-ce que ça va avoir un impact négatif sur le bénéfice d'Hydro-Québec? Est-ce que ça va réduire, en fait, les revenus qui vous sont octroyés là, au niveau de quand vous préparez le budget? Puis comment est-ce que vous
1: Bon,
0: intégrez cette information-là?
1: alors, ce qu'il faut comprendre, c'est qu'il reste 15 années à l'entente existante et on rajoute 35 années. Alors, sur le bloc d'énergie existant, on vient sécuriser un prix inférieur au marché ou à ce qu'on pourrait produire ici pour 35 ans en échange de payer plus pendant 15 ans. Alors, donc, sur
0: Mais
1: l'horizon
0: 20
1: 50
0: fois
1: ans,
0: plus, Éric Girard, là, quand même, là, on passe de 0,2 cent à 25 fois plus. Donc, ça va avoir un impact sur la ligne du bas chez Hydro-Québec, là, demain matin, là, quand cette entente-là entre en
1: bien,
0: vigueur?
1: demain matin, non. Et ce qu'il faut être conscient, c'est que les revenus de tarification d'Hydro-Québec sont... bref, l'effet sur les tarifs, d'abord, les tarifs sont déterminés par la Régie de
0: Oui.
1: l'énergie. Le gouvernement s'est engagé à les plafonner à 3 %. Et puis, on a une entente sur 50 ans qui permet de sécuriser des approvisionnements énergétiques qui correspondent aujourd'hui à 15 % de nos approvisionnements à un prix extrêmement compétitif pour de l'énergie propre qui va permettre, en augmentant les capacités d'énergie, de faire croître l'économie. Alors, vous avez raison
0: Ouais.
1: qu'à court terme, on va payer un peu plus cher pour les 15 prochaines années, mais on va chercher de l'énergie moins chère pour les 35 années
0: Mais vous
1: suivantes.
0: confirmez ma lecture, c'est qu'à court terme, ça va avoir un incident sur la profitabilité d'Hydro-Québec, même si à long terme, on est d'accord, là, tout le monde est gagnant, plus de puissance, plus d'énergie.
1: Oui,
0: Mais à court
1: ben à
0: terme,
1: court terme, si vous payez plus pour des approvisionnements sur 15 % de vos approvisionnements, oui, à court terme, il y aura un impact sur la profitabilité d'Hydro-Québec.
0: En centaines de millions de dollars, quand même.
1: Oui, et tout ça est dans le cadre financier actuellement, parce que l'entente de 2026 est similaire à celle de 2024. Mais vous devez comprendre que on vise de passer d'une situation actuelle qui est à peu près 4500 mégawatts à 10 000 mégawatts. Donc, on va doubler la production, plus d'électricité, plus de revenus.
0: Je voulais juste vous entendre. C'est donc intégré dans le cadre financier qu'il y a un petit hit en bon français sur la profitabilité de l'Hydro-Québec, mais qu'à long terme, le Québec est gagnant. Là-dessus, on est alignés, vous et moi, Éric Girard. Très intéressant.
1: Je sais que vous savez compter. Je suis content de voir qu'on est alignés.
0: Au moins jusqu'à 10, Éric Girard. Merci beaucoup d'avoir été avec nous. Je vous souhaite une bonne fin de journée. Bonne continuation.
1: Merci beaucoup.
0: Au revoir.
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0: Luc Godbout est avec nous, professeur titulaire de la chaire de recherche en fiscalité et finances publiques de l'Université de Sherbrooke. On accueillait à l'instant le ministre des Finances, Éric Girard, pour nous parler de ce rapport là, de la vérificatrice générale qui dit essentiellement que le rapport préélectoral est correct, plausible, dit-elle, mais qu'il y a évidemment encore quelques petites précisions là, à apporter pour que tout se tienne. Luc, qu'est-ce que ça veut dire, plausible, dans les mots d'une vérificatrice générale?
15: Dans mes mots, mais dans ces mots, ça veut dire que, dans le fond, le scénario qui est, c'est qui était présenté est celui qui est le plus conforme aux données les plus récentes et aux perspectives et aux hypothèses les plus habiles, là. Donc, c'est quand même rassurant parce que c'est toujours ça le défi. Tu sais, comme au Québec, on n'a pas un directeur du bureau parlementaire qui ferait lui-même le rapport et serait indépendant. Là, on a un rapport qui est présenté par le ministère des Finances. Et pour donner de la crédibilité à l'exercice, on demande à la vérificatrice générale de dire que c'est plausible. Mais le jour où elle dirait que c'est pas plausible, on n'a plus de rapport préélectoral et on retombe à zéro. Donc, c'est pour ça qu'il y a toujours ce petit défi-là. Elle a dit que c'est plausible. Le caractère économique est plausible. Les revenus sont plausibles. Les hypothèses de dette sont plausibles. Ou du côté des dépenses, elle a dit que c'est plausible, mais elle a quand même pris son crayon jaune pour souligner quand même un certain nombre de défis.
0: Ouais, genre d'où va venir cet argent-là, d'où vont venir ces différences entre les revenus et les dépenses, c'est le point d'interrogation, grosso modo. Là.
15: À vrai dire, il y a deux éléments. Il y a les deux principaux défis, c'est il reste toujours des écarts à résorber. Donc, le ministre présente un plan de retour à l'équilibre budgétaire, mais il dit dans les deux dernières années de mon plan, dans l'avant-dernière année, il me manque grosso modo 1,850 milliards, et dans la dernière année de mon plan, il me manque 2 milliards. Pour véritablement équilibrer le budget. Il dit c'est des écarts à résorber. Et ça signifie que, dans le fond, il y a des décisions qui n'ont pas encore été identifiées ou n'ont pas encore été annoncées. Donc, on ne sait pas si ça sera aux revenus, si ça sera aux dépenses. Donc, le ministre lui espère que la condition économique va aller mieux, qu'il n'y aura pas à prendre ces décisions-là. Mais s'il y a des décisions qui doivent se prendre, ça va être soit des hausses de revenus ou des baisses de dépenses. Et là, ce qui rend ce défi-là très difficile, c'est que même pour retrouver l'équilibre budgétaire dans son plan, il a déjà lui-même ralenti la croissance des dépenses. Donc, depuis 10 ans, les dépenses de portefeuille du gouvernement du Québec augmentent au rythme de 6 % par an.
0: C'est énorme,
15: cette année, il ramène... Ben oui, c'est énorme, mais ça veut dire que la machine s'est habituée à ce rythme-là. Ouais. Et là, il faut lui dire, pour cette année, ça va être 3,4, l'année prochaine, 2,5, et les deux dernières années du plan de retour à l'équilibre budgétaire, c'est 1 % par an. Et ça, 2 années avec une faible croissance de 1 %, on n'a pas vu ça. Juste, faut remonter jusque dans les années 90. Ça veut dire que même dans les années du gouvernement Couillard, où les gens ont dit qu'il y avait beaucoup de pression sur les dépenses.
0: De l'austérité, Luc, de l'austérité.
15: Je ne vous ai pas le dire, mais de l'austérité. Et nous, on avait fait une analyse pour dire que c'était pas 100 % de l'austérité, mais 2 années consécutives, il n'y a pas eu ça avec une limitation de croissance à 1 % sous le gouvernement Couillard. Donc,
0: cette partie-là, elle est moins plausible, pourrait-on dire.
15: Ben, la ministre, la vérificatrice générale, elle a dit c'est plausible dans tous les aspects significatifs. Donc, on ne peut pas remettre en cause ce qu'elle a dit, mais elle a quand même dit il y a des nombreux défis. Et là, ce qui est intéressant, c'est qu'elle dit pour que tout ça fonctionne, il va y avoir soit des conséquences sur les services à la population, ou soit le gouvernement va réduire son niveau d'activité. Donc, ça veut dire qu'il va y avoir des gestes qui devront être posés par le gouvernement du Québec, quel qu'il soit, dans les années 2026, 27, 28, 29.
0: Ouais, et le plus tôt sera le mieux parce que tout ça, évidemment, ça se cumule dans le temps. Le gouvernement a fait beaucoup de nouvelles annonces dans les dernières semaines. Là. Dans la fin de l'entrevue, Gérard me disait, bon, là, on a comme un peu trouvé de l'argent un peu partout. Il y avait un 250 millions, puis 1,3 milliard. Puis bref, ça va bien aller. Hein. Il faut évidemment faire confiance au ministre. Mais à quel moment est-ce que les partis vont être obligés de nous dire ce qu'on va couper, ce qu'on va reporter, ce qu'on va pas financer? T'attends-tu à ce qu'il y ait des réponses évidentes dans la campagne électorale qui démarre?
15: Ben, d'un côté, pour commencer, le ministre, il a raison de dire que ça a été un peu mieux que prévu parce que pour l'année 2025-26, l'année 1 du plan de retour à l'équilibre, il avait commencé à parler d'un déficit de 13,6 milliards. Il l'avait ramené sous la barre des 10 milliards. Puis finalement, on finit avec 7,8.
0: Ouais.
15: Pour l'année en cours, on ramène aussi le déficit un peu moins que prévu, ce qui lui a permis de dépenser un peu plus. Mais le défi, c'est pas les deux premières années du plan, c'est les deux dernières. Et c'est là que c'est difficile. Alors là, dans le fond, ce que ça donne aux partis politiques, tout le monde a la même grille de départ. La croissance des dépenses va être limitée. Il y a un écart à résorber. Donc, si vous voulez faire des promesses, peut-être que la première promesse à faire, c'est de dire on va respecter le plan de retour à l'équilibre budgétaire. On va respecter l'équilibre budgétaire. Et si on veut faire des annonces qui ont un coût, ben, il va falloir trouver des sources de financement de ces annonces-là au minimum. Après ça, il faudra même, dans un monde idéal, essayer de dire comment on va combler l'écart à résorber pour tous les partis.
0: La vérificatrice générale disait qu'on pourrait réduire les dépenses ou augmenter les revenus. Puis là, je voulais un peu t'entendre là-dessus. Réalistement, tu sais, on entend souvent dire qu'on est les plus imposés en Amérique du Nord, blablabli, blablabla. Y a-tu encore de la place à quelque part dans l'ensemble des assiettes là, dont, où le gouvernement tire de l'argent pour augmenter les revenus significativement?
15: Bien, le ministre, lui, va souhaiter pour avoir plus de revenus que ça vienne d'Ottawa, que les transferts fédéraux augmentent. Bon, mais ça, on peut l'espérer, mais on n'a pas de garantie que ça va se matérialiser. L'économie pourrait mieux performer. Donald Trump enlève ses menaces tarifaires, l'économie va mieux. Ça aussi, ça va donner des recettes. Mais sinon, poser des gestes pour augmenter les revenus, ça serait quand même surprenant que ça soit annoncé en campagne électorale, parce que les gens vont voir ça comme un fardeau additionnel, à juste titre. Et c'est là tout le défi. Mais oui, est-ce qu'il y a de la place? Il y a toujours de la place pour être capable. Mais il faut être capable d'expliquer à la population que si on veut augmenter les impôts, c'est parce qu'on veut vous offrir plus de services. Mais là, ça se peut que les Québécois aient une préférence pour ne toucher pas à mes impôts, quitte à rendre les services publics un peu moins
0: austérité.
15: Oui, c'est ça.
0: Je charrie évidemment. Je termine en te demandant, Luc, tu as sûrement vu la proposition conservatrice là, ces derniers jours. Bon, l'équipe de Mme Fréchette, Éric Girard lui-même, ont tenté de décrédibiliser cette proposition-là. Puis avec bon toutes les épithètes qu'on peut imaginer, ça n'a pas de maudit bon sens, c'est la fin du monde. Je constate quand même que sous la CAQ, le budget de l'État est passé de 110 à 170 milliards de dollars. Là. C'est plus de 50% d'augmentation. Oui, il y a de l'inflation, là, tout ça, mais quand même, là, c'est une grosse augmentation de la part de l'État. La proposition conservatrice consiste à diminuer de 5% les dépenses de l'État. Le 47 milliards frappe l'imaginaire, mais quand on ramène ça là, au détail, comment as-tu réagi à cette proposition-là, tiens?
15: Bien, c'est sûr que j'ai pas réagi encore publiquement à chacune des annonces qui vont être faites durant la campagne électorale.
0: Bien sûr.
15: Mais le gouvernement actuel a déjà une volonté de réduire le poids des dépenses dans l'économie. La question, c'est à quelle vitesse on le fait. Et c'est sûr que le Parti conservateur a des idées un peu plus pressées pour réduire les dépenses dans l'économie, mais il veut aussi faire des réductions d'impôts. Fait qu'il va y avoir un équilibrage à faire pour qu'il y ait un plaidoyer pour l'équilibre budgétaire. Mais par la suite, je sais que du côté du Parti conservateur, qui disait la fonction publique est trop lourde, est trop grande. Là, il y a quand même un vieillissement de la population. La population du Québec ne croît pas et en termes de nombre, et donc peut-être que la bonification du nombre de fonctionnaires n'est peut-être pas aussi, avec l'intelligence artificielle, n'est peut-être pas aussi requise qu'elle l'a déjà été. Mais je vous dis ça là, en toute transparence, sans avoir rentré dans les détails du plan du Parti conservateur, mais peut-être que certains partis vont vouloir miser sur l'arrivée de l'intelligence artificielle pour avoir moins de fonctions publiques.
0: Ouais, je me méfie toujours des solutions magiques, là, abracadabra, intelligence artificielle, là, soudainement, tout coûte la moitié moins cher. Là. Personnellement, on l'a vu plusieurs fois, ce film-là. Il ne finit pas toujours bien. Je rappelle d'ailleurs qu'Éric Duhem a promis des baisses d'impôts historique. Je sais pas quelle valeur ça a, ce mot-là, historique, dans ton univers, Luc Godbout, mais c'est pas 500$ par année, historique, là.
15: Non, historique, non. Mais ça veut dire qu'il faut regarder dans tous les cadres budgétaires des 40-50 dernières années. Il y en a quand même eu des réductions fiscales. Nous, on a fait une étude, là, puis on en avait discuté ensemble sur 25 ans de réduction d'impôts. Il y en a eu du gouvernement fédéral du Québec. Ils sont généralement plus dans le bas du barème d'imposition que dans le haut. Mais bon, ça va être à suivre. Qu'est-ce qu'une baisse historique? Ça voudrait dire qu'il faudrait que ça soit significatif. Mais encore faut-il toujours avoir les moyens de se les offrir, ces baisses d'impôts-là.
0: Exactement. Et il faut donc que ça équilibre. Luc Godbout, merci beaucoup d'avoir été avec nous. Bonne fin de journée.
15: C'est un plaisir. Au revoir. Ouais.
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0: Bon, on va vous parler du rapport de la vérificatrice générale jusqu'à ce que vous en pouviez plus. C'est ça le plan cet après-midi. Mais blague à part, on a beaucoup parlé de fiscalité, des chiffres, ministre des Finances, Luc Godbout. Maintenant, abordons un peu l'angle politique, évidemment, de la chose, parce que tout ceci, c'est un exercice qui tombe à point juste avant une élection importante le 5 octobre prochain. Antoine Robitaille, tu as évidemment pu voir, lire, décortiquer tout ça déjà. Qu'est-ce que tu en penses?
17: Mais moi, je voudrais dire quelque chose de bien là, à propos du processus. Parce que j'ai vécu, moi, les élections de 2007, 2008, 2012, et c'était toujours des élections où on s'entendait pas sur les faits.
0: Ouais, sur les chiffres.
17: C'est ça. Puis je trouve que c'est rare dans notre société polarisée où tout le monde veut avoir accès à ses propres faits. Alors que, c'est ça, on a peut-être le droit à notre opinion dans cette société-là, mais on n'a pas le droit à nos faits. Et bon, c'était comme ça en politique avant. On plaidait que un parti arrivé au gouvernement me disait, ah, c'est épouvantable, le fouillis qu'on nous a laissé, puis on ne pourra pas réaliser une partie de nos promesses. Donc, ça, je trouve que c'est ça fait quelques élections seulement là qu'on a ce processus-là. Je t'entendais dire, je crois tout à l'heure, que ce serait encore mieux si on avait un directeur... je pense que c'est Luc Godbout,
0: qui disait ça, ouais.
17: Un directeur parlementaire du budget, peut-être. Mais on a quand même un truc intéressant où c'est le ministère des Finances qui fait des prévisions, qui aussi essaie de faire une présentation des finances publiques la plus objective possible. Puis après ça, on a la vérificatrice générale qui passe par-dessus puis qui souligne là des incongruités ou des aspects plausibles. C'est le mot clé, la plausibilité. Ouais. C'est même dans la loi sur le vérificateur général. J'ai vérifié hier et c'est quand on lui a donné cette tâche-là, autour de 2008, là, je me souviens, les partis d'opposition en pouvaient plus d'avoir des manipulations de chiffres à l'approche des élections. Donc, au moins, là, et j'ai entendu Luc Godbout le dire, que tous les partis vont devoir, quand ils vont faire leur cadre financier, tenir compte de ces chiffres-là. Ouais. Et ça a permis aussi, en 2022, en 2018, quand François Legault prend le pouvoir, il dit, bon, ben, la maison est en ordre, je peux pas dire il y avait des cachettes ou il y avait des mauvaises surprises qui pourraient nous conduire à abandonner les promesses. Là. Et c'est ça le bienfait de ce processus-là.
0: Ouais. Ceci dit,
17: bravo pour la démocratie québécoise.
0: Ceci dit, on découvre quand même un manque à gagner de plusieurs milliards de dollars. Ça, c'est plausible qu'on va y arriver, mais ceci dit, il y a quand même des décisions difficiles là, sur l'horizon.
17: Moi, je trouve pas ça très plausible qu'on y arrive. Hein. Écoute, quand on dit qu'il faudrait que la croissance des dépenses dans les deux dernières années soit de 1%, oui, c'est peut-être arrivé sous Carlos Letao, là. Et ça a donné des chaînes humaines autour des écoles. Puis tout
0: en fait,
17: ça, parce que
0: Luc Godbout disait même pas sous Carlos Letao. C'était dans les années 90, la dernière fois qu'on a vu ça.
17: C'est peut-être arrivé dans le secteur de l'éducation, par exemple, 1%.
0: Oui, mais que l'ensemble des dépenses soit de 1%, c'est moins que l'inflation, ce qui veut dire carrément que là, il y a vraiment des compressions. Puis,
17: c'est ça. Ouais. C'est des compressions. C'est pas plausible. Le retour à l'équilibre budgétaire, moi, je trouve qu'il est pas plausible. Et c'est là qu'il va falloir avoir un bon débat démocratique. Tu sais, Éric Duhaime, là, a l'air de celui qui a la solution en disant « Moi, je vais couper 47 milliards. » Et il y aurait pas mal de manifs. Il faut se préparer là à l'avant du Parlement, à avoir des manifs en permanence, puis des gens qui signent des pétitions, puis qui... Ça serait vraiment difficile de couper. Ça serait impossible, je pense, de couper 47 milliards toute la société québécoise.
0: Ceci dit,
17: tellement dépendante, dopée, je pense, aux dépenses publiques.
0: Ben, c'est ça, exactement. Tu sais, je le fais souvent remarquer, les dépenses ont augmenté de 50% sous la CAQ. Je veux dire, c'est pas tenable, là, je veux dire, d'augmenter les dépenses gouvernementales de 6% par année ad vitam aeternam. Un jour, 100% de l'économie québécoise sera l'État. Là. Je sais pas si toi, tu vas être un salarié de l'État. Moi, je préférerais pas. Mais non, mais tu comprends ce que je veux dire? C'est à un moment donné, l'exercice logique, c'est qu'à un moment donné, il va falloir que ça arrête, là, cette espèce d'orgie de dépenses.
17: Oui, parce qu'il y a toujours des bonnes raisons pour que l'État intervienne. Ben, ouais. Quand on écoute les gens, puis on le voit lors des consultations pré-budgétaires, il y a des lobbies qui viennent ici, puis ils ont vraiment des argumentaires intéressants.
0: Ah, ben
17: puis il faudrait sauver ci, il faudrait sauver ça, puis... mais c'est insoutenable, là, ce qu'on a comme rythme de dépense, c'est certain. Puis, alors, qu'est-ce qu'on fait? On peut faire comme certains pays. Moi, je pense à la France qui ils dépensent toujours plus, puis à un moment donné, ils augmentent les impôts. Mais là, ça devient insoutenable aussi d'augmenter les impôts, ou ça devient... je pense qu'on peut parler de confiscation. C'est plus du prélèvement, c'est de la confiscation. c'est le mot qu'on utilise en France pour débattre. Mais une fois que t'es rendu là, qu'est-ce que tu fais? T'as la population qui, souvent, est assez heureuse parce que la redistribution de la richesse, c'est bien, tout ça. Mais quand il n'y a plus de richesse à distribuer, ben, ça devient très, très
0: Antoine,
17: difficile.
0: Parlant de distribution de la richesse, il y a quand même eu une grosse annonce aujourd'hui. J'en ai fait mon édito d'ouverture. Moi, je suis très excité par l'électricité en général.
17: Oui.
0: Et puis bon, là, c'est quand même une...
17: Ça t'électrise.
0: Ben, ouais, sans faux jeu de mots, ça me branche. C'est comme la baie James Bis. Là, on parle de 14 000 mégawatts. La baie James, c'est 16 000. Je veux dire, c'est immense, là, ce qui a été annoncé aujourd'hui.
17: Oui, c'est plus gros que ce qui a été annoncé par François Legault.
0: Oui, oui, c'est
17: puis
0: ça.
17: Puis l'ancien premier ministre de Terre-Neuve en 2024. Et là, je me demande, c'est-tu un monstre qu'on est en train de nous présenter qui n'existera jamais, au fond?
0: Ben,
17: je me pose la question. C'est tellement énorme, ce qu'on annonce. Oui, c'est excitant. Oui, on en a besoin parce qu'on a promis de doubler la capacité d'Hydro-Québec dans les 10-15 prochaines années. Donc, il fallait faire quelque chose comme une entente avec Terre-Neuve. Moi, je pense que la première entente était peut-être suffisante, mais Terre-Neuve est tellement traumatisée par l'entente de 1969 que, tu sais, Wakeham, l'actuel premier ministre de Terre-Neuve a gagné ses élections là-dessus, en jouant là-dessus, a dit... Ouais. Je vais lancer une commission d'enquête qui va reviser tout ça.
0: Traumatisé par 1969, mais plus récemment, dans leur grande colère, ils ont dit « on va faire ça tout seul, finalement. Muskrat Falls, c'est une catastrophe. » Ils ont fait une centrale de 854 mégawatts qui leur a coûté 13 milliards de dollars. C'est comme, c'est une espèce de... C'est, je pense, presque deux fois le coût initial estimé. Parce qu'évidemment, les Terre-Neuviens, puis je leur enlève rien, mais ils n'ont pas le savoir-faire, n'ont pas entretenu des centrales, n'ont pas ce que le Québec a, c'est-à-dire Hydro-Québec et tous ses ingénieurs et tout ça. Comment tu vois ça? Parce que là, Christine Fréchette a fait ce coup-là à 5-6 semaines des élections. Bon, certains disaient, là, tu as la légitimité, tu pas, mais c'est, bon, après, comment tu vois ça, toi, politiquement, cette annonce-là d'aujourd'hui?
17: Moi, je pense qu'elle a la légitimité de faire ça. Il y a une précipitation qui fait en sorte qu'on fait entrer un nouveau joueur dans le domaine de l'énergie au Québec, c'est le gouvernement fédéral.
0: Ouais.
17: Parce que, tu sais, les barrages québécois ont été développés par l'argent québécois. On a exporté, certes, on a des demandes, c'est-à-dire des autorisations à avoir du fédéral pour exporter, mais c'était comme une formalité. Donc, on s'est arrangé pour exporter par nous-mêmes. Et là, on a un nouveau joueur, un troisième homme qui a comme fait en sorte que l'entente fonctionne, parce que sinon, je pense que ça n'aurait pas fonctionné. Le fédéral a mis de l'argent. Et je trouve là que c'est assez paradoxal de voir un gouvernement autonomiste, qui se dit autonomiste, en fait, la CAQ, qui finalement ouvre la porte à la plus grande perte de souveraineté sur le symbole de la souveraineté et du maître chez nous. C'est Hydro-Québec.
0: Ouais. Mais ça, c'est dit.
17: Qu'est-ce que ça veut dire?
0: Ouais. Le fédéral prend pas de part de gouvernance. Tu sais, il met de l'argent, c'est un cadeau. Là. En fait, je veux pas, il y a jamais de cadeau en politique.
17: Oui, mais on va peut-être se retrouver dans une espèce de grand corridor électrique pan-canadien où le fédéral va. On sait, le fédéral met quand même de l'argent. Il y a des crédits d'impôt. Ce qui va permettre d'ailleurs à baisser le coût de l'électricité pour le commun des mortels à Terre-Neuve, 15 % le premier ministre a dit. Alors c'est quand même gros ça. Et ça, c'est le fédéral qui rend ça possible, si je ne m'abuse, si j'ai bien compris. Et quand, évidemment, le fédéral se mêle de quelque chose, met de l'argent, il veut du contrôle à un moment donné. Ouais. On le voit en santé. Il avait dit que ce serait sans condition, mais finalement, évidemment, t'as une population qui dit, ben moi, j'aimerais avoir des services, tout ça, puis il se tourne vers n'importe quel gouvernement. Il n'est pas au courant, lui, du partage de compétences. Donc, il dit, fédéral, aidez donc, là. Oui, on va aider, mais on va demander des contrôles en matière de santé pour atteindre des objectifs. Mais c'est ça qui va à l'encontre du fédéralisme. Le fédéralisme, c'est des gens... Des gouvernements qui sont souverains dans leur palier de confort.
0: Ceci étant dit, et on se laisse là-dessus, Antoine, il y a une campagne, donc comment tu vois les autres partis réagir? Là? Ben, parce que cette entente-là, moi je dis sur le fond, là, l'énergie, les centrales, waouh, 14. Moi, personnellement, ça m'excite, mais politiquement, je suis indifférent, mais moi, le projet d'ingénierie, je le trouve, tu sais, c'est générationnel. C'est
17: la érotisant.
0: C'est la Bay James des années 2020, là, tu comprends?
17: Il y a beaucoup de choses à préciser. Il faut que les Inuits acceptent. Il faut qu'aussi...
0: C'était la même chose en 1960, là, non? Comme je veux dire, 1950.
17: Oui, mais là, le droit autochtone a beaucoup progressé. Et je lisais des affaires très étranges dans le texte de l'entente tout à l'heure. Là. C'était écrit à l'article 6.12, droit applicable. Les dispositions contraignantes de la présente entente sont régies, interprétées et appliquées conformément aux lois de la province de l'Ontario. J'ai écrit à Hydro-Québec. J'ai dit pourquoi. Qu'est-ce que l'Ontario vient faire là-dedans? Alors, il y a des choses à préciser. Ouais. Je pense, toutes sortes d'affaires comme ça, quand on lit le texte, je pense qu'ils n'ont pas fini. Un comité qui est en place qui va travailler jusqu'à fin décembre.
0: Ouais.
17: Juste pour répondre à ta question politique rapidement, en terminant, moi, je pense que c'est un bon coup de fréchette, mais ça pose un méchant dilemme pour Paul Saint-Pierre Plamondon qui se retrouve à dire, est-ce qu'il va être obligé de dire encore une fois, je suis contre l'entente, je vais la déchirer ou je vais faire comme Wakeham, je vais mettre sur pied une commission qui va étudier tout ça. Et là, on va lui dire, évidemment, pendant la campagne électorale, vous voulez isoler le Québec, comme avec le TGV, tout ça. Je pense qu'il y a un dilemme là pour le Parti québécois. Puis pour le Parti libéral, ben il n'arrête pas de dire qu'il faut s'entendre avec les autres provinces. Mme Fréchette va dire, ben oui, je me suis entendu, voilà.
0: On leur a damé le pion, finalement.
17: Exactement, c'est exactement le fédéralisme qui dit que Charles Milliard n'arrête pas de prôner. Ben, Christine Fréchette l'a exercé, l'a réalisé.
0: Ce sera donc un enjeu de l'élection, assurément, que cette entente avec Churchill Falls. On va en reparler avec toi, Antoine, tous les jours cette semaine. Merci d'avoir été avec nous et à demain.
17: Plaisir. Salut, à demain.
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0: L'entente sur Churchill Falls entre le Québec et Terre-Neuve et Labrador sera officiellement signée aujourd'hui. Là, on a vu évidemment l'annonce avec les principales parties, M. Wickham, Mme Fréchette, Mark Carney était de la partie également. L'accord prévoit notamment l'agrandissement de Churchill Falls et la construction d'une autre centrale à Gull Island, en plus de l'éolien. Bref, on en parle quand même depuis le début de l'émission, mais si vous voulez vous joindre à nous, voilà, ce sont pour les faits. Ceci dit, tout ça, c'est quand même une histoire là, qui date de plusieurs décennies, et on voulait un peu comprendre dans le contexte historique qu'est-ce que ça signifie cette entente qui est survenue aujourd'hui entre les parties. C'est pourquoi on parle avec Catherine Furlong, qui est professeure de géographie à l'Université de Montréal. Elle est directrice scientifique au CIRIUM et co-auteure du livre Maître chez eux, qui parle justement là, de Hydro-Québec et le Labrador. Bonjour Madame Furlong, merci d'être avec nous.
23: Bonjour Monsieur Gosselin, merci de l'invitation.
0: Ben, ça fait plaisir. Qu'est-ce que le Québec gagne concrètement aujourd'hui avec cette nouvelle entente?
23: Bon, on gagne beaucoup d'énergie, notamment. Oui. Donc on dit 14 000 mégawatts qui est énorme, dont 10 000 pour le Québec. Mm-hmm. Je dirais, on gagne un peu aussi une nouvelle, peut-être, relation avec la province voisine, donc qui est en train, disons, de renégocier le contrat de 1969 depuis des décennies. On gagne toujours un prix fixe assez bas à longue durée pendant des décennies. Donc, on retient cette bénéfice de la première entente, même si le prix d'achat est beaucoup plus élevé. Madame Fréchette a souligné 23 postes qui vont se développer autour de cette énorme construction.
0: Ouais.
23: Et donc, normalement, historiquement et de nos jours, la grande majorité de ces postes, et surtout les postes les plus avancés, rémunérés, d'expertise, etc., vont aller vers les travailleurs et les ingénieurs québécois. Donc, c'est une province de façon démographique et économique beaucoup plus puissante.
0: Ouais.
23: Et donc, avec, comme vous venez de souligner dans votre conversation tout à l'heure avec M. Antoine, que l'expertise d'Hydro-Québec en matière de développement, de gestion de centrales hydroélectriques, et bon, ça dure depuis des décennies, mais c'est aussi de renommée internationale. Donc, ouais. Les outils, les moyens, la formation, tout ça, ça demeure au Québec. Et donc, c'est sûr que la grande majorité de ces postes, et surtout les plus avantageuses, vont aller vers le Québec. Et donc, voilà, il y a plusieurs... si, bon, ça tout se déroule comme planifié, qui Bon, c'est peut-être jamais le cas. Il y a beaucoup de bénéfices pour le Québec, c'est sûr.
0: Je voulais un peu vous entendre parce qu'on peut comprendre que les Terre-Neuviens étaient un peu frustrés de l'entente de 1969 où on les payait un cinquième de cent du kilowattheure là, alors qu'on se le vend nous-mêmes
23: 0,22.
0: Oui, c'est ça. point 2. Et qu'on le vend aux Américains 12 ou 15 cents. Ceci dit, il y avait une entente en 2024 qui me semble pas totalement différente de l'entente qui a été annoncée aujourd'hui. Oui, d'où vient le gros drame, là, puis M. Wakeham là, qui a déchiré sa chemise et tout ça? Pouvez-vous nous expliquer un peu? Là? Bon, je comprends qu'il y a plus de puissance, on a ajusté à la marge les fractions de cent à la hausse pour les premiers, puis à la baisse pour les derniers, mais ça vient d'où finalement toute cette espèce de rage terre-neuvienne sur l'entente de 2024?
23: Donc bon, je pense qu'il y en a deux questions là-dedans. La première, c'est pourquoi déchirer l'entente, ou je dirais pas déchirer,
0: revoir
23: l'entente en principe de 2024. Et donc là, on a gagné une élection, donc ce n'est pas rien dans la carrière d'un politicien, on peut le dire. Donc je pense que l'entente, les questions sur l'entente de 2024. On peut dire que c'est assez politisé. Il y avait un ancien premier ministre de Terre-Neuve, conservateur, qui était qui a mené une campagne contre cette entente en principe là. Donc, il y avait une occasion politique à revoir l'entente. Si on regarde le rapport du comité qui a revu l'entente, qui est sorti il y a quelques mois, on ne remet pas vraiment en question beaucoup l'entente. Genre, si on lit entre les lignes, l'entente n'est pas très, très remise en question que ça. Il y avait aussi un bémol, je pense, à l'automne. Bon, il y a peut-être juste après l'annonce de l'entente en principe, où un des négociateurs d'Hydro-Québec avait dit à la presse que c'était sensiblement la même entente que 1969. Et donc, ça n'a pas aidé les
0: un peu malhabile, peut-être.
23: Ouais, ça n'a pas aidé.
0: Du point de vue économique, c'est pas tout à fait le cas. Là. On parle quand même d'une augmentation indexée du tarif et tout ça. Je termine en vous posant la question parce que là, bon, parlé à Dieu de vos plans, là, mais on a un plan de 14 000 mégawatts. Ils sont pas faits, ces mégawatts-là. Loin de la coupe aux lèvres. Le dernier projet, Muskrat Falls, a coûté deux fois plus que prévu au Terre-Neuve. C'est à partie de leur faute, mais des fois, on trouve sur le terrain de la complexité. Il y a les Inuits qui n'ont pas été nécessairement consultés. Ils n'ont pas fait les 14 000 mégawatts. Est-ce que vous y croyez, vous, à ce projet, à ce plan, ou c'est un peu comme une espèce de vue de l'esprit qu'on s'est faite aujourd'hui à Terre-Neuve?
23: Bon, ce que je dirais, c'est que ces rêves d'énergie pour le développement économique existent depuis très longtemps. Ils sont très répandus, disons, à travers le monde.
0: Oui.
23: Il y était une fois, c'était l'aluminium qui allait venir s'installer dans des provinces telles que le Québec à cause de l'énergie pas chère. Et là, on allait avoir plein d'emplois, de développement économique, etc. Avec l'ancien premier ministre Legault, on pensait vraiment à cette transition verte. Et donc, la transition vers l'électrification de la flotte automobile, par exemple, de transport, les data centers, tout ça. Et ce qu'on a vu aussi, c'est que tout ça aussi, c'est pas garanti. On peut s'en souvenir de Northvolt. Donc, il y a la question de si ou non ça va se construire et si ou non cette énergie va être en demande et au prix qu'on souhaiterait pour en avoir les redevances qu'on imagine.
0: Effectivement.
23: Donc ça, c'est des questions distinctes. Et je dirais aussi que depuis 1969, tous les efforts de renégociation de cette entente tournent autour du développement de nouveaux barrages, de nouveaux centrales hydroélectriques au Labrador. Et donc, on n'a jamais pu séparer la question de l'entente de 1969 de nouveaux développements énergétiques. Et ces énergétiques, au fil des années, ont été très controversées au sein des populations Innus et Inuits au Labrador. Et donc, jusqu'à maintenant, on n'a pas inclus ces acteurs politiques dans la négociation.
0: C'est un gros chemin à faire. C'est un gros chemin à faire. Quelqu'un près du dossier me dit aujourd'hui, quelqu'un de chez Hydro-Québec qui m'a parlé confidentiellement m'a dit « Au Québec, généralement, on est rendu pas mal meilleur. On consulte d'abord, puis on annonce les projets ensuite. Oui. Les Terre-Neuviens n'ont pas cette discipline, cette habitude. » Et donc là, aujourd'hui, on annonce évidemment cet immense projet sans même que les Innus aient pu dire bonjour. Donc, on verra bien. Catherine Furlong, c'est tout le temps qu'on avait, malheureusement. Merci d'avoir été avec nous aujourd'hui. Ouais, on prendra un café. Je sens que vous aviez beaucoup d'autres histoires à nous raconter. Je rappelle que vous êtes professeur de géographie à l'Université de Montréal, directrice scientifique du CERIUM et surtout co-auteur du livre Maître chez eux, qui porte justement sur ce dossier chaud de l'histoire québécoise et terre-neuvienne. J'incite les auditeurs à se le procurer. Bonne fin de journée à vous.
23: Merci beaucoup.
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0: Cybèle Olivier, aux nouvelles, un nouveau produit laitier sur nos tablettes.
11: Ben oui, ceux qui nous écoutent, toi Francis, est-ce que vous buvez du lait? Peut-être vous les utilisez pour vos céréales, votre café, votre thé?
0: Tu vas-tu me parler du lait 6%?
11: Là? Oui, monsieur. J'ai vu ça passer.
0: Je comprends pas trop, c'est du yogourt ou...
11: Ben c'est l'entre-deux, il y en a qui disent « Ah, moi de la crème 15%, c'est pas, fait pas mon affaire, du lait 3.8, ça existe dans le lait barista dans nos cafés. » Ben c'est ça, le lait 6% est arrivé sur les tablettes, enfin, on tue la une, Francis.
0: C'est non, du lait qui se boit à la cuillère.
11: Ben il y en a qui aiment ça, le bon goût du lait. Et là, bon, ça arrive sur nos tablettes, ça avait été lancé dans d'autres provinces canadiennes, dont en Ontario. C'était le seul endroit où on n'en avait pas, et bien là, c'est arrivé. Vous pourrez trouver ça sur vos tablettes, c'est plus crémeux, c'est plus onctueux, évidemment. Mais là, la question aussi qui pique peut-être votre curiosité, c'est comment c'est fait? Parce que semble-t-il que du lait, ça ne peut pas excéder 4% du lait qu'on retire de la vache directement. Ouais. C'est le maximum que ça produit de gras. Donc, les compagnies vont ajouter donc du gras dans le lait qui est produit pour former le fameux lait à 6%. Alors voilà, dans les différentes bannières québécoises, vous pourrez le trouver maintenant.
0: Miam.
11: Ouais. Ben. Moi, je vais l'essayer. Moi, je vais l'essayer dans le café. Je pense que ça va être bon.
0: Si tu survis, tu me feras signe, puis on va peut-être l'essayer à la maison aussi.
11: Ouais, avant de mesurer mon cholestérol à chaque 3 jours, j'en profite.
0: Ça vient avec un... Tu sais, t'achètes la pinte de lait, ça vient avec un petit truc pour mesurer ta pression sanguine.
11: Il va y avoir des affiches, des images sur les pintes de lait. Attention à votre poids.
0: Avec des dents, là, plein de bonnes dents. Bon, bref. Sinon, la promesse en transport en commun là, qui avait été faite par le Parti québécois la semaine dernière pourrait coûter des dizaines de millions de dollars au Québec à chaque année.
11: Oui, ben c'est la passe mobilité, on en a parlé, c'est ce que le Parti québécois proposait.
0: À 95 $.
11: Exactement, c'est ça, par mois. Partout, là, ce serait un tarif donc uniforme partout au Québec. Et là, selon des données obtenues par Radio-Canada, ben la mesure priverait finalement les principales sociétés de transport d'à peu près 77 millions de dollars de revenus par année. Donc là, ce qu'on dit, c'est que c'est un impact sur les sociétés de transport qui serait particulièrement important dans les régions de Montréal. On dit qu'ici, par exemple, la STM, ce serait un manque à gagner de 29 millions de dollars dans certaines zones. Il y a d'autres zones qui pourraient être touchées aussi. C'est sûr qu'il va y avoir des économies quand même. Là, cette idée-là de 95 $ ça peut être très bien sur le portefeuille. À Montréal, on dit que c'est à peu près 15 $ par mois, mais ça augmente quand on parle de Laval-Longueuil. On économise 75 $. Ouais. À Saint-Hyacinthe, quand on est plus loin dans les régions, c'est presque 200 $.
0: Plus on s'éloigne, j'ai l'impression, là, avec les zones ABCD, plus on s'éloigne, plus l'économie est importante.
11: Ceux qui sont moins bien desservis, finalement. Le PQ avait promis aussi de compenser les sociétés de transport et d'investir davantage dans les infrastructures. Il estimait également aussi que c'est un tarif qui pourrait favoriser l'étalement urbain. Alors voilà.
0: Et rappelons là, qu'on investit à quelque part entre 160 et 260 millions de dollars déjà en transport en commun chaque année, là, des aides de Québec vers les transporteurs. Donc, ça ajouterait ce 77 millions de dollars si on se fie au chiffre de Radio-Canada. Sinon, il y a une entreprise chinoise qui est dans la mire de Washington pour avoir acheté du pétrole iranien.
11: Ben oui, c'est une entreprise chinoise qui n'est pas très, très connue ici en Occident, mais c'est devenu un géant industriel plutôt dans l'Ouest. C'est Engli Group. On parle que c'est environ 300 000 personnes qui y travaillent. Ça génère plus de 100 milliards de dollars de revenus par année. Mais là, c'est son activité pétrolière qui a attiré l'attention parce que le département du Trésor des États-Unis a sanctionné en avril sa filiale de raffinage parce que ben, les États-Unis l'accusent d'avoir acheté pour des milliards de dollars de pétrole iranien, pourtant sous sanction, ce qui ne devrait pas être le cas de la Chine normalement, là, selon les ententes. Il y a des analystes, il y a des courtiers, il y a des entreprises qui disent que l'entreprise chinoise achète le pétrole finalement depuis au moins 2020, parfois en obtenant des rabais de 25%, alors très alléchant pardon, là-bas pour la Chine. Bien sûr, l'entreprise pour l'instant nie les accusations. Elle affirme qu'elle respecte les réglementations, mais c'est pas du tout ce que nous disent les Américains. Les achats chinois de pétrole iranien ont dépassé les 30 milliards de dollars juste l'an dernier, selon une commission américaine. Donc voilà, ça pourrait être une tape sur les doigts pour Monsieur Xi Jinping.
0: C'est quand même un peu drôle de voir que c'est des sanctions qui sont imposées par les États-Unis, puis que les Chinois doivent, tu sais, c'est comme un peu, il y a comme un seul policier, alors que finalement la Chine a une économie presque de taille similaire. Ça se demandait si on veut pas mélanger un peu les cartes. On termine avec cette nouvelle directive sur l'isolement qui inquiète les gardiens de Sorel Tracy.
11: Oui, tout ça dans ce grand dossier du Journal de Montréal qui est diffusé finalement, publié depuis jeudi dernier. On parle des violences en prison, en gros, puis de l'augmentation sur toute cette violence-là. Et à la prison de Sorel Tracy, depuis des mois, il y a des agents correctionnels qui disent que le ministère, en fait, a ordonné depuis le 24 février de réduire l'isolement cellulaire, donc juste l'isolement point de certaines personnes. On le réduit, mais là, ce qui se passe, c'est qu'il y a des détenus auparavant qui étaient séparés pour toutes sortes de raisons, dont principalement des raisons de sécurité, passent maintenant bien plus de temps avec d'autres prisonniers, même si les profils sont incompatibles. Donc là, ce que ça donne, ben, c'est plus d'agressions, plus de problèmes au sein des prisons, c'est ça. Les employés disent qu'ils ont alerté la direction, et là, le ministère reconnaît qu'il y a des préoccupations qui ont été soulevées, mais il défend quand même sa politique parce que le ministère continue de dire que c'est pour favoriser les contacts humains et la réintégration dans la population carcérale générale, mais à quel prix quand c'est les agents, finalement, qui semblent en payer le prix.
0: C'est effectivement toute une affaire. Cybèle, Olivier, merci. Et puis, évidemment, pour ceux et celles qui veulent nous suivre, l'application Cube ou le site cube.ca est à votre portée.
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0: On compte en heures le délai qui nous sépare de l'implantation d'éventuels tarifs américains là, sur plus de 500 produits canadiens. Bon, certaines entreprises craignent le pire. D'autres pensent évidemment que M. Trump pourrait reculer ou décaler sa promesse. Chose certaine, on est face à beaucoup d'anxiété. Les négociateurs canadiens sont à pied d'œuvre à Washington pour tenter de je sais pas comment dire, d'extirper ou de convenir d'une entente de toute dernière minute avec les Américains. J'en parle avec Christine Saint-Pierre, qui est journaliste et surtout, là, peut-être, enfin, je suis ancienne ministre des Relations internationales, je ne sais pas surtout, mais aussi.

0: c'est que il y avait à cette rencontre-là aussi le secrétaire au commerce, Monsieur Lunick, et ceux qui ont suivi, ceux et celles qui ont suivi les déclarations.
1: Il est pas toujours sympathique.
0: Lunick, c'est quelqu'un qui insulte le Canada allègrement, c'est bien lui. Alors ça m'a un petit peu fatigué. Et quand Monsieur Leblanc est sorti devant les caméras, il a juste dit on continue, puis il est entré dans sa voiture. Alors qu'est-ce qui se passe? Est-ce qu'il va y avoir une intensification des discussions? Est-ce que il semble que Mark Carney va parler à Donald Trump, mais en même temps, s'il y avait une entente qui est difficile avec M. Trump, c'est qu'il peut bien dire c'est la meilleure entente, comme il l'a déjà dit dans la première
1: rencontre. Et la semaine prochaine, changer d'avis.
0: La semaine prochaine, dans l'heure qui suit, va changer d'avis. Et mais j'ai lu quelque chose de très intéressant dans le Globe and Mail en fin de semaine, puis ça n'a pas été repris beaucoup. C'est qu'il semble discuter sur deux phases, c'est-à-dire ses tarifs de 50%, mais qui serait en parallèle avec des discussions sur une autre phase, sur des exigences américaines. C'est-à-dire que les Américains voudraient avoir un premier droit de refus sur les minéraux critiques au Canada. Voudraient que le Canada complète la commande des F-35, parce que le Canada jongle avec l'idée peut-être d'aller vers la Suède pour acheter ces avions.
1: Il y avait
0: avions,
1: des avions de surveillance aussi, tout le côté militaire aussi.
0: Oui, les techniques, les technologies en défense. Est-ce que, bon, écoute, on n'est pas là, ni toi ni moi, là, mais est-ce qu'il y a des discussions qui sont genre, OK, on va vous donner ça, puis en même temps, retirer cette menace-là des tarifs de 50%. Mais dans la première phase, on parle toujours, et c'est ça qui est inquiétant pour le Québec et de la gestion de l'offre. Et ça, ça semble être vraiment là, une obsession. Les Américains disent que, quand on parle de gestion de l'offre, on parle de la volaille, des œufs, du lait, mais on parle surtout du lait. Et les Américains disent, on voit que vous ouvrez plus vos marchés à l'Europe qu'aux Américains. Puis ils disent, bon, ils sont jaloux de cela. Alors, est-ce que c'est ça aussi, et évidemment l'alcool là, américain sur les tablettes. Alors, enfin, pour faire une réponse courte à ta question, je ne le sais pas comment ça se discute, mais c'est clair qu'il y a des discussions intensives qui se tiennent présentement.
1: Alors, j'aime toujours faire un peu du scénario catastrophe, là. Évidemment, se préparer au pire et être peut-être ravi que ça ne survienne pas.
0: Les journalistes sont bons là-dedans.
1: Ouais, voilà, jouez avec moi un instant, Christine Saint-Pierre. Imaginons que les tarifs de 50% entrent en vigueur, là, c'est dans la nuit de mardi à mercredi, là, puis que bon, il y a 500 produits, mais surtout des PME qui carrément là, sont interdite de vente, là, c'est comme ça que plusieurs l'expriment.
0: Ben oui, parce que
1: À 50%, à plus 50%, on concurrence plus du tout avec les équivalents américains. Évidemment, j'imagine dans un premier temps, on va peut-être apporter une aide ponctuelle à ces entreprises-là, mais j'aimerais un peu vous entendre sur c'est quoi la réaction du Canada, là? On fait rien, là? On continue à négocier, ou est-ce qu'il y a, je sais pas, j'imagine mal Mark Carney, du moins, c'est un homme intelligent, là, on peut juger de sa performance politique, mais j'imagine qu'il y a aussi des plans qui se préparent du côté fédéral pour réagir éventuellement.
0: J'espère qu'ils ont des plans en tête pour effectivement réagir ou aussi peut-être y aller aussi avec quelque chose qui irait plus en force. Mark Carney a dit on va démontrer que nous sommes maîtres chez nous. Bon, les Américains ont beaucoup besoin de la potasse. Ils n'ont pas mis de tarifs. Hein, ils en ont tellement besoin qu'il n'y a pas de tarifs sur la potasse. Est-ce que le Canada pourrait dire à partir de demain matin, il n'y a plus une graine de potasse qui va rentrer chez vous? Doug Ford avait déjà mentionné qu'il pourrait aussi couper
1: l'électricité aux États limitrophes.
0: Mais
1: ce sont des déclarations de guerre, là, comme certains l'ont exprimé. Puis en même temps, je peux pas m'empêcher de penser que jusqu'ici, le Canada a été essentiellement réactif. On est la plus petite des deux économies. On a effectivement une dépendance un peu plus grande qu'ils ont une dépendance, mais on a été essentiellement réactif. C'est-à-dire qu'on a pris aucune initiative, on n'a jamais cherché à provoquer. Bon, l'alcool est peut-être l'exception
0: notable. On a fait le dos rond.
1: Oui, c'est ça.
0: On a fait le dos rond. Trump parlait de la question de la défense. La sécurité aux frontières. On a amélioré la sécurité aux frontières.
1: On a nommé un tsar du fentanyl, Christine Saint-Pierre. Je ne me rappelle même plus de son nom tellement il est disparu aussi vite qu'il est arrivé.
0: Le fentanyl, il y a eu des choses aussi qui ont été... Qui ont

0: été dures à prendre pour notamment le Québec, la question de la fameuse taxe sur les produits numériques, ouais, les géants numériques, qui vient entrer vraiment en collision avec la découvrabilité des œuvres québécoises, puis ce que le Québec veut faire avancer dans ce dossier-là, l'exemption culturelle. Alors, c'est difficile de je pense que l'attitude du gouvernement Carné, c'était de dire, bon, ben, essayons de l'amadouer, d'être gentil et tout ça, mais ça n'a pas fonctionné.
1: Ouais.
0: Puis, ils se sont donné aussi une raison pour taper sur le Canada, pour arrêter les négociations, parce que Doug Ford avait fait une publicité aux États-Unis. Ils cherchaient quelque chose.
1: Ils cherchaient une bibitte, oui, effectivement.
0: Puis, ils l'ont trouvé. Puis, ça continue comme ça sur la question de l'alcool. L'alcool, ça touche surtout le Kentucky. Mais ça
1: touche Tennessee, puis oui, la Californie, vraiment, qui est un État allié.
0: C'est un État démocrate. Mm-hmm. Et là, les Américains se plaignent qu'on ne vende pas leur vin américain, mais ça devrait faire plaisir à Donald Trump, puisque c'est un État démocrate, qui fait mal à l'État démocrate. C'est très, très, très complexe. Et je pense que M. Leblanc est peut-être la meilleure personne qui puisse être à Washington. Il a une stature, il a une sagesse, mais en même temps, pauvre lui.
1: En même temps, la mission est possiblement impossible, celle qui lui est demandée, c'est-à-dire de trouver un terrain d'entente avec une partie adverse qui a peut-être pas envie d'avoir une entente. Je prends le rebours de mon argument précédent. Imaginons une situation où il y a une entente, les tarifs de 50% n'entrent pas en vigueur, on baisse les tarifs surtout. Est-ce que cette idée que M. Carney avait évoquée de la fin de l'intégration, là, c'était ses propos, est-ce qu'on pourrait s'imaginer de s'intégrer davantage avec les Américains? Est-ce que cette relation-là est à jamais brisée?
0: Elle est brisée pour longtemps. Elle a fait mal. C'est comme une peine d'amour. T'as vu la réaction des Canadiens, des Québécois, de dire ben on n'ira pas prendre nos vacances aux États-Unis. Il y a quelque chose. Puis Donald Trump est allé chercher quelque chose qui était inattendu dans le nationalisme canadien, si vous voulez, l'amour du Canada, quand il a parlé du 51e État. Je pense que les gens aussi ont peur des Américains et de leur force. Puis Mark Carney, peut-être qu'il n'est pas parfait, mais je trouve qu'il est peut-être à la bonne place au bon moment. Je ne verrai pas d'autres... J'essaie de trouver qui pourrait prendre la place de Mark Carney présentement, puis je pense qu'on a la meilleure personne, mais c'est pas un bon Dieu, là. Il ne peut peut pas faire de miracle. Il essaie de gérer cette situation-là du mieux qu'il peut. Alors, on va suivre ça, évidemment, de très, très près. Des fois, je me dis, bon, est-ce que c'est du cinéma, tout ça? Ils vont arriver là, la dernière minute.
1: L'expression est consacrée,
0: Monsieur Trump va dire qu'il y a une grande victoire.
1: Et dans deux semaines, on recommence, évidemment. Il y a quand même des élections de mi-mandat, puis je voulais qu'on termine là-dessus. Aux États-Unis, le Canada n'est pas neutre face à ça. On aimerait bien, peut-être, je dis ça, je crois qu'il y a certains Canadiens qui aimeraient bien que M. Trump perde un petit peu de son pouvoir.
0: Oui, c'est parce qu'il possède les deux chambres, hein, le Sénat, puis le Congrès, dans le Congrès américain, la Chambre des représentants.
1: Est-ce qu'il y a des contre-mesures qu'on pourrait mettre en vigueur, là dans l'advenant que les tarifs entrent en vigueur, puisqu'on le fait avec le Tennessee, le Kentucky, l'alcool, essentiellement pour punir des États républicains. Oui. Est-ce que vous imaginez qu'il y a d'autres mesures qu'on pourrait déployer comme celle-là pour impacter politiquement le résultat de l'élection de novembre?
0: C'est une excellente question, mais est-ce que le Canada... Il pourrait jouer aussi un jeu dangereux essayant de s'immiscer dans la campagne là-bas. Il faut aussi que les démocrates arrêtent de se chicaner entre eux là, puis qu'ils trouvent une certaine unité pour être capable d'affronter.
1: C'est mal parti, je vous dirais. Là. Les élections des intronisations là, finissent à 44-3, 44-1. Là, on sent que c'est un parti excessivement divisé.
0: C'est très divisé de ce côté-là. Puis il n'arrive pas aussi, je pense, à trouver quelqu'un qui émerge et qui va pouvoir être l'espoir ou qui va être présidentiable, si vous voulez. Alors...
1: Il y en a plusieurs, mais il n'y en a pas un qui se distingue, effectivement. Mais c'est ça.
0: On voit pas de Barack Obama arriver. Là.
1: Non, mais ça, souvent, ça arrive juste à la fin. Christine Saint-Pierre, merci d'être passée nous voir
0: grand
1: en
0: plaisir.
1: Studio, pareillement. Puis
0: à la prochaine.
1: On refait ça sans faute. Merci.
0: Au revoir.
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1: Belle Olivier, aux nouvelles, 120 millions de dollars pour des victimes dont les images ont été diffusées sur Pornhub.
19: Ça se passe aux États-Unis, donc c'est une entente qui vise deux recours collectifs intentés donc aux États-Unis en 2021 contre MindGeek, aujourd'hui appelé Halo, dont le siège social est à Montréal. Alors c'est ça, c'est 120 millions que versera Pornhub en dollars américains à des personnes dont des vidéos à caractère sexuel tournées alors qu'elles étaient mineures ont été mises en ligne sur ces plateformes. Donc l'accord doit encore être approuvé par un tribunal, mais on s'enligne donc sur ce 120 millions. Selon les documents judiciaires, c'est des milliers d'enfants qui auraient été victimes d'exploitation sexuelle. Leurs images, leurs vidéos ont été vues par plus de 700 millions de personnes. Ben, en fait, ont été vus plus de 700 millions de fois sur le site de Pornhub, mais sur d'autres sites également. Même, on parle de vidéos, Francis, qui montrent des adolescents parfois de 12 ans. Alors, bref, c'est terrible, c'est un fléau, et voilà que maintenant, c'est combattu. On dit que Halo devra également imposer désormais une vérification d'âge basée sur des pièces d'identité gouvernementales. Ils y travaillent afin d'être assurés, finalement, qu'il n'y ait plus ce genre de vidéos.
1: Toujours une arme à double tranchant, parce que, évidemment, est-ce que tu as envie d'envoyer envoyer ton permis de conduire à Pornhub, Cybèle Olivier. Je ne sais pas si j'ai envie que ça soit hébergé dans ce genre d'endroit-là, n'est-ce pas? Et donc, ça a créé un problème qui est le même que pour les réseaux sociaux, c'est-à-dire qu'à vouloir vérifier l'âge, tu finis par rendre possible la détention d'informations confidentielles vraiment privilégiées par des plateformes auxquelles tu n'as peut-être pas confiance ou qui peuvent éventuellement les utiliser à d'autres fins, hein, n'est-ce pas? Surtout dans le cas de pornographie, on peut imaginer toutes les dérives là, d'avoir tous ces permis de conduire et ces preuves de naissance. Bref, je ne rentrerai pas dans les détails. Je vous laisse les imaginer. Sinon, une candidate du Parti conservateur du Québec se retrouve, en fait, dans l'embarras.
19: Oui, parce qu'elle a publié une vidéo de campagne où, finalement, elle enfreint le code de la sécurité routière. Là, bien sûr, on récupère ça de manière politique. Il s'agit de Marie-Josée Élie. C'est la candidate dans Montmorency à Québec. Donc, la candidate, on va vous montrer la vidéo. Elle apparaît avec son jeune fils sur une trottinette électrique. Donc là, ils ont bien du plaisir, sont dans la rue. C'est juste une seconde ou deux qu'on les voit. Mais c'est parce que les deux sont ensemble sur une trottinette électrique et c'est interdit.
1: Première illégale.
19: Première affaire. Deuxième affaire. Ben, ils n'ont pas de casque. Pas de casque sur la tête, ni un ni l'autre. Alors là, la vidéo, elle a été publiée le 15 août dernier. Elle avait même été approuvée par le parti. Mais finalement, elle a été mise en ligne quand même. Là, tout le monde a dit, ben non, ça n'a pas de bon sens. Pourquoi vous faites la promotion de ça, tout le tralala. Bref, le parti a reconnu l'erreur. Il a affirmé que la candidate respectera la loi à l'avenir. Par contre, elle pourrait quand même faire face à des amendes de 100 à 200 $ pour les infractions.
1: Ouais, je pense que c'est le dernier de ses soucis. Peut-être que, effectivement, ça la fait pas très bien paraître, surtout que c'est beaucoup dans les nouvelles ces temps-ci.
19: Ben, c'est ça, on a su que le nombre de cas d'accidents avait augmenté, donc voilà.
1: Et que les accidents sont en très grande partie, les accidents mortels comme les blessures graves, liées à des jeunes qui sont plusieurs sur la trottinette, qui ne portent pas de casque, qui n'ont pas l'âge requis pour... je vais venir fâcher parce que tu connais mon amour pour les trottinettes, mais il y a quand même des contraintes et des règles qui entourent l'utilisation de ces dispositifs-là. De grâce, si vous êtes un élu ou un aspirant élu, respectez le minimum. Merci beaucoup, Cybèle.
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1: Après 7 mois d'attente au tribunal du logement, un propriétaire retrouve ledit logement dans un état déplorable. Il dénonce le manque de soutien et la lenteur des interventions alors que c'était visible la situation se détériorait. Les locataires non seulement ne prenaient pas soin, mais carrément endommageaient le logement. Dans certains cas comme ceux-là, ça fait presque souhaiter à certains propriétaires de se tourner vers d'autres solutions plus flexibles, j'ai envie de dire, comme Airbnb où on peut à loisir mettre la personne dehors en utilisant la plateforme. J'en parle avec Éric Sanssouci, qui est porte-parole de la Corporation des propriétaires immobiliers du Québec, la CORPIC. Bonjour Éric.
8: Bonjour Francis.
1: Merci d'être avec nous en studio. 7 mois pour intervenir dans un cas qui me semble d'urgence, on pourrait dire, là, où clairement la situation se détériore. Est-ce que c'est exceptionnel ou c'est représentatif un peu de ce à quoi les propriétaires sont confrontés?
8: Ben, malheureusement, la réponse est que c'est représentatif. Alors, c'est une histoire qui ressemble malheureusement à beaucoup d'histoires où est-ce que les délais qui s'allongent donnent lieu à des drames humains très grave.
1: Ceci dit, c'est quand même, je veux dire, il n'y a pas comme dans le droit général des genres d'injonctions, tu sais, des possibilités de demander une action immédiate quand on voit qu'il y a carrément des dommages majeurs comme ceux dans ce dossier-là?
8: Il y a moyen, quand on inscrit un recours au tribunal, de documenter sa situation comme étant urgente, mais c'est pas simple. Alors, une des demandes qu'on fait, les élections s'en viennent, on a un paquet de recommandations pour le tribunal.
1: Je pense que vous allez lancer quelque chose plus tard cette semaine, il y a un petit oiseau qui m'a dit ça.
8: Exactement,
1: aussi,
8: donc notre plateforme va sortir, puis ça inclut justement cette petite case-là qui serait simple à cocher pour que l'utilisateur, on le sait, les gens qui s'adressent au tribunal administratif du logement, que ce soit un propriétaire ou un locataire, généralement, c'est pas un légiste. Donc, il faut simplifier toute cette procédure-là pour activer quand la situation est nécessaire.
1: J'imagine que la crainte, puis on jase, je sais que, on parle des propriétaires, mais j'imagine que la crainte, c'est que finalement, toutes les demandes deviennent urgentes, puis là, on ne sache plus ce qui est urgent, ce qui n'est pas urgent. Est-ce qu'il n'y a pas un risque d'abus, justement, en simplifiant trop le recours à l'urgence?
8: On peut facilement imaginer qu'après avoir coché l'urgence, qu'on doit la documenter. D'accord. Donc, vraiment pour encadrer la démarche plus simplement.
1: En général, on protège les locataires contre les évictions abusives. C'est sûr que pour les gens, c'est l'endroit où ils vivent. Si on les met dehors trop facilement, ça crée soit de l'itinérance ou d'autres problématiques dans d'autres logements. Mais est-ce que, puis là, tu vas me dire que oui, mais est-ce qu'on est devenu trop prudent? Comment tu vois ça, cet équilibre entre droit des locataires, droit des propriétaires?
8: Ben, quand on pense au tribunal, on pense vraiment autant aux propriétaires qu'aux locataires. Ouais. Donc, c'est des situations qui sont difficiles pour tout le monde et les avantages qu'on va gagner en améliorant l'efficacité du tribunal, ben, c'est tout le monde qui va en profiter. Mmh. Et en même temps, il faut pas lancer la pierre au tribunal. Là, il faut comprendre un peu son contexte. On traverse, on vient de terminer, ben, on espère, une période inflationniste. Donc, le coût des loyers a augmenté. Le coût des travaux aussi pour entretenir nos immeubles ont augmenté. Les taux d'intérêt ont augmenté. Tout le monde est sous pression financière. Ça, ça a fait qu'on a explosé les deux principales demandes, les deux principaux types de dossiers, des fixations de loyers, hein, quand on s'entend pas sur l'augmentation, et aussi les résiliations de bail pour non-paiement de loyer. Donc là, le tribunal s'est retrouvé avec une explosion de demandes associée à ce contexte-là.
1: On a reçu un de ces propriétaires-là, celui dont il est question, la semaine dernière à l'émission de Karima et Rémi, je pense. On a une petite clip, peut-être qu'on peut la jouer là, rapidement, juste pour montrer là, de quoi il est question, parce qu'on parle quand même là, d'une situation, disons-le, assez exceptionnelle.
8: Ouais.
1: Donc pour ceux qui nous regardent, là, peut-être à Cube Télé, mais pour ceux qui nous écoutent...
20: Ça, c'était la cuisine. Ouais. C'est juste incroyable. Le frigo... Tu sais, l'être humain, là, vivre là-dedans. Vivre là-dedans, en plus, c'est surtout avec 4 enfants. Moi, c'est ça qui me fait de la peine.
1: C'est mais par contre... Pour ceux qui nous écoutent, là, évidemment, c'est comme on dirait, c'est tiré d'un film, là. Il y a carrément des détritus partout. On voit le bol de toilette qui est beurré. Là, c'est vraiment, on dirait... Là,
19: des mois de traînage sans ménage.
1: J'ai l'impression
19: de
1: comme dans la série de Walking Dead, là, que tu rentres dans un logement, genre 3 ans après que l'humanité s'est éteinte. Là, c'est un peu ça. Il y a des détritus partout. C'est quand même assez spectaculaire. Qu'est-ce qu'un propriétaire est censé faire dans une situation comme celle-là, Éric Sanssouci? Je veux dire, on sait que l'immeuble est en train de se faire détruire là, carrément par des locataires. Il y a littéralement aucun recours d'urgence qu'on peut prendre?
8: La meilleure chose à faire, c'est d'être bien accompagné dans son recours parce que c'est facile, on n'est pas habitué, on est aux prises avec cette situation-là. Donc, si on est un propriétaire, on peut s'adresser, par exemple, à la Corpic.
1: La Corpic offre des services d'accompagnement.
8: On a un service conseil, on peut vous mettre en contact avec des avocats. De la même façon que des locataires qui sont dans une situation difficile peuvent s'adresser à un comité logement pour se faire accompagner parce que malheureusement, le tribunal a du mal aussi à prendre les appels, à donner des rendez-vous pour accompagner justement ces non-professionnels de l'habitation-là, propriétaires comme locataires. Mmh. Donc, faites-vous conseiller pour vraiment réduire au maximum le nombre
1: parce que c'est pas tous les propriétaires qui sont des professionnels. C'est quand même important de le mentionner. Écoute. Des fois, c'est des gens, ils ont un logement, deux logements. C'est pas nécessairement ce qu'ils font dans la vie. Ils connaissent pas nécessairement toute la réglementation. Et c'est sûr qu'il y en a qui doivent être tentés de se faire justice eux-mêmes. C'est probablement la pire chose à faire, si je comprends
8: bien. Oui, en effet. Si on comprend cette tentation-là qui est humaine, il ne faut pas aggraver.
1: C'est ton bien, tu l'as emprunté de l'argent, ça t'appartient.
8: Non, on est dans...
1: Il ne faut pas aller là.
8: Il ne faut pas se faire justice.
1: C'est très préjudiciable pour le propriétaire, potentiellement.
8: Ben, si on veut empirer sa situation, c'est ce qu'on fait.
1: À partir de combien de cas comme ceux-là, on va créer un effet pervers où il y a des propriétaires qui vont carrément changer d'angle, changer de stratégie, peut-être refuser certains locataires? Est-ce qu'il n'y a pas un risque d'avoir des cas comme ceux-là se démultiplier? Ouais. Ça crée
8: un... En effet. Ce qui est inquiétant, là, c'est que 94% des immeubles locatifs au Québec, c'est des 5 logements et moins. Ouais. Quand j'arrive à Montréal, la moitié de ceux-là sont occupés par des propriétaires occupants. Donc, c'est des gens qui ont une job de jour, tout ça. Alors, la dernière chose
1: c'est
8: qu'on veut...
1: C'est des duplex, des triplex, des petites unités où ils habitent. Là.
8: Exact.
1: Puis,
8: donc, la dernière chose qu'on doit faire, c'est décourager ce mode d'habitation-là. Donc, je prends un exemple, quelque chose qui n'existe pas encore au Québec. C'est la seule place au Canada, en Amérique du Nord. Là, c'est une anomalie qui rendrait service autant aux locataires qu'aux propriétaires. Et c'est le fameux dépôt de garantie. Donc, évidemment, là, quand je vois des dommages là, qui coûtent des dizaines de milliers de dollars, c'est pas ça qui paye. Mais ça peut-être que ça aurait eu un effet dissuasif sur le comportement de cette personne-là si elle avait un mois de loyer qui était à risque d'être perdu, si elle procédait à des gestes de cette façon-là. Et ce qu'on sait au Québec, c'est que tout le monde, en grande partie, on déménage le 1er juillet. Donc, quand un locataire laisse son logement dans de mauvaises conditions, ben, c'est le locataire suivant qui en pâtit. Ouais. Je suis moi-même propriétaire. Alors là, ce que ça fait, c'est de l'huile de coude des locataires qui font le ménage, le propriétaire qui envoie des ressources, ouais. Tout ça. Donc, un dépôt de garantie viendrait nous aider en amont pour réduire le nombre de situations qui se retrouvent au tribunal administratif.
1: Sauf que certains diront qu'on est déjà dans une situation où les gens ont de la difficulté à accéder au logement, de rajouter un 1 000 $ ou enfin un mois de loyer, là, il y a différentes formules, ça va empirer la situation, Eric, sans souci.
8: La contrepartie, c'est que ça peut aussi la simplifier parce que si j'ai eu une mauvaise situation par le passé, ma cote de crédit a été affectée, un dépôt de garantie va permettre, va faciliter l'établissement de la relation de confiance avec le propriétaire. Je suis un nouvel arrivant ou je suis un étudiant, j'ai pas d'endosseur. Donc, c'est aussi quelque chose qui peut faciliter l'accès au logement.
1: Et là, je voulais finir un peu, sur cette idée, certains l'ont évoqué, que finalement, puisque c'est tellement compliqué de passer par les voies traditionnelles, avoir recours à une plateforme comme Airbnb, qui a ses propres règlements, qui te permettent d'évincer quelqu'un en cliquant sur le bouton, ça pourrait être une alternative intéressante. C'est quand même pas la meilleure solution. Mm-hmm. Est-ce qu'il y a des propriétaires qui l'évoquent, ça, dans votre giron, là, de la Corpic?
8: Bien, certainement que lorsqu'un propriétaire, un petit propriétaire, se décourage, on peut se retrouver avec des logements qui sont juste pas occupés. Donc, moi, là, j'ai 68 ans, mon hypothèque est payée, puis j'habite dans un duplex, j'ai pas envie d'avoir de troubles, je suis inquiet, ça peut faire des logements vides. Ou encore, ça peut faire des changements d'usage, comme ça. Et dans un contexte où on veut loger tout le monde, c'est pas la direction dans laquelle on veut s'en aller.
1: Parce que je rappelle que ces plateformes-là, Airbnb, de plus en plus, permettent des locations à long terme. Fait que c'est plus juste, tu sais, on s'imagine le touriste qui vient 3 nuits, là, mais je vois des gens de plus en plus qui louent du 30 jours, du 60 jours, du 90 jours sur Airbnb, mais avec la possibilité d'exclure la personne vraiment plus rapidement que dans le système de baux et de location qu'on a actuellement. Ouais. En tout cas, je ne sais pas si... Et je pense pas que ce soit une bonne, nécessairement un bon résultat, mais clairement, au vu des images qu'on a partagées à l'instant, ça peut être tentant de se donner un peu plus de flexibilité du côté des propriétaires.
8: Oui, ça fait réfléchir certainement.
1: Et ça, personne gagne, évidemment, quand on se retrouve là-dedans. Puis en plus, je pense qu'il y a une cote assez significative qu'il faut verser à cette plateforme américaine.
8: Après ça, l'habitation, c'est réglementé au Québec. Il faut voir quand est-ce que les réglementations vont se chevaucher là, parce qu'on évidemment, c'est régi tout ça.
1: On a Carl, d'ailleurs, qui nous écrit qu'il a attendu presque un an pour passer en cours et ensuite 3 mois pour procéder avec un huissier parce qu'il y avait une sous-location illégale d'un de ses logements et ça lui a coûté plus de 10 000 $ en frais de réparation. Bref, des histoires comme cela, il y en a plusieurs. Je prends pas nécessairement la part des propriétaires ici, mais je pense que justement, pour avoir un marché qui est dynamique, un marché qui est abordable, il faut que tout le monde mette un petit peu d'eau dans son vin, puis c'est certainement pas avec des situations comme celle-là qu'on donne envie aux gens de trouver un terrain d'entente. Éric, sans souci, merci beaucoup d'avoir été avec nous. Je rappelle que tu es porte-parole de la Corpic. Bonne fin de journée.
8: Merci, Francis.
1: Au revoir.
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1: Gabriel Giguère, analyste senior en politique publique à l'IEDM. Les entrepreneurs fortunés sont souvent présentés comme les principaux bénéficiaires du système économique. Évidemment, ce sont aussi eux qui payent souvent la part la plus importante de l'impôt. C'est un drôle de problème, évidemment, parce qu'on voit que les inégalités s'accroissent là, assez significativement depuis les années 60. Puis en même temps, certains diront qu'ils payent déjà une grosse partie de leur revenu en impôt. Comment est-ce que tu trouves un équilibre là, entre ces deux tendances?
32: Oui, j'ai l'impression qu'au Québec, et pas juste au Québec, plus largement au Canada et même probablement en Occident, on a une approche où on voit l'entrepreneur parfois comme étant celui qui va chercher beaucoup d'argent au détriment des autres. Hein. Un bon exemple, ce serait un Jeff Bezos qui vaut quelques centaines de milliards de dollars. Et quand on commence à creuser, il y a des travaux d'un économiste franchement intéressant, William Nordhaus, qui expliquait qu'essentiellement, faut faire attention avec cette vision-là, parce que lorsqu'on a un innovateur, un entrepreneur, l'équivalent d'un Jeff Bezos avec Amazon, ben souvent, c'est nous qui allons capturer l'immense majorité de la réelle valeur créée. Et ça, Francis, on l'oublie souvent. Un bon exemple, ça va être les gains de productivité. Avec un Amazon, vous pouvez avoir accès à des produits à plus faible prix, avec une livraison rapide. Et donc, ce qu'on constate, c'est que nous, en tant que consommateurs, du confort de notre salon, on a accès à un produit peut-être qu'il y a quelques années était 80 ou 100 $ à 50 ou 60 $ Et donc, on sauve de l'argent parce qu'on est plus productif.
1: Ouais.
32: On crée des emplois, on investit. Bref, il faut pas oublier que souvent, quand on a derrière un entrepreneur richissime, on a la société qui en bénéficie en plus des impôts, comme tu l'as mentionné.
1: Oui, mais je vois ça quand même comme deux choses. On pourrait très bien avoir Amazon sans avoir Jeff Bezos qui vaut un quart de trillion de dollars. Là. Je veux dire, ce que tu dis, puis tu sais, Amazon, c'est une chose, Jeff Bezos, c'est une autre chose. Je comprends qu'il l'a fondé, puis il mérite certainement plus que sa part de ça, mais est-ce qu'il n'y a pas un moment donné, puis tu sais, on voit quand même les difficultés de cette classe d'oligarques américains qui influence la politique, qui contrôle un petit peu les médias, il n'y a pas que du bon là, dans cette concentration extrême de la richesse. Est-ce qu'on ne pourrait pas avoir les bienfaits de l'un sans avoir les méfaits de l'autre?
32: Ben, c'est parce que les rouages économiques qui sont incontournables. Il y en a deux ici, Francis. La première des choses, c'est la concurrence. Il faut s'assurer qu'il n'y ait aucune barrière réglementaire gouvernementale qui fait en sorte qu'on ne peut pas avoir de concurrent à des gens comme Amazon et dans d'autres secteurs, effectivement, de sorte que on a toujours la pression de, d'offrir le meilleur service, sans quoi le consommateur, il n'y a pas de politique publique pour le fait que 54% des achats en ligne ont été faits sur Amazon par les Québécois en 2025. C'est simplement que Amazon nous offre un excellent produit, les Québécois en sont friands, donc on va acheter là, mais s'il y a un acteur émergent du secteur québécois, puis là, évidemment, t'auras compris que je parle pas du panier bleu, ben, c'est important qu'il y ait de la concurrence.
1: Please.
32: L'autre élément, Francis, t'auras compris la blague.
1: Si jamais, si jamais tu rementionnes le panier bleu à mon émission, je t'exclus.
32: Parfait, j'en prends bonne note. Mais l'autre élément, Francis, c'est toute la question du signal de prix. Le fait qu'il y ait un profit pour un entrepreneur, c'est un message. Et le message, c'est tu fais bien ton travail, continue. À partir du moment où tu n'as plus de profit, c'est parce que les consommateurs ne te choisissent plus. Si les consommateurs ne te choisissent plus, tu as deux choix. Tu changes ton approche parce que justement, dans un contexte concurrentiel, il y a d'autres entreprises qui font mieux que toi, ou tu conserves ton approche, et si ça ne parle pas aux consommateurs, ben tu vas faire faillite. C'est simple comme ça. Donc, dans ce contexte-là, je pense que c'est toujours important de se rappeler qu'un Jeff Bezos, là, à la règle de pouce qui avait été développée par l'économiste mentionné un petit peu plus tôt, c'est de l'ordre de 7% là, qui vont conserver la valeur créée, parce que le capital, quand on dit cette personne-là veut 200 milliards, vaut 200 milliards. Donc, on aura compris que c'est pas dans un coffre-fort, c'est des actions qui sont investis, c'est des emplois qui sont créés, donc il faut garder ça en tête.
1: Sauf que ces actions-là, elles pourraient être distribuées différemment. C'est ça que j'essaie d'amener, c'est qu'à un moment donné, la concentration extrême de la richesse, elle engendre des conséquences qui, elles, deviennent négatives. Puis tu sais, dans le cas d'Amazon, comme c'est vrai pour Google, puis Microsoft, puis d'autres, c'est qu'ultimement, tu l'as très bien mentionné, ils viennent qu'à acheter puis anéantir toute forme de compétition, ce qui fait que tous les nouveaux intrants sont avalés, puis il n'y a plus jamais de compétition possible. Je veux dire, la situation de la technologie américaine est un peu celle-là actuellement. Je veux dire, c'est énormément difficile aujourd'hui d'être un nouvel entrant dans cet univers, parce qu'à chaque fois que tu arrives à un niveau où tu fais 10, 20, 30 millions, tu te fais acheter par un des grands, il n'y a jamais de concurrence. À un moment donné, je sais pas, mais il y a quand même une vision un peu dystopique du futur, là, où Meta puis Google deviennent un peu le Skynet, et ils contrôlent ce qui se passe dans nos maisons, ce qui se passe dans nos écrans, ce qui se passe dans nos têtes, ce qui se passe dans nos médias. Je veux dire, je suis pas là en train de te faire le spiel communiste, mais tu comprends qu'à un moment donné, entre un extrême puis l'autre, cette concentration-là extrême de la richesse amène pas juste à des belles choses, amène pas à la démocratie, en tout cas, chose certaine.
32: Francis, le consommateur, toi, moi, les auditeurs, on choisit ce qu'on achète. Si aujourd'hui, on demande à la population, pas juste demander, on regarde les habitudes de consommation. Aujourd'hui, il n'y a personne qui est obligé d'acheter sur Amazon. Tout le monde peut aller au commerçant du coin. Mais quand on regarde, les dépenses sont sur Amazon. Il n'y a personne qui est obligé d'utiliser l'intelligence artificielle. Mais les gens utilisent l'intelligence artificielle. Donc, à un moment donné, je pense que c'est aux gens de choisir. Mmh. Et dans ce contexte-là, faut pas que le gouvernement, comme on a essayé avec un certain concept que je répéterai pas parce que je veux pouvoir revenir à ton micro cette semaine, eh ben, lorsque il y a des interventions gouvernementales, souvent c'est des flops parce qu'on veut aller contre ce que le consommateur veut. Et la raison, pis ça, faut jamais l'oublier. La raison pourquoi c'est Jeff Bezos pis pas un autre qui a des centaines de milliards de dollars en valeur, ben, c'est justement parce que c'est nous qui avons choisi ça à travers nos habitudes de consommation. Ouais. Et nous avons profité aussi de ça. Il faut pas l'oublier, ça. Il faut pas toujours rentrer dans un jeu à somme nulle, parce que l'économie, c'est pas lui fait plus d'argent, donc moi, j'en fais moins. Lui fait plus d'argent, notamment parce qu'il augmente la productivité. Et je pense que tout le monde aime acheter dans le confort de son salon, donc augmente aussi la qualité de vie des gens.
1: Ceci dit, c'est un peu drôle, parce que tu sais, énormément de ce qui est arrivé dans les 20-30 dernières années sur l'Internet, c'est quand même le résultat d'importants investissements en recherche du public aux États-Unis, que ce soit le militaire, que ce soit les grandes universités publiques. Tu sais, j'ai quand même aussi l'impression que beaucoup de ces gens-là, qu'on y admire énormément, puis tu sais, je grand bien leur en face, ont surtout été au bon endroit au bon moment. Tu sais, je veux dire, 10 ans plus tard, ça aurait été quelqu'un d'autre. Fait que tu sais, c'est Elon Musk, c'est Bill Gates, c'est Jeff Bezos, mais tu sais, leur mérite, il revient surtout sur un socle de connaissances puis d'R&D qui a été essentiellement donné à ces entrepreneurs-là à une certaine époque. Ils en ont fait des grandes quantités d'argent, puis aujourd'hui, ils refusent un peu de redonner une partie de cette richesse-là aux institutions qui les ont vues naître. Tu vois pas comme une asymétrie là-dedans?
32: Ben moi, je pense qu'il y a des impôts qui sont payés par les entreprises, il y a des emplois qui sont créés. Je pense qu'à un moment donné, il faut faire attention. Tu sais, en 90, que tu vas me dire, oui, mais les gouvernements ont pris la connaissance d'auparavant. Tu sais, ce que je veux dire, c'est qu'aujourd'hui, on est dans un cadre concurrentiel où les gens peuvent ouvrir une entreprise et concurrencer. Après ça, je te dis pas que c'est facile de concurrencer Amazon, soyons extrêmement clairs, mais il y a pas d'interdiction. Et le cadre, c'est là que c'est important. Quand, faut penser à la concurrence comme une absence de barrière à justement rejoindre le marché pour faire une concurrence. Parce qu'encore une fois, le consommateur, s'il considère que la nouvelle entreprise va mieux le desservir, puis d'ailleurs, Francis, on l'a vu que c'est le consommateur qui choisit, parce que j'ai analysé les chiffres de consommation, puis en 2024, 64% des dépenses étaient sur Amazon en ligne. En 2025, c'était 54%. Probablement qu'il y a eu l'effet d'une forme de boycott aussi avec l'entrée en vigueur, ben, plutôt avec l'arrivée du président américain. Mais ultimement, les consommateurs sont absolument pas obligés de choisir Amazon. Donc, faut juste revenir à la base. C'est nous qui choisissons. Et donc, l'effet positif de ces entrepreneurs-là, c'est pas juste qu'il y a 200 milliards puis qu'ils créent des emplois puis de l'investissement, c'est aussi parce que notre qualité de vie est supérieure à une époque pré-Amazon ou pré-grande entreprise.
1: Je suis d'accord avec ça, mais j'ai quand même quelques réserves. Gabriel Giguère, on reprend cette chicane demain, même heure, même place, même heure. Merci.
32: À demain.
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1: Belle Olivier aux nouvelles. La centrale des syndicats du Québec demande aux partis politiques de faire de l'éducation une priorité.
4: Oui, c'est aujourd'hui que le président de la CSQ, Éric Gingras, a parlé. Il a dit qu'il y avait un manque de financement, une pénurie de personnel et des tâches trop lourdes et de précarité. Donc, on sait, c'est un peu la salade habituelle, Francis, quand même. Il a pris le temps de le redire à l'orée.
1: Un peu de vinaigrette, quand même.
4: Un peu de vinaigrette, mais quand même, c'est de marteler un problème qui est crié sur tous les toits depuis tant d'années. Donc là, la CSQ, à la veille des élections, réclame des états généraux sur l'éducation. Les premiers depuis 1995, dit M. Gingras. L'objectif, c'est quoi? C'est établir un plan pour les 15 à 20 prochaines années, plutôt que d'y aller par cycle électoral. Donc là, la situation, elle est préoccupante dans les écoles. Selon le ministère de l'Éducation, 3132 postes d'enseignants étaient encore à pourvoir le 12 août dernier. La CSQ évoque un exode des enseignants. On en a parlé la semaine dernière. 25% des jeunes quittent la profession dans leurs 5 premières années. Puis le personnel de soutien, même chose, plus de 600 postes qui sont à pourvoir. Et enfin, on dit que 25% des un peu plus de 3000 professionnels sondés par la CSQ envisagent quitter leur profession.
1: Sans doute. J'aime toujours quand même rappeler que depuis 10 ans, le budget de l'Éducation au Québec a augmenté de 80%. Mais bon, écoute, more. Bon, écoute, c'est important l'éducation. Je veux quand même pas minimiser la valeur que ça représente pour notre société. La Ville de Montréal s'apprête à rendre un dernier hommage à l'une de ses grande figure musicale.
4: Oui, qui nous a quittés cet été. C'est le pianiste de jazz Oliver Jones qui va finalement avoir des funérailles publiques jeudi à l'Union United Church dans la Petite-Bourgogne. Je vous le rappelle, il est décédé le 22 juillet à l'âge de 91 ans. Il avait commencé sa carrière de piano à cette même église quand il avait 5 ans. Alors, pour les intéressés, c'est quand? C'est à 13h30 mercredi. Mercredi de 13h30 à 19h30 dans le hall d'honneur de l'Hôtel de Ville de Montréal. Il va y avoir, c'est une chapelle ardente à cet endroit-là. Et il va y avoir aussi donc les funérailles publiques ce jeudi à l'Union United Church, comme je vous l'ai expliqué. Il s'était notamment produit le français chaque année au Festival de jazz de Montréal entre 1981 et 1999. Il y a même Denis Coderre qui avait fait un petit hommage dernièrement qu'il avait rencontré, ce monsieur Jones.
1: Nos sympathies à sa famille et longue vie à Oliver Jones, ou à, du coup, à sa mémoire. Et puis sinon, un médicament expérimental contre l'obésité fait déjà l'objet d'un marché noir au Canada.
4: Ben oui, on sait à quel point c'est populaire, ce fameux Ozempic utilisé à toutes sortes de sauces. On va en parler ce matin ensemble.
1: Juste clarifier, je ne prends pas de ces médicaments. J'ai vu mon... Parenthèse. J'ai vu ma médecin de famille là, pour mon rendez-vous annuel ce matin et j'ai eu une longue conversation avec elle à propos de ça. Apparemment, tous ses patients lui en parlent.
4: C'est certain, parce qu'on en parle. Ça a l'air de toujours être...
1: C'est comme le médicament magique.
4: Oui, mais j'ai même vu un texte récemment passer sur l'apnée du sommeil. Donc, ça règle tout plein de problèmes.
1: Elle m'a dit de continuer de faire du sport. Oui.
4: Bien manger, pas trop d'alcool, pas trop de sucre.
1: Continue, si tu peux l'allier, s'il te plaît.
4: Alors, Eli Lilly Canada, lui, cette compagnie-là, fabrique un générique d'Ozempic, si tu veux. Mais là, ils ont lancé un avertissement aujourd'hui à tous les consommateurs, à tous ceux qui veulent s'en procurer peut-être facilement. Il y a un de leurs médicaments contre l'obésité qui s'appelle la Retacutane. Trutide, qui est vendu illégalement en ligne et sur les réseaux sociaux depuis un petit bout maintenant. Alors là, faites attention, c'est un produit qui n'est pas approuvé par Santé Canada, par aucun autre organisme réglementaire dans le monde, de réglementation en fait, et là, il y a des gens qui essaient de faire, d'en faire des copies, de le vendre, c'est dangereux pour la santé, c'est un marché noir en fait qui augmente, notamment aux États-Unis. On dit que les États-Unis ont depuis peu intercepté plus de 1500 envois illégaux de médicaments contre l'obésité et le diabète. Bref, c'est à peu près 90 000 fioles dont il parle. Alors, faites attention à ce que vous consommez. Lily Canada travaille maintenant avec Santé Canada et les forces de l'ordre pour essayer de signaler tout produit suspect.
1: Cybèle Olivier, merci. 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
1: Luc la liberté sera avec nous dans un instant. On voulait évidemment parler de cette annonce aujourd'hui qui a été faite par les médias américains, les États-Unis qui ont suspendu des exercices militaires avec la Corée du Sud qui devait avoir lieu. Évidemment, ce qui a été un peu surprenant, c'est que Donald Trump est allé d'une longue tirade là, sur son réseau social Truth Social en expliquant que c'était par respect pour le dictateur Kim Jong-un, le président de
4: avec
1: la Corée.
4: Avec qui ils s'entendent très bien.
1: S'entendent très bien et que la Corée du Nord, évidemment, un drôle de, drôle de référence, n'avait rien fait de mal contre les États-Unis depuis que Trump était au pouvoir. Évidemment, ce qui n'est pas tout à fait vrai, la Corée du Nord continue de développer de l'uranium enrichi, de tester des missiles balistiques, de menacer évidemment toute la région, incluant la Corée du Sud, qui est quand même une démocratie développée, partenaire quand même critique des Américains là, pour plusieurs industries importantes, notamment dans le domaine des microprocesseurs, de la technologie, de l'automobile. Donc, c'est assez particulier de voir là, un président américain qui se désallie, qui se désaffilie complètement de ce partenaire. Puis évidemment, pour toute la région, ça n'augure rien de bon, c'est certain. Après tout ce qui s'est passé ces derniers temps avec le Japon, par exemple, et d'autres pays là, dans la région, de voir que le président américain semble vouloir complètement évacuer là, ou en fait se désolidariser de ses partenaires, c'est un peu inquiétant. Luc Laliberté, qu'est-ce que tu penses là, de cette drôle d'annonce, là, de cette espèce de relation soudainement de grande amitié entre la plus grande économie du monde et la petite dictature nord-coréenne?
2: Écoute, reste à savoir à quel point c'était sérieux de la part de Donald Trump quand on relit les arguments qu'il a avancés pour parvenir à cette déclaration. Mais c'est pour le moins étonnant. Quand on connaît l'importance de cette région-là pour les États-Unis, c'était ou ça devait être la priorité de Joe Biden avant, bien sûr, qu'il ne s'engage à soutenir l'Ukraine dans ce conflit qui dure toujours. Mais les Américains faisaient de très gros efforts pour préserver ce qu'il y avait d'alliance dans la région et s'assurer qu'on passait des messages très forts à la Chine, à la Corée du Nord et à la Russie. Et voilà que Donald Trump se réveille aujourd'hui et nous dit « Nous allons donc ralentir, atténuer ou diminuer le nombre d'entraînements qu'on va avoir dans la mesure où il y aurait encore de ces entraînements conjoints entre la Corée du Sud et les États-Unis. C'est comme un cadeau qu'on fait à la Corée du Nord sans absolument rien obtenir en contrepartie. » Et Donald Trump invoquait dans son argumentaire « J'ai une bonne relation, c'est un ami, Kim Jong-un. » D'abord, un drôle d'ami à sélectionner, mais écoute, s'il y avait atome crochu, tant mieux. Mais chose certaine, cette amitié n'a pas ralenti le programme nucléaire nord-coréen depuis la fameuse rencontre entre Donald Trump et Kim Jong-un.
1: C'est un peu ce que je disais. Parce qu'on a continué. Puis en même temps, je veux dire, comme tu le dis, c'est toute la région. Là, pour les gens qui se représentent pas très bien, là, la Corée du Sud, la Corée du Nord, la Chine, le Japon, la Russie, puis à la limite, si on descend un peu, le Taïwan, les Philippines, c'est quand même beaucoup de partenaires là, des États-Unis qui, évidemment, doivent voir d'un assez mauvais œil que les Américains sortent un peu de cette espèce de région où il y a quand même pas que des nations amies, là, ni pour les États-Unis, ni pour le Japon, ni pour tout ce monde-là. Là. Je veux dire, c'est quand même un drôle de signal qu'on envoie du côté des Américains.
2: Voilà, le seul argumentaire avec lequel j'ai lu des positions, des opinions, des prises de position qui étaient plus sensibles à Donald Trump, c'était l'économie. Ces entraînements-là conjoints, ces opérations coûtent une véritable fortune. Mais sinon, est-ce que ces économies, ce n'est pas plutôt de mettre fin à un investissement dans la région? C'est comme ça avant Donald Trump, d'ailleurs, qu'on voyait la guerre en Ukraine. On pense aux sommes investies en Ukraine et ça va, on voit l'argent qui est sorti. Mais ce qu'on voyait dans le désir des Américains de soutenir l'Ukraine, c'était le message qu'on passait à la Russie, mais en même temps, tu viens de dire à la Russie, mais à la Chine, puis à la Chine, entre autres, pour Taïwan. Ceux qui craignent une escalade nucléaire, ceux qui craignent donc qu'on freine les efforts de dénucléarisation, imaginez le message qu'on vient d'envoyer à la Corée du Nord, mais le message qu'on vient d'envoyer aux partenaires américains dans la région. Si je suis le Japon, je reste les bras croisés quand je sens le partenaire américain plus ébranlé ou prêt à faire les choses autrement du côté de la Corée du Sud, parce que techniquement, nous sommes toujours en guerre avec la Corée du Nord. Quel message on envoie? Ouais. Donc, pour les partenaires, ça déstabilise, ça ébranle, et ça envoie un message qui, d'après moi, est contraire aux intérêts américains quand on parle de la Russie et de la Chine. Mais Donald Trump, on le sait, dans sa politique de sécurité nationale, il y a des choses qui étaient déjà en place. Placer les États-Unis au second rang, par exemple, ne pas toujours être les meneurs ou les leaders dans les interventions militaires, on avait vu ça avant. Mais tout le reste, Francis, on bouscule ce qui était mis en place depuis des années et j'ai de la difficulté à percevoir encore Quel est le gain pour les États-Unis dans ce genre de décision de l'administration Trump?
1: Mais c'est là où je voulais...
2: des intérêts strictement américains.
1: C'est là où je voulais t'entendre parce que, bon, Trump, il va là, de cette espèce de déclaration un peu délirante comme il nous y a habitués. Bon, les Nord-Coréens sont donc bien gentils, mais est-ce qu'il n'y a pas derrière ça un autre prétexte qui est, lui, complètement dissimulé? Les Américains sont au bord un peu de l'épuisement militaire avec le conflit en Iran. Ils doivent remobiliser, réallouer des ressources, des soldats, des navires, des équipements. Est-ce qu'ils ne sont pas... essentiellement en train de dire on va arrêter ça parce que, comme tu dis, ça coûte très cher. Il y a peut-être du personnel dont on a plus besoin dans le Golfe ou du Trois-d'Hormuz et que finalement, cette histoire là, d'exercice avec la Corée puis de Kim Jong-un le gentil, c'est pas un peu comme de la poudre aux yeux pour dissimuler le vrai besoin qui est de délocaliser des ressources qui étaient là-bas en Corée du Sud et les envoyer sur cet autre théâtre des opérations?
2: Je crains moins pour la puissance américaine. Ce qu'on a, par exemple, en Iran, c'est un problème avec certaines ressources. Il va falloir augmenter la production, par exemple, de ces fameux missiles ou des intercepteurs. Ce que je vois, si j'essaie de prendre un peu de perspective puis de me projeter un peu plus loin, est-ce qu'on n'est pas plutôt en train d'assister, oui, à un repositionnement en politique étrangère, mais où on accepte de céder le pas pour créer de nouvelles zones d'influence? Dans la politique de sécurité nationale des États-Unis, c'est très clair que on a déjà utilisé la formule, hein, c'est l'Amérique aux Américains. Donc, ce qui est du côté de l'Amérique au grand complet, c'est comme la cour arrière des États-Unis. Ce sont des termes qui ont déjà été utilisés. Est-ce qu'on n'est pas prêt, donc, à laisser à la Chine, autre grande puissance, sa propre sphère d'influence? Est-ce qu'on n'est pas prêt à faire ça avec la Russie, dans une certaine mesure? Donc, ça va au-delà de la seule puissance militaire. Et je répète, je ne m'inquiète pas vraiment pour cette puissance militaire. C'est à quoi Donald Trump veut-il qu'elle serve? Et est-ce qu'on n'est pas en train d'effectuer un repli pour préserver ce qu'on veut comme zone d'influence, quitte à en laisser des bouts, donc, ailleurs, par exemple, dans ce cas-ci, à la Chine?
1: Et rappelons d'ailleurs que le USS George Washington, qui était plutôt dans cette région-là, au large du Vietnam, est en train d'être lui aussi relocalisé pour remplacer le USS Abraham Lincoln, dont on a parlé la semaine dernière. Et donc, encore une fois, c'est vraiment un désinvestissement de la région, de la zone d'influence, comme tu l'appelles, chinoise, vers un intérêt beaucoup plus grand, vers le Moyen-Orient. D'ailleurs, évidemment, le détroit d'Hormuz sera bientôt territoire américain, comme on le sait. Fait qu'il va falloir assurer la souveraineté américaine sur ce passage. À propos, d'ailleurs, Luc, ça m'amène à mon deuxième sujet. Le président, il est allé quand même d'une autre drôle et un peu anxiogène déclaration, disant qu'il n'excluait pas de bombarder le sultanat d'Oman, donc au sud du détroit d'Hormuz, historiquement plutôt partenaire des Américains, à ce que j'en comprends, s'il n'obéissait pas au pied et à la lettre des directives américaines, notamment en ce qui concerne le contrôle du Détroit, est-ce que les Américains sont prêts à bombarder un autre pays du Golfe pour avoir gain de cause?
2: Deux ou trois choses dans ce dossier-là aussi. Je lisais tout juste avant de te rejoindre pour l'entrevue, je lisais des réactions dans lesquelles on dit « on prévoit déjà le prochain Taco Tuesday de Donald Trump ». Donc, on sait qu'à certaines occasions, il annonce des choses très fortes, puis ensuite, il effectue un repli, ou encore, il semble avoir oublié cette déclaration. Donc, on dit, il n'a pas les moyens de ses ambitions pour Oman. On verra, donc, pour le sultanat. Mais c'est troublant, encore une fois, de voir que dans la région, le régime qu'on a attaqué, c'était pour le nucléaire, on a géré les conséquences, dont le détroit d'Hormuz, mais que ce sont des partenaires des États-Unis qui n'ont pas toujours les moyens de tasser les États-Unis, mais ce sont des partenaires qui paient le prix de leur association avec les Américains et qui maintenant tentent de se regrouper différemment, de s'organiser et qui pressent les États-Unis de trouver une sortie de crise. Et ça a étonné combien de gens aujourd'hui de voir que c'est le sultanat d'Oman avec qui on s'entend habituellement qu'on menace de bombarder plutôt que de s'en prendre à l'Iran qu'on a provoqué, qu'on a poussé dans cette guerre. Et je répète toujours, ce n'est pas une prise de position en faveur de l'Iran, absolument pas. Mais il ne faut pas oublier que ce sont les Américains qui ont provoqué cette entrée dans le conflit et qui ne semblaient pas avoir de stratégie pour en sortir à court et moyen terme. Et là, on se demande, 60 jours après le fameux cessez-le-feu ou l'entente, donc on est loin là, depuis le début.
1: C'est d'ailleurs aujourd'hui, les 60 jours, j'aimerais le rappeler. Voilà. Et c'était tout un cessez-le-feu, en tout cas, franchement. Jamais dans le monde n'avons vu un cessez-le-feu avec si peu de feu, ni de si peu de cesser. En fait, j'en perds mon latin.
2: Voilà, non, t'as raison, c'est le cesser qui est le problématique de ça. On en a eu quand même pas mal. Donc, bien sûr, les négociations, quand on parle de cesser le feu, on gère une forme d'escalade ou d'escarmouche. Mais dans ce cas-ci, à l'évidence, ce n'était pas un cesser le feu. Puis le président alterne encore, ça sent, on a l'impression, pas juste du Taco Tuesday, mais du jour de la marmotte. J'élève le ton une journée ou à certaines heures de la journée. Puis ensuite, j'effectue un recul, je laisse la chance à la démocratie. Le problème, bien sûr, c'est le chaos que ça crée. Et tu imagines, dans la région, si les Américains devaient effectivement bombarder Oman, ben là, on est en pleine escalade. C'est déjà, on le sait, une poudrière. C'est déjà fort complexe comme situation dans plusieurs de ces pays. Est-ce que les Américains aident leur cause et la stabilité dans la région en bombardant Oman? Je pense que poser la question, c'est pas mal y répondre.
1: Ben oui, effectivement. Puis là, tant qu'à ça, après, on va bombarder le Koweït, puis tout ça. Puis c'est comme un peu du délire, là. Je veux dire, franchement, si chaque pays non aligné se mérite les bombes des Américains, il nous restera plus beaucoup d'alliés dans la région, j'ai l'impression, quand cette histoire-là va finir. Puis en ce qui concerne la reprise du trafic dans le détroit d'Ormuz, là, j'ai l'impression que chaque menace additionnelle d'une autre nation nous éloigne plutôt que nous rapproche d'une réouverture, comme le souhaiterait Donald Trump.
2: Et c'est la raison pour laquelle la plupart des autres analystes que je lisais aujourd'hui disaient « OK, c'est un autre Taco Tuesday qui nous attend ou un autre Trump always. » Trump revient toujours sur sa parole.
1: Sauf qu'un taco, un taco sur des tarifs de 10%, là, ça, c'est anxiogène quand ça part, puis c'est le fun quand ça s'arrête, mais se faire menacer, de se faire larguer des bombes, surtout qu'il y a énormément d'appareillages militaires américains au large des côtes d'Oman actuellement, c'est quand même un peu moins drôle. Là. J'ai des petits relents là, de Groenland, notamment à une époque là, où carrément on menaçait de prendre par la force un territoire ami. Oman, population de 5%.

0: Il nous reste 10 secondes, Luc. Je dois te remercier et te dire à demain. Sinon, Cybèle Olivier, c'est toujours un plaisir d'être avec toi. L'équipe en régie, Emma, Maxime, Audrey et M. Lepage. Bonne journée. À demain.
1: Autrement dit, Cube.
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18: Qui dit lundi dit collaboration avec Maître Marc Bellemare, ex-ministre de la Justice, un avocat spécialiste des dossiers de la SAAC, d'IVAC, de la CNSST. C'est aussi un amoureux de l'actualité. J'ai le plaisir d'être avec lui chaque soir. Maître Bellemare, bonsoir, bon lundi.
19: Chaque lundi soir.
18: Chaque lundi soir, bonsoir.
19: On pourrait faire ça tous les soirs de la semaine, si tu veux.
18: Oui, mais c'est juste que mon budget ne me le permet pas, Maître Bellemare.
19: Ah, c'est ça. Puis les auditeurs, à un moment donné, il faut faire attention. Il ne faut pas être surexposé.
18: Maître Bellemare, j'ai vécu quelque chose de le fun vendredi. J'ai pas eu la chance de connaître Elvis Presley, moi. Hein? Vous l'avez probablement vu. Est-ce que vous l'avez déjà vu en spectacle, Elvis Presley?
19: Non, je ne l'ai pas vu en spectacle, mais je me souviens de c'est pas en juillet 77 qu'il est décédé?
18: C'est en 77, effectivement. Et si je me trompe pas, ça doit faire quelques jours. D'après moi, ça doit faire 49 ans. Je vais juste aller...
19: Ben, je me souviens, je vivais à Québec dans le quartier Saint-Sauveur à l'époque et je me souviens du jour où il est décédé. Ça, c'est clair.

0: Hein?
1: Ouais. Ben, regardez, c'est 16 août 1977, Maître Belmont.
0: C'est ça, quand c'est en plein ça. Alors, je me souviens quand il est mort, ça a été un choc. D'ailleurs, il y a beaucoup de gens de mon âge qui se souviennent de où il était quand Elvis est
1: Ben,
0: décédé.
1: sûrement, sûrement.
0: Oui.
1: C'est comme nous, on va se. Ma génération à moi, on va se souvenir des attentats du 11 septembre, quand on a vu ça, où est-ce
0: Oui.
1: qu'on était précisément. Le tremblement de terre de 1988, il y a des faits marquants comme ça qui t'arrivent dans la vie, tu te souviens exactement de la pensée que tu as eue, puis où est-ce que tu étais. C'est le genre de choses qui laissent des fois de bons souvenirs comme de mauvais. Dans le cas d'Elvis Presley, moi, je ne l'ai pas connu, mais je suis un admirateur d'Elvis Presley, j'aime l'œuvre d'Elvis Presley, peut-être moins ses films, là, parce que c'est un très piètre acteur, mais
0: Ouais.
1: n'en demeure pas moins que c'était tout un individu et toute une star de son époque. C'était le king du rock and roll. Et vendredi soir, j'étais sur la rue Saint-Denis, au théâtre Saint-Denis, puis il y avait Elvis Experience Orchestra. Donc, c'était avec l'orchestre symphonique. Il y avait plus d'une cinquantaine de musiciens qui étaient sur scène, avec Martin Fontaine qui personnifie Elvis Presley. Martin Fontaine qui a longtemps été le Elvis Presley au Capitole de Québec, qui est parti en tournée avec je perds le nom, Jean Pilote. C'est Jean Pilote qui était responsable d'Elvis, qui était le propriétaire aussi du
0: Capitole.
1: Capitole de Québec.
0: Ah ouais.
1: Donc, j'ai rencontré tout ce beau monde-là vendredi soir. J'ai passé une super de belles soirées, mais je peux vous dire que j'étais avec des vieux, là, et tabarouette, j'étais avec du monde de
0: Oui,
1: 60, 70, 80. On a passé une maudite belle soirée.
0: absolument. Mais tu sais, Elvis est mort jeune. Hein? Je pense qu'il avait juste 42 ans. Ça, c'est. Si tu veux avoir un impact, tu sais, Marilyn Monroe, James Dean, Elvis Presley, si tu veux avoir un impact sur l'avenir, les morts tragiques, jeunes, de gens connus, de vedettes, écoute, t'es assuré pour l'éternité parce que c'est pas une mort normale, c'est une mort naturelle, mais pas normale. Lui, je pense qu'il était intoxiqué aux médicaments, puis toutes sortes de drogues, puis mais il était pas en forme non plus, mais il y a bien du monde qui est pas en forme à 42 ans puis qui meurt pas, là.
1: Mais
0: Hein?
1: le king du rock and roll est décédé sur son trône. Ça, c'est encore plus
0: Oui.
1: particulier à la fin de sa vie. On aurait préféré une mort beaucoup plus paisible à son égard, mais juste pour en revenir au spectacle que j'ai vu vendredi, pour ceux qui ont connu Elvis, pour ceux qui ont vu Elvis, qui ont trippé sur du Elvis Presley, je peux vous dire que ça fait un impact dans leur vie, là. Moi, au Capitole de Québec, je l'ai vu plusieurs fois, là, Martin Fontaine en prestation, je voyais des dames perdre connaissance, là.
0: Oui,
1: Avoir
0: il
1: des
0: était.
1: malaises, là. Les dames devaient se rasseoir, puis il y avait des chaleurs, là. Tabarouette. Elvis, il pognait en maudit, je peux vous le dire.
0: Ben oui, il était. Il y a beaucoup de filles qui avaient des photos d'Elvis dans leur poche, puis on parle souvent des Beatles et des Rolling Stones, mais Elvis, d'abord, est un Américain. Il a été soldat outre-mer,
1: Ouais.
0: enrôlé pour l'armée américaine, mais il n'a jamais offert de prestations musicales en dehors des États-Unis. Et c'était un précurseur parce qu'on parle beaucoup des Beatles, puis du Stade Shea, 64, 65, puis le phénomène des Beatles qui a été marquant. Mais Elvis est arrivé avant, quelques années avant, puis ça a été un précurseur. C'est lui qui a ouvert la voie à beaucoup de groupes et beaucoup d'artistes rock and roll et soul qui ont été marquants par la suite. Alors, faut reconnaître à César ce qui appartient à César. Et Elvis a eu une énorme influence. Puis effectivement, les filles avaient des photos d'Elvis dans leur sacoche. Et mon père me faisait état de ça à l'époque. Il disait, ah, les filles ont des photos d'Elvis, ils traînent des photos d'Elvis, puis il est bien populaire.
1: Moi, j'avais le fameux poster de Samantha Fox dans ma chambre. On avait chacun nos vedettes préférées.
0: Ouais, c'est ça. Alors là, tu pourrais mettre Elvis pour couvrir plusieurs générations.
1: Exact. Puis, by the way, pour les gens qui sont plus près de Québec, là, c'est dans la dernière semaine de novembre, il va être en prestation au Capitole de Québec avec l'orchestre symphonique aussi. C'est de toute beauté à entendre. Maître Bellemare, je vais vous parler d'un sujet particulier. C'est arrivé dans le secteur de Québec, plus précisément à la sortie du pont Pierre-Laporte, direction sud. Un individu, 23h20, qui a pris l'autoroute à sens contraire pour aller percuter des véhicules qui étaient sur le pont Pierre-Laporte, direction sud. On parle d'un impact à 100 km/h, donc vous comprendrez que les deux voitures se sont encastrées l'une dans l'autre. C'était pas très beau à voir. Et il y a des gens qui ont tenté de prêter main forte aux automobilistes. Et dans ces automobilistes-là, celui qui roulait sens contraire a commencé à tirer avec une arme de poing. On parle de 3 coups de feu qui auraient atteint un civil. Et par la suite, le gars est sorti de son véhicule, parti à courir. Il a volé un Honda Civic gris. Il a tenté de se sauver direction est, donc direction vers la Gaspésie. Et les policiers ont sorti 3 tapis cloutés, ont réussi à percer 3 pneus sur les 4 pneus du véhicule. Et le gars continuait de rouler jusqu'à temps que les policiers réussissent à l'intercepter. Et quand les policiers sont arrivés sur place, ben, l'homme était déjà mort. Donc, il aurait mis fin à ses jours. Le bureau des enquêtes indépendantes a été mandaté puisqu'il y a mort d'homme durant cet accident-là et ça implique des policiers qui étaient à sa poursuite. Donc, le bureau des enquêtes indépendantes travaille là-dessus. Cela dit, ça a occasionné pendant de longues heures sur le pont Pierre-Laporte du retard, tellement qu'à un moment donné, on a décidé de fermer complètement le pont Pierre-Laporte parce qu'on devait faire enquête pour savoir exactement ce qui s'est passé, où est-ce que les individus étaient, à quel endroit qu'on a tiré, patati et patata. Ce qui fait en sorte que ça a fait beaucoup de mécontents dans la journée de samedi, puisque l'artère principale de Québec, le pont Pierre-Laporte, où seuls les camionneurs peuvent passer avec les automobilistes, ben eux, les camionneurs, devaient faire un détour par Trois-Rivières, ce qui est complètement débile, puisque les camions ne peuvent pas passer par le pont de Québec. Et Éric Duhaime a décidé de prendre son téléphone et il s'est filmé à l'intérieur de son véhicule en parlant de la nécessité d'avoir un troisième lien à Québec. Et là, il a été qualifié là, de toutes sortes de noms par le Parti québécois, par le Parti libéral du Québec, par la Coalition Avenir Québec, comme quoi il profitait d'un drame pour faire avancer son agenda politique. Est-ce que c'était le bon moment pour Éric Duhaime de parler de ça, du trafic qu'occasionnait cette tragédie-là, pour dire « Voyez à quel point qu'on a besoin de troisième lien à Québec ». Moi, je pense que toutes les raisons sont bonnes pour parler du troisième lien, mais dans ce cas-ci, j'aurais attendu lundi pour en parler plutôt que quelques heures après le drame.
0: Moi, je pense que c'est un coup de marketing très habile de la part d'Éric Duhaime. Personnellement, j'étais aux abords du pont. Moi, je quittais pour Montréal samedi matin. Et petit train va loin. Je suis parti de chez moi vers 9h-20 le matin en pensant que ça allait être quelque chose de simple pour me rendre à Montréal. J'étais attendu à Montréal autour de midi. Et ben, je me suis retrouvé dans la bretelle d'accès du pont et je suis parti plutôt à 11h-10, 11h-15 quand le pont a débloqué. Mais personnellement, je trouve que Éric Duhaime a fait un coup de marketing. C'est sûr que ça déplaît. Ça déplaît aux autres partis, le Parti québécois qui dénonce ça, etc., qui dit qu'il profite d'un drame pour parler du troisième lien. Ben écoute, ça aurait été un tremblement de terre, ça aurait qui a empêché le pont d'être accessible, ça aurait été un ouragan, ça aurait été un accident beaucoup moins dramatique, ça aurait été un affaissement du pont pour X raisons. Les conséquences sont les mêmes. Les gens doivent réaliser qu'à Québec, la voie d'accès, puis je parle au singulier, pour se rendre de la rive nord à la rive sud et vice-versa, c'est le pont Pierre-Laporte. Il y a juste un pont. Alors, oui, c'est sûr qu'il y a eu un décès là-dedans. Je parle au singulier aussi. C'est l'individu qui a tiré.
1: Le suspect, oui.
0: Qui est décédé. Il y a un autre individu qui est, semble-t-il, celui qui s'est fait tirer des balles, semble-t-il, qui est dans un état satisfaisant, semble-t-il, qui va survivre à ça. Oui, c'est dramatique, mais en même temps, ça prend un drame pour fermer le pont. Et moi, c'est la première fois que je vois le pont complètement fermé d'un coup. Et je peux vous dire qu'une chance qu'on était le samedi matin, parce que si on avait été un jour de semaine, ça aurait été encore pire. Mais qu'Éric Duhaime dise aux gens, voyez-vous là, ça prend un troisième lien à l'est, parce que si on n'a pas un troisième lien, on est à la merci d'un pont un seul pont et pour une population aussi importante, tant la rive nord que la rive sud, c'est dramatique. Moi, je vois pas de problème. C'est quoi, là? Il aurait fallu attendre de quelques jours, ça aurait changé quoi? Les gens étaient là. Moi, j'écoutais la radio. J'étais dans mon auto. Tout le monde était connecté. Les gens, les centaines, voire les milliers de personnes qui étaient en auto étaient toutes connectées. Puis, ont toutes entendu parler du message d'Éric Duhaime. En tout cas, il a scoré. Il a rejoint tout le monde cette journée-là. Puis, si on en parle aujourd'hui, c'est parce qu'il a scoré. Alors là, les gens, moi, la première impression que j'ai eue quand j'étais dans mon auto puis je voyais que ça traversait pas, c'était ça. La première impression que j'ai eue, là.
1: Mais comment on peut s'appeler une capitale?
0: Un troisième lien. Ouais. Si on avait un troisième lien, on serait pas mal pris ouais. comme ça.
1: Mais comment on est rendu au point de dire qu'une capitale nationale peut se permettre d'avoir qu'un seul pont pour faire la transition entre ces deux rives? Puis quand je dis un seul pont, il y en a qui vont dire « Ouais, mais Yann, vous avez le pont de Québec. » Imaginez-vous le camionneur, là, que lui, ses heures sont comptées, là. Pour arriver à la maison, là, ses heures sont comptées. Pour arriver à destination, ses heures sont comptées. Pour finir ses journées, ses heures sont comptées. Puis là, on s'aperçoit que le plan initial, c'était de passer par Québec. Là, on s'aperçoit que le détour est de 200 km parce qu'il faut partir de Québec, aller, oui. aller au pont pour aller chercher le pont à Trois-Rivières. Donc, c'est le pont La Violette, que je ne me trompe pas. Puis après ça, aller sur l'autre rive pour revenir à la destination initiale. Tu sais, on parle d'une distance d'à peu près même pas 2 km. Là. Ça n'a comme pas de Christie de bon sens que le détour soit de 200 km. Comment on en est rendu là? Les gens de Montréal, tu sais, les commentateurs à Montréal qui viennent jamais à Québec, qui vont jamais faire leur tour à Québec, ils disent hey, ils n'ont pas d'affaire à avoir un troisième lien. Christy, on n'est pas un pays de cul, là. On mérite d'avoir un pont qui fait la transition entre Québec et Lévis si jamais il y a un problème. Comment on en est rendu là? On fait donc bien pitié.
0: La cause est entendue, Yannick, avec ce qui s'est produit en fin de semaine. La cause, c'est malheureux, c'est vrai qu'il y a des blessés, c'est vrai qu'il y a des morts, c'est vrai que c'est dramatique, mais pour la population en général, la cause est entendue. Je peux te confirmer qu'il y a beaucoup de gens qui étaient sceptiques par rapport au troisième lien, mais maintenant qu'ils sont convaincus et qui réalisent que ça n'a pas de bon sens qu'on soit tributaire d'un seul lien raisonnable, parce que le pont de Québec, c'est pas un pont qui est très, très achalandé et qui a la même capacité de circulation que le pont Pierre-Laporte. Le seul pont véritablement utile à grand volume, c'est le pont Pierre-Laporte. Et là, on s'aperçoit qu'il fallait passer par Trois-Rivières, mais même là, c'était pas facile, parce que moi, si j'ai pris le pont Pierre-Laporte, c'est parce que la semaine passée, à la hauteur de Berthier, il y a un affaissement de terrain sur l'autoroute 40. Et moi, j'ai entendu ça, puis je me suis dit, je vais prendre la 20 parce que j'ai pas le goût d'avoir une voie de contournement qui va me ralentir d'une demi-heure, peut-être plus, à la hauteur de Berthier. Alors, c'est pour ça que j'ai pas pris la 40, mais j'ai essayé de prendre la 40 par la suite, parce que j'ai essayé de rentrer de bien des manières. La 40 est également bloquée, l'accès à l'autoroute 40 est également bloqué, parce que tout le monde se précipitait là pour essayer de se rendre à Montréal. Alors, c'est une situation chaotique, épouvantable. Et effectivement, les partis politiques vont devoir reviser leurs prévisions par rapport au troisième lien, parce que je pense que la cause est entendue.
1: Parce que le Parti québécois qui propose le troisième lien uniquement transport en commun, on n'aurait rien réglé en fin de semaine. Là. Tu sais,
0: non, c'est ça. Puis le transport en commun... Oui, je suis pour le transport en commun. Je pense que s'il y a un troisième lien, il faut faire une place au transport en commun, bien évidemment. Mais c'est pas tout. Puis de toute façon, tant qu'à faire un tunnel, puis tant qu'à faire une voie qui va nous porter du sud au nord avec le transport en commun, c'est un peu ridicule de ne pas penser à faire une voie qui va permettre aux véhicules réguliers de se rendre de la rive nord à la rive sud. Si les autobus et les bicycles peuvent le faire, ou que les autos puissent le faire aussi, peut-être pas cinq voies de large, là, mais raisonnablement, là, qu'il puisse y avoir une voie de un troisième lien. Mais je pense que la proposition d'Éric Duhaime, à laquelle de plus en plus de gens adhèrent, c'est la bonne. C'est-à-dire le pont de Lille. Il y a déjà un 4 milliards qui va être investi pour le pont de Lille pour se rendre à l'île d'Orléans.
1: C'est 3 milliards.
0: 3 milliards, donc on peut prolonger vers le nord, vers le sud plutôt, puis se rendre de l'autre côté, de sorte qu'on fait une espèce de périphérique.
1: Exact.
0: Une espèce de carré qui nous permettrait de nous rendre du côté de l'Auzon, ou pas loin de l'Auzon, là, du côté de la rive sud de Québec. Et ça va en prendre à un moment donné un troisième lien, Yannick. C'est sûr que Là, on est en 2026, mais il va y avoir 2028, puis 2030, puis 2035. Puis le simple fait de planifier, puis d'aller de l'avant avec un projet comme ça veut dire une réalisation qui va se faire pas avant 2030, bien évidemment. Alors, si on veut planifier pour l'avenir, pour les 5-10 prochaines années, au moment où le troisième lien sera une nécessité à Québec, bien là, il faut commencer à initier le projet dès maintenant.
1: Puis dans leur façon de communiquer, les politiciens, je trouve que parfois ils sont malhabiles. Parce que bon, ce qui s'est passé vendredi, il n'y a personne qui aurait pu prévoir ça. Il y a eu un blessé qui est un bon samaritain qui s'est fait tirer dessus. Le suspect est mort, il se serait flingué. Tant qu'à moi, il a rendu un service à la société. On n'aura pas besoin de le payer en prison pendant 10 ans, là. Mais il y a eu une tragédie. Puis Éric Duhaime a décidé d'en parler le lendemain. Vous dites que c'est un bon coup. Moi aussi, je trouve que c'est un bon coup. J'aurais peut-être attendu plus longtemps, mais des fois, vaut mieux le faire de suite que quelques jours plus tard où ça va passer dans le beurre, OK? Et là, la CAQ a réagi en disant « ça n'a pas de bon sens de reprendre une tragédie puis de faire passer son agenda politique là-dessus ». OK, la CAQ a dit ça. Le PQ est sorti en disant « ben là, ils nous attaquent, ça n'a pas de bon sens de prendre une tragédie puis de récupérer ça puis d'en faire toute une affaire ». Maître Bellemare, je vais vous dire le nom de Zachary Miron, puis je vais vous dire le nom de Gabi Renault. Deux tragédies. Dans le cas de Zachary Miron, c'est un gars qui, un jeune homme qui prenait des pilules pour le TDAH, qui a pris un Red Bull et son cœur a lâché. Dans le cas de Gabi Renault, elle s'est fait battre par son conjoint, battre à mort, elle est décédée. Dans les deux cas, ça a donné des projets de loi. Dans le cas de Zachary Miron, ben c'est l'interdiction de vente des boissons énergisantes pour les moins de 16 ans. Et dans le cas de Gabi Renault, ben on sait ce qui s'est passé. C'est l'histoire qui a fait le plus jaser. Projet de loi à l'Assemblée nationale. On veut protéger nos femmes et avec raison. Ben c'est des partis politiques qui ont pris des individus puis qui en ont fait leur cause personnelle en disant
0: oui.
1: « tabarouette
0: oui. ».
1: Ben, c'est la même chose qui s'est passée vendredi. Éric Duhaime
0: oui.
1: a fait la même stratégie. Fait que, si vous...
0: Mais samedi, Yannick, samedi, il y a un féminicide à Montréal, dans le quartier Saint-Michel.
1: Ouais.
0: Okay? Moi, j'étais à Montréal, j'ai quitté Montréal vers 3 heures l'après-midi. J'étais là, pas très loin de là, j'étais là au coin Saint-Zotique-Saint-Laurent. Et c'était sur toutes les chaînes. Il y a quelqu'un qui a entendu un cri, il y a une femme qui a été assassinée. Dans le quartier Saint-Michel de Montréal, ça n'a pas été long que les regroupements de femmes, de maisons d'hébergement, puis tout ça, ont réagi à ça
1: exact.
0: Spontanément parce que c'est au moment où ça se produit que les gens sont à l'écoute. Les gens ont des oreilles, entendent le message au moment où ça se produit. Alors, Duhaime qui est pris sur le pont, il s'en va dans Bellechasse, dans un local électoral, il est en déplacement vers le sud, il est bloqué, il décide de faire un petit balado, un petit message live, sur place, au moment où il est pris comme tout le monde. Moi, je trouve que c'est un coup de génie. Je trouve que c'est un coup de génie. On est à une semaine de la campagne électorale, puis dans la région de Québec, où le parti d'Éric Duhaime est en tête depuis quelques sondages, puis ça semble se maintenir, il décide de sortir ça une semaine de l'élection. On n'est pas en élection dans 3 ans, là. C'est maintenant que ça se passe. On est en pré-campagne. Moi, je trouve que c'est un coup de génie. Oui, peut-être qu'on peut avoir certains bémols à certains égards, mais c'est un coup de génie. Personnellement, je trouve qu'Éric Duhaime a eu raison de prendre cette initiative-là. Puis personnellement, je pense que ça va être probablement le phénomène médiatique de la campagne.
1: Autre sujet à aborder avec vous, il y a eu le rapport préélectoral 2026 qui a été présenté par la vérificatrice générale du Québec, Mme Christine Roy, et elle conclut que le tout dernier cadre financier qui a été concocté par le ministre des Finances, Éric Girard, est plausible, tandis que le ministre des Finances, Éric Girard, estimait à 2 milliards l'écart à résorber pour atteindre les déficits zéro à 2029-2030. Ben, le VG croit plutôt que la marche à franchir frôlera les 5 milliards de dollars. Autrement dit, il faudra atteindre l'équilibre budgétaire combiné des efforts de diminution des dépenses et d'augmentation des revenus considérables. Le VG estime que ces efforts budgétaires pour revenir au déficit zéro en 2029-2030 pourraient se chiffrer à 2 milliards en 2027-2028 et à 3 milliards pour 2028-2029. Somme toute, ce qu'elle mentionne, c'est que le cadre financier est plausible. Donc, ce que la CAQ avait prévu, ben, ça risque d'arriver. On risque d'arriver quand même dans les chiffres avec quelques petites différences. parce que pour nous, des milliards, c'est gros, mais pour le budget total du Québec, les 2 milliards, c'est pas si pire que ça.
0: Oui, puis on s'attend à avoir un équilibre budgétaire. L'équilibre budgétaire, ça ne veut pas dire que la dette est effacée. Là. La dette est quand même immense. Ça veut dire qu'on équilibre les revenus et les dépenses pour une année donnée. C'est ça, l'équilibre budgétaire. Et on s'attend pas à avoir un équilibre budgétaire avant plusieurs années encore. Et on est endetté jusqu'aux oreilles. Et c'est dramatique. C'est dramatique pour nous. C'est dramatique pour la génération qui nous suivent. Ceux qui ont des enfants sont conscients. C'est terrible, mais ça n'a pas l'air à déranger grand monde. On a l'impression, puis il y a toujours un économiste, un pseudo-expert qui arrive dans le décor pour dire qu'on est, quand on se compare aux autres pays de l'OCDE, on n'est pas pire, on n'est pas si pire, puis il y en a qui sont plus endettés que nous autres. Puis moi, je me dis, c'est pas, si je dois 300 000 piastres, si je suis 300 000 piastres dans le trou, Yannick, parce que j'ai dépensé en cabochon, puis que le voisin, lui, a dépensé encore plus en cabochon à 400 000, est-ce que ça veut dire que moi, je suis raisonnable? On se compare avec les pires, comparons-nous avec les meilleurs.
1: Parfaitement d'accord.
0: Il y a un problème de ce côté-là, mais j'ai l'impression qu'à part Éric Duhaime, il n'y a pas grand monde qui va en parler dans la campagne électorale. Tout le monde est un peu gêné. Mais l'équipe Christine Fréchette est porteuse de ce bilan financier catastrophique-là. Puis j'ai l'impression que ses meilleurs jours sont passés. Moi, je pense que ça va être compliqué pour elle de passer à travers les débats. Là.
1: Connaissez-vous Isaac Soisson?
0: Non.
1: Isaac Soisson, c'est un gars qui purge des peines d'emprisonnement à Rivière-des-Prairies, à la prison de Rivière-des-Prairies. Et le gars, quelques fois par semaine, se filme à l'intérieur de sa cellule et envoie ça sur les réseaux sociaux, que ce soit sur TikTok, que ce soit sur Facebook ou encore sur Instagram. Et Isaac Soisson est tellement conscient que c'est un très bon petit cachotier à l'intérieur des murs qui a décidé d'accorder une entrevue exclusive au Journal de Montréal, Journal de Québec. Le gars terrorise les détenus en prison, il organise des bagarres en prison, il a déjà fait des prises d'otages en prison, et le gars filme son day-to-day en prison et est véritablement devenu une star des internets, plus principalement dans le réseau TikTok. On est-tu dans un resort 5 étoiles au Québec pour que des individus aient même plus peur d'accorder des entrevues à des journalistes pour dire « Ben oui, moi je fais ça, même si c'est illégal, j'ai plus de problème, j'ai pas de problème. Quand les agents correctionnels passent, ben je cache mon téléphone, puis quand c'est terminé, ben ce qui reste, c'est sortir mon téléphone puis continuer de me filmer pour discuter avec les gens à l'extérieur. »
0: Ouais, c'est inacceptable. Je comprends pas comment ça se fait que ces gens-là ont un accès vers l'extérieur, autrement qu'un accès contrôlé. Il arrive des fois qu'il y a des détenus qui appellent au bureau, Yannick, pour toutes sortes de raisons. Et c'est très compliqué d'avoir accès à ces gens-là. Ils appellent à un certain moment donné, ils ont le téléphone à un certain moment donné, pendant tant de temps, puis normalement, il y a des gens qui sont présents quand ils ont des entretiens téléphoniques. Alors, je suis un peu surpris de voir que un individu peut devenir un influenceur à l'intérieur des murs.
1: Mais qui a tellement pas peur, Maître Bellemare, qui accorde une entrevue au Journal de Québec, Journal de Montréal, pour dire « Oui, oui, moi, je fais ça. J'attends que les agents correctionnels soient partis, puis je sors mon téléphone. Puis anyway, quand ben même qu'ils savent que j'ai un téléphone, ils le trouveront jamais. » Il a comme ses propres techniques pour cacher son cellulaire.
0: Ouais, c'est à peu près n'importe quoi. Mais il n'y a pas grand-chose qui me surprend dans notre système carcéral, Yannick, parce que avant d'être en prison, évidemment, tu dois passer à travers des accusations, un processus judiciaire, enquête de police, DPCP, accusation, procès, condamnation, peine prononcée. Et quand tu as passé à travers tout ça et que tu as échoué, tu es en prison. Alors, pour être un prisonnier aujourd'hui au Canada, avec toute la panoplie de moyens de défense qui sont offerts aux accusés, il faut que tu sois vraiment, mais réellement et entièrement et totalement coupable. Alors, une fois arrivé dans les murs, ça a l'air que ça slack. Puis là, ils sont pas trop surveillés. Puis il y a des drones qui arrivent un peu partout. Puis il y a du trafic qui se fait en dedans. Puis les agents carcéraux nous disent qu'ils sont pas assez nombreux puis que ça devrait être plus sévère. Il y a pas grand-chose qui me surprend. J'ai l'impression que, je dirais pas que c'est un club med en prison, là, mais c'est sûr qu'on n'est pas dans Midnight Express. Là. On n'est pas en Turquie, là, puis on n'est pas dans un pays où ils mangent des bébites.
1: Ben, j'ai l'impression qu'on... J'ai l'impression qu'on n'en fait pas assez pour les en dissuader. Je prenais un exemple ce matin qu'on peut lire dans le Journal de Montréal. Tu sais, à la prison de Sorel-Tracy, les bagarres, les menaces, les agressions, il y en a de plus en plus depuis quelques mois en raison d'une nouvelle directive de la Coalition Avenir Québec. Et cette nouvelle directive-là mentionne qu'il faut réduire l'isolement des détenus. Et là, les agents correctionnels sont pas du tout d'accord avec cette décision-là. C'est depuis le 24 février dernier, le ministère de la Sécurité intérieure a instauré une nouvelle instruction qui vise à réduire drastiquement l'isolement cellulaire et l'utilisation du trou. Et des détenus qui étaient autrefois séparés ou gardés seuls pour des raisons de sécurité doivent maintenant passer du temps avec d'autres prisonniers malgré des profils qui sont incompatibles. Et des agents correctionnels de Sorel-Tracy qui ont témoigné sous le couvert de l'anonymat, eux disent qu'ils craignent une escalade de violence. Ils soutiennent que leur prison est la seule à appliquer cette politique de façon aussi extrême. On parle de rapports d'incidents qui font état de nombreux actes violents survenus depuis l'entrée en vigueur de cette nouvelle réglementation. Des individus qui sont agressés en plein délire parce que le gars qui était supposé d'être au trou doit être mis avec la population normale. Imagine-toi un gars qui est en psychose, comme il n'y a pas de médecin, comme il n'y a pas d'infirmier sur place, normalement on l'a envoyé au trou, mais avec les nouvelles directives de Yann Lafrenière, on va l'envoyer avec la population carcérale normale.
0: Ouais.
1: Qu'est-ce que ça donne?
0: On apprend ça à travers des déclarations des agents carcéraux, du personnel des prisons, des pénitenciers qui nous disent que c'est plus vivable. Puis après ça, on va se surprendre du fait qu'il y a beaucoup d'agents qui quittent pour burn-out ou qui quittent pour maladie ou blessure. Et au niveau du recrutement, c'est pas nécessairement facile non plus. On sait que c'est des secteurs où c'est difficile de trouver du personnel. C'est difficile mentalement. Moi, j'ai beaucoup de gens qui ont été blessés. Des accidentés du travail, des gens qui sont sur la CSST, des agents carcéraux qui ont été blessés parce qu'ils ont été victimes de menaces, de violences, de violences physiques, de violences verbales, de menaces de mort. Et puis, ils sont tous sur la CSST. Puis, c'est pas facile de retourner dans ce milieu-là. C'est difficile de le faire. C'est difficile pour les prisonniers, oui, mais eux autres, ils l'ont mérité. Mais pour les agents, ceux qui travaillent là-bas puis qui ont des vies familiales régulières, je peux te dire qu'au niveau du recrutement, je ne suis pas convaincu qu'ils vont avoir beaucoup de facilité à trouver du monde pour s'occuper de nos prisonniers.
1: Maître Bellemare, là, on va parler d'un sujet très sérieux, puis je pense que ça va vous toucher un peu, là. Mais faut qu'on se parle. Faut que les automobilistes et les cyclistes se parlent. Dans le secteur de la Gaspésie où j'ai été, je vous dirais, peut-être il y a de ça 3 semaines à peu près, J'ai vu une gang de boys et de girls qui faisaient du vélo en groupe, peut-être une trentaine de personnes qui étaient en groupe. 3 de large, 4 de large, ils prenaient la route au grand complet dans une zone de 90 km/h pour ce qui est des véhicules, bien entendu. Et là, il y avait des risques de collision, que ce soit pour les gens qui sont sens contraire, les autres véhicules qui sont sens contraire, ou encore pour les automobilistes et les gens qui étaient à vélo, qui roulaient à 4 de large. Maître Bellemare, pourquoi vous circulez à 4 de large quand vous êtes à vélo, Maître Bellemare? Dites-moi ça. Qu'est-ce qui vous empêche de rouler un derrière l'autre à la queue-leu-leu?
0: Oui, c'est ce que le Code de sécurité routière prévoit. Moi, je vais te dire, je l'ai toujours dit, quand je suis à vélo, j'haïs les autos, puis quand je suis en auto, j'haïs les vélos. Et je vais te surprendre, là, mais je fais souvent, moi, à Québec, là, la route du chemin Saint-Louis puis du versant nord. Versant nord, il y a une piste cyclable, chemin Saint-Louis, on est sur la route régulière. Et très souvent, il y a des vélos qui rentrent sur le chemin Saint-Louis, qui viennent des rues perpendiculaires, puis ils font pas leur stop, puis ils rentrent sur le chemin Saint-Louis. Puis moi, souvent, j'ai eu plus de risques de collision avec un autre vélo que j'en ai eu avec des autos. Ceci étant dit, c'est pas facile de cohabiter sur la voie publique, là. Les vélos, malgré tout ce qu'on fait pour encourager l'exercice physique et le cardiovasculaire et tout ça, soyez actifs, etc., le vélo, c'est encore le sport le plus intéressant qu'on puisse pratiquer l'été, à mon avis, au Québec. Mais qu'est-ce que tu veux que je te dise? Partager la route, c'est un exploit, puis c'est devenu un sport extrême. Je comprends que pour les véhicules automobiles, c'est un problème souvent, parce que les vélos circulent de façon irrégulière, ils font pas leur stop, ils sont imprévisibles, puis évidemment, il y a toutes sortes de façons de pas respecter le code de la sécurité routière. Un vélo qui est ralenti à 10 km, qui voit qu'il y a personne de l'autre côté, puis qui traverse un feu rouge, on en voit tous les jours. Mais il y a des cyclistes qui sont carrément cabochons, là, effectivement.
1: Mais
0: je... circuler à 3-4 de large, peu importe la route, là, c'est inacceptable. Mais en Gaspésie, tu es supposé le faire en file indienne. C'est d'ailleurs ce que le Code de la sécurité routière prévoit, mais le Code de la sécurité routière, il n'est pas respecté au niveau des vélos, là. Il n'y a personne qui respecte le Code de la sécurité routière. Il n'y a personne qui va faire 10 km de vélo puis qui va respecter scrupuleusement le Code de la sécurité routière au niveau des stops, pas de dépassement, file indienne, pas d'écouteurs, parce que tu sais que tu n'as pas le droit d'avoir des écouteurs dans les deux oreilles.
1: Je pense que vous n'avez le droit d'avoir un écouteur. Moi, à moto, j'ai le droit d'avoir une oreille qui est occupée par le son.
0: Auto et véhicule automobile, mais le cycliste, il n'a pas le droit d'avoir même une oreille. Aucun. Zéro.
1: Ah, OK. C'est une information que je n'avais pas, par exemple.
0: Le cycliste, aucune oreille, mais l'automobiliste, lui, il peut avoir une seule oreille qui est occupée par un écouteur parce qu'il faut qu'il reste en contact avec l'environnement routier, là, les véhicules, les moteurs qu'on entend, les klaxons, etc. Il faut qu'il soit en contact. En vélo, tu n'as pas le choix. Mais il y a encore des cyclistes qui se promènent avec des écouteurs des deux oreilles. Puis des cellulaires, puis ils pitonnent sur le cellulaire, ils font des textos, puis ils touchent pas au poignet.
1: Il y en a qui jouent avec les poignets de leur tombe.
0: Non, mais c'est un fait, mais quand tu regardes les infractions, là, j'ai les devant moi, là, le Code de la sécurité routière, écoute bien, là, omettre de s'immobiliser à un feu rouge, sais-tu combien la pénalité?
1: 100 piastres.
0: 80 à 100 piastres. 100 piastres. Yannick, c'est pas de l'argent, là. 100 piastres.
1: Ben pour moi, c'est beaucoup d'argent. On n'a pas les mêmes moyens, vous et moi.
0: Non, mais 100 piastres pour brûler un feu rouge, c'est quand même grave, là. Tu n'as pas arrêté au feu rouge. 100 piastres. Il y a bien du monde qui va dire, ben, je vais l'acheter, mon infraction. Mais de toute façon, les chances que tu as de te faire pogner puis qu'il y a une police sur le coin de la rue qui va t'arrêter, c'est quoi? C'est une chance sur 1000? Il n'y a pas de police. Il n'y a pas de police qui va rester au niveau d'un feu rouge pour voir si tu passes sur le feu rouge.
1: Ouais.
0: En tout cas, moi, j'en vois pas.
1: Mais Maître Bellemare, je vais vous poser la question qui tue.
0: Circuler, non, je reviens là-dessus. Circuler avec un ou des écouteurs.
1: Oui.
0: 100 piastres.
1: 100 piastres.
0: Mais il n'y a personne qui se fait prendre pour ça. Donne-moi le nombre de personnes au Québec qui se font arrêter par la police parce qu'ils ont un ou deux écouteurs. Parce qu'un seul écouteur à vélo, c'est illégal.
1: Oui.
0: 100 piastres.
1: Il ne doit pas en avoir tant, là, des billets de contravention. Ben, 100
0: dollars. S'il y en a un seul.
1: Ouais.
0: Parce que le policier, il va peut-être te checker si tu ne fais pas ton stop ou si tu ne fais pas ton feu rouge, mais il va-tu regarder si tu as un mécanisme électronique au niveau des oreilles ou pas?
1: Oui. Non, c'est un bon point.
0: Vérifier ça?
1: C'est un bon point. En tant qu'être ex-ministre de la Justice, Maître Bellemare, puis en tant qu'avocat, quand vous êtes à vélo, est-ce que vous faites vos lumières? Est-ce que vous faites vos stops?
0: Pas tout le temps.
1: Ben voyons donc.
0: Non, je vais les faire quand je te dis sur le chemin Saint-Louis, là. Je vais les faire, par exemple, quand je passe vis-à-vis les ponts, là.
1: Ouais.
0: Vis-à-vis les ponts, là où il y a un peu plus de trafic au niveau de la gare de train, là, de Sainte-Foy, là. Là, il y a souvent des véhicules qui viennent en sens inverse, fait que là, j'arrête complètement. C'est un feu rouge. Mais si je vois qu'il n'y a personne, puis que c'est, je sais pas, un samedi à 9h30 le matin, ça va arriver que je ne ferai pas mes stops.
1: Je fais plus vraiment de vélo. Quand j'en fais, je fais ça sur les pistes cyclables maintenant ou dans des sentiers qui sont faits justement pour les vélos de montagne. Sur la route, Maître Bellemare, je me souviens que quand j'étais jeune, je préférais rouler sens contraire à vélo. Puis bien souvent, écoute, j'avais 12, 13, 14 ans, bien souvent sur le trottoir. Que dit la loi concernant les vélos? Est-ce qu'on doit toujours respecter le même sens que les automobilistes? Parce qu'avec les maudits cellulaires au volant, toujours peur qu'il y en a un qui m'arrive dans le dos puis qui me ramasse.
0: Ben, regarde, je l'ai devant moi, là, le Code de la sécurité routière sur le site de la SAC interdit aux cyclistes, entre autres, de circuler, un, sur les autoroutes et les voies d'accès des autoroutes, deux, en sens inverse de la circulation, sauf si la signalisation autorise le contresens à vélo ou en cas de nécessité. Ça veut dire que si tu es en train, s'il y a quelqu'un qui est en train de te rentrer dedans et de te squeezer sur une chaîne de trottoir, ben là, tu vas embarquer sur peut-être sur le trottoir ou en sens inverse de la circulation. En principe, là, prends pour acquis qu'à moins que ce soit indiqué ou en cas de stricte nécessité, tu dois circuler dans le sens de la circulation comme les véhicules automobiles. En principe, le vélo doit faire comme les véhicules automobiles dans à peu près toutes les conditions. Sauf exception, sauf si c'est indiqué. Puis, moi, personnellement, dans la région de Québec, pour les faire pas mal toutes les pistes cyclables, je connais pas d'endroit où il y a une signalisation qui permet d'aller à contresens. Alors, ça veut dire tu dois rouler dans le sens des véhicules automobiles.
1: Tu es en train de regarder là, la liste des amendes qui étaient prévues pour des infractions. Tu as transporté un passager sur un vélo, une place, 80 à 100 piastres. Hey, quand j'étais jeune, moi, mes blondes, je les traînais tout le temps à vélo de cette façon-là. J'étais un gentleman. Des fois, c'était ça à bord d'en avant, là. Tu sais, ce 10 vitesses, là, il embarquait ça à bord d'en avant. Puis là, je les conduisais, puis je lui donnais des petits becs dans le cou. Ah, puis des fois, c'était sur la selle en arrière. Puis là, moi, c'est moi qui restais debout, puis qui pédalais. J'étais un gentleman, Maître Bellemare.
0: Oui, mais tu es un gentleman, mais tu ne respectais pas toujours les lois. Puis c'est difficile, je te le dis là, c'est presque impossible pour un cycliste. Si tu roules à une bonne allure, là, moi, ma vitesse de croisière, c'est 22-23 km. C'est sûr, des fois, je vais péter le 30-32 dans une côte. Des fois, je vais me retrouver avec 14. Mais à cette vitesse-là, les stops, les lumières, c'est pas facile à respecter. Si tu veux reprendre ton cardio, si tu veux garder ta vitesse de croisière, à vélo, c'est pas évident. Mais écoute, les amendes de 100 piastres en 2026, Yannick, là, entre toi et moi, là, une amende, c'est supposé être dissuasif. C'est pas supposé être là pour remplir les coffres de l'État, parce qu'à 100 piastres la shot, ils font pas bien ben d'argent avec les vélos, là. Mais à 100 piastres, en 2026, pour brûler un feu rouge à vélo, entre toi et moi, c'est ridicule, là. Ça devrait être beaucoup plus que ça, si tu veux avoir un impact. Puis il faudrait les rendre publics, ces amendes-là, par une publicité soutenue. Tu sais, la SAC fait beaucoup de publicité pour les véhicules automobiles, l'alcool au volant, la vitesse. Mais le vélo, c'est silence radio, là.
1: Il y a un
0: On
1: policier
0: a
1: qui
0: parlé de
1: m'avait
0: la vélo, hein.
1: Il y a un policier qui m'avait déjà dit que dans sa carrière, c'est un ex-policier maintenant, il avait donné une contravention pour ivresse sur la voie publique à un gars qui est en bicyclette à pédale. Et je disais, s'il est sous le gars puis il peut pas prendre son char, comment voulez-vous qu'il retourne chez eux? C'est arrivé à Sainte-Marie-de-Beauce, là, c'était pas au centre-ville de Montréal, centre-ville de Québec. Mais puis le gars, je pense qu'il avait pas été très poli là, quand les policiers l'avaient intercepté pour dire t'es un danger, là, t'as de la misère à pédaler. Ben il avait donné une contravention pour ivresse sur la voie publique ou c'était quelque chose qui s'apparentait à ça quand même, là.
0: Ouais, il y a des règlements municipaux aussi, des fois, qui peuvent jouer. Des fois, ça peut être une nuisance publique. Puis il peut s'en aller tellement en croche qu'il peut effectivement constituer un danger pour les autres usagers de la route, notamment les automobilistes ou les motocyclistes. Mais écoute, le vélo, c'est un sport magnifique, mais effectivement, c'est pas facile de respecter toutes les règles. Et si le gouvernement veut serrer la vis, ça va prendre de la surveillance sur les pistes cyclables, de la surveillance sur les routes, axée strictement sur les véhicules, sur les vélos. Et il va falloir qu'ils jouent avec les amendes, parce que c'est sûr que si tu es sur l'aide sociale, la solidarité sociale, 100 piastres, c'est beaucoup d'argent, mais encore là, moi, je serais curieux de voir les statistiques, parce que les cyclistes qui se promènent un peu partout, là, sur la promenade de Champlain, puis les chutes Montmorency, puis le chemin Saint-Louis, là, ils ont des bons vélos, là. C'est des vélos qui coûtent plus que 25 piastres, là. Fait que c'est des bons équipements, ils sont bien équipés, des cuissards, tous les vêtements. Puis, si tu dis 100 piastres, tu penses-tu que ça va avoir un effet dissuasif réel, que les gens vont arrêter de brûler des stops pour un risque de payer 100 piastres à une police qui est jamais là?
1: Et à ça s'ajoutent tous les véhicules électriques, là. Vendredi soir, j'étais sur Saint-Denis, puis là, il y avait un gars qui était en unicycle électrique. Maintenant, il y a des unicycles électriques, des trottinettes électriques, des vélos électriques. Ça va être le bordel tantôt, mais c'est le futur, là. Moi, je pense que ces appareils-là représentent le futur. Les gens, est-ce qu'ils vont toujours vouloir être dans le transport en commun quand il fait beau, quand ils ont ce genre d'appareil-là? Moi, je privilégierais plus la trottinette électrique que d'aller dans le métro à Montréal. Puis pour Québec, même affaire, t'sais, transport en commun, je préférerais pouvoir me promener avec mes bébelles. Les policiers vont devoir s'adapter, du moins les lois vont devoir s'adapter. Je vous pose une question, puis je veux que vous m'aidiez, parce que moi, les virgules puis les points, avec des règlements, des fois, j'ai un peu de misère. Qu'est-ce que ça veut dire? Il est interdit de consommer de la drogue, sauf un médicament en vente libre ou un médicament autre que du cannabis qui a été prescrit par un professionnel autorisé à le faire.
0: Ben, ça veut dire que tu peux, tu. Admettons que tu prends de l'hydromorphocontin, qui est de la morphine. Mettons que tu prends du Dilaudide, qui est un narcotique puissant. Ben, tu ne peux pas te promener à vélo avec ça, parce que c'était pas.
1: Mais
0: T'es à risque.
1: c'est prescrit par un médecin, Maître Bellemare. C'est pour ça que je vous pose la question.
0: Oui, je le sais, mais même si c'est prescrit par un médecin, ça ne veut pas dire que tes facultés ne sont pas affaiblies.
1: Puis est-ce que j'ai le droit, moi je ne suis pas un consommateur de cannabis, là, mais je suis entouré de consommateurs de cannabis, est-ce que j'ai le droit de fumer mon joint de cannabis si je suis sur mon vélo? Je répète la question. Il est également interdit de consommer de la drogue, sauf un médicament en vente libre ou un médicament, virgule, autre que du cannabis, virgule, qui a été prescrit par un professionnel autorisé à le faire.
0: Oui, mais ça a l'air à dire que tu peux, si c'est prescrit par un professionnel, autre que du cannabis, ça veut dire que tu pourrais prendre du dilaudide puis te promener à vélo.
1: Ben c'est ce que je comprends.
0: C'est complètement ridicule parce que mes clients, moi, qui prennent du dilaudide, ils me disent tous qu'ils ne sont pas chauffés quand ils prennent ça.
1: Ben c'est ce que j'avais entendu moi aussi, mais en même temps, c'est ce qu'on peut lire sur le site de la Société de l'assurance automobile du Québec. Assez particulier, ouais. Assez particulier.
0: Ben c'est ce genre de phraséologie débile, là, à peu près inapplicable, qui fait que finalement, même si la police t'arrête parce que t'es tout croche, t'as ta prescription, t'as pris ton médicament. C'est n'importe quoi.
1: Ben, même les policiers qui lisent ça doivent pas comprendre.
0: Oui, je comprends, mais les policiers, en plus, c'est très difficile d'intercepter un vélo. C'est très difficile. Le vélo, lui, est tout petit, là, puis il peut rentrer dans une cour, il peut rentrer dans une cour de centre d'achat, il peut rentrer dans le buisson, il peut se cacher. Les trottinettes, c'est la même affaire. Avant qu'un policier soit en mesure d'intercepter quelqu'un, moi, ça m'est arrivé de me faire arrêter, avertir, pas arrêter, mais avertir, pas loin du port de Québec. OK? En rentrant dans le Vieux-Québec, sur la piste cyclable, là, qui fait la promenade de Champlain, là, puis il y avait un policier qui était là, puis qui surveillait pour s'assurer qu'on était arrêté au stop. Puis là, il m'avait intercepté, puis il m'avait dit, faites attention, il y a un stop. Puis
1: ouais.
0: Il faut arrêter. Il dit, oui, parfait, merci, bonjour. Mais un ticket à un cycliste, là? J'aimerais ça qu'on me dise qui et quand ça a été fait. D'après moi, c'est pas fait. Il n'y a pas de publicité. Puis je pense que le gouvernement concède à travers ce laxisme-là le fait qu'ils ne sont pas capables véritablement de vérifier, de surveiller, de contrôler l'activité cycliste au Québec. C'est très extrêmement difficile. Les trottinettes, c'est encore pire. Écoute, ça va vite. Puis il tourne les coins, il rentre dans une cour, ouais. Essaye de poigner ça.
1: Il y a des trottinettes qui sont modifiées, Maître Bellemare. En fait, il y en a qui s'achètent non modifiées, là, mais il y a des trottinettes que vous êtes capable de débarrer. Vous pouvez faire virer ça à 80 km/h, 100 km/h. J'ai vu en fin de semaine sur les réseaux sociaux un jeune homme qui a débarré sa trottinette. Il est capable de faire du 120 km/h. Ça, c'est un trompe-la-mort. À 120 km/h en trottinette, c'est un trompe-la-mort. Puis d'après moi, on va entendre parler de lui dans le Journal de Montréal, Journal de Québec. Puis d'après moi, son avocat, quand il va essayer de réclamer à CNESST, ça va être Maître Marc Bellemare. Allez-vous le défendre? Je vous ai perdu, Maître Bellemare.
0: Ça dépend si c'est un cas de CSST, oui, mais si c'est pas des cas d'assurance auto, parce que les trottinettes, si tu frappes un piéton à trottinette ou
1: ouais.
0: Tu te blesses avec une trottinette, à moins que ce soit une auto qui soit impliquée dans ton accident, qui t'a coupé le chemin ou quelque chose du genre.
1: Ça paye pas.
0: Essaye de prouver ça, toi. Il y avait un auto qui m'a coupé le chemin. Tu seras peut-être pas cru, puis il va falloir que tu contestes.
1: Ouais.
0: Mais s'il n'y a pas de véhicule impliqué, un accident, deux vélos qui se frappent sur la voie publique, la SAC ne paye pas pour ça, les dommages. Une trottinette avec un vélo, elle ne paye pas plus. Une trottinette avec un piéton, elle ne paye pas plus. C'est pas un accident d'auto. Parce qu'il n'y a pas de véhicule automobile, moto, camion, pick-up, automobile qui est impliqué dans l'accident. Alors, ça veut dire que tu as un recours civil. S'il y a une trottinette qui te frappe comme piéton, par exemple, tu te promènes à pied sur un trottoir, puis il y a une trottinette qui te frôle puis qui te blesse, mais bonne chance pour trouver la trottinette, là. Comment tu fais pour retracer le gars? Moi, j'ai une cliente à Sherbrooke, là,
1: ouais.
0: Qui a été frappée par une trottinette sur une piste cyclable, était blessée gravement, puis elle n'a jamais été capable d'identifier la personne qui avait circulé puis qui l'avait blessée. Puis, c'est sur une piste cyclable. La SAC ne paye pas pour ça. On ne peut pas prouver que c'est un acte criminel. Donc, IVAC ne paye pas pour ça. Fait que madame est malheureuse au bout. Là. Elle tombe d'un crack du plancher puis elle n'a aucune espèce d'indemnité pour des blessures qui l'ont rendue inapte à tout emploi. Là.
1: On va faire une courte pause, Maître Bellemare. Comme à chaque lundi, j'ai le plaisir d'avoir le collaborateur Maître Marc Bellemare. C'est l'ex-ministre de la Justice du gouvernement libéral. Il est aussi avocat, bien entendu. Il défend des dossiers de SAAC, d'IVAC, de CNESST. Donc, si vous voulez le contacter, c'est bellemareavocat.ca. On fait une courte pause et on vient tout de suite.
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0: C'est les lundis avec Maître Marc Bellemare. Maître Bellemare, on va parler de quelque chose qui touche le merveilleux monde de l'immobilier. En fait, tous ceux qui s'achètent des maisons, des condos, des immeubles à logement, des chalets sont susceptibles d'être touchés par ça. On parle des vices cachés. Et dans un article du droit Inct, on peut apprendre qu'un vice caché ne doit pas être caché trop longtemps, Maître Bellemare.
1: C'est ça, c'est que le Code civil, de tout temps, même le nouveau Code civil, on l'appelle encore le nouveau, qui a été adopté en 94, a maintenu les mêmes règles, c'est-à-dire qu'il faut dénoncer rapidement un vice caché. Ça veut dire que si tu t'aperçois qu'il y a quelque chose qui marche pas dans l'immeuble que tu as acheté ou dans un meuble, même ça peut être un vice caché dans un meuble, peu importe ce que tu as acheté, tu dois le dénoncer assez rapidement à la personne qui t'a vendu le bien, pour pouvoir lui permettre de faire les examens appropriés, vérifier les coûts, examiner les lieux, etc., etc. Alors, dans ce cas-ci, c'est une cause qui implique la construction Maurice Bilodeau. C'est Reinhardt contre Maurice Bilodeau. C'est un jugement de la Cour supérieure qui est sorti en 2026. Et l'individu s'est aperçu en 2021 qu'il y avait un problème au niveau du drain de fondation qui était à refaire. Alors, il a considéré que c'était un vice caché. À l'automne 21, le vice a été, le drain a été colmaté, etc. Il y a un expert qui a recommandé en 2023 des travaux importants, mais le juge considère que l'individu a pris trop de temps avant de le dénoncer au vendeur. Alors, dans ce cas-ci, c'était entre 2021 et 2023. Ça m'apparaît également assez long parce qu'une fois que tu dénonces en 2023 puis tu dis au vendeur, ben depuis 2021 mon drain est inadéquat. Comment tu penses que le vendeur est en mesure de vérifier les lieux une fois que les travaux sont commencés, une fois qu'on a déjà initié un certain nombre d'examens, il faut que tu le dénonces rapidement pour permettre au vendeur de faire les examens qui s'imposent, d'envoyer son architecte, son ingénieur, son excavateur pour vérifier si vraiment les travaux sont nécessaires, parce que si tu lui donnes pas la chance de vérifier le tout, le juge peut considérer que oui, tu as un vice caché, mais que tu as pris trop de temps avant de le dénoncer. Puis dans ce cas-ci, c'est un peu ce que la Cour a décidé et l'acheteur a été débouté devant la Cour supérieure. Ça veut dire que si vous achetez un immeuble, vous vous apercevez qu'il y a de la vermine, qu'il y a des problèmes d'eau, qu'il y a des problèmes d'humidité, dès que vous constatez ça et que vous le faites observer par un expert, vous devez en informer le vendeur pour que lui puisse faire son examen puis pouvoir se défendre devant le tribunal puis que vous n'ayez pas juste votre version qui soit présentée, mais la sienne aussi, si jamais votre version est contestable.
0: Ouais, je parlais avec les gens de la chambre immobilière, puis eux, ce qu'ils me mentionnaient, c'est qu'ils voient de plus en plus ça, là, et ça augmente de façon effarante en pourcentage, Maître Bellemare. Il y a de plus en plus de ventes qui se réalisent sans garantie légale. Donc, ouais. Je comprends pour ce qui est du vice caché, là, mais des sans garantie légale, il y en a énormément. Ben, de un, les gens veulent se protéger. De deux, la population est vieillissante. Donc, quand on achète la maison d'un homme de 85 ans, on ne peut pas poursuivre la personne qui a vendu la maison, ni l'homme de 85 ans s'il est décédé. T'sais, on ne peut pas commencer à poursuivre la famille de cet homme-là qui a obtenu l'héritage. Donc, de plus en plus, il y a des maisons qui sont signées sans garantie légale. Puis ça, ben, ça va être une problématique aussi tantôt parce qu'il y en a qui vont s'être fait flouer là, dans leur transaction.
1: Oui, exactement. Mais tu sais, il y a des limites aussi. Sans garantie légale, peut-être, mais tu es quand même obligé d'être honnête dans la transaction. Tu sais, tu peux pas juste dire à l'individu, ben c'est vendu sans garantie légale, tu n'as aucune espèce de recours. Si tu t'aperçois qu'il y a des bas de mur qui ont été complètement refaits, repeinturés pour cacher de l'humidité, cacher de la vermine, cacher des insectes, cacher des problèmes structurels, tu peux pas te cacher derrière une absence de garantie légale et faire passer n'importe quelle fraude ou n'importe quel mensonge aussi. Tu es obligé quand même d'être honnête avec la personne. Si tu sais qu'il y a des problèmes structurels dans la bâtisse, tu dois quand même l'en informer parce que ça n'empêche pas des recours au niveau des vices cachés. Ça peut empêcher un certain nombre de choses. Le juge peut considérer que ben, tu as quand même renoncé à certaines choses, mais si le vice caché est tellement gros et qui n'a pas été dénoncé d'aucune manière et que le juge considère que vous n'avez pas été honnête dans la transaction, il pourrait quand même vous condamner.
0: Maître Marc Bellemare, c'est toujours un plaisir. Je vous souhaite de passer une agréable soirée. Un gros merci, comme à chaque lundi, d'être avec nous. Puis une super de belle semaine. Les avocats, ça a l'air que ça travaille fort, ça.
1: Oui, on est pas mal au travail. En tout cas, 5 jours/semaine au moins.
0: C'est ça. Puis là, votre retraite, c'est à 95 ans, c'est ça?
1: Ah, ça presse pas. J'aime bien ce que je fais. J'aime bien ce que je fais. Puis les lundis soirs sont toujours extraordinaires.
0: Ouais.
1: Avec moi.
0: Ouais. Mais savez-vous quoi? T'sais, on va être une bonne gang des gars de mon âge. Puis j'imagine que les filles de mon âge aussi. On va être une bonne gang à continuer à travailler dans la soixantaine. Puis il y en a que ça va être par nécessité. Puis il y en a d'autres qui vont dire plus je travaille, plus je m'éloigne de la mort.
1: Ben oui, c'est ça, les gens meurent plus, puis ça a l'air que le travail ne tue pas. C'est
0: exact.
1: C'est l'oisivité qui tue.
0: Pour les gens qui veulent en savoir plus sur Maître Bellemare, c'est bellemareavocat.ca. Passez tous une agréable soirée et on se reparle demain. Salut tout le monde. Bye bye. Merci Maître Bellemare. Ciao.
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15: J'essaie de pas trop regarder la date parce que j'aimerais ça que l'été se termine jamais. Mais je vous souhaite la bienvenue dans l'édition du 17 août de vos soirées au 99.5 Montréal. C'est Stanley qui vous accompagne pour les 60.

Prochaine minute en musique afin de vous proposer que des gros hits. On a d'ailleurs deux légendes qui vont s'amener dans un instant. Originaire du Royaume-Uni et de New York respectivement, en Billy Joel et Elton John. On a aussi un des gros hits de l'été qui s'en vient dans un instant avec Tame Impala. Et parlant de gros hits, il y en a un qui a reparti la machine récemment et c'est Bruno Mars de son plus récent album. On débute l'émission de ce soir avec I Just Might. On vous souhaite une excellente soirée au 89.5 Montréal.

C'est pas parce qu'on est dans la dernière portion de l'été qu'il faut arrêter d'en profiter. Et ça, on le comprend rapidement lorsqu'on écoute le prochain hit de Bobby McFerrin, qui d'ailleurs a été le premier single a cappella de l'histoire à atteindre le numéro 1 des palmarès américains. Moi, je vous invite à monter le son et de vous laisser aller avec Don't Worry, Be Happy sur les ondes du 99.5 Montréal.

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Les vedettes, c'est du monde comme toi puis moi. J'aime bien ça dire qu'on pète toutes dans le même trou. Tout ça pour vous dire que les vedettes, ben les chanteurs, ça leur arrive eux autres aussi de devoir caler malade. Et c'est arrivé plus récemment à Benson Boone le week-end dernier du côté de Sacramento. Il y avait des problèmes avec sa voix. Il a tout fait pour arriver sur scène, mais malheureusement, il a dû reporter son spectacle en raison de problèmes avec sa voix. C'est avec lui qu'on poursuit notre soirée au 99.5 Montréal. Voici Mystical.

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Et c'est ce qui m'amène moi à vous remercier tous et toutes d'avoir été des nôtres pour l'édition du 17 août de vos soirées au 99.5 Montréal. Je vous invite à ne pas manquer demain notre émission matinale à compter de 6h en compagnie d'Alexandre Dubé ainsi que ses différents collaborateurs. En ce qui me concerne, moi, c'est à 19h encore une fois que je serai avec vous pour une heure de vos meilleurs hits d'été d'hier et aujourd'hui. Alors d'ici là, ben, mon nom c'est Stanley. Passez une excellente soirée à l'antenne du 99.5 Montréal et on se dit à demain. Salut!

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